0: seuls dû être du charme et donc bien sûr des noisetiers. Beaucoup de noisetiers même, l'arbuste prolifère en effet dans les plaines, hors des forêts. Or, il faut s'imaginer qu'à cette époque, l'Europe était remplie de hordes de bisons, de rhinocéros, d'éléphants de 4 mètres de haut qui pouvaient peser jusqu'à 13 tonnes, autant dire des débroussailleuses. Des animaux géants qui, en empêchant la forêt de tout grignoter, assuraient ainsi indirectement un espace pour les noisetiers. Bon, les années passent, et il y a 45 000 ans, l'homme quitte son berceau africain pour gagner l'Europe. Les premiers humains s'habituent à leur nouvel environnement, ils commencent à chasser les grosses bestioles. Aucun risque pour ces espèces, les humains sont bien trop peu nombreux pour représenter le moindre risque. Mais il n'empêche que ça commence à modifier légèrement l'équilibre en place. Moins de grands animaux, moins de défrichage, donc plus de forêts et moins de noisetiers. Si bien que, nous dit encore l'étude, ils sont passés pas loin de l'extinction.
1: Alors qu'est-ce qui a sauvé les noisetiers justement, Arnaud ?
0: Eh bien, ces mêmes humains. En effet, alors que les noisetiers étaient sur le point de disparaître, nos ancêtres ont commencé à développer ce qu'on appellera plus tard l'agriculture. Or, le bois de noisetier, c'est très pratique si l'on veut se fabriquer des outils, des armes, réaliser un peu d'artisanat ou tout simplement manger des noisettes. Les premiers hommes ont donc commencé à les cultiver, sauvant ainsi les noisetiers de la disparition. Alors, aujourd'hui, on n'a plus d'éléphants sauvages de 4 mètres de haut en Europe, mais heureusement, il nous reste les noisettes. La pâte à tartiner peut donc exister et ma journée peut commencer.
1: Ouf, je suis rassuré aussi parce que le petit déjeuner n'aurait pas la même saveur. Sinon, merci beaucoup Arnaud Fromage et heureusement également qu'on n'a plus d'éléphants. Eh bien, à demain, je crois.
0: À demain.
1: Bah oui, c'est ça, demain pour la nécessaire Minute Comtoise en réécoute, évidemment, sur l'application ici et sur ici.fr.
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3: Laetitia Ribeiro est biographe familiale. Pourriez-vous l'accueillir chez vous et lui raconter votre vie ? Laetitia Ribeiro, légende ici.
4: Bonjour, je m'appelle Laetitia Ribeiro, j'ai 50 ans. Je suis née au Mans et j'ai grandi à Parigné-l'Évêque. Ma particularité, je suis biographe familiale. J'écris des récits de vie pour les personnes qui souhaitent laisser une trace. Et donc je suis biographe à Encre d'Humanité.
5: Écoutez-moi.
4: Qu'est-ce qu'être biographe familiale ? Eh bien, c'est raconter des histoires de vie, accompagner des personnes en fait qui ont le souhait de laisser une trace, de témoigner de leur histoire, soit pour eux, soit pour leurs enfants. En fait, léguer un petit peu leur récit de façon à ce qu'ils se perpétuent dans les générations à venir. Comment est-ce que je procède ? Donc, la plupart du temps, je me rends au domicile des personnes. C'est avant tout une rencontre humaine et mon travail, c'est à la fois de les guider dans le récit de leur vie, mais aussi de comprendre et de percevoir les émotions, les silences, pour pouvoir écrire tout cela. Qu'est-ce que l'écriture permet ? Alors, au-delà effectivement du récit, l'écriture, elle permet parfois de s'alléger. Hein. J'ai aussi cette particularité d'être biographe accompagnante. L'écriture permet parfois de témoigner, mais aussi de s'alléger. L'écriture, elle permet de revisiter son histoire, faire un peu parfois le bilan ou l'avancée. Elle peut permettre une avancée, en tout cas, sur ce qui a été vécu. Si j'ai fait pleurer des gens, ce n'est pas moi qui fais pleurer les gens. Ce sont souvent leur histoire et l'émotion que ça peut dégager effectivement de raconter son histoire, mais c'est souvent aussi à la lecture de ce que j'ai pu écrire, en fait. Les gens disent souvent que c'est particulier de se relire, de se voir écrire, et que c'est une expérience qui est à la fois extrêmement émouvante, et à la fois c'est singulier. Les personnes, à la fois, ont l'impression d'avoir écrit leur récit, puisque l'idée, c'est vraiment de les rencontrer, et de pouvoir, effectivement, écrire au plus près de ce qu'ils sont. Donc ça, chaque fois, en fait, les gens me disent que c'est un cadeau émouvant, mais un cadeau réciproque, surtout.
6: C'est ma vie.
4: Est-ce qu'on est bien en Sarthe? Je suis revenue sur mes terres natales, donc c'est que c'était important et qu'on y vit bien. Pour moi, c'est important, que ce soit dans la biographie ou au fond d'être revenue en Sarthe. Pour moi, il y a quelque chose de l'histoire de ses racines, de savoir d'où on vient, de savoir où l'on va. Oui, on y vit bien en Sarthe. Voilà, c'était Laetitia Ribeiro, biographe à Encre d'Humanité. J'ai été très heureuse de vous parler de la biographie, de la découverte de la biographie. Et comme j'ai coutume de dire, il faut écrire son histoire, puisque chaque histoire mérite son encre.
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7: On sait qu'on est Lorrain parce qu'on klaxonne en partant de quelque part.
8: Ah oui.
7: Vous faites ça ?
8: Ça m'arrive, mais j'ai toujours des scrupules à le faire parce que j'ai peur d'embêter les voisins. Salut !
7: Vous êtes pile dans le thème.
5: Ouais.
7: Un auditeur fidèle m'indiquait récemment dans un mail qu'il s'étonnait de ce travers très lorrain de klaxonner lorsqu'on quitte des amis ou de la famille.
5: Ça, c'est dans toute la France, non?
7: Bah, je pense. C'est ce que je lui ai répondu, mais je lui ai dit que je m'attarderais sur le sujet tout de même.
5: Très bien.
7: Vous savez, on tourne au coin de la rue, on appuie sur la corne. Mimi! Fais tut-tut, disent les enfants.
5: Tut-tut.
7: Je ne sais pas si cette manie est expressément lorraine. Vous l'avez dit. Moi, au départ, je croyais que c'était une tradition belge.
5: Pourquoi?
7: Qu'il klaxonnait pour être sûr qu'il parte vraiment. Sinon, il reste sur le palier. Mais, quoique, il y a tellement de grisailles et de brouillard chez nous que peut-être qu'en Lorraine, on joue de la corne juste pour être certain qu'on est bien vivant. Ah oui, dis donc, je suis encore là. Encore klaxonner en arrivant. Ça se comprend.
5: Oui,
7: par exemple, dans une ferme où il n'y a pas de sonnette, ni d'interphone, ou dans le cas d'une visite à des amis naturistes. T'as pas envie de voir à poil, ou tu as des pratiques un peu cheloues. Tu sais, tu préviens que t'arrives. Mais en partant, tout joyeux soit ton signal, tout prolongement du bon repas partagé soit-il, tout écho de l'amitié qui te lie à tes hôtes soit-il, tout point d'exclamation à une soirée excellente, à 2h du matin, là où il ravit tes copains, il fait chier tous les autres voisins. Tu risques fort de déclencher une kyrielle de réactions irritées. Une de mes voisines, pleine de bon sens, me disait l'autre fois, le klaxon devrait faire autant de bruit dehors que dedans, ça limiterait son usage. C'est pas bête?
5: C'est vrai.
7: Rappelons ce matin que l'usage de l'avertisseur est encadré par la loi.
5: Oui.
7: Je cite,
5: oh là là.
7: En France, dans une agglomération, il est prohibé lorsqu'il fait jour, sauf en cas de danger immédiat. À la campagne, on peut l'utiliser pour prévenir d'autres usagers, par exemple sur une route particulièrement étroite. Mais de nuit, le klaxon est interdit partout, sauf en cas d'absolue nécessité. On pourrait rétorquer que l'absolue nécessité de dire merci et qu'il y ait une bonne ambiance fait loi. Mais non, l'utilisation du klaxon hors de ces circonstances est passible d'une amende forfaitaire de 68 euros. Avouez que ça fait cher le tut-tut.
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1: Je marche à côté d'une jeune femme qui est habillée vraiment très rétro.
2: Bonjour.
1: Bonjour. C'est très joli votre tenue.
2: Merci beaucoup.
1: Vous me parlez un peu de votre inspiration ?
2: Oui, en fait, je m'inspire énormément donc, de la mode des années 20, 30 aux années 60. Et j'aime porter donc, des pièces d'époque et des pièces aussi de belle qualité avec de la bonne matière. Donc on en parle justement à l'instant.
3: On parlait de l'importance des belles matières et elle me parlait de son manteau qui est en laine et cachemire et qu'elle avait trouvé pour quelques euros au fripe.
1: Et puis, si je peux me permettre, il y a aussi un côté par conséquent très féminin.
2: Oui, aussi. Ouais. Bah, j'aime énormément tout ce qui touche à la féminité. Je trouve que c'est quelque chose de très beau, de ne pas en avoir honte en fait. Je pense qu'il y a une espèce de honte de la féminité qui s'est développée. Je l'ai remarqué très tôt quand j'étais au collège et simplement les choses féminines étaient vues comme moins bien, comme moins intéressantes, moins intelligentes. Et on va dire que le vêtement n'est pas une personnalité à proprement parler, mais le vêtement sert à sublimer. Et la féminité, je trouve qu'elle sublime tout le monde, même parfois les hommes aussi.
1: Et vous ?
3: Moi, je pense que la féminité, moi, avant, j'ai jamais porté de pantalon avant mes 20 ans. Donc au collège, j'étais souvent assez moquée. Bon, je pense qu'on a eu un peu le même parcours, mais j'étais souvent assez moquée parce qu'on me disait que soit j'essayais de faire trop fille, soit j'essayais de faire un peu nunuche, etc. Il y avait un peu cette haine de tout ce qui touchait aux filles. C'était souvent un peu décrié, on disait ah oh, mais ça c'est un truc de fille, et du coup il y avait cette tendance à vouloir être pas comme les autres filles et à vouloir se démarquer, et du coup maintenant c'est bien quand on a dû de pouvoir l'assumer et puis de trouver des copines aussi on peut l'assumer.
1: Faut, oui, aussi.
3: Ça aide beaucoup.
1: Est-ce que pour terminer on pourrait tenter une petite description?
2: Bien sûr. Alors, je porte un très long manteau marron avec un béret assorti, une robe longue à carreaux marron également, avec une ceinture en cuir toujours marron, une chemise ancienne à col, alors je ne sais pas si on la voit bien, mais blanche, des gants...
1: Dentelle.
2: Oui,
1: dentelle. Des gants magnifiques.
2: Des gants, je crois, qui datent des années 70, marron et beige. Chaussures aussi des années 70, marron. Un maquillage, donc, un rouge à lèvres couleur brique. Et les yeux assortis dans des tons marrons également.
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4: Je rêvais d'avoir une maison à la campagne. Cette maison, c'est comme si j'y étais née. C'est ma maison de famille.
5: Ma maison s'appelle l'Ostao de la Mar.
6: C'est une maison un peu envoûtante.
7: Eh bien, vous voyez, des livres et trois fenêtres qui me donnent le paysage du pays, comme si c'était trois tableaux.
8: Ils ont vécu ici.
9: Thibaut Gaudry.
10: Ah, je m'appelle Nina Simone.
8: L'histoire de Nina Simone, c'est celle d'une petite fille amoureuse de Jean-Sébastien Bach qui rêvait de devenir la première pianiste concertiste noire américaine. Mais qui grandit dans l'Amérique profonde des années 30 et 40, où la ségrégation raciale est de mise.
11: I put a smell on you. J'ai commencé à étudier le classique à 5 ans.
12: Et vous avez continué, vous avez eu vos diplômes.
11: Et après, j'ai obtenu le doctorat de musique de Amherst University.
8: Élève studieuse, oreille absolue et jeune prodige, elle ne parvient pas à intégrer l'école de musique dont elle rêvait, brisant la carrière à laquelle elle aspirait. Et elle emportera le regret et la douleur toute sa vie.
11: I'm sorry that I didn't become the world's first black classic pianist. Oh yeah, I think I would have been happier. I'm not very happy now. Oh yeah.
8: Finalement, c'est par le jazz qu'elle connaît la gloire. Nina Simone devient aussi l'une des voix de la lutte pour les droits civiques des Noirs. Mais avec une sensibilité à fleur de peau, des douleurs de l'enfance qui ne sont jamais loin, sans compter des troubles bipolaires et des phases de dépression, elle finit par quitter les États-Unis, voyage beaucoup, et c'est naturellement en France qu'elle trouve refuge dans les années 80. Elle, la francophile, qui a connu le succès en reprenant « Ne me quitte pas » de Jacques Brel, et qui a choisi son nom de scène après avoir vu « Casque d'or » avec Simone Signoret.
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14: Pour Nina Simone, comme beaucoup d'artistes noirs de cette époque, la France est un pays très très important parce qu'on a cette image réelle à l'époque d'un pays ouvert, Par exemple, prendre un bus ou un métro à Paris, ben, on prend le métro et le bus avec les Blancs. On n'est pas dans des compartiments séparés. Et la France est une terre d'asile.
8: Elle vit 2 ans à Paris, enregistre quelques chansons et fait quelques concerts, puis en repart, avant de revenir une dizaine d'années plus tard. En 1992, elle s'installe à côté d'Aix-en-Provence, à Bouc-Bel-Air. C'est là qu'un après-midi de juillet 95, excédée par le bruit que font 2 adolescents jouant autour de la piscine de la villa voisine, elle tire un coup de pistolet à grenaille et blesse légèrement l'un d'eux. Elle écopera de 8 mois de prison avec sursis et une obligation de soins. En 1998, elle déménage à quelques kilomètres, à Carry-le-Rouet, où elle s'éteint le 21 avril 2003. Lors de ses funérailles, à l'église de Carry, une sono joue « Ne me quitte pas ». Sa grande amie, la chanteuse Myriam Makeba, est là. Elton John a fait envoyer des roses jaunes, avec un petit mot « Tu étais la plus grande, et je t'aime ». Sa fille, Lisa, prend la parole, pour rappeler combien Nina aimait la France, et demande de ne pas laisser son souvenir s'éteindre. Son souvenir et sa voix sont toujours là. Elle ne nous a jamais vraiment quittés.

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1: Oui, j'adore. Ouais.
2: Pourquoi est-ce qu'on chante? Et qu'est-ce que ça peut apporter le fait de chanter?
1: De donner de l'ambiance. Ouais.
3: De s'amuser.
2: Prenons le problème à l'envers et on va arriver à l'homme. Pourquoi les oiseaux chantent?
3: Pour appeler les autres oiseaux.
1: Pour qu'ils donnent à manger. J'ai faim.
4: J'ai faim.
5: On peut se tutoyer?
4: Ouais, sympa.
5: T'es lourd. Mais j'ai quand même faim.
1: Ils appellent les oiseaux, ils disent j'ai faim. Vous pouvez me donner à manger? Est-ce que vous êtes parti pour aller partir me prendre à manger?
2: Donc tu penses que les oiseaux chantent pour demander à manger?
3: Oui. Pour nous réveiller peut-être. Bah aussi des fois ils chantent le midi pour dire s'il y a un danger ou pas.
2: Et donc nous, pourquoi est-ce qu'on chante? Vous aimez chanter?
1: Oui, j'adore. Ouais.
2: D'accord. Et à part ça, tu chantes quoi quand tu chantes?
1: Je sais pas, Pierre Garnier. Chaque seconde,

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1: À Brassimpouille, au cœur de la Chalosse, un témoignage de la préhistoire, le musée de la Dame. Des grottes, un archéoparc, un musée, un site exceptionnel. Notre guide, son directeur Benoît Ducam.
2: À Brassimpouille, tout commence avec la reprise des fouilles en 1981, ce qui va en fait amener la création du premier espace muséographique. Donc là, on est en 1980, hein, c'est vraiment le tout début du début. Quelques bonnes années après, en fait, à partir de 2002, que va être créer la Maison de la Dame, qui va être en fait le nouvel espace muséographique du site de Brassimpouille, autour duquel va se greffer l'archéoparc, qui est la partie extérieure du site sur laquelle ont lieu les ateliers, les animations, en ce moment notamment beaucoup d'ateliers avec les scolaires. Et depuis 2 ans maintenant, s'est rajouté à ce complexe le site archéologique des Grottes du Pape, qui se visite également sur Brassimpouille.
1: Si on remonte aux origines, quand a-t-on commencé les recherches ?
2: Le site de Brassimpouille, en fait, il a été découvert en 1880, c'est-à-dire 100 ans avant finalement ce qui a lancé le musée aujourd'hui, avec à l'époque non pas des archéologues au sens où on l'entend aujourd'hui, mais plutôt des amateurs ou des érudits, puisqu'on est au tout début de l'archéologie, qui vont s'intéresser au site de Brassimpouille, et parmi eux, entre autres, Édouard Piette, qui découvrira en 1894 la Dame de Brassimpouille.
1: Cette fameuse Dame de Brassimpouille, c'est une statuette.
2: Alors voilà, la Dame de Brassimpouille, c'est une petite statuette en ivoire de mammouth qui est considérée aujourd'hui comme le plus vieux visage représenté de l'histoire de l'humanité. Et c'est une statuette qui a été, qui est datée, estimée. Alors, on est toujours en permanence en train de préciser les datations. Elle aurait été sculptée à peu près il y a 29 000 ans.
1: Est-ce dire que nous avions des peuplades qui vivaient là, à Brassimpouille, dans la préhistoire ?
2: Brassimpouille, finalement, on a la chance d'avoir des grottes qui se sont créées naturellement il y a plusieurs dizaines de milliers d'années. Et finalement, les hommes préhistoriques qui passaient dans la région, puisqu'on est toujours sur des tribus nomades, vont profiter l'opportunité de cette petite cavité, vont s'installer dedans, et pendant plus de 20 000 ans, des tribus vont passer et agglomérer en fait des restes de leur activité, qui ont été découvertes du coup à partir des années 1880 et jusqu'à aujourd'hui encore, puisque on est toujours sur un chantier de fouilles à Brassimpouille.
1: C'est la communauté de communes Coteau et Vallée du Leuil qui gère le site, ouvert toute l'année, sauf en hiver, à part pour les groupes et sur réservation. Renseignements préhistoire-brassimpouille.fr. 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
1: Vous avez peut-être du mal à trouver l'amour malgré de nombreuses tentatives, notamment sur les sites de rencontres. Il y a peut-être des raisons à ça.
2: Je m'appelle Hélène Bethams. Je suis fonctionnaire, mais aussi autrice et psychosexologue, hypnothérapeute.
1: Ça fait beaucoup de fonctions. Qu'est-ce que vous avez écrit ?
2: J'ai écrit un livre qui s'intitule « Les sites de rencontres et l'estime de soi, psychologie amoureuse à l'ère du numérique ».
1: Mais comment passe-t-on de fonctionnaire à autrice et psychosexologue ?
2: Je suis d'abord restée en couple pendant 23 ans et je me suis séparée. Au moment de la séparation, j'ai attendu 2 ans avant de m'inscrire sur un site de rencontre. Et là, ce que j'ai découvert, ça m'a paru trop compliqué. Alors, comme tout le monde, j'ai navigué entre des eaux troubles, on va dire. Et puis, j'ai décidé de me former en psychosexologie, puisque la psycho m'intéressait depuis toujours. Et la sexualité aussi, j'avais lu Freud, j'étais très très jeune. Comment rencontrer l'amour quand on a perdu les codes à une époque, en fait, où tout est sur le numérique et où dans la vraie vie, on ne sait pas qui est célibataire ou pas et où on ne va pas aborder quelqu'un en lui disant « Ben voilà, moi je suis seule ». Parce que ça te dit de faire connaissance. Parce que c'est ce qu'on fait sur un site de rencontre. On écrit à quelqu'un et on lui demande en fait s'il a envie de faire connaissance.
1: Comment avez-vous vécu cette expérience particulière sur les sites de rencontre ?
2: Je ressentais des choses un peu complexes qui peuvent s'apparenter à de l'adrénaline quand on fait du cardio, par exemple, une espèce d'excitation dès qu'on a un like, dès qu'on a un crush, un match. Pendant ma formation, je me suis dirigée vers des études et des recherches un peu plus scientifiques. Et ça a plein d'effets. En fait, les sites de rencontre, on ne s'en rend pas compte, mais on crée des hormones, de la dopamine, de l'adrénaline. Et en fait, c'est les conditions de l'addiction.
1: Et c'est ce que vous expliquez dans le livre.
2: Je parle aussi de toutes les difficultés d'attachement qu'on peut avoir. Parce que parfois, aimer ou être aimé, ça peut être une grande peur. Je parle aussi de nos schémas. Parce que dans la rencontre amoureuse, on va souvent reproduire les mêmes schémas, on va être attiré par les mêmes personnes. Bah, c'est un petit peu comme dans la vie, tous les jours on prend le même chemin pour aller travailler et rarement on va essayer une nouvelle route. Alors moi c'est ici et aujourd'hui que je vous propose de commencer un travail pour vous aider dans vos rencontres.
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3: Le bâtiment rondouillard au toit de chaume de l'ancien Courtepaille à Cussy-les-Forges a pourtant bien failli disparaître. Ce restaurant grill, dont le néon rouge a éclairé pendant des années l'entrée de ce village de la Vallonnée, a accueilli pendant plusieurs décennies les vacanciers en voiture qui descendaient dans le sud ou rentraient chez eux par l'ancienne Nationale 6.
4: Moyen d'avancer. Qu'est-ce qu'ils font devant aussi ? Et l'autre Thierry, il n'y a vraiment pas de quoi. Ah, ils sont en panne par-dessus le marché, c'était bien la peine de nous doubler tout à l'heure. Ah, si j'avais su, je serais jamais parti en vacances.
3: Le Courtepaille de Cussy-les-Forges a même une histoire particulière. Construit en 1964, c'était le deuxième établissement de la célèbre chaîne, devenu au fil du temps le plus ancien encore debout en France. Dans une archive de 2020, André Leroy, qui en a été le directeur pendant 30 ans, se souvient d'une salle de resto restée dans son jus.
5: Elle est d'origine avec ses rideaux verts, ses banquettes, tout est resté dans son jus comme elle a été faite en 64. C'est magnifique avec ses vieilles tables, ses vieilles chaises, ses briques, la cheminée qui n'est pas la même, les banquettes vertes, des lanternes, c'est vraiment joli.
3: Ce décor authentique a même vu défiler des vedettes des années 70 sur la route de leur tournée, comme Michel Thor ou Claude François.
6: Allez,
3: puis le rideau est tombé en 2020. Le restaurant a fermé et le bâtiment est resté 5 ans à l'abandon. La belle histoire, c'est qu'il a été repris il y a un peu plus d'un an par Christopher Bertrand, un ancien serveur de la chaîne.
7: J'ai démarré chez Courtepaille, j'avais 16 ans. Je travaillais à Courtepaille d'Apoigny, donc en faisant des études pour exercer le métier de tailleur de pierre. Donc ouais, rien à voir du tout. Et je suis revenu chez Courtepaille à Cussy-les-Forges. Les choses, parfois, vous savez, vous avez des opportunités dans la vie, il y a des petits clins d'œil, des petites choses.
3: Sous son impulsion, Courtepaille est devenu Courtepatte, un magasin spécialisé pour animaux. Une nouvelle enseigne qui vient de fêter ses 1 an d'existence. Le lieu a changé d'activité, mais il n'a pas perdu son âme. La preuve, toutes les semaines, des automobilistes s'arrêtent encore. Pensant venir manger, ils grimpent le petit escalier jusqu'à la porte avant de réaliser que les grillades ont laissé place aux croquettes pour chiens.
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1: Une aventure de 30 ans. Françoise Chavaldini n'est pas peu fière de son entreprise, dont la renommée n'est plus à faire.
2: C'est une belle aventure, avec ses hauts, ses bas, mais c'est plutôt positif. Alors, pour la région de la commune de Dzie, c'est très important, parce que ça fait vivre le village non seulement l'été, mais même l'hiver. Il y a quand même, ici à Dzie, il y a des personnes qui habitent Dzie et qui travaille ici à Sodez, donc ça fait quand même un flux, ça fait de l'économie et c'est quand même pas mal pour un petit village à flanc de montagne d'avoir une telle activité aujourd'hui au centre de Dzie. Nous ne sommes pas les seuls, comme vous savez, et donc ça fait quand même vivre le village et une certaine effervescence, même l'hiver et pas seulement l'été quand il y a les touristes.
1: Et en trois décennies, la production s'est développée à vitesse grand V.
2: On a revu, si vous voulez, notre système de commercialisation. On sait, comme on est dans une dynamique environnementale, on a plutôt préservé donc, pour la ressource. On s'est cantonné déjà en Corse, en région PACA, un peu Paris. On a un peu d'export qui nous reste fidèle, c'est la Guadeloupe. Voilà. Mais très peu parce que c'est voulu, c'est dans notre façon de contribuer, si vous voulez, aussi avec l'environnement, si vous voulez, de faire très attention.
1: Voilà. Et la gamme s'est étoffée.
2: En plastique, donc, du litre et demi, du litre, du 50 et du 33. Nous avons deux bouteilles plastiques pour le CHR en 1 litre. Nous avons donc toute la gamme vert, 1 litre, 75, 50 et 33. Et ensuite, nous avons aussi la gamme gazeux en litre CHR. Et en vert gazeux, nous avons le litre, le 75, le 50 et le 33. Et ensuite, on a développé aussi les aromatisés. Aujourd'hui, nous sommes au citron. Elle va se compléter dans les années qui viennent avec le citron corse, donc naturel, pas de sucre, citron plat 50 et 40 gazeux citron.
1: Françoise Chavaldini met ses espoirs pour l'avenir dans les infrastructures routières. Pour elle, les routes ne sont plus adaptées, notamment pour les camions de livraison. Pour elle, rien n'a été fait depuis 30 ans.
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3: L'Élastique à musique, une association fondée en 1980 qui propose des ateliers et des cours de musique pour tous les niveaux au Mans. L'association vient de faire sa rentrée et bonne nouvelle, il est encore possible de s'y inscrire. Mais comment ça fonctionne? Quels instruments peut-on essayer? Bougez pas, j'ai testé pour vous l'Élastique à musique. Et direction le 14 rue du Père Mersenne, devant un bâtiment blanc et vitré. Comme indice, un panneau avec une grande note de musique, il y est écrit l'Élastique à musique. J'ouvre la porte et rentre à l'intérieur.
4: Bonjour, bienvenue
5: à l'Élastique à musique.
3: Pour m'y accueillir, Nathalie, directrice des lieux, Florence, coordinatrice pédagogique, et Gabriel, professeur de piano et de MAO, musique assistée par ordinateur, des instruments qui figurent parmi la liste des nombreux autres proposés.
6: Oui, il y a une grande variété. On a des cours assez classiques, piano, guitare, basse, batterie, violon, trombone, saxophone, trompette.
3: Et bien d'autres. Cette diversité, c'est une grande force parce que l'équipe pédagogique met en place des projets communs entre tous les élèves. Il y a même des ateliers pour le chant, si vous voulez devenir la prochaine Céline Dion. Au total, 15 professeurs pour des cours soit particuliers, soit collectifs.
6: Oui, donc l'idée quand on fait de la musique, c'est de ne pas s'enfermer tout seul avec soi-même ou qu'avec son professeur, c'est de pouvoir échanger avec d'autres personnes.
3: Et donc une vie associative dans laquelle s'impliquer, avec des différences de niveau, bien sûr, mais qui sont aussi une manière enrichissante d'apprendre. Surtout que Gabriel et les différents professeurs font les choses petit à petit.
7: Donc le premier cours, c'est une rencontre, on fait le point sur le niveau. Généralement, je demande toujours de jouer un petit quelque chose pour ceux qui ont déjà un petit bagage, ça me permet un peu de situer là où l'élève en est.
3: Alors nous aussi, testons notre niveau. On démarre avec le piano. Bon, ok, je rigole. Ça, c'était plutôt Gabriel. Voici la réalité. Deuxième étape, la batterie. C'est pas mieux. Alors, le troisième test, le plus dur, la trompette. « Désolé pour vos oreilles, clairement il va falloir que je m'inscrive parce que c'est la catastrophe. D'ailleurs, grande nouveauté plutôt pratique pour vos enfants de 7 à 10 ans, il y a la mise en place d'un atelier découverte pour venir justement tester les instruments. Les enfants sont répartis en 3 groupes, échangent à chaque trimestre. Le premier groupe, piano-voix, le deuxième, batterie-percussion, MAO, et le troisième, les cordes, guitare ou encore violon. Ça leur permet de choisir plus facilement l'année suivante et ça évite aux parents d'acheter un instrument pour rien. Ça, c'est plutôt pas mal parce que ça représente malgré tout un budget. L'élastique à musique, c'est testé et approuvé par Issimène.
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8: En 1994, c'est bien simple, en cette journée du 4 juin, c'est tout Carpentras qui attend la rockstar. Allez vous enfiler votre blouson de cuir, montez sur votre Harley Davidson, la balade commence. Et il faut remonter à 1992 pour bien comprendre la venue de Johnny Hallyday chez nous. C'est à cette date qu'il fonde avec un ami son premier groupe de bikers, les HDC Desperados. Ouvert à tous, et tous ceux qui ont une Harley Davidson, l'association va se rassembler à Carpentras pour la première fois, donc 2 ans plus tard, en juin 1994. Carpentras, bah oui, parce que l'un des meilleurs amis de Johnny Hallyday, c'est Joe Rodriguez. Alors, son nom ne vous dit peut-être pas grand-chose, mais ce carpentracien de naissance est le garde du corps de Johnny Hallyday pendant 5 ans. Et c'est vrai qu'il partage, comme Johnny, la passion des Harley. Ils ont même des tatouages en commun. En ce 4 juin 1994, notre ami Joe Rodriguez se marie.
9: Au nom de la loi, je vous déclare unis par le mariage.
8: Et il choisit qui en témoin ? Bah Johnny Hallyday. Et voilà, c'est comme ça que Carpentras voit arriver depuis le Var des milliers de motos. Tour de ville, mairie de Carpentras, centre-ville, c'est juste la faute. Ce que vous entendez là, c'est un extrait du reportage d'une chaîne câblée de l'époque qui suit le voyage de Johnny et de ses copains bikers. Cette visite aux allures de chef d'État impressionne une partie des Carpentraciens. Et d'ailleurs, il suffit de parler aux commerçants et aux habitants d'aujourd'hui pour comprendre ce souvenir de cette journée juste dingue. En fin de journée, Johnny, au bras de son épouse à l'époque, Adeline Blondeau, et de son producteur Jean-Claude Camus, prend la direction de l'hippodrome Saint-Ponchon où se déroulent les courses hippiques. Là-bas, c'est presque 30 000 personnes qui l'attendent. Un mini-concert est organisé et Johnny, il faut le dire, il s'éclate. 6 titres chantés par la star qui est ensuite rejoint par le guitariste Paul Persson. À l'époque, c'est l'animatrice Sophie Favier qui présente ce concert. L'entrée est de 50 francs et pendant 3 jours, c'est juste la folie. La fête ne s'arrête pas. Johnny partira avec Adeline en hélicoptère à la fin de ce week-end. Alors figurez-vous que j'ai pas mal cherché et ce n'est pas la première fois que Johnny chante à Carpentras. Il était déjà venu en 1961. À l'époque, il se produisait place de la mairie dans un tour de chant organisé par l'association des commerçants. Il était alors âgé de 18 ans.
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0: C'est quoi votre passion, Eric ?
1: Alors moi, c'est le chant lyrique italien.
0: Vous avez toujours fait ça ?
1: Non, pas du tout. J'ai commencé à chanter depuis à peu près 2 ans.
0: Vous faisiez quoi avant alors ?
1: Alors avant, moi, j'étais plutôt dans le côté sportif. J'étais joueur de foot national. J'ai eu la chance d'être professionnel pendant un petit peu de temps. Et ensuite, j'étais entraîneur de football.
0: Et alors, comment votre vie a basculé ?
1: Alors, tout simplement, ça a été un concours de circonstances. J'étais dans un camping. Anne-Laure Cibon, qui a fait la Starac, qui a fait la finale à la Star Academy, m'a entendu ma voix et m'a proposé de faire sa première partie.
0: C'est un conte de fées.
1: Complètement, surtout que j'avais jamais fait de scène de ma vie.
0: Il y avait des chanteurs quand même dans votre famille ou pas du tout ?
1: Oui, j'avais ma maman qui était chanteuse, qui devait rentrer au conservatoire de Paris. À l'époque, c'était Jean Nouin et Régine. Et ben, je me sens un peu coupable parce que elle venait d'accoucher et donc elle n'a pas pu continuer son rêve.
0: Le chant italien, c'est important, ça m'est rendu compte.
1: Absolument. J'ai mes ancêtres qui habitaient Palerme et j'ai quand même baigné un petit peu dans le chant italien avec ma grand-mère qui adorait les chants italiens.
0: Les fauteuils se sont retournés. Dites-nous pourquoi je dis ça.
1: Oui, j'ai eu l'occasion, comme ça, c'est un concours de circonstances. J'étais sur un bateau en croisière et j'ai une amie qui était avec moi qui m'a dit « Rick, il y a The Voice sur le bateau ». Donc, je ne croyais pas. Et donc, j'ai fait les auditions. On était 47. Il n'en gardait plus que 7. Et j'ai eu la chance de pouvoir chanter, d'aller en finale. Et donc, c'était l'Italie contre la France. Hein. Mais j'ai perdu contre une sacrée chanteuse, une fille qui était superbe.
0: Vous chantez où alors aujourd'hui ?
1: Actuellement, je fais des petites scènes, mais alors quand je dis les scènes, c'est des salles des fêtes et dans les petits villages. Et j'ai eu l'occasion de faire l'année dernière le tremplin musical à Muret, où il y avait des artistes, auteurs, compositeurs. Et j'ai eu la chance de gagner le prix du jury, le coup de cœur du jury. Et ils m'ont offert la première partie des Vendredis de l'été qui se font chaque année sur Muret.
0: Vous y pensez régulièrement à votre maman, du coup ?
1: Absolument, oui. En fait, j'ai une coach qui s'appelle Aurore Massad, qui est ma coach et qui chante avec moi, qui me fait penser beaucoup à ma maman, parce qu'elle a à peu près la même voix. Et c'est vrai que ma maman, quand je chante, j'ai l'impression qu'elle est à côté de moi, quoi. Et jamais j'aurais cru qu'un jour j'arriverais à chanter, et je sens qu'elle est avec moi.
0: Vous envoyez, en tout cas, on finit par Caruso ?
2: Allez, si vous voulez.

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1: Les petits bonheurs, généralement, ce sont des sourires qui se récoltent tous les jours au hasard des rencontres. Il suffit d'un micro ici, de ne surtout pas prendre de rendez-vous et de ne pas se présenter. Ça marche très bien à Megève, par exemple. Nous sommes donc en Haute-Savoie, sur les hauteurs de Megève, au Mont d'Arbois, pendant que des chevaux sont en train de monter dans une bétaillère.
2: Bonjour.
1: Matin de bonheur, venez vous occuper des bêtes.
2: C'est ça, on vient les mettre au chaud, ouais.
1: Ah, c'est-à-dire que là, ils quittent la montagne?
2: Ouais, ce coup-ci, ouais, c'est bon. Ce coup-ci, on va les ramener, on va les mettre en pension pour cet hiver, ouais. Ils ont passé tout l'été en montagne, donc ce coup-ci, ça y est. Ils vont aller se mettre au chaud pour l'hiver.
1: Ah oui, ils font toute la saison,
2: là,
1: ici?
2: Ouais, ouais, ceux-là, ils font toute la saison ici. Il y en a qui sont là pour la monte, il y en a qui sont là pour l'attelage. Et puis, vu que nous, on est élevage, il y en a, ils sont juste là pour grandir.
1: Vous, c'est pas juste un loisir, c'est votre métier?
2: Ouais, ouais, moi, c'est mon métier, ouais. Je suis cocher palefrenier, ouais.
1: Quand vous dites pour l'attelage, c'est les calèches qu'on peut voir à Megève, par exemple?
2: Exactement, c'est ça.
1: Donc, les chevaux, quand ils sont pas attelés, on les voit ici, sur les hauteurs de Megève?
2: Ouais, c'est ça. Nous, on en a à l'Alpette, comme là en face, en haut de la côte 2000. On en a aussi au Mont d'Arbois, là, juste derrière. Et puis, après, au fur et à mesure de la saison, on les fait descendre petit à petit. Puis là, ils atteignent leur point le plus bas sur Megève. Puis après, on les change de département et puis voilà.
1: Donc là, ils montent dans le bus?
2: C'est ça, ouais. Ils montent dans le bus. Là, je vais en mettre 4. Là, après, j'ai mon patron qui va arriver. Il va prendre le reste. Et puis après, on va prendre un camion et une remorque. Puis on y charge tout dedans. Puis lui, il part cet après-midi.
1: Et là, il part où, là, en résidence d'hiver?
2: Ils partent dans l'Allier, ceux-là. Ils partent dans l'Allier. Ils ont des gros champs de plusieurs hectares où c'est qu'ils ont du foin, des abris pour eux, de l'eau à volonté. Puis voilà.
1: L'Allier, donc en Auvergne, si je ne m'abuse, il fait pas beaucoup plus chaud qu'ici l'hiver.
2: Non, non, il fait pas beaucoup plus chaud, mais par contre, ils auront plus d'herbe qu'ici, on va dire. Ils auront moins de neige, ils auront un peu plus de foin, un peu plus d'eau. Parce que nous, ici, c'est qu'on est tout de suite dans la neige. Et puis nous, on n'a pas assez de foin pour tous les nourrir l'hiver. Donc on préfère les mettre en pension. C'est beaucoup plus agréable pour eux. Puis pour nous, l'hiver, on a déjà bien assez de boulot comme ça. Donc au moins, ils sont un peu tranquilles aussi de leur côté.
1: Alors justement, vous faites quoi l'hiver si vous avez plus de chevaux?
2: Alors c'est pas qu'on en a plus, c'est qu'on en a moins. Toute la partie élevage en fait part tout en pension et en fait l'hiver nous on fait énormément de calèches. Sur Megève, on a des grosses calèches qui montent jusqu'à 12 personnes. C'est qu'on fait les fondus en calèche en soirée ou le midi et on fait juste des balades en calèche.
1: Bon, vous j'imagine que le cheval c'est une passion, on fait pas ce métier là par hasard.
2: Mon grand-père était déjà éleveur de chevaux, là maintenant je bosse chez un ami de mon grand-père. Puis voilà, après on fait ça par passion, de toute façon c'est pas par l'argent qu'on va le faire, hein, comme dans tout métier agricole.
1: Même à Megève?
2: Même à Megève, l'agricole, ça reste l'agricole, à Megève ou pas.
1: Je peux vous demander votre prénom?
2: Moi, c'est Mathieu, moi.
1: Et c'est quoi le dernier petit bonheur de Mathieu, s'il vous plaît?
2: Mon dernier petit bonheur, c'est d'avoir fait un galop sur les crêtes de la côte 2000 en plein été avec le soleil couchant. Et ça, je pense que je m'en souviendrai jusqu'à ma mort.
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3: Sur la route de la Guinguette à Anzem, en venant de Guéret, vous verrez sur votre gauche une maison avec des fenêtres blanches. C'est l'atelier du sculpteur Scal. Mais c'était quoi avant?
4: Je suis Scal, sculpteur, avec joie de vous accueillir.
3: Donc votre maison, c'était la boucherie du bourg?
4: Une des boucheries du bourg, oui, oui. Alors je crois que c'était la famille Fell qui aurait fermé, d'après les anciens qui habitent le village, dans les années 50. Mais il y a encore les traces.
3: Et donc là, le carrelage...
4: C'est ce qu'on appelle, je crois, du casson. Alors, je ne sais pas si c'est l'expression qui est employée en Creuse, mais en général, on appelle ça du casson, parce que ce sont des bouts de carrelage de toutes les couleurs, qui ont servi à faire le sol de l'atelier de boucherie. Et puis, il reste encore au plafond, encore quelques des suspentes pour les bouchers, où ils accrochaient les morceaux de viande. Mon atelier, apparemment, c'était dans cet endroit qu'on accueillait les clients qui venaient. Donc ici, pareil, le même carrelage que dans l'autre partie. Et là, maintenant, j'ai transformé ça dans mon atelier de sculpture. Sur les matériaux, principalement des métaux, mais aussi du bois. Moi, ce qui m'importe, c'est le rendu dans les formes. J'apporte beaucoup d'importance à la lumière posée sur les pièces, les reflets, enfin. Et puis surtout, j'aime pas les lignes droites. Les gens qui aiment ce que je fais, c'est Jules Verne, Tim Burton, par exemple, me définit mieux comme recréateur.
3: Et là, par exemple, qu'est-ce qu'on a devant nous?
4: J'irai un manège, mais qui est issu de plein de pièces différentes. Une montre, des engrenages. Alors évidemment, c'est un petit moteur de jeu d'enfant. Il y a un plateau qui tourne dessus avec comme un manège pour enfants. Mais là, au lieu que ça soit des chevaux, des voitures, là, c'est des symboles du temps.
3: Et est-ce que, comme les anciens clients de la boucherie, on pourra passer la porte et venir voir le manège du temps?
4: Dès cet été, j'accueillerai les visiteurs. notre partie qui est sans carrelage, peut-être leur bureau, peut-être pas leur compte, j'en sais rien. En tout cas, là, il y a une grande partie qui est carrelée en casson, comme je disais tout à l'heure, qui est très pratique à entretenir quand on a un atelier de sculpteur.
3: Donc, il y a un pont entre le passé et le présent quand même, ça reste de la boucherie à l'atelier.
4: Ah oui, tout à fait. Bah, j'ai choisi cette maison pour ça aussi, hein, parce qu'il y avait, vraiment un passé, une architecture un peu curieuse, un peu décalée. Et ça a fait beaucoup dans le choix, ouais, tout à fait.
3: Comment vous avez mené votre enquête ?
4: Principalement, je fréquente la bibliothèque de la COP, dans Zem. On est quelques-uns. Et j'ai rencontré Brigitte, par exemple, à qui j'ai posé des questions. En tout cas, c'est grâce aux anciens du village que j'ai pu avoir quelques infos, quoi. J'ai fait une belle rencontre. Je suis bien ici.
3: Dans cette maison, on ne découpe plus de la viande, mais des matériaux recyclés pour fabriquer des œuvres.
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Lola Baye est une chanteuse, autrice, compositrice qui mêle douceur, humour et spontanéité. Si vous avez pu la voir dans l'émission The Voice, ce qu'elle affectionne aujourd'hui, c'est sillonner le monde rural pour chanter dans les tout petits villages.

0: m'ennuyer, Lola Baye. Un coup de cœur ici même. 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
2: Une autrice, compositrice, elle écrit à la guitare et au piano des chansons pour elle-même et pour les autres, et pas n'importe quelles autres. Je lâche un exemple au hasard. En cette semaine de guerre de billetterie, elle a écrit 3 chansons pour Céline Dion. Son premier tube en France nous fait remonter à 2008, l'année de la mort de Carlos. Heureusement qu'elle était là, Zao. C'est chou-

0: ce soir dans Décibel pour célébrer la sortie de son 5e album, un bijou nommé Versatile. Et bonsoir, bienvenue Zao.
1: Bonsoir.
0: La dernière fois qu'on s'est vu, c'était il y a une petite année et vous aviez prêté main forte à Tom Frager sur son album.
1: Ça passe vite, hein.
0: Bah oui, je sais. Non, c'est terrible, ça passe très très vite. Et là, bim, votre 5e album qui débarque, Versatile, après une tournée de printemps qui s'est fort bien passée par chez nous. Avant tout ça, pour vous présenter tout à l'heure, je mettais la chanson C'est chelou qui est votre premier tube. Rappelez-vous les amis de cette chanson.
2: C'est chelou.
0: J'avais envie de parler avec vous de la puissance d'un premier tube aussi fort que C'est chelou. Et je me suis demandé, vous allez me suivre dans mon délire, si vous n'aviez pas échappé de près au syndrome Diams. Je m'explique.
2: Laisse-moi kiffer la vibes avec le mec. Je suis pas d'humeur à ce qu'on me prenne la tête.
0: Le grand premier tube populaire de Diams, c'est DJ, qui est, alors certes une très bonne chanson, comme C'est chelou d'ailleurs, mais qui représente pas vraiment l'intégralité du travail d'autrice
1: complètement
0: de Diams. Et C'est chelou, c'est un peu la même chose avec vous.
1: Ouais.
0: Une chanson qui est très fun et légère, avec des mots comme taspé par exemple.
1: C'est,
0: qui sont pas
1: c'est une pièce d'un puzzle qui est incomplet, quoi.
0: Et donc, je me demandais, est-ce que à la fois, alors c'est pas génial évidemment de démarrer sa carrière avec un tube, mais est-ce qu'à la fois ça peut être l'arbre qui cache la forêt, et est-ce qu'il faut quand même parfois un petit peu se détacher de cette première chanson, de ce premier succès?
1: Alors moi j'en suis très très fière parce que c'est ce qui m'a fait connaître auprès du grand public. Maintenant l'enjeu pour moi après C'est chelou, c'est de montrer toutes les facettes de ma création, de ma musique. Donc c'était important que j'arrive jusqu'à un morceau comme Je te promets ou Tourner la page pour montrer la plume, la sensibilité, la douceur, etc. Mais il se trouve que C'est chelou qui a défoncé la porte et on en est assez fiers. Et puis après on est rentré avec des petites ballerines avec des petits pas, tout en douceur, comme un éléphant dans un...
0: dans un petit magasin de porcelaine.
1: Exactement.
0: Le premier album, c'était donc Dima en 2008. Et oui, pour celles et ceux qui n'avaient connu à l'époque que C'est chelou, il y avait tellement de merveilles sur ce premier disque. Il y avait des chansons très émouvantes, par exemple, comme Kiff and Dear.

0: de votre premier album. Alors c'est déjà pour le plaisir, ce qui était super. En 2008, on était jeunes, on était fous. Mais aussi parce que je trouve que dans le cinquième album qui vient de sortir, il y a parfois des clins d'œil à ce que vous chantiez en 2008. Par exemple, Kiff & Dear, vous évoquiez ce moment qui a été à la fois fondateur et hyper dur pour vous, de quitter l'Algérie en
1: l'exil,
0: famille.
1: Ouais.
0: L'exil, alors pour le Canada. Et finalement, dans Iceberg, qui est une chanson très importante de ce nouvel album, vous parlez beaucoup plus précisément de pourquoi quitter l'Algérie et quels souvenirs.

0: Iceberg, c'est là où vous dévoilez finalement la femme derrière l'artiste.
1: Exactement, c'est un peu pour ça qu'il s'appelle Iceberg, parce qu'on ne voit que la pointe étant Zao, et puis on dévoile Zaira, ce qui a la face cachée de Zao, que j'assume plus d'ailleurs, et j'en parle plus. Pourquoi ? Parce que l'exil, bon, ça fait longtemps maintenant que je suis partie, mais il y a des fois on a besoin de recul pour parler plus sereinement des choses. L'exil, j'en ai parlé de manière plus agitée, dans Kifendir, j'étais encore en colère, j'avais pas encore fait la paix avec certaines choses. Et là, aujourd'hui, je fais juste le bilan, disons, il y a de la beauté dans la mélancolie, il y a de la parfois la misère, c'est beau. Mais on cherche pas à ce qu'elle soit là, mais on vit des choses et faut les accepter. C'est ce qui fait de nous ce que nous sommes aujourd'hui. Et je l'assume complètement aujourd'hui. Enfin, bien sûr, j'ai encore un bout de chemin à parcourir, mais on essaie d'être la meilleure.
2: Oui, le plus longtemps possible.
1: Bah oui. Mais je veux dire, on n'est jamais arrivé, mais on essaie d'être la meilleure version de soi-même. Et le but, moi, dans ma vie, c'est d'arriver à la paix intérieure. C'est vraiment la finalité. Si j'arrive à vivre avec mes bagages, mes casseroles, mes complexes, mes insécurités, j'aurais gagné déjà.
2: Oui, et justement, exactement, il y a une forme de joie pour nous qui vous écoutons de se dire elle a grandi, elle a fait la paix avec des choses, mais sans pour autant laisser tomber des sujets. En fait, c'est juste un nouvel œil finalement.
1: Moi, je pense on peut pas faire la paix si on ne regarde pas les choses en face. On peut pas se faire une scission, on peut pas couper une partie de soi. Il faut l'assumer, il faut l'embrasser. C'est pas cool, c'était peut-être des moments dont on veut pas se rappeler. Des fois, on fait le vide, on essaye de faire comme si ça n'a jamais existé, mais ça revient comme un boomerang. Donc, le mieux, c'est de l'accepter le plus vite possible et de faire la paix avec ça.
2: L'exil, donc, que vous avez vécu quand vous étiez jeune fille, vous quittez l'Algérie, on est dans la décennie noire, et c'est évidemment un déchirement, et à la fois, voilà, faut arrêter d'avoir peur toutes les 5 minutes. De sauter sous une bombe,
1: sais-je. C'est vraiment ça.
2: Vous arrivez au Canada, donc, et aujourd'hui, finalement, vous êtes tout le temps en train de bouger entre le Canada, la France. Là, vous étiez gardé de l'époque une allergie au voyage, c'est bon.
1: Je vous dis la vérité, depuis que j'ai quitté l'Algérie, on dirait que ma résidence est une valise et un passeport. J'ai l'impression que je suis toujours en escale quelque part. J'ai jamais et que je suis partout chez moi. Donc c'est ce truc là où je me laisse je vais parler en texte et je laisse la vie m'emporter et je laisse ma plume me porter, c'est vraiment ça. Je suis dans cet état d'esprit de m'accepter, de me dire bon advienne que pourra. Bon, maintenant j'ai des enfants, etc., donc j'essaie d'être là où ils sont, mais je n'ai pas d'attachement particulier à une place,
2: une terre.
1: Voilà, le plus beau moment ou le plus beau coucher de soleil qu'on puisse voir, si on est seul pour le voir, c'est bien, mais si on n'est pas avec les gens qu'on aime pour le partager, il n'aura aucune valeur. Ou en tout cas, il sera moins fort à nos yeux. Et aujourd'hui, j'essaie de m'attacher à des gens, à des relations, à des. Ma terre, c'est les gens qui m'aiment.
2: Waouh.
1: Voilà, bon, ça y est.
2: Ça, c'est fait.
1: Allez,
2: pardon. Excusez-moi. Moi, je vais m'arrêter, je vais pleurer 2 secondes et elle va écrire son texte.
1: C'est vrai,
2: ma terre, c'est les gens qui m'aiment. Non, mais waouh, Zao. Ah là là. Alors, il y a un homme. Un artiste qui a aussi vécu l'exil. Alors oui, c'est un exil volontaire dans le cas de Yuri Buenaventura quand il a quitté la Colombie. Mais n'empêche que quand il s'est retrouvé à Paris, il était assis là à votre place, Zao. Il nous racontait qu'il était tellement désespéré parce qu'il était venu à Paris pour être chanteur et puis personne ne voulait le laisser chanter. Il nous a dit qu'il a voulu mourir. Il était désespéré.
1: Waouh.
2: Et alors, vous chantez avec lui sur cet album, Zao et Yuri Buenaventura, une chanson qui s'appelle Cœur de pirate.
1: Parce qu'on est des pirates.
2: Parce que vous êtes des pirates. Est-ce que c'est ça? Vous êtes un peu les pirates de One Piece, là? Vous vous baladez avec vos chapeaux de paille.
1: Exactement. On n'a pas de chapeau de paille, mais on a des cœurs en paille qui s'embrassent très, très vite. Et une passion, en tout cas. Moi, pour lui avoir beaucoup parlé, j'ai passé beaucoup de temps avec lui. J'ai l'impression qu'on est les mêmes et peu importe l'âge, la génération, le style musical, moi je me retrouve beaucoup en lui et on s'est très bien entendu et il n'y a pas de hasard.

0: notamment joué sur ce titre des musiciens qui ont fait l'album de Bad Bunny.
1: Ouais. Que j'ai pu avoir grâce, bien sûr, à Yuri, qui les connaît tous. C'est des vrais, enfin, des icos de salsa.
2: Voilà, chevronné.
1: Voilà, chevronné. Enfin, c'est les meilleurs. Et du coup, j'ai, grâce à lui, pu avoir ces musiciens-là sur l'album.
2: C'est un vrai album de musicienne, Zao. Parce qu'en fait, on sent l'amour. Alors, oui, là, pour la salsa, par exemple, qui est une découverte. Moi, je ne vous savais pas fan de ce genre de musique. Et quand vous le faites, vous y allez à fond. Et c'est la même chose pour les musiques afro, pour la pop, pour la chanson française. En fait, vous avez choisi de ne pas choisir.
1: J'ai choisi d'être libre. Voilà, tout simplement.

0: comme Caroline, clin d'œil évidemment à l'énorme tube des 90s de MC Solar. Et thème récurrent de l'album quand même, hein, le départ.
1: Le départ, les relations humaines, amoureuses, les problèmes de couple. Beaucoup d'introspection aussi dans cet album, contrairement aux autres.
0: C'est vrai.
1: C'est avec amour propre, aussi l'amour dans toutes ses formes, même l'amour de soi.
0: Oui.
1: Chose qu'on oublie des fois de mettre en avant. Parce que pour être heureux en relation avec les autres, faut être heureux avec soi-même, faut s'accepter, c'est ce qu'on disait au début. Donc,
0: ça s'est testé, approuvé par vous-même.
1: Oui, complètement. J'ai foiré beaucoup de relations avant de... Pour l'instant, je touche du bois, on verra.
0: Mais ça sert à ça.
1: Ça sert à ça
0: de se planter aussi, c'est d'être mieux, meilleur après.
1: Bah, si on retient les leçons, sinon on les répète.
0: Alors, sur le thème de la rupture, il y a une chanson qui s'appelle « Mens-moi ». Et qui touche beaucoup.
1: Oh.

0: Clément, moi.
1: Et pourtant, jamais j'aurais cru dire ça un jour.
0: Oh là là.
1: Et oui, mais en fait, l'amour n'est pas logique. Des fois, il y a des ruptures ou il y a des relations où ça nous fait tellement mal et on n'est pas prêt parce qu'on est tombé de très haut. On n'est pas prêt. La vérité n'est pas possible à intégrer pour nous et on préfère des fois qu'on nous mente parce qu'on n'est pas prêt à processer cette information. Elle n'est pas rentrée, elle ne rentrera pas. Donc
0: ça, c'est pas un truc que vous nous auriez raconté en 2008.
1: Non, pas du tout. Ça, c'est des choses, justement.
0: L'expérience.
1: Mais c'est des choses que je me dis à moi-même, mais effectivement, ça dure un temps. Donc moi, j'essaye d'immobiliser et de repérer une émotion unique, une émotion qui n'a pas été racontée, ou en tout cas le moins possible par d'autres, pour essayer de la capturer et de mettre une loupe. Et plus je prends de l'âge, et plus je prends de l'expérience, et plus j'avance dans ma carrière, et plus mon microscope, il est un peu plus gros. Je vais dans le détail, et donc jamais ce thème-là ne serait pas sorti avant.
0: Pour celles et ceux qui avaient adoré Ma Meilleure 13 ans après, on vous retrouve avec La Fouine. Ah, ça va pas fort, hein.

0: vraiment chanter la fouine.
1: Et il chante très bien.
0: Mais ouais.
1: Il chante très très bien. Bah, il chantait déjà, mais c'est vrai que là, ça fait du bien de l'entendre chanter dans le morceau Problème, et qui, 13 ans après Ma Meilleure, bah voilà, on dit bon, on est dans l'idéalisation de l'autre au début, et puis bon, après, il y a les problèmes. Ça ne veut pas dire que c'est fini, mais on va voir comment on va les gérer.
0: Tu auras d'autres morceaux,
1: on séparera la suite.
0: C'est ça.
1: Voilà, hein.
0: C'est comme Benjamin Biolay et Jeanne Chéral, ils font des chansons album après album.
1: Bah voilà. C'est ça qu'on va
0: suivre.
1: On va essayer de faire ça.
0: Sur les années. Amour propre, vous avez parlé de cette chanson, Zao. Elle est, il me semble, comme Iceberg, un vrai pivot dans l'album. Là, oui. Pour le coup, c'est presque déjà un message de transmission, j'ai l'impression.
1: Oui.
0: Voilà. Là, c'est une feuille de route pour celles et ceux, parce que, évidemment, ça parle aux femmes, mais aussi aux hommes, celles et ceux qui aimeraient vous demander des conseils, quoi.
1: Bah, je n'ai pas la science infuse et je ne m'y connais pas, mais en tout cas, c'est une feuille de transmission pour moi également. C'est un rappel. C'est un rappel, parce que bon, bah, des fois, on se laisse de côté, je suis un peu sur tous les fronts, je suis artiste, je suis compo, je suis éditrice, je suis productrice, je suis maman, je suis femme de quelqu'un et tout, et on se laisse en dernier. Et je l'avais de plus en plus ressenti sur la deuxième grossesse, dès que j'avais accouché, et je me suis dit, mais en fait, tout le monde est sur les bébés, les trucs, les travails, les deadlines. Et en fait, c'est mon devoir à moi de m'occuper de moi, en fait, parce que sinon, bah, il y a le postpartum, il y a l'effet boomerang, parce que j'ai laissé trop passer de choses, et puis bah tu te retrouves à en vouloir à la terre entière, alors que tu dis comment ça, pourquoi on pense pas à moi, on pense juste aux enfants, à mon mari, à un truc, lui il fait un petit truc, on lui dit ah c'est super, c'est un super papa, mais moi je fais tous les jours en fait, et c'est vrai que c'est notre devoir, c'est à moi de faire en fait, c'est à moi de prendre du temps pour moi, c'est à moi de m'occuper de moi, c'est à moi de prendre des vacances pour moi, c'est à moi, sans abandonner tout le monde, mais c'est ok de le faire, en fait, on s'autorise pas ça, et c'est un message que j'ai mis de manière indélébile dans une chanson, c'est une clé qui me rappelle, c'est comme une pierre précieuse qui nous rappelle de s'occuper de soi-même, voilà, c'est ma chanson précieuse.

0: Oh là là, amour propre. En fait, c'est un super pouvoir, moi, je trouve.
1: Ah bon ?
0: Le super pouvoir des artistes qui écrivent, qui composent, etc. et qui prennent comme ça, en gros, une énorme dépression postpartum, par exemple, et qui en font une chanson. Et qui et ça, c'est un outil merveilleux, quand même, ce talent et cette façon de transformer des moments vraiment moches. Et là, en plus, c'est dansant. Je veux dire, c'est...
1: Bah oui, c'est ouais. ça. Faut trouver l'équilibre. Faut pas que ça soit trop sucré ni trop oui. salé. Ouais. Et d'ailleurs, c'est le thème de la pochette de l'album. C'est le juste équilibre entre le très chaud et le froid.
0: Faut et pas le désert et la banquise.
1: Super dépression ni la ouais. super chaleur. Donc, et moi, j'essaie de naviguer entre les deux et de trouver mon équilibre entre les deux émotions.
0: Bah, c'est ça. Parce qu'en fait, moi, je pense, j'ai vraiment une théorie sur les artistes. C'est que vous êtes des éponges. Donc, ça, c'est sûr que vous ressentez encore plus fort que nous tout ce qui se passe autour. Je pense non mais dès qu'il y a un drame, un truc, vous le ressentez au plus profond de vos os.
1: On est hyper sensible, en tout cas les artistes normalement ouais. sont hyper sensibles.
0: Mais du coup, vous avez un super pouvoir qui fait que vous pouvez transformer tout ça quand ça fait trop mal ou quand ça fait trop peur en art, quoi. Nous, on peut pas.
1: Bah, faut essayer. On ne sait pas si vous pouvez ou pas.
0: Ouais, je sais pas. Non, moi la dernière fois j'ai divorcé, c'était plus facile.
1: On peut aussi divorcer, mais bon. Voilà, ça peut arriver. L'un n'empêche pas l'autre.
0: Il y a une dimension qui est très intéressante et qu'on aborde assez peu souvent finalement avec les artistes, c'est la dimension du travail. Parce qu'on a souvent l'impression comme ça, je disais tout à l'heure, un super pouvoir, les artistes, ils sont là, et dans l'air, il y a une chanson comme ça qui les
1: percute. Ça peut arriver, ça peut arriver.
0: Alors, mais quand il faut bosser, vous êtes une bosseuse.
1: Ah oui, moi je bosse, même quand ça arrive tout seul. D'ailleurs, je me méfie, pour Je te promets, par exemple, le morceau Je te promets.
0: C'était sur le premier album.
1: Qui était sur le premier album. J'ai rêvé du couplet, du refrain. Je me suis levée dans la nuit, je me suis enregistrée avec la guitare. Il est sorti, parole, musique. Tac, ok,
0: incroyable.
1: Je me recouche. Le lendemain, je me dis, ah c'est marrant, j'ai rêvé que j'ai écrit une chanson. Mais c'est dommage, elle était trop belle. Maintenant, je ne sais pas si je vais m'en rappeler. Mais j'ai rêvé que je l'ai enregistrée. Je réécoute, elle était bien enregistrée. Et là, je fais la suite tout de suite. Donc, ça ne m'a pas pris de temps. Ça volait quelque part. Je l'ai intercepté, voilà. Sauf que c'est pire parce qu'on a le doute. C'est sorti trop facilement. Donc,
0: ah, vous êtes dit, ça se trouve, elle existe déjà, je l'ai entendue.
1: Ouais, soit ça, soit bon,
0: ans,
1: bah, c'est
0: ouais.
1: nul. Et moi, je trouve ça bien parce que c'est facile. Donc, c'est pas assez compliqué. Je me suis pas. Et des fois, bah, c'est bien sans que ça soit compliqué, qu'il y ait beaucoup de travail. Le travail, c'est de la laisser reposer, de l'oublier, de la réécouter avec du recul. Mais effectivement, sinon, moi, je fais beaucoup de travail de réalisation, de revenir, de chercher le bon instrument, la bonne forme, parce que des fois, la forme dessert le propos. Si c'est trop chargé, les paroles, on les entend pas bien. Enfin, après, voilà, je suis un peu torturée comme ça. Je travaille tout le temps et je suis un peu geek. Donc, je m'entoure toujours de plein de compositeurs, plein de jeunes qui savent travailler aussi, bah, qui passent... peut-être un mois à travailler un son.
0: Ouais.
1: Et on se retrouve là-dedans. Et puis, à la fin, j'essaie de faire un peu le chef d'orchestre et de lâcher prise et de dire, bon, bah, on a été au bout de cette chanson et on la lâche prise maintenant.
0: Vous l'aurez compris, les enfants, ce n'est pas un métier de feignasse. Voilà, contrairement à ce qu'on vous a dit, à l'école, c'est un vrai métier. Zao, on va écouter ensemble une chanson de votre album, encore une qui émeut aux larmes, c'est Ma Chérie. Vous avez invité Amadou et Mariam à vous rejoindre en studio et dans cette chanson. Et en fait, il se trouve que bah, c'est le dernier enregistrement par Amadou et Mariam avant la mort d'Amadou, qui est mort il y a un an. Pourquoi vous aviez pensé à eux?
1: Parce que je les adore déjà et je trouve ça incroyable, ce couple mythique non-voyant qui fait le tour du monde, qui est dans tous les festivals jazz, blues, qui chante avec des John Lee Hooker, avec des Stevie Wonder et tout. Mais c'est incroyable. Où est-ce que leur passion, leur amour, leur talent les a emmenés? Et c'est un bel exemple. Et puis moi, j'étais vraiment fan de cette chanson de Je pense à toi.
0: Ouais.
1: Je voulais pas juste la sampler. C'était important pour moi d'avoir les artistes avec moi.
0: Comme Caroline.

0: fier de ce morceau qui a pris une autre tournure, un autre sens depuis que Amadou nous a quittés, et on pense fort à lui, et j'ai hésité à le garder sur l'album. Je voulais pas profiter d'un buzz ou de quelque chose, tu vois. Il était décédé, donc j'ai appelé Mariam pour mes condoléances, et je lui ai dit, écoute, si on n'est pas à l'aise, on le garde pas, le morceau, et tout. Elle m'a dit non, il se faisait une joie de le sortir dans ton album, donc on va faire comme ça. Et ses enfants, je les ai eus, tous, ils voulaient que la chanson apparaisse dans l'album, et c'est ce qu'on a fait.
1: Ma chérie, Zao, avec Amadou et Mariam. Et Zao, on va vous souhaiter un bon retour, j'imagine, quand même, un petit peu au Québec, et une longue et belle route à Versatile.
0: Merci.

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2: J'ai une idée, les amis, puisque la pilule n'est toujours pas en vente dans les monoprix, il est le temps d'enrichir le pays d'une autre manière, en retrouvant Antoine, de passage par ici, pour célébrer les 60 ans des élucubrations.
3: Amen.

0: Il est avec nous. Bonsoir Antoine.
1: Oh yeah. Bonjour, bonsoir.
0: Très très contente de vous rencontrer pour la première fois.
2: Et moi aussi.
0: Que je vous écoute depuis tellement de temps. C'est vraiment génial.
1: Oh, ça fait des siècles. Hein. C'est 40 siècles vous contemple.
0: Sans doute. Alors, mon cher Antoine, ce qui me fait plaisir, c'est qu'au-delà des 60 ans de ces élucubrations, il y a plein d'actualités et vous n'avez toujours pas coupé vos cheveux.
1: Et toujours pas coupé mes cheveux. Non, non, c'est ça. Et puis, et bon, je crois qu'il y a quelques personnes qui m'ont posé la question. Vous n'avez pas écouté votre mère.
0: Elle a sans doute dû en parler, et ça c'est vrai. Antoine, 60 ans donc pour cette chanson qui est vraiment emblématique, les élucubrations, ça veut dire aussi pour vous 60 ans de carrière. Alors ça ne veut pas dire 60 ans sur scène, puisque on le sait, hein, vous avez passé aussi beaucoup de temps à voyager, vous avez tourné des films, des documentaires, etc. Ceci dit, ça fait quand même un chiffre assez impressionnant, 60 ans de carrière. Pendant cette longue durée, quel rapport avez-vous entretenu avec cette chanson, les élucubrations ?
1: Cette chanson, c'était marrant parce que dans les années 60, une chanson passait à la radio pendant quelques... La mienne, elle s'est retrouvée en tête de façon incroyable pendant quelques mois. Oui. Et puis tout d'un coup, ça ne passait plus du tout. Plus du tout. C'est-à-dire que pendant tout le temps que j'ai fait de la chanson ensuite, pendant une dizaine d'années, jusqu'à mon départ en 1974, eh ben, je chantais même pas les élucubrations.
0: On vous la réclamait
1: c'était drôle,
0: pas.
1: Et on me la réclamait pas.
0: Ouais, d'accord.
1: Ça, c'est marrant, ça passait comme ça. On me réclamait d'autres chansons, celles que j'avais fait Canel, d'autres chansons que j'avais faites, ramenées d'Italie, et puis plus tard, la Motogodi, ramenées de Polynésie. Mais les élucubrations étaient quelque part dans des limbes, dans une espèce de purgatoire. Et puis, c'est revenu, j'ai refait d'autres versions.
0: Ouais.
1: Et puis là, cette année, j'ai eu envie de marquer ces 60 ans. Et je suis tombé par une chance incroyable sur des enregistrements que j'ignorais, qui avaient été faits par mon arrangeur, mon orchestrateur de l'époque, du temps des élucubrations. J'étais bien entouré. J'avais comme directeur artistique Christian Fechner,
0: ouais,
1: qui

0: devenu producteur de cinéma, des plus grands films. J'avais Alain Boublil, qui a écrit Les Misérables, et Jean-Daniel Mercier, qui était mon arrangeur, qui avait arrangé les premiers disques de Souchon, de Voulzy, de tous les spectacles de Chantal Goya, Dalida, Carlos, Philippe Clay, etc. Et il m'avait enregistré, il est mort peu de temps après, malheureusement, il m'avait enregistré des basses orchestres d'une dizaine de chansons, comme ça, de mes chansons. Je me suis dit, j'ai trouvé ça récemment, il y a même pas un an, j'ai dit, oh, c'est magique, j'ai trouvé ces bases-là, j'ai demandé à des copains guitaristes de compléter, d'arranger, d'ajouter des choses, etc. Et puis voilà, ce qui m'a amené à reprendre cette chanson du premier disque, des tout premiers disques, voilà. Des chansons, il y a les élucubrations, bien sûr, mais il y a aussi des chansons liées à la route, je reprends la route demain, une autre autoroute, et puis c'est pas la pilule dans les monoprix, mais enfin, c'était des chansons, des sujets qui sont toujours d'actualité,
1: malheureusement.
0: Comme ouais. La guerre, pourquoi ces canons, ou bien une chanson dystopique qui s'appelle, qui est une de mes chansons préférées parmi celles que j'ai écrites, qui s'appelle Juste quelques flocons qui tombent.
1: Ouais.
0: Voilà, j'ai eu un grand plaisir à réenregistrer ces chansons, puis à les illustrer également.

0: Ce nouvel album, en tout cas ces nouvelles versions de chansons d'Antoine, vous pouvez, si vous êtes très pressé, les découvrir dès maintenant sur son site officiel antoine.tv, que de toute façon on vous recommande, parce qu'alors il est vraiment plein d'archives absolument savoureuses, et puis il sera bientôt aussi disponible sur les plateformes de streaming.
1: Bientôt sur les plateformes de streaming, bien sûr, mais pour l'instant on l'a gardé pour nos amis, tous nos fidèles qui nous suivent, il y a toutes nos archives, y compris des émissions de radio, de télé, d'il y a 10 ans, d'il y a 20 ans, d'il y a 30 ans, d'il y a 40 ans, c'est extraordinaire.
0: Et 50 et 60.
1: Allons-y,
0: ce sont bien 6 dizaines dont nous parlons ce soir, les 60 ans des élucubrations. Vous citiez Christian Fechner, qui faisait partie de votre équipe rapprochée à l'époque, il y a 60 ans, au moment de la sortie de cette chanson. J'ai lu qu'il n'était pas très très chaud parce que, sur ce titre-là en particulier, il le trouvait un peu trop polémique avec le petit coup de griffe à Yvette Horner et à Johnny Hallyday. Il s'est dit, ça va peut-être pas servir Antoine. Alors, l'histoire vous a donné raison, vous avez bien fait de le sortir, mais vous avez dû lutter un peu pour sortir cette chanson ?
1: Avec lui, non. Lui était convaincu. Par contre, Alain Boublil.
0: Alain Boublil,
1: il disait, mais qu'est-ce que tu fais du chanter Almanach Vermeaux ? L'Almanach Vermeaux, c'était un almanach avec des mauvaises blagues qui sortaient.
0: Et des jeux de mots terribles.
1: Des jeux de mots qui sortaient tous les ans et tout. Et donc, ils y croyaient pas trop et tout. Et à l'époque, il y avait 3 radios. Hein. Il y avait, ça s'appelait même pas. Ça s'appelait Paris Inter, peut-être, ou France Inter, je sais pas quoi. Il y avait Europe numéro 1. Ouais. Et puis, il y avait Radio Luxembourg, quoi. Ce qui est devenu RTL par la suite. Et l'attaché de presse de la maison de disques est arrivé avec le disque. Le patron de la maison de disques a détesté ça, détesté la chanson. Il était très fâché, il engueulait Christian. Il disait, tu m'as fait perdre du pognon. À l'époque, on enregistrait un album entier en une nuit, un soir. On commençait à 4h du matin, c'était fini, mixé, prêt à partir, quoi. Tous les musiciens, tout le reste, etc. Et donc, l'attaché presse amène aux 3 maisons, donc ici, à la maison de la radio. Et les 3 attachés, directeurs de la programmation, ils ont entendu ça. Aussitôt, ils se sont levés, ils sont allés en studio, en régie, ils sont allés passer ça tout de suite.
0: Ah, c'est génial.
1: C'était quand même assez réussi.
0: Ah ouais, c'est beau, c'est beau. Alors, il faut rappeler aussi à l'époque que vous, Antoine, vous aviez quand même des études particulièrement prestigieuses, Maths-Sup, Maths-P et l'École Centrale, et qu'en fait, vous avez été diplômé ingénieur de l'École Centrale au moment où vous étiez numéro 1 du hit parade avec cette chanson.
1: Ben oui, je suis le jour où je passais mon dernier examen à l'École Centrale, et ben j'étais en vedette à l'Olympia. Inconnu 6 mois avant, ou même 3 mois avant, totalement inconnu. Et d'un coup, je passais à l'Olympia en vedette pendant 15 jours.
0: C'est dingue. On se croit presque, vous savez, dans les dessins animés où le héros, est à, comme ça, un embranchement. Alors, à gauche, je ferai star de la chanson. À droite,
1: je ferai ingénieur. Ah non, mais ça a été vraiment comme ça.
0: Ouais.
1: C'était vraiment comme ça. Je me rappelle, dans des événements, il y avait un grand événement qui s'appelait l'école Boom HEC.
0: Ouais.
1: C'était une école HEC, faisait un truc, et ça se passait à Vittel cette année-là. C'était un garçon un peu fou qui est devenu d'un directeur de maison de disques ensuite, qui avait organisé ça et qui dit, on va inviter Antoine. Mais Antoine, j'étais en séance d'examen. En examen, enfermé dans une loge à l'École Centrale, en train de passer un examen, je pouvais pas faire autrement. Il dit, on annonce le truc à l'école, à HEC, qui était quelque part à Jouy-en-Josas, je crois. Et ben, ils sont venus me chercher à l'école avec une moto. Ils m'ont juste, à l'instant où je sortais du truc, de l'examen, avec la moto, ils m'ont amené à l'héliport de Paris. L'hélicoptère s'est posé à l'école. Il y avait un plateau repas qui m'attendait. J'avais pas eu le temps de déjeuner. J'ai répondu aux questions, annonçant le premier Boom HEC, quoi.
0: Incroyable. Et donc, oui, on peut tout avoir, son diplôme et la scène de l'Olympia.
1: Oui, j'ai eu le diplôme. C'était tout juste. J'étais rentré 70e sur 300. Je suis sorti 275e, à peu près. Mais j'ai le diplôme. J'ai rien construit depuis, par contre.
0: Ça suffit. Mais non. Oui, alors, c'est ce que j'allais vous dire. Finalement, vous êtes content du choix que vous avez fait à l'époque de rester du côté des saltimbanques?
1: Oui. Ben, j'aurais aimé construire certaines choses. Il y a eu des projets. J'avais fait un bureau d'études à un moment, mais ça s'est jamais réalisé. La chanson m'a emporté, quoi. Puis la chanson, ça a débouché sur le voyage. Donc, j'aurais pas pu rester un ingénieur. J'ai des amis qui sont restés ingénieurs, que je retrouve les traces de temps en temps. Mais moi, j'ai pas hésité longtemps.
0: toujours pas de pilules en vente dans les monoprix. Pourtant, Antoine, c'était visionnaire, cette affaire.
1: Bah, ça a quand même fait des progrès à l'époque. Il y avait la loi de 1920. C'était une autre de mes chansons, d'ailleurs.
0: Ouais.
1: Et la loi de 1920, qui existait depuis la fin de la Première Guerre mondiale, et qui interdisait de parler même de la contraception.
0: C'est vrai.
1: Et déjà, cette pilule, la pilule dans les monoprix, la maison Vogue, ils avaient été hardis d'accepter ça.
0: Ouais.
1: Parce que c'était une loi, c'était interdit, quoi.
0: C'est intéressant que vous disiez ça, parce que quand on vous a en face de nous, mais ça le fait avec vous, ça le fait avec Jacques Dutronc aussi, on pense que ces années 60 étaient une espèce d'âge d'or où tout était génial. Bon, ben, on n'avait pas le droit de dire le mot préservatif nulle part. C'était évidemment une belle période, et notamment musicalement, les années 66, 67, 68 qu'on sortit des merveilles, mais est-ce que pour vous, c'est une époque qui vous manque?
1: Non, moi à l'époque, aucune période ne me manque, parce que j'ai vécu toutes les époques qui ont suivi, y compris celle d'aujourd'hui, avec passion. Il y a des choses. Bon, ces temps-ci, il y a des choses un peu noires qui se profilent à l'horizon, mais il y a des choses magnifiques. Moi, je m'amuse beaucoup avec des choses comme l'intelligence artificielle. Je trouve que les chansons que j'ai enregistrées, c'est pas de l'IA, c'est tout à fait naturel, des vrais musiciens, etc. et tout. Mais par contre, je me suis amusé à les illustrer avec des vidéos IA. C'est très amusant. Bon, il y a plein de choses en bateau. Moi, j'ai passé toutes ces années en bateau. Quand je suis parti, j'avais rien. J'avais un sextant pour faire le point.
0: Ah, même pas un petit radar.
1: Il y avait rien du tout.
0: Oh,
1: J'avais un sextant et j'avais une lampe à pétrole pour m'éclairer. Et la nuit, je hissais la lampe à pétrole dans les haubans pour que les cargos me passent pas dessus. Et puis, ça a beaucoup changé avec des tas de progrès, une météo bien plus forte, bien plus pratique, bien plus exacte, avec la communication avec les satellites. Maintenant, on peut communiquer. Ce que j'ai fait pendant tous ces voyages avec tous ces films documentaires et tout, maintenant, ils sont des dizaines, voire des centaines à le faire sous forme en vlog.
0: Sur Instagram.
1: Instagram ou sur YouTube ou avec des familles, des couples, etc. Et certains le font très très bien. Mais en même temps, ils sont reliés à la Terre tout le temps, quoi. Même en traversée, ils sont en train de se filmer tout le temps. Moi, j'étais passionné par le voyage pendant toutes ces années, et je voulais pas mélanger. Je racontais pas ma vie en bateau, quoi. J'ai visité des plus beaux endroits de la planète, donc je rapportais des images, je réalisais des films, et c'était comme ça que j'avais pas envie d'être tous les jours à l'antenne, quoi.
0: Ah oui, et puis vivre la vraie déconnexion, la vraie solitude après des années avoir été adulé, je dois dire quand même. On parle des 30 ans des élucubrations, mais entre les élucubrations et votre départ en bateau, vous avez eu des gens qui couraient après vous dans la rue en criant Antoine, on t'aime.
1: Oui, c'était flatteur, c'était agréable, mais c'était un petit peu excessif, quoi.
0: Ouais.
1: On pouvait pas, par exemple, je pouvais pas aller dîner dans un restaurant seul, sauf peut-être des restaurants guindés à Paris et tout, mais ou prendre un train, c'était difficile, ou des choses comme ça. Mais en même temps, j'ai gardé, le temps a passé, j'ai gardé la sympathie de gens. Bien sûr, ça s'estompe avec l'âge, mais j'ai bien aimé ça, mais j'ai bien aimé en sortir aussi, quoi.
0: Ouais, et être sur le bateau. Alors, puisque vous en parlez, je dois dire que dans votre discographie, on entend bien vos engagements, Antoine, sur l'album Demain Loin, que vous avez sorti en 2012. On vous sent très, très écolo sur cette chanson dystopique qui s'appelle Chanter au soleil.
1: Oui, ben. Ah.

0: chanter au soleil. Ça, c'est votre engagement, oui, écolo. Il y a aussi, vous l'avez évoqué tout à l'heure, la chanson « Pourquoi ces canons ?». Là, on retourne dans les années 60, où il était peu aisé de militer pour la paix.
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0: aux gens, ça fait marcher les usines.
1: Très cynique et très réel.
2: Oui, c'était une histoire qui se mord la queue parce que à la fin, pourquoi des canons? C'est pourquoi gagner de l'argent et ainsi de suite. L'argent pour acheter des canons.
1: Ouais, toujours. Et puis, sur le cynisme des politiques qui font la guerre ou d'autres, il y a aussi votre chanson Votez pour moi.

0: alors, c'est presque désespérant que les thèmes d'actualité d'il y a 60 ans le soient toujours d'aujourd'hui.
1: Ouais, le soient toujours, oui.
0: Ouais,
1: hein. Ben oui, c'est cette chanson-là, c'était les problèmes, les musiciens.
0: Et les futurs Charlots.
1: Qui sont devenus les Charlots par la suite et tout. Et cette chanson, c'était un peu fou, quoi. Voter pour moi, c'était assez fou. Et les problèmes sont devenus les Charlots par la suite. Et c'est un peu dommage, parce que c'était un groupe de rock qui était vraiment de qualité, qui m'accompagnait. Mais ils ont fait une belle carrière.
0: Oui, voilà. Eux aussi ont décidé d'aller dans le côté, on va dire, humoristique, mais chacun étaient des musiciens vraiment chevronnés.
1: Un très bon musicien. Ouais. Gérard Rinaldi était...
0: Super chanteur.
1: Un super chanteur. Ouais. Et puis Phil, grand guitariste. Et Jean, tout le monde, c'était des bons musiciens.
0: Bon, il faut qu'on parle d'une chanson que j'adore. Un éléphant me regarde.
1: Oui.
0: Alors, en plus, là, vous pouvez en parler avec, on va dire, la mémoire parfaitement rafraîchie, puisque vous venez de la réenregistrer.
1: Voilà.
0: Un éléphant me regarde, version 2026. Voilà ce que ça donne.

0: on parle souvent des mini-polémiques créées par les élucubrations entre la pilule Yvette Horner et Johnny Hallyday, mais Un éléphant me regarde, quand même, c'est une chanson très psychédélique.
1: C'était une chanson psychédélique, mais je dois dire qu'il y avait une seule phrase qui donnait un petit peu l'impression que ce soit psychédélique, c'était la fumée dans les yeux. Oui. En fait, je dois dire qu'à l'époque, moi, je concevais la seule substance que je consommais, c'était de la chartreuse verte, voilà.
0: D'accord. Ah
1: non,
0: ouais.
1: J'ai eu la chance de jamais tomber dans la drogue.
0: Mais pourquoi vous avez fait une super chanson de drogué?
1: C'était marrant. C'était pas une chanson de drogué, c'est une chanson un
0: petit peu
1: psychédélique. Par contre, vous avez utilisé le mot psychédélique. J'ai toujours regretté que cette chose qui aurait pu être une chose qui aurait pu faire avancer la science dans certains domaines, etc. Parce que le LSD en question, il a été interdit, donc du coup il est tombé dans les mains des malfrats, des trafiquants, des gens qui en prenaient souvent des doses mille fois trop grandes et en crevaient, alors que il y a eu des gens qui ont fait des recherches avec ce produit. Et bon, les lois évoluent petit à petit, de temps en temps. Moi, par exemple, j'ai eu l'occasion, tout récemment, pendant 2 ans, de prendre du cannabis médical, dans un essai, un cadre tout à fait légal, pour le cannabis médical, et je pense que cette chanson parle un petit peu, de façon amusante, elle a été reprise, elle a été chantée très longtemps sur scène, oui, par Nicolas Sirkis, par Indochine.
0: Excellent. Indochine.
1: Et cette chanson, bon, c'est une façon aussi d'amener, je pense honnêtement que si l'herbe, la marijuana, le cannabis, qui n'est pas une substance toxique comme la cocaïne ou d'autres choses beaucoup plus graves, si les gens pouvaient le trouver légalement comme dans 40 États sur 50 en Amérique, comme dans beaucoup de pays d'Europe, etc., trouver légalement, eh ben, ça ferait déjà la moitié de la criminalité qui disparaîtrait. Parce que les gamins ou les jeunes, en tout cas à 18 ans, pourraient l'acheter légalement comme ils achètent de l'alcool, du vin ou du whisky ou de la bière. Et puis, ils seraient pas obligés d'aller dans des coins sombres où on va leur fourguer des horreurs, beaucoup plus graves.
0: Oui,
1: honnêtement, je pense que la loi pourrait s'améliorer comme ça.
0: Ouais.
1: Je suis moins militant que j'étais à certains moments, mais je pense que on devrait y penser.
0: Les élucubrations, elles ont été un peu étirées, récupérées sur votre album suivant, donc après 66, on a eu les contre-élucubrations problématiques. Alors j'ai lu que ça vous avait un peu agacé, qu'on ait eu envie de prolonger le succès des élucubrations en faisant donc un duo, c'est entre vous et vos musiciens de l'époque, les problèmes, les futurs Charlots.
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0: Et après, vous leur répondez. Ça vous a agacé, c'est vrai?
1: Non, ça ne m'a pas agacé. C'était amusant.
0: C'est rigolo, moi, je trouve.
1: C'était,
0: bah,
1: non, ouais. c'était très amusant.
0: Ouais.
1: C'était moins un petit peu agaçant, c'est que la chanson était signée de quelqu'un d'autre.
0: Ah oui, ça, c'est ennuyeux.
1: Un jour, des années après, avec Gérard, on se voit comme ça, puis on parlait tout à fait autre chose. Mais toi, tu as touché des sous sur cette chanson-là, puisque on avait écrit les paroles, comme ça, avec Gérard et moi. Et il dit, moi, non, j'ai regardé, moi, non. Sur la pochette, il y a marqué Antoine Rinaldi, auteur-compositeur, Antoine Rinaldi. Et on cherche, et on regarde dans la SSM, mais c'était signé Fechner-Boublil.
0: Non, les producteurs. Ah bah voilà, ah bah bravo.
1: Mais par contre, autre anecdote avec les Charlots, un jour qu'on tournait pas le clip, mais une émission de télé avec cette chanson-là, on s'est trouvé sur un bateau, et puis on avait de temps mort, et puis c'était pas les Charlots, c'était des problèmes. Hein.
0: Ouais.
1: Et puis on m'avait dit, est-ce que tu pourrais pour une émission d'Europe numéro 1 chanter une chanson que tu fais pas d'habitude, une chanson qui soit pas de ton répertoire. Mais je dis, on va en faire une. Et ensemble, on a fait une parodie des élucubrations, c'était pas des élucubrations, mais des Je dis ce que je pense et je vis comme je veux, qui était une chanson que j'ai faite à l'époque aussi. Et oui, Gérard a pris l'accent berrichon,
0: ouais.
1: C'est devenu la Marie, quelque chose là, et ça a donné naissance au Charlot. Cet enregistrement est passé à la radio, et monté numéro 1 des ventes, et les Charlots n'existaient pas, c'était les problèmes. Alors Christian Fechner leur a dit, bah, écoute, vous n'êtes plus les problèmes, demain vous êtes les Charlots. Ah bon, mais nous, le rock'n'roll, non, fini, les Charlots, vous êtes des comiques.
0: Et voilà les débuts.
1: C'était une drôle d'époque quand même. Hein.
0: Charlot, bah ouais. Et dans Touchez pas à la mer aussi, finalement, vous reprenez un peu les élucubrations. Hein. La mer.

0: Touchez pas à la mer, 1987.
1: Oui, oui. Voilà. C'était une chanson qui m'est tombée du ciel. J'étais sur le bateau, j'avais envie, je ne savais pas. Et je ne pensais pas du tout que ça allait être une chanson écologique. À l'époque, il y avait des problèmes avec certains endroits où il y avait des cultures de perles. Ouais. Ils cultivaient des perles. Du coup, ils voulaient interdire des lagons. Certains lagons étaient interdits aux bateaux tout d'un coup. Et je dis, c'est pas possible. On ne peut pas faire des frontières sur l'océan. On ne peut pas mettre des barbelés dans les lagons. Puis j'ai commencé à écrire la chanson. Évidemment, elle est devenue une chanson pour la protection de l'environnement. Aussitôt, ça a été les baleines et les grands oiseaux blancs et et les petits enfants. Et cette chanson, c'est marrant parce que on avait créé un autre site internet, tout qui s'appelle Touchez pas à la mer, et des milliers d'écoles, de classes, pas plus tard que là, dans mon village, ils m'ont contacté parce que les enfants, ils veulent jouer, chanter, touchez pas à la mer, quoi. Et des milliers de classes partout ont chanté, touchez pas à la mer.
0: Oui. C'est devenu un incontournable de la chanson écolo, voilà, enfin, pour éveiller les consciences des enfants aussi. Puis l'importance de la mer et des océans.
1: Oui. À Tahiti, il y avait les gens où ils sont pas sensibles au succès, ça, ils s'en foutent. Parce que t'es connu, t'es vedette, on s'en fout, hein, vraiment. Mais ils m'appelaient par Antoine, ils m'appelaient touchez pas à la mer. comme Danse avec les loups, voilà.
0: Ouais, Kevin Costner, on l'appelait Danse avec les loups. Et...
1: Moi, c'est Touchez pas à la mer.
0: Touchez pas à la mer. Alors, Touchez pas à la mer. Bon anniversaire aux Élucubrations et longue et belle vie à vous et aussi à ces nouvelles versions de vos chansons qui sont sur ce best-of qui devrait pas tarder à apparaître sur les plateformes de streaming et qui, pour le moment, est sur votre site antoine.tv.
1: Eh bien, merci beaucoup de m'avoir accueilli. J'ai passé un très bon moment. C'est amusant, tous ces souvenirs.
0: Ah, oui.
1: Je m'amuse aussi à les entendre. J'ai passé un excellent moment.
0: Merci beaucoup,
1: merci
0: Antoine.
1: Merci de m'avoir accueilli. À très bientôt.
0: À bientôt, merci.
1: Merci.
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4: Bonjour à toutes et à tous. J'espère que vous allez bien en ce vendredi. Nous pensons bien sûr à tous ceux qui subissent les feux de cet été dans l'Aude, le Var, la Drôme et ailleurs. Bon courage à vous tous. Jusqu'à 13h, ce sont les meilleurs moments au taquet avec Valérie Damido et Eric Bastien. Ils ont joué avec des candidats plus sympathiques les uns que les autres, toujours avec des anecdotes à raconter, comme celle du sanglier qui charge, de la bûche dans la tête de mamie ou du chien qui n'est pas le bon chien. On va passer un bon moment sur votre radio ici.
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4: Musique dans les prochaines minutes avec un classique d'Eddie Mitchell qui est en fait une adaptation d'un titre américain, Sur la route de Memphis, sur votre radio ici.

0: sur la route de Memphis, Eddie Mitchell. Nous sommes maintenant sur la route du rire avec Valérie Damido, Éric Bastien et nos deux candidats. Jean-Louis d'ici Saint-Étienne-Loire qui aimerait déjeuner avec deux grands chanteurs et Adèle d'ici Béarn-Bigorre qui nous raconte une histoire de sanglier sur votre radio ici.
1: Alors, 7 points chacun les amis, donc ça va se départager au bingo. Mais avant le bingo, on va raconter un petit peu un truc. Alors déjà, il paraît que ça fait 20 ans que tu es avec ton chéri Emmanuel.
2: C'est ça, exactement.
1: Et que, tu l'as rencontré au travail.
2: Au travail, oui, de nuit, grâce à une part de gâteau.
1: Et oui, parce que ta copine faisait son pot de départ et t'as amené le gâteau à Emmanuel.
2: Eh ben oui, en fait, j'ai amené un cadeau, ouais, un gâteau à mes collègues qui travaillaient à l'étage du dessous. Et je l'ai vu sortir et ça a été le coup de foudre, quoi.
1: Et voilà, ça y est, pim, allez. Là, ça fait voilà, des 20 ans que ça dure et vous êtes mariés depuis 8 ans.
2: Oui, c'est ça. Ouais, 20 ans d'amour.
1: Les noces de coquelicot. J'adore.
2: Oh, sympa.
1: Voilà. Alors, nous allons, afin de pouvoir t'encourager, parce qu'on a très envie que tu te sélectionnes pour la finale.
3: Ils se distinguent pas trop, là, pour l'instant, à égalité.
1: Ils ont égalité,
3: je sais.
1: Faut toujours que tu la ramènes pour dire n'importe quoi.
3: Comme tous les Auvergnats.
1: Oui, bah concentre-toi plutôt sur les mots que tu utilises.
3: On est concentré, Laurent.
1: Érection.
3: On est concentré.
1: Alors, tu adores les vieilles chansons françaises et on va te passer un petit coup de Jacques Brel.

0: Les bourgeois de Monsieur Brel. Alors, écoute bien. C'est le moment de cartonner, ma chérie. Donc, à mon top chrono, tu auras 10 secondes pour me citer un maximum de groupes de mecs. Donc, ça veut dire des groupes de rock, des boys band, tout ce que tu veux, du moment qu'il y a plus de deux personnes. Hein. Donc, boys band, groupe de mecs, groupe de rock, c'est parti, un maximum. Top chrono.
1: Les What's Apart, les To Be Free, Alliage, Backstreet Boys,
0: G-Squad. Ok, tu m'en as donné 5. C'est parfait, il y avait évidemment les Hanson Brothers, les Tech Vat, les Bébés Brunes, les Beatles, les Poetic Lovers, les Stones, les Beach Boys, mais tu m'en as donné 5, c'est parfait.
2: Oui, on va voir dans un instant ce que va faire Laurent. Laurent, tu as un porte-bonheur et je suis sûr que ça va être utile pour ce bingo. Et ça va plaire à Valérie parce que tu as toujours un pendule sur toi. Tu fais le pendule. Tu pratiques le pendule qui répond par oui ou par non ou par je sais pas hein, quand on le fait tourner, c'est ça?
3: Je sais pas.
2: Bah, t'as intérêt à savoir dans un instant. Alors, un truc qui est très lié à moi, et pour une fois, je me reconnais tellement en toi, Laurent. Tu es nul en anglais, ou en tous les cas, en langue étrangère. Et ton entreprise t'a payé un an de cours d'anglais, mais t'en avais tellement rien à faire que t'as demandé à qui de faire tes devoirs?
3: Bah, ma grande fille qui était en langue étrangère.
0: Voilà. Mais quelle honte!
2: La société lui paye un an de cours d'anglais, Et en même temps, j'aurais fait la même chose. Et alors, la chose bien inutile pour finir cette émission, tu décolles les étiquettes de toutes les bouteilles, ça sert à rien, mais tu le fais super bien.
3: Voilà, j'adore.
2: Ça va, toi, Simon? Voilà. Tu...
3: Pas impressionnant, c'est bon, quoi.
2: Mais pourquoi tu fais ça, les étiquettes et... Ouais.
3: Bon. Je sais pas. Alors, Fabienne, bien souvent, elle me tape sur le bout des doigts parce que. Voilà, faut que j'arrête, mais je sais pas.
2: Écoute, il y a une demi-heure, je t'ai pris un rendez-vous avec Kierzek. Je vais t'en prendre un deuxième rendez-vous avec le docteur Kierzek. Je pense qu'à un moment donné, c'est
3: une
2: thérapie. Allez, pour t'encourager, la musique que tu aimes, tu adores Pink Floyd, tu aimes aussi Dire Straits. Un séjour en Auvergne, c'est maintenant que ça se joue sur le bingo. Combien a-t-elle fait?
0: Elle a fait 5.
2: Comme vous êtes à égalité, il suffit que tu fasses 6, ok? Tu fais plus qu'elle, c'est-à-dire 6, t'encaisses les 10 points et tu reviens vendredi. Bonne chance à quoi?
0: Il a dit bonne chance, Fanny.
2: Voilà,
3: parce qu'elle a gagné.
2: Oh, mais non!
0: Elle dit part pas comme ça.
2: Allez, vas-y. Laurent, j'ai besoin. Là, c'est un bingo. Tu vas avoir 10 secondes pour citer un maximum. Donc, c'est la même chose, sauf que c'est les filles, un maximum de groupes de filles ou de girls band dans la musique, dans tout ce que l'on connaît en France ou à l'étranger. Allez, concentre-toi, top chrono, 10 secondes.
3: Ah bah, Totally Spice, Bravo Fanny.
2: Les L5, les Bengals, les Belle Stars, les Spice Girls, les Supremes, les Ronettes.
0: Oui.
2: À cause des garçons, il y en avait plein.
0: Les Andrew Sisters. Les Bananarama. Bon, eh bien, ça veut dire, Fanny, que tu nous retrouves pour la finale de vendredi.

0: Ça fait mal, Vita, dans la playlist d'ici. Faisons la connaissance maintenant de Cindy d'ici Picardie, alias Speedy Cindy, et vous allez comprendre pourquoi. Elle porte très très bien son surnom, et Jérôme d'ici Auxerre, qui est devenu le héros de son beau-père lors d'une réunion de famille. Alors, l'histoire est très drôle, dans les faits pas vraiment, mais quand on la raconte, c'est vraiment plutôt sympa, et d'ailleurs, ça a fait beaucoup rire Valérie Damido et Eric Bastien sur votre radio ici.
1: Alors, Cindy, tu as rencontré ton chéri Eric, il y a 28 ans, en discothèque, et à l'époque, on écoutait ça. Alors, il paraît que tu étais en discothèque au Parthénon à Amiens. Comment ça s'est passé?
2: On s'est regardé, puis à la fin, au moment du slow, on a concrétisé.
1: C'est-à-dire, on a roulé des pelles direct.
2: Ouais, un petit bisou, hein. Pas la pelle tout de suite, mais un petit bisou.
1: Smacou aussi. Smacou, pas de pelle.
2: Non, pas de pelle.
1: Oh là là.
2: On s'est revu une semaine après.
1: Ah, vous êtes donc quand même échangé les numéros et tout.
2: Voilà, c'est ça.
1: Voilà, février 98.
2: Oui.
1: Et vous vous êtes marié quand?
2: Le 8-8-98.
1: Et voilà, donc quand même 6 mois plus tard. Hein, donc ça
2: voilà, Speedy Cindy, j'étais très vite aussi pour toi.
1: Bah voilà, c'était quand même un petit coup de foudre, hein, ma petite Speedy Cindy, quand même.
2: Voilà.
1: Hein t'avais 20 ans quand tu l'as rencontré, quand même.
2: C'est ça.
1: Et voilà. Alors, il paraît que t'as un chat qui est comme un chien, que dès que tu l'as...
2: Oh oui.
1: C'est-à-dire?
2: Oh ben je la siffle, elle vient, je la promène un petit peu en laisse avec son harnais, voilà, toutes les caractéristiques du chien. C'est vrai que c'est un chat, mais elle ressemble au chien que j'avais en fin de compte, parce que j'ai toujours eu des chiens, et là, comme ils sont décédés, j'ai pris un chat, et c'est vrai que je retrouve dans mon chat que j'ai pris des caractéristiques de mes chiens en fin de compte.
1: Ah ouais, bah du coup, elle a même pas été élevée avec des chiens, donc c'est vraiment...
2: Du tout, non, c'est elle est un sauvetage, je l'ai adoptée, donc elle a déjà 8 ans.
1: Oh bah dis donc, c'est bien, moi j'aimerais bien que mon chien, je puisse la promener en laisse, mon chat je veux dire, voilà. Parce que moi mon chat, si je l'ai en laisse...
2: Ouais, j'ai même pas eu chaton en fin de compte, c'est déjà un chat adulte que j'ai sauvé, donc je suis étonnée, puis c'est vrai qu'elle a tout le comportement.
1: Eh bah c'est bien, moi j'aime bien que quand on siffle un chat, il arrive. Ça n'existe pas ça, tu sais que tu es chanceuse, hein.
2: Alors... Ah oui, directement je siffle, elle court.
1: Ah bah. Alors, ma chérie, là, maintenant, tout de suite, c'est la question pour marquer 5 points de plus. Alors, écoute bien. Sous quel nom est plus connu le chanteur québécois Pierre Garand?
2: Garou.
1: Ah bon, j'ai même pas le temps de dire ça, allez hop là, pourquoi?
2: Speedy Cindy.
1: Speedy Cindy, on va écouter. Eh oui. Évidemment, bien sûr, que c'est notre ami Garou. Eh ben, c'est un sans faute, Speedy Cindy, t'as 12.
3: Écoute, Jérôme, là, c'est vrai qu'elle est très efficace, là, faut reconnaître quand même.
4: Oui, elle est forte, elle est forte.
3: Hein. Réponse à la seconde. Fou, là.
4: Faut que je m'accroche,
3: Non, mais ça va, Jérôme, parce que franchement, t'étais à 7 et voilà, elle était à égalité, donc ça se trouve, tu vas encore égaliser Jérôme avec ici au CERN.
4: J'espère.
3: Je te le souhaite, Jérôme, on a parlé de ta rencontre avec Sandrine, on a dit que c'était au lycée. Du coup, Sandrine, elle a une maman, en tous les cas, il y a une belle-mère, quoi, on est d'accord?
4: Oui.
3: Mais tu vois où je veux en venir ou pas?
4: Oui, mais c'était pas la belle-mère. C'était la belle-mère de mon beau-père.
3: Alors, on va expliquer.
1: Voilà.
3: Parce qu'il a un petit côté
1: gâteau. Voilà.
3: Pour leur un an de mariage, donc avec ta chérie, on est d'accord. Il y avait une réunion dans ta belle famille. C'est ça, hein?
4: Chez nous, la belle famille qui était là.
3: Ouais. À l'époque, vous vous chauffez au bois. Voilà. Et tu attrapes une bûche. Pour la lancer au chien, d'ailleurs.
4: Oui.
3: Et pas de chance, qui se prend la bûche? C'est pas la belle-mère, effectivement. Oui. C'est qui?
4: La grand-mère.
3: Oui.
4: La grand-mère.
3: Oui, alors la grand-mère qui se trouve dans l'axe, et bim, elle se prend une bûche. Et qu'est-ce qu'il y a?
4: Non, mais coin de l'arcade.
3: Oui, non, mais on rigole, mais elle a été aux urgences, mamie, là. Qu'est-ce que tu lui as fait?
4: Ah, bah, ils ont couru aux urgences du coin. Bon, ça saignait plus qu'à cet endroit-là, ça saigne beaucoup, mais il n'y avait pas rien de particulier. Mais
3: alors, bon. Et le pire dans tout ça,
4: ils ont quand même insisté pour avoir des points, donc ils ont eu 4 points quand même.
3: Bah oui, pour mamie, quand même 5 points de suture, mais il paraît que le beau-père s'est retenu de ne pas rire. En fait, tout le monde s'est foutu d'elle, c'est horrible, votre famille. C'est quoi cette famille?
4: Le beau-père, lui, il m'a dit en aparté, t'es mon héros, ça fait des années que j'aurais voulu le faire, que je ne l'ai pas fait.
3: Et c'est ton héros, il a dit, j'ai toujours aimé de faire ça, et je l'ai... D'accord. Et cette grand-mère, elle est où aujourd'hui? Elle nous a quittés ou elle est toujours là?
4: Je ne sais pas.
1: D'accord.
3: Ok, d'accord. Okay. Bon, c'est on a quand super. Même eu de penser pour elle, où qu'elle soit.
1: Où qu'elle soit. Excuse-nous, mamie Jeannette.
3: Ah non.
1: Allez.
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Girl de Cooking on Three Burners, remixé par le DJ français Kungs Kungs, qui se produit demain au festival Fête du Bruit à Landerneau et dimanche au festival Garten on the Beach à Deauville. Dans quelques secondes, c'est votre agenda de l'été qui arrive avec des bons plans dans votre région, sélectionnés rien que pour vous. Puis la musique revient avec Indochine sur votre radio ici.

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2: Et pour la musique, place à Indochine avant de retrouver les meilleurs moments d'Otake. Pour les plus aventuriers, c'est le cas de le dire, il existe une version par Metallica. Et c'est très différent. L'aventurier sur votre radio ici.

0: Ils seront en concert à Boulogne-Billancourt fin novembre. Indochine, l'aventurier sur votre radio ici. Valérie Démido et Eric Bastien sont maintenant avec Grégory Dissinor qui a bien fait d'écouter son ami médium. D'ailleurs, Eric aimerait bien avoir la même amie et surtout la même prédiction. Quant à Jennifer Dissigar-Lauzer, elle nous raconte comment elle a rencontré son chéri et c'est tout mignon, vous allez voir, c'est sur votre radio ici.
1: Alors, Grégory, attention, on est sur un petit gars qui normalement a méga de la chance. Parce que, avant on l'appelait Jo la Poisse, mais ça a tourné, parce que il a des potes médiums qui lui ont dit « tu vas gagner au loto ». Et t'as joué, et qu'est-ce qui s'est passé?
2: J'ai gagné.
1: Et voilà!
3: Ça devient mon meilleur ami, là, depuis 2 secondes. Hein.
1: Alors, du coup, c'est quand même, t'as gagné, bon, on dira pas combien, on s'en fout. Mais du coup, est-ce que depuis que t'as gagné, tu joues encore ou...
2: Ouais, je continue à jouer. En fait, c'est arrivé là à Noël, le jour de Noël. Et donc, depuis, je continue à jouer parce que mon ami médium m'avait dit que j'avais gagné au mois de juin. Et quand je l'ai revu, je lui ai dit, c'était en décembre. Elle m'a dit, non, c'était pas ce jour-là. tu vas gagner, continue à jouer. Donc, et elle a pas

0: connexion à la FDJ, hein, donc.
1: Bah, les médiums, c'est super. Elle va...
2: Si on peut avoir son numéro de téléphone,
1: oui,
2: on est preneur. Hein.
1: Voilà, avant la fin de l'émission.
0: Je vous le donnerai sans problème.
1: Tu vas donner son numéro à Maître Coupez. On va s'expliquer avec ta copine médium. Okay. Donc, du coup, bah, c'est
2: plus
1: génial.
2: Que s'expliquer, je vais te dire. Ouais.
1: Alors, du coup, t'as ton tirage, 4 numéros, le complémentaire. Alors, est-ce que t'avais déjà gagné avant? Parce que je lis que, oui, t'avais joué et t'avais gagné au moment du Covid.
0: Ah non, ça c'est professionnellement au moment du Covid, j'ai essayé de me débrouiller parce que ben vendeur à domicile, indépendant, ben avec les confinements c'était impossible de continuer mon activité, donc là ça craignait fortement et puis ben j'ai eu un gros coup de bol, c'est que en allant dans une pharmacie, il y a un monsieur qui était là qui cherchait du gel hydroalcoolique pour toute son entreprise, et c'est une entreprise nationale, et il voulait mettre en sécurité tout son personnel. Et donc là, ben, professionnellement parlant, ça a changé totalement ma vie, parce que ouais, je les ai aidés pendant plus de 2 ans à se protéger contre cette maladie.
1: Mais dis-donc, mais qu'est-ce que c'est cet homme, on l'adore, le gel hydroalcoolique, qui est ma vie depuis 18 mois, puisque la personne à ma droite, qui je le rappelle, est hypochondriaque, a 16 litres de gel, et il se met ça sur les mains. Évidemment. Toutes les 7 secondes, j'ai envie de crever de l'odeur.
2: Non, voilà. Mais je vais vous réconcilier.
1: Non, excusez-moi. Oui, d'accord, mais bon, on est obligé de se taper le gel qui pue, là.
2: C'est vrai que ça s'en fout.
1: Ouais, ça va. Non, ça va, quoi.
0: Il a du mauvais gel, lui. C'est pour ça.
1: Et il a bien sûr, il est radin. Donc, tu penses bien qu'il prend le premier prix chez
2: Le Verne.
1: Voilà, quoi.
2: Écoutez, pour réconcilier tout le monde, Valérie, faisons une pause années 80.
1: En rouge et noir, je soufflerai le temps.
2: Il y aura toujours une pause années 80 en rouge et noir tous les jours à 12h44
1: maintenant.
2: Alors, possible, ça.
1: Écoute bien, Grégory. C'est ta question à 5 points. Là, tu peux marquer 5 points d'un coup. Ça serait magnifique. Comment s'appelle, dans le spot pour la prévention routière, comment s'appelle le capitaine de soirée, celui qui boit pas? Comment s'appelle le capitaine de soirée? Top chrono, 10 secondes.
0: Tam.
1: Bon, elle peut être tenue que tu trouves, tiens. J'ai l'impression que tu connaissais, je sais pas pourquoi. Oui, c'est Sam. C'est celui qui boit pas, qui ramène tous ses potes. T'as déjà fait Sam, toi?
0: On l'a fait pour moi aussi, hein.
1: Ouais, bah voilà. Allez, jingle, 5 points, t'es à 10.
2: Jennifer qui... Ah, Jennifer qui a 7 points. Attention, là, il est passé devant, là, Jennifer. Hein.
3: Oui, je vois.
2: On ne se laisse pas trop devancer. Tu l'as rencontré comment, ton chéri, Alexis? Ça s'est fait à quelle occasion?
3: Eh bien, en fait, donc on travaillait ensemble. Enfin, on ne travaillait pas ensemble. On vivait dans le même bâtiment.
2: D'accord.
3: Et en fait, un jour, un soir... j'avais oublié quelque chose à la voiture, donc du coup je redescends à ma voiture et là je vois une camionnette qui arrive avec deux jeunes hommes qui descendent.
2: Je rappelle que vous étiez tous les deux militaires, hein.
3: Oui, on était tous les deux militaires.
2: Voilà, ok.
3: Voilà, mais on n'était pas dans le même escadron en fait.
2: Ouais.
3: Donc on s'était jamais croisés.
2: Uh-huh.
3: Et là, donc je vois ces deux personnes qui descendent de la camionnette et puis je les entends, oh là là, c'était un long voyage et tout, on est fatigués. Enfin, ils avaient l'air fatigués, quoi.
2: Mm.
3: Et ils avaient leur valise. Et puis quand donc du coup je me dis ben je vais les aider, les pauvres. Donc je leur dis, vous voulez que je vous aide à monter les valises? Il me regarde, il me regarde, genre, et qu'est-ce qu'elle veut, celle-là? Et puis, du coup, on a commencé à discuter, voilà, pour savoir, et toi, tu travailles où? Et toi, tu travailles où? Un petit coup de foudre, et puis après, on n'a pas arrêté de se croiser. Et voilà, la belle histoire a commencé.
2: Ah, bah, ça a commencé, ça a fait cet effet-là dans ton cœur. Et puis, t'as voulu devenir un aigle, voilà, t'as vu la vie en rouge et noir, la totale, on comprend, bien sûr.
3: Non,
2: c'est une belle histoire, Jennifer.

0: Charlotte Cardin, The Way We Touch, dans la bande-son de votre radio ici. Valérie Damidot et Eric Bastien sont à présent avec Christophe d'ici Gironde, à qui il arrive toujours des trucs quand il est sur un bateau. Perso, je ne monterai jamais avec lui sur un bateau. Et Pauline d'ici Berry, qui nous explique sur votre radio ici pourquoi son porte-bonheur est un porte-clé et surtout pourquoi celui-ci en particulier. En même temps, pourquoi pas, hein?
1: Ah là là là là. Alors, notre ami Christophe, qui vient d'habiter là, il n'y a pas très longtemps, dans les Landes, à Seignos, qui a été cuisinier toute sa vie, qui est un peu maniaque en cuisine, mais bon, qui ne le serait pas, il lui est arrivé une aventure qui m'a un peu à la fois amusé et en même temps égaré. Mais oui, parce que figurez-vous qu'un jour, Christophe est parti avec des amis et leur chien, un Milou, si on peut dire, un petit fox terrier, là. Et ils vont passer la nuit sur l'île de Watt, en Bretagne. Le chien, il est comme un dingue sur le bateau, il est à l'aise, il n'y a pas de souci. Et au retour, le lendemain, ils embarquent sur le même bateau, mais là, le chien, ça ne va pas. Qu'est-ce qui se passe ?
2: Ce qui se passe, c'est que le chien n'était pas bien, on est arrivé sur le bateau, ça n'allait pas, et puis on a vu des gens sur la rive venir faire des signes, et en fin de compte, le chien, ce n'était pas le nôtre. C'était le même chien, la même race, le même gabarit. Et puis du coup, non, c'était pas le nôtre. Donc le chien était perdu, nous avait suivi, mais voilà, c'est pour ça qu'on s'est aperçu que sur le bateau ça n'allait pas, parce que voilà, c'était pas le bon. Donc,
1: mais pauvre chien, enfin, qu'est-ce que ça veut dire?
3: Ça c'est bien fini quand même.
2: Sur une toute petite île en Bretagne, oui, c'est vrai que c'était assez dingue de s'apercevoir de ça, quoi, que deux chiens complètement identiques se retrouvaient sur cette île-là.
1: Alors, t'as des trucs hein, sur les bateaux. Par contre, il t'arrive toujours des trucs sur les bateaux. Un jour, entre deux services, il y avait une coupure de 3 heures.
3: Je le sens mal.
1: Voilà, t'en profites pour aller faire un tour de catamaran dans la baie de la Baule. Il y a eu un gros coup de vent. Le mât s'est cassé. Comment qu'on a fait pour rentrer?
2: Ben voilà, le bateau comme on sortait toujours avec un deuxième petit catamaran, ben nous est parti chercher du secours sur le club dont je faisais partie. Et puis, il est parti avec un canot à moteur et puis nous a récupéré dans la baie. Et puis je suis arrivé en cuisine. Et puis le chef m'a dit, ben alors Christophe, t'es en retard. Ben je dis oui, j'ai dématé dans la baie de la Baule.
1: Bravo. Faut plus prendre les bateaux, monsieur. Faut plus. Alors, je te pose la question à choix multiples. T'auras 3 propositions que je vais te faire. Et à mon top chrono, tu auras 10 secondes pour me donner ta proposition. Alors, tiens, Antoine.
4: Je vous ai compris, votez pour moi.
1: Eh oui, votez pour moi. Parce qu'aujourd'hui, lundi, demain, c'est l'ouverture de la campagne électorale des élections municipales. Alors, petite question. Quelle fonction remplit officiellement le maire d'une ville ou d'une commune? Chef de la police municipale? Officier d'état civil? Les deux à la fois? Ou chef de chantier? Top chrono, qu'est-ce qu'il a comme fonction? Le maire de la ville, chef de la police municipale, officier d'état civil, les deux à la fois ou chef de chantier? 10 secondes.
2: Les deux à la fois.
1: Et c'est une bonne réponse. Bravo. Et oui, il fait tout à la fois, mais il fait aussi chef de la police, garant de l'ordre public, représentant de l'État, il fait tout. Bravo, 3 points de plus, tu as 6.
3: Pauline habite à Déol, c'est dans l'Indre, elle écoute ici Berry, elle a eu 28 ans il y a quelques jours. Notre Pauline qui a plein de beaux talents puisqu'elle travaille en famille pour une maison qui accueille des seniors. Bon, tu adores les jeux concours, par exemple la radio, la télé, pareil même que tu mets ton réveil plus tôt. S'il faut jouer, t'es prête à te lever à n'importe quelle heure, c'est vrai ça?
5: Oui, c'est vrai.
3: C'est-à-dire que tu branches la radio et tu participes à tous les jeux?
5: Pas tous les jeux, mais sur mon téléphone, j'ai un site qui regroupe tous plusieurs jeux concours.
3: D'accord.
5: Sur Internet. Du coup, le matin, je me lève un peu plus tôt et puis je fais mes petits jeux tranquillement pendant que tout le monde dort encore.
3: Quand on est joueur, on est joueur. Oui, on a dit que tu étais joueuse, que tu étais chonchon, que tu étais rebelle, que tu étais susceptible. Mais tu aimes aussi les animaux et ça nous fait plaisir. Et si tu étais un animal, tu serais
5: un chat.
3: Du chat.
1: Ben oui, parce que tout le monde veut devenir un cat. Parce qu'un chat, quand il est cat.
3: Et puis, petit porte-bonheur, envoyons un klaxon sur les aristochats. Oui, madame, tu assistes à un tour de France, on jette des porte-clés, toi t'as décidé que ça devenait un porte-bonheur.
5: Oui, tout à fait, parce que c'était le porte-clé de la Française des Jeux. Ah. Et donc, il y avait...
3: Je comprends mieux.
1: D'accord.
3: Il y a une logique.
5: Un cercle de suite, donc je l'ai accroché aux clés de la maison de Paulette. Ah,

0: Francis Cabrel, tournez les hélicos sur votre radio ici. Allez, dans une grosse minute, voire deux minutes, nous serons avec Sandrine d'ici Pays Basque qui est tête en l'air et Emmanuel d'ici Nord à qui il arrive toujours des trucs. Le moins que l'on puisse dire, c'est qu'on ne s'ennuie pas avec lui. A tout de suite avec Valérie Damido et Eric Bastien sur votre radio ici.
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2: Sandrine, qui m'a l'air de bien gagner, et pourtant, elle est un petit peu comme Annie Cordy.
3: Moi, je serai toujours toute ma vie tête de linotte.
2: Alors, ma petite tête de linotte, il paraît qu'on est tête en l'air.
4: Oh là là,
2: dit-elle. Alors, on oublie.
4: Je raconte un petit truc.
2: Alors, raconte-moi.
4: Alors, enfin, je dis à ma copine, tiens, on va aller à l'auto. Je lui envoie l'affiche. Figure-toi, je m'étais trompée d'un mois.
2: Un mois ? C'est-à-dire t'as fait le... Tu croyais que le loto, c'est...
4: Mais comment... Au lieu du 28 février, c'était 28 mars.
2: Donc t'as été toute seule au loto et t'as vu personne, en fait ?
4: Bah, grosso merdo, oui.
5: Grosso merdo.
2: Alors, on a demandé à tous nos auditeurs ce qu'ils voudraient être comme animal. Toi, t'as choisi une salamandre, tu m'expliques ?
5: C'est bien la première fois. Hein.
2: Oui, c'est la première fois. Hein.
4: Pourquoi ? Bah, écoute, déjà, je trouve ça magnifique, c'est rare,
2: ouais.
4: Ça se cache. C'est un peu comme moi, je me casse.
2: Ouais.
4: Et après, c'est près des quatre éléments.
2: Ah, d'accord. Il y en a dans ton jardin, des salamandres ? T'en as déjà croisé ?
4: J'en ai déjà vu une, mais pas dans mon jardin. Non.
2: En
4: forêt.
2: Ah,
4: près d'une forêt.
2: Pourtant, dans le sud, dès qu'il fait du soleil, on en voit les petites salamandres. Hein, des petits...
4: On en voit de moins en moins, c'est...
2: De toute façon, comme tous
4: les... Comme les coccinelles, c'est comme beaucoup de choses.
2: Merci. La pollution et tout ça. Alors, on va parler tout de suite avec architecture, mais on va surtout gagner 3 points. C'est la question à choix multiple. Je te pose la question, je te fais des propositions. Tu as 10 secondes pour me donner ta propale. Tiens, une petite chanson.
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2: Alors, avec la maison, on va parler architecture. Écoute bien. En architecture, qu'est-ce qu'un chien assis ? Deux colonnes en marbre qui encadrent la porte d'entrée, une fenêtre qui dépasse du toit, une grille décorative intégrée dans un mur ou la coupe d'Éric Bastien.
5: Exactement.
2: Alors, c'est quoi un chien assis ? Deux colonnes en marbre autour d'une porte d'entrée, une fenêtre qui dépasse du toit.
4: Non, c'est une fenêtre qui dépasse du toit.
2: Oh, bon,
4: elle embête avec ça.
2: Oh, bah écoutez, bien évidemment que c'est la bonne réponse.
4: Merci,
2: c'est,
4: maman.
2: Et voilà, ça ressort du toit, c'est doté de son propre petit toit et ça apporte lumière et volume tout en offrant un charme traditionnel. 4 points de plus, tu as 8.
5: Bon, attention là, Emmanuel, parce que elle s'est quand même bien échappée à après quiz musical, tu restes à un point et un petit écart qui est un gros écart quand même, Emmanuel. Hein ?
7: Ouais, là, ça craint, ouais. C'est bon.
5: Ouais, ça craint. Ouais. C'est pas fini, hein, tout est jouable avant 13h. Je te rappelle qu'il y a le bingo qui va arriver dans un instant. Nuggets et Peanuts sont les deux poules d'Emmanuel qui vit dans le Nord à Arne, dans le Pas-de-Calais. Il n'a pas de chance. Non, Emmanuel, il est un peu laguine, il lui arrive toujours un petit peu des trucs, voilà, comme ça, quoi. C'est... Bah, on commence par le voyage de noces, si vous voulez, hein, Manu ?
7: Oui.
5: Allez, le voyage de noces, bon, avec ta chérie. Le patron en avait donné que 3 jours, d'ailleurs, pour terrible, ça, hein, pour ce voyage de noces.
7: C'est ça.
5: Qu'est-ce
7: c'est
5: qui ça. Vous est arrivé pendant ces 3 jours ? Ça a été génial, je crois. Hein.
7: Intoxication alimentaire pour les deux.
5: Allez, intoxication fruits de mer. Mais ça continue, mon petit Pierre-Richard, il visite la Tour Eiffel avec la famille, il monte au deuxième étage. Qu'est-ce qui s'est passé ?
7: Ah ben, le vertige, je suis resté collé au mur, mais j'ai pas bougé.
5: Collé à la paroi. Pop. Continue, il part en jet ski. Oui. Mais oui, parce qu'il est fou comme ça, Manu. Il a envie de faire du jet ski avec son fils. Qu'est-ce qu'il a oublié, le loueur ?
7: De mettre de l'essence.
5: Voilà.
2: Donc, ah bah, il a pas été loin, alors.
5: Tu nous as fait une Michette Blanc dans les bons étroits, là.
7: Disons qu'il y en avait mis assez pour qu'on aille assez loin, et puis tout compte fait, on n'a pas pu revenir par nous-mêmes.
5: Tu sais, Michette Blanc dans les bons étroits.
2: Ah bah oui.
5: Donc t'as été en pleine mer, t'es resté en pleine mer du coup.
7: Bon, on n'était pas loin, facile, mais ouais, en pleine mer.
5: Oui, quand même. Tiens, attends, non, remettez-moi encore du Père Richard, parce que puisqu'on parle de bateau, de retour d'Angleterre, Manu, qu'est-ce qui se passe ?
7: Ah oui.
5: Ah oui.
7: Bon. On a eu une très grosse tempête, on devait revenir de Douvres jusqu'à Calais, on a été déporté à Zuidcot, et puis tout le monde était malade, et moi et mon beau-père, on mangeait tranquillement parce que j'ai pas le mal de mer, donc
5: oui.
7: On vomissait partout. Quoi.
5: Bien voilà. Sûr, pendant que les autres... Voilà. Ouais, il n'y avait pas de problème. Je regarde un peu pour après, hein, parce que c'est pas fini.
7: Allez,
5: c'est pas fini.
7: Allez.
5: Oh, Manu, t'es exceptionnel.
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Son premier grand succès de Clara Luciani à La Grenade. Nous sommes déjà à la fin des meilleurs moments de Taquet pour aujourd'hui, mais nous reprenons lundi, bien sûr, toujours avec Valérie Damido et Eric Bastien, toujours en très grande forme. Comme nos candidats, il sera question d'imitation. Franck imite très très bien des personnages célèbres. Vous allez pouvoir jouer à les deviner. Il y aura aussi une question de repassage. Généralement, on a un fer à repasser, deux fer à passer. Eh bien, figurez-vous que Sandra, elle en a trois. Et puis, il y aura aussi une histoire de chevreuil sur votre radio ici.

0: C'était Elton John sur votre radio locale, ici.
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0: À quelques encablures du début du week-end, ce vendredi, vous avez choisi de démarrer votre journée avec votre radio locale. Bonjour à vous, merci d'être des nôtres, ravi de vous savoir de l'autre côté du poste. On va vivre ensemble ce petit moment de radio du matin, tôt, très tôt. Ici, on s'occupe de tout pour vous rendre le plus doux possible ces premiers instants de la journée, à commencer par la musique. Dans les prochaines minutes, on vous promet l'Amérique, celle de Joe Dassin, juste après le journal. Bonjour Valentine Lottès.
2: Bonjour Johan, bonjour à tous.
0: Dans la ce matin, les Landes brûlent à nouveau.
2: Un incendie imprévisible et très puissant. Le préfet nous en dira plus dans un instant. Quand la France se mobilise pour ses pompiers, déçus par le ministère, ils peuvent compter sur les habitants. C'est l'info du jour dans une demi-heure.
0: Et vous, de l'autre côté, avez-vous la main verte? Ce vendredi, par ici, les économies vous donnent un bon plan pour faire un potager partagé. Valérie Coréard vous donnera toutes les infos utiles pour ça aux alentours de 5h13. Et puis, on vous attend au standard. Prenez votre téléphone. Venez donc nous raconter ce que vous avez prévu de faire pour ces deux prochaines journées, ce week-end, qui arrive à grands pas. Vous passez sur l'antenne, vous gagnez le paqueté. 0810 055 056. Bon début de journée.
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0: C'est vendredi et c'est bientôt le week-end. Pile 5h, bonjour. Le journal Valentine Lottès et à la une, le retour des flammes donc dans les Landes.
2: En moins de 10 heures hier, ce nouvel incendie a déjà parcouru plus de 600 hectares de forêt depuis Luglon à l'ouest de Mont-de-Marsan. Et s'il progresse aussi vite, explique le préfet Gilles Clavreul, c'est parce qu'il s'agit encore une fois d'un feu convectif.
3: On a une évolution du feu qui est encore assez incertaine puisque ça tournoie beaucoup, le vent change tout le temps et puis il est, comme on dit, ce mot vous l'avez appris désormais, convectif, c'est-à-dire qu'il génère sa propre énergie et crée son propre climat. Voilà. Donc ce qui fait que de temps en temps, là il se dirigeait plutôt vers le sud-est, il se réoriente un peu plus plein-est maintenant. On sait que ça va évoluer, nos objectifs ils sont toujours les mêmes, c'est de protéger les zones d'habitation. Alors là on a évacué le bourg de Luglon, donc a priori il n'y a pas de sujet personnel, mais on va protéger en priorité les habitations maintenant, hein, les lieux habités. Il y a des zones d'habitation mais qui sont plus lointaines, par exemple sur la commune de Garin, au sud-est du feu. C'est relativement loin, on est à 4, 5, 6 km simplement. On a eu des sautes très importantes, très éloignées du feu principal, 2, 3 km. Donc on est face à un risque qui est quand même très aléatoire. Ce feu est quand même très conséquent, très imprévisible.
2: Et la situation a contraint les autorités à évacuer 500 habitants dans le Pas-de-Calais, au nord du Touquet, comme à Saint-Just, au sud de Rennes. Les incendies sont contenus, mais pas encore fixés. C'est fait à Guérande, à l'ouest de Nantes, où 2000 vacanciers ont dû quitter leur camping hier.
0: Et la météo est toujours propice aux incendies aujourd'hui.
2: Oui, nous vivons l'une des plus longues vagues de chaleur connues par la France. Les sols sont secs, inflammables et la température brûlante. Avant une baisse progressive, la semaine prochaine, il fera encore jusqu'à 40 degrés ce vendredi. Notre quotidien comme nos vacances sont bousculés.
4: Je me lève à 4h du matin pour aller marcher avec mon chien.
5: Je fais plein de choses le matin et plein de choses le soir et voilà.
6: L'après-midi plutôt tranquille dans la maison à l'ombre. Faire des petites siestes l'après-midi quand je peux.
4: En termes d'activité, sur ce qu'on avait prévu pour nos vacances et tout, tu veux aller randonner ou des choses comme ça, c'est impossible quoi, il fait beaucoup trop chaud. Donc au lieu de se promener, on va se mettre dans la rivière.
7: On décale, ouais, le matin, le soir et puis on reste un petit peu au frais en début d'après-midi, petite sieste et puis voilà quoi, après piscine et on sort le soir.
2: 80 départements maintenus en vigilance orange canicule. Et cette chaleur s'accompagne désormais, Guillaume Fariol, d'une pollution à l'ozone dans plusieurs régions.
8: Quand il fait très chaud, les polluants dégagés par la circulation, par l'industrie, se transforment en ozone. C'est une réaction chimique bien connue. La chaleur, les rayons du soleil accélèrent la formation de ce gaz corrosif. Cette année, en Île-de-France, le premier pic de pollution est donc arrivé dès la canicule historiquement précoce du mois de mai. D'autres épisodes ont suivi au rythme des vagues de chaleur. Cette pollution se concentrait autrefois dans quelques régions, en particulier dans le sud-est. Mais avec le réchauffement climatique, l'ozone gagne du terrain. C'est d'ailleurs l'un des rares polluants dont les concentrations ne diminuent pas au fil des années, malgré l'amélioration globale de la qualité de l'air. Selon une étude d'une ONG britannique, pendant la seule canicule de juin, deux tiers des habitants de l'Union européenne ont respiré un taux dangereux d'ozone au-dessus des seuils recommandés par l'UE.
2: Une pollution à l'ozone en Île-de-France, dans les Bouches-du-Rhône et dans le département du Nord, où au moins jusqu'à ce soir, la vitesse est réduite de 20 km/h sur les routes. Du monde au volant, justement, ce vendredi, avant l'un des pires week-ends de l'été sur la route. Dans le sens des retours, la France est en orange, circulation difficile et même très difficile, rouge dans tout le quart sud-est.
0: Vous écoutez ici, il est 5h04, fin de carrière pour Florent Manaudou.
2: Oui, le géant français de la natation prendra sa retraite à l'issue de ses championnats d'Europe à Paris, après une carrière aussi grande que lui dans les bassins, 6 médailles aux Jeux Olympiques, dont l'or sur son épreuve fétiche, le 50 mètres nage libre à Londres en 2012.
9: Incroyable, coup de tonnerre, Manaudou est à l'or, ça n'est pas l'or Manaudou, c'est Florent Manaudou, incroyable sensation, le petit frère s'est fait un prénom.
2: Et oui, on connaissait surtout sa sœur, Laure, à l'époque. La fin de carrière de Florent Manaudou, célébrée demain, samedi, à 18h, dans ses championnats d'Europe de natation à Paris, où la France a encore glané deux nouvelles médailles hier. Champion du monde en titre, le Français Maxime Grousset a remporté l'argent du 100 mètres papillon. L'argent également pour la jeune Française Marie-Ambre Molu, deuxième de la finale du 50 mètres d'eau. La météo, Johan.
0: C'est une nouvelle journée caniculaire ce vendredi, avec des températures au lever du jour qui ne sont pas inférieures à 20-25 degrés. C'est dire si la nuit qui s'achève a encore été tropicale et éprouvante. Une nuit éprouvante, par exemple, en région parisienne, 26 degrés ce matin au lever du jour. À noter qu'en matinée, quelques ondées orageuses sont à prévoir sur la Bretagne, la basse Normandie. Également des nuages bas qui s'amoncellent sur les Landes et les Pyrénées-Atlantiques pour ce qui est des températures. En matinée, il fera 24 à Toulouse aujourd'hui. 21 à Limoges, 24 à Bordeaux, 26 à Marseille, 28 degrés à Nîmes en milieu de matinée. Et puis cet après-midi, on attend donc une vague d'extrême chaleur généralisée sur tout le pays, avec un pic caniculaire atteint dans certains départements, comme à Paris, où il fera 40 degrés, 40 également à Toulouse, 37 à Bordeaux, 38 à Nantes. Alors qu'en Méditerranée, il fera chaud, certes, mais dans une moindre mesure, avec 35 degrés à Perpignan, 33 à Marseille ou 33 à Nice. Comment ça se passe chez vous en ce dernier jour de la semaine? Vous nous l'écrivez, un petit post laissé sur la page Facebook d'ici, une température, le nom de votre commune. On attend tous vos messages ce matin sur le site ici.fr et évidemment la page Facebook d'ici.
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0: Et voici la toute première chanson de ce petit matin, direction l'Amérique, Joe Dassin, sur votre radio locale. Il est 5h08.

0: retour en France. On est ensemble ce matin sur votre radio locale. Ici, ravi de vous savoir des nôtres ce matin de l'autre côté du poste.
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0: Ça s'est passé en Dordogne cette semaine, le jour de balade qu'un randonneur n'est pas prêt d'oublier. Mardi matin, du côté de Mansignac, Frédéric sort marcher, histoire de se dégourdir les jambes avant qu'il ne fasse trop chaud. Là, rien que de très banal jusque-là, en cette période estivale où il fait très très chaud. Mais en chemin, le voilà qui passe devant un vieux puits à sec. Alors, par réflexe, il jette un coup d'œil au fond, histoire de voir s'il reste encore un peu d'eau. Et là, il découvre deux marcassins.
2: C'est pas vrai.
0: Pris au piège, comme ça, qui ont l'air tout à fait en forme. Évidemment, il tourne en boucle, il cherche à sortir. Alors, qu'est-ce qu'il fait, Frédéric? Il se dit d'abord, bon, ben, je vais descendre dans le puits pour les remonter un à un à bout de bras. Mauvaise idée. Dès que j'ai avancé la main, ils ont voulu me mordre, dit-il, ce périgourdin après coup. Alors, il a appelé sa femme, toujours de bonne idée. Il lui dit, bah, pourquoi, Frédéric, tu prendrais pas des cordes et on va bricoler un collet de fortune? Et bien, c'est ce qu'ils ont fait sur place. Ils ont
2: Ingénieux,
0: une sorte de MacGyver à eux deux. Ils ont remonté donc ces deux marcassins qui, une fois remontés hors du puits, ont détalé, sont partis dans la forêt.
2: Sans dire merci.
0: La nature est ainsi. Parfois, elle est ingrate, mais c'est comme ça qu'on la préfère. Frédéric qui donc part se balader tous les matins dans la campagne et qui n'est pas à l'abri de recroiser un jour ou l'autre ces deux marcassins à qui il a sauvé la vie.
2: Devenu sanglier.
0: Oui, en deux jours peut-être.
2: Non.
0: Je sais pas. Bon, on demandera à Benoît Prospero dans le monde merveilleux du vivant. En attendant, ce matin, il est 5h10. Plus sérieusement, vivre sans eau, c'est une des conséquences, Valentine, de cette sécheresse exceptionnelle.
2: Oui, nous sommes à Trégarvan, en Bretagne, dans 3 minutes, où les habitants se sont réveillés dimanche dernier sans une goutte d'eau au robinet.
0: Et pour assurer la bande son de votre réveil pour vous et les marcassins qui nous écoutent nombreux à l'écoute d'ici. A Kind of Magic Queen arrive dans un instant, juste après avoir fait quelques économies. Bonjour Valère Coréard. Chaque jour, un bon plan pour upgrader notre pouvoir d'achat. Aujourd'hui, vous nous parlez de co-jardinage.
3: Vous avez un petit terrain qui a largement la place d'accueillir quelques plants de tomates, des courgettes, des potirons ou des pommes de terre, mais vous n'avez pas la motivation, pas le temps, l'énergie ou tout simplement, vous n'avez pas vraiment la main verte. Bah oui, ça arrive, hein, j'en sais quelque chose. Et peut-être que pas loin de chez vous, sûrement même il y a des personnes qui rêveraient d'avoir un lopin de terre pour y faire pousser des fruits, des légumes frais et qui sont vraiment doués. Eh bien c'est ça le co-jardinage, une rencontre entre ces deux mondes. À la clé, au moins 200 euros d'économie par an, parce que ça coûte cher les fruits et les légumes, et là ce sera gratuit ou quasiment gratuit, et c'est tout bénef, hein. Vous avez quelqu'un ou une famille qui s'engage à entretenir le potager, vous vous engagez à leur donner un accès à votre terrain et à la fin, vous partagez la récolte.
0: Alors Valère, qu'est-ce que vous nous conseillez pour que la rencontre se fasse? On met des petites annonces, c'est ça?
3: Oui, bonne idée, ça peut marcher. Sinon, il y a des sites internet qui font de la mise en relation. Les groupes de jardinage sur les réseaux sociaux, par exemple, marchent très bien. Ou des sites spécialisés comme « Savez-vous planter chez nous ?» Vous pouvez trouver un jardin ou publier une annonce pour proposer le vôtre. Ce site est communautaire, entièrement gratuit, ce qui est assez rare pour le souligner. Mais voilà, là, vous savez désormais comment économiser 200 euros par an en vous mettant au co-jardinage. C'est un bon plan budget, à la clé des produits ultra frais et a priori ultra sains. Et sans aucun doute, des rencontres dans votre nouveau potager. Que du bonheur donc. Alors si vous aussi vous avez des bons plans budget, pouvoir d'achat, des petits trucs malins, des astuces, vous les partagez avec moi, comme ça j'en parle à la radio et ça va aider tout le monde. Mon mail c'est parici-les-économies@radiofrance.com.
0: C'est un bon week-end Valère. Lundi on passera au crible les différentes mutuelles santé pour bien choisir celle qui correspond le mieux à nos besoins. En attendant, c'est vendredi, vous êtes ici, il est 5h13.
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0: 5h13, en cet été caniculaire 2026, nous apprenons à vivre avec la sécheresse.
2: Et sans une goutte d'eau au robinet, ou presque, c'est le quotidien depuis dimanche dernier maintenant des habitants de Trégarvan dans le Finistère. Petite commune à l'entrée de la presqu'île de Crozon, Laura Bléré, où la source, comme le réservoir de la ville, sont à sec.
6: Monique Jovial, retraitée de 73 ans, s'est retrouvée dépitée devant le robinet de sa cuisine.
7: Là, on a de l'eau. On n'avait plus rien. La pression de l'eau baissait, et puis jusqu'à plus rien du tout dans la journée. Ça s'est vraiment arrêté brutalement.
6: Elle prévient le maire de la commune et les autres habitants sur un groupe WhatsApp qu'ils ont en commun. Le soir même, le réservoir est ravitaillé. L'eau revient au robinet.
7: Au début, l'eau était complètement marron, pleine de terre. C'était pas possible de l'utiliser.
6: L'eau semble désormais normale au robinet, mais les habitants sont appelés à y faire attention. C'est ce que font Monique, son mari et leur famille.
7: On fait le plus possible d'économie.
6: D'autant qu'ils vivent à Neuf en ce moment. Ils accueillent enfants et petits-enfants pour l'été.
7: Déjà, la vaisselle, il tourne au maximum. On remplit au maximum. Pareil, les lessives. On fait la toilette aux grandes toilettes. C'est quand même plus économique.
6: Pour compenser, ils ont acheté des bonbonnes d'eau. Des bouteilles sont aussi distribuées dans le centre-bourg.
8: Donc voilà, la réserve d'eau est au frais ici à Salle Polyvalente.
6: C'est le maire Rémi Carpentier qui supervise.
8: Les gens viennent se servir. Donc, pour une famille, on donne un pack d'eau. On conseille de prendre les bouteilles d'eau pour faire le café, pour l'alimentation. Un effort quotidien de 12 litres par personne permettrait de rester sur la consommation actuelle.
6: Le but, préserver à tout prix le réservoir. Pour le trouver, il faut remonter vers la montagne du Ménézôme où il puise habituellement son eau. Sauf que maintenant, il est ravitaillé 2 à 3 fois par jour par un camion-citerne de 30 000 litres.
9: Ça suffit pour une journée, ouais. On recommence le lendemain et le samedi et le dimanche aussi.
6: Jean-Christophe Baye, responsable d'exploitation de Veolia pour une partie du Finistère.
9: On subit une sécheresse assez exceptionnelle et on a moins de disponibilité dans la ressource. On a une forte baisse du captage. Moi, j'ai jamais vécu une telle situation. Ça fait quelques années que je suis dans le Finistère. J'ai jamais vu ça.
6: Tous n'attendent plus qu'une chose, la pluie, pour ravitailler naturellement la nappe phréatique.
2: Bientôt, peut-être, puisque des orages sont d'ores et déjà annoncés pour ce week-end. Votre météo complète, c'est dans 20 minutes.
0: Ici, les 5h16, c'est l'histoire d'une série à succès dont le premier rôle est joué par un chanteur qui lui-même en a beaucoup de succès. Panda, avec Julien Doré au programme des coulisses télé ce vendredi. Ce sera juste après Queen. Bon début de journée, bon réveil, vous êtes ici.

0: Il est 5h20, le jour n'est pas encore levé, mais vous aussi. Et c'est tant mieux, merci de votre confiance. C'est un 14 août qu'ils sont nés. On souhaite aujourd'hui un bon anniversaire à Thomas Sisley, 52 bougies. L'acteur adepte des films d'action au cinéma, dans la saga Largo Winch. Cet été, il est aussi le premier rôle d'une série qui passe sur Netflix, GIGN. 60 ans, tout rond ce vendredi pour David Hallyday. Et puis c'est aussi l'anniversaire de deux comédiennes. Romane Bohringer, révélée au cinéma à la fin des années 80 dans Les Nuits Fauves. Et puis Emmanuel Béard, elle, dans Manon des Sources. Aujourd'hui, on souhaite aussi un bon anniversaire à Antonio Fargas, 80 ans. On dit, mais qui ce gars-là? Mais vous le connaissez forcément, c'était celui qui jouait Eugui les bons tuyaux dans la série des années 70-80, Starsky et Hutch. En parlant d'icônes, il y a 26 ans, jour pour jour, faisait sa première apparition Dora l'exploratrice avec son petit cartable, le dessin animé qui a bercé la jeunesse de vos enfants, de vos petits-enfants, peut-être même de vous-même. Et puis enfin, c'est un 14 août que nous quittait Enzo Ferrari, l'instigateur, le créateur de la marque automobile au cheval cabré. Si c'est aujourd'hui que vous êtes né, votre anniversaire, on vous souhaite d'en profiter au maximum. Il est 5h21. Ce matin, on vous emmène dans les coulisses de la série à succès de TF1, celle dans laquelle Julien Doré tient le rôle principal. Panda, c'est le surnom de cet ancien flic devenu barman en Camargue, contraint de reprendre du service, mais à sa manière, sans armes ni violence.
1: Vous êtes ?
2: Je suis Panda.
1: Non, je veux votre état civil, pas votre animal totem.
2: Pan, plus loin.
3: Laissez tomber, il est de la maison.
1: Quoi, vous êtes flic ?
2: C'était il y a longtemps.
0: Thomas Mansuy est le co-créateur et scénariste de cette série policière pour le moins décalée. Il m'a expliqué comment la collaboration avec Julien Doré s'était faite, par une mise en confiance préalable.
4: De toute façon, il était impensable d'écrire cette série sans dialoguer avec Julien. Donc, nous avons créé un petit document qui décrivait un peu le personnage qu'on avait en tête. Il a opéré notamment un changement majeur, c'est qu'à la base, Panda, ça devait se passer dans les Calanques, à Marseille, et qu'immédiatement, Julien nous a dit « Moi, ma terre, c'est les Cévennes, mais aussi la Camargue, c'est là que je tourne tous mes clips, c'est un territoire magnifique, très sauvage, beaucoup plus sauvage que la côte voilà, autour de Marseille. Moi, ma seule condition, c'est qu'on aille tourner là-bas. »
0: Pour écrire la série, la personnalité du chanteur a beaucoup inspiré les deux scénaristes, qui ont tenu compte également des réserves de Julien Doré quant à certaines scènes qu'il n'était pas persuadé de pouvoir correctement jouer.
4: Dans la saison 2, épisode 2, on termine l'épisode par une séquence où il se retrouve dans un club de striptease et il se met à danser sur scène avec les autres comédiens. Son souci principal, c'était de savoir s'il allait pouvoir et jouer et danser en même temps, pouvoir tout gérer. Il était hyper vigilant là-dessus.
0: Au final, la série aura rencontré son public et la communauté du chanteur, très présente sur les réseaux sociaux, aura participé à l'engouement général pour cette création originale. Et pourtant, à ce jour, pas de troisième saison en vue pour cause d'agenda surchargé du chanteur. Mais pour en avoir le cœur net, j'ai quand même demandé au scénariste s'il n'y avait pas quelque part dans un tiroir qui traîne une suite en préparation.
4: À ce jour, non, il n'y a pas de projet de saison 3 pour Panda. En revanche, tous les outils sont là. Si un jour le désir de Julien surtout revient et que ça rencontre notre propre agenda de scénariste, oui, Panda n'est pas mort et enterré, il pourrait très bien ressusciter. Quand, je ne sais pas. Sous quelle forme, je ne sais pas non plus. Mais en tout cas, le personnage vit toujours en Camargue dans sa petite paillote.
0: En attendant une suite, ce soir, deux épisodes du Panda sont programmés sur la chaîne TF1 Série Film dès 21h10. Et si vous veniez ce matin sur l'antenne d'ici, nous raconter ce que vous avez prévu pour ce week-end 0810 055 055.

0: Ici, chaque matin, on démarre la journée ensemble. Presque 5h30 avant le retour de l'info, Stéphane Bern nous rend une petite visite, comme tous les jours, pour mieux remonter le cours de l'histoire. Aujourd'hui, Stéphane, on va voyager au premier temps du football français.
1: Bien avant les stades géants, Mbappé et les Qataris, le football se jouait sur un terrain vague du Havre, dans la brume, le crachin, et avec un accent so British. Le Havre, 1872. Sur un champ battu par le vent, une poignée d'Anglais expatriés, pasteurs, négociants et employés du port, tapent dans une grosse sphère en cuir détrempé. Le genre de ballon qui pèse 8 kilos et arrache un fémur au premier amorti de la cuisse. Leur club s'appelle fièrement le Havre Football Club. Leur vestiaire, oh, un appenti loué à un boulanger. Pas commun, mais pratique pour les croissants à la mi-temps. Leurs règles, floues, très floues comme le ciel du Havre. On y joue à la combination, un mélange de rugby et de foot. Petit problème, personne ne sait quand on peut utiliser les mains, ni quand on marque. Résultat, plus de tacles que de buts. Un joyeux chaos plein de bonne volonté. Mais les gentlemen, rejoints par quelques Havrais téméraires, persistent.
2: So British.
1: Chaque midi à la pause déj, ils jouent 30 minutes montre en main, avant de retourner au port. En 1884, le club s'élargit et devient le Havre Athletic Club. On y pratique aussi le cricket, le hockey, le tennis, bref, tout ce qui sent bon la pelouse britannique. Reste à choisir les couleurs. Bleu ciel pour Cambridge.
3: Allez les bleus !
1: Bleu marine pour Oxford.
4: Allez les bleus !
1: Blue or bleu ? Impossible de trancher. Alors on garde les deux. Naît alors le fameux maillot ciel et marine, un dégradé indégradable.
5: Parfaitement intraitable.
1: Depuis, le hack n'a pas gagné toutes ses coupes, mais il a donné le premier coup de pied dans l'histoire du foot français. Et ça, ça vaut tous les triplés possibles en finale de Coupe du Monde.
0: Bon week-end et à lundi, évidemment, Stéphane Bern. Qu'est-ce que vous faites

0: ces deux prochains jours. Venez donc nous le raconter sur l'antenne d'ici. On aime vous entendre le matin, nous raconter ce qui se passe. Peut-être que vous allez être de ceux nombreux qui seront sur les routes tout au long du week-end. Week-end extrêmement chargé, peut-être celui le plus chargé de tout cet été. 0810 055 056, à moins que vous préfériez rester tranquille à la maison. Vous nous le dites dans un instant pour l'heure 5h30. L'info en France et dans le reste du monde, c'est le 90 secondes avec Valentine Lottès.
1: Des tourbillons de flammes imprévisibles, virulents et particulièrement rapides. Les Landes sont à nouveau en feu. 500 habitants évacués à Luglon, à l'ouest de Mont-de-Marsan, où cet incendie démarré hier après-midi a déjà parcouru 600 hectares de forêt. Des feux contenus sur les plages du Pas-de-Calais et à Saint-Just, au sud de Rennes. Mais le risque de reprise et globalement de feux de forêt est encore élevé ce vendredi dans 57 départements. Très élevé, le plus haut niveau de danger en Mayenne, dans les Deux-Sèvres, l'Indre et l'Indre-et-Loire. Pour la mort de deux pompiers à Mérignac il y a 3 semaines, un ado de 15 ans est mis en examen en Gironde. En garde à vue, il a disculpé son frère aîné. Les deux pompiers et leur camion se sont retrouvés piégés dans une parcelle de pins en flammes tout près de l'aéroport de Mérignac. Le fisc piraté, des cybercriminels ont consulté et extrait les données personnelles de milliers de particuliers et de professionnels. Bercy l'a annoncé hier. On ne sait pas encore de quelles données il s'agit, des noms, des téléphones, des informations fiscales. Soyez prudents si les impôts vous contactent. Si vous partez ou revenez de vacances ce week-end, votre vol sera peut-être annulé. Grève des hôtesses et stewards chez EasyJet, la compagnie low cost, pour défendre leurs conditions de travail. Une quarantaine de vols seront annulés demain au départ de la France, probablement autant dimanche selon les syndicats. Deux nouvelles médailles pour la France au championnat d'Europe d'athlétisme. Marie-Julie Bonin, médaillée de bronze à la perche, et Alice Finot, médaillée d'argent du 3000 mètres steeple.
0: Vous écoutez ici, 5h32 ce vendredi. L'info, c'est tout pour nos pompiers.
1: Déçus hier de la réponse du ministre de l'Intérieur à leurs revendications, pas le temps de prendre une pause. La France brûle dans les Landes, en Bretagne et dans le Pas-de-Calais, où ils peuvent en revanche, et comme partout ailleurs en France, Mathis Caron, compter sur la solidarité des Français.
2: À la lisière de la forêt, sur un rond-point, des élus et des habitants distribuent à manger et à boire aux pompiers lorsqu'ils font des pauses.
3: Il y a des sandwichs, surimi, il y a des croissants, cool, des petits pains. Je vous ramènerai des frites à midi.
2: Des denrées offertes par les commerces du secteur ou directement par les villageois.
4: Ah, ma femme, elle va aller faire des courses, il faut les déposer.
2: Qui voient tous ces pompiers comme des héros.
5: Ah bah, c'est important de les aider parce qu'ils sont là pour sauver notre patrimoine et tout.
6: Qu'est-ce que ça vous fait de les voir tous comme ça?
7: Chaud au cœur. J'en ai des frissons parce que je trouve c'est un beau métier. C'est émouvant, quoi.
2: L'équipe municipale tente de superviser cette opération de solidarité. Marjorie Baheu, adjointe à la mairie de Danne.
8: Très très belle solidarité. On a eu énormément de dons alimentaires, les frigos sont pleins. On arrive à restaurer l'ensemble des sapeurs-pompiers présents sur site. Ils apprécient, ils nous remercient vraiment énormément, on fait ce qu'on peut.
2: Autour de ce rond-point, on trouve aussi des agriculteurs. Ils transportent des énormes citernes remplies d'eau pour ravitailler les engins des pompiers.
9: Ça va de 11 000 litres à 20 000 litres, 30 000 litres. On a des tonneaux qui sont plus impressionnants même que les camions de pompiers. Donc on sait aller pomper de l'eau, on sait aller peut-être à des endroits où les pompiers ont peut-être un peu de mal à y aller et on sait le faire. C'est normal qu'on vienne donner un coup de main aux pompiers.
2: La gérante d'un gîte a également mis ses chambres et ses douches à disposition des soldats du feu.
1: Reportage à Danne de Mathis Caron au nord du Touquet Paris Plage où les incendies dans les dunes sont contenus mais toujours pas fixés. Et la météo du jour ne va rien arranger, Johan.
0: Une journée caniculaire, une nouvelle avec des températures au lever du jour qui sont déjà très élevées, pas moins de 20 à 25 degrés. Une nuit éprouvante, une nouvelle qu'on vient de passer sur une grande partie du pays. À noter qu'en matinée, on note quelques ondées orageuses à prévoir sur la Bretagne, la basse Normandie, également des nuages bas qui s'amoncelleront sur les Landes et les Pyrénées-Atlantiques. Et puis pour ce qui est du thermomètre, il affichera en milieu de matinée aujourd'hui 24 degrés à Toulouse, 21 à Limoges, 26 à Marseille, 28 degrés déjà à Nîmes en milieu de matinée. Et puis l'après-midi, une vague d'extrême chaleur généralisée, un pic caniculaire qui sera atteint dans certaines régions de France, comme la région parisienne, 40 degrés, 40 également en Occitanie, à Toulouse ou la Gironde, avec 37 degrés à Bordeaux, 38 à Nantes, et puis en Méditerranée, de la chaleur évidemment, mais dans une moindre mesure, avec 35 degrés à Perpignan, 33 à Marseille ou 33 à Nice. Comment ça se passe par chez vous? Vous nous l'écrivez, vous nous postez vos messages sur la page Facebook d'ici, comme l'a fait Nuria, qui vit entre deux mers, à Eau. Il fait 22 degrés chez elle. Merci pour la photo. Une photo de la Garonne. Merci, Nuria. Jean, lui, vit à La Haye, Foissière. C'est en Loire-Atlantique. Des averses faibles ce matin, avec un 22 degrés qui s'affiche sur son thermomètre. Et puis, Mika, lui, vit à Ramatuelle, 25 degrés ce matin sur la plage de l'Escalier. Tous les matins, ici, on fait la météo ensemble.
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0: Et ce matin, avant de partir en week-end, vous nous appelez pour nous raconter justement ce que vous allez faire de ce week-end du mois d'août. 0810 055 056. Tous les étés, on vous gâte et on vous offre un pack été, un sac rempli de goodies. Et puis la musique également pour vous accompagner avec Hong Kong Star, France Gall à 5h36. Bon réveil.

0: Il est presque 6h20, vous écoutez ici. On est à vos côtés pour bien démarrer cette nouvelle journée.
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0: Et ici, pas un matin ne se passe sans vous alerter sur une nouvelle arnaque à éviter, Valentine. Ce matin, les commerçants sont la cible d'appels téléphoniques malveillants.
2: Oui, des escrocs tentent de leur vendre de faux encarts publicitaires en se faisant passer pour un agent de la mairie, par exemple. Explication dans votre chronique, c'est pas vrai, dans quelques minutes.
0: Dans les prochaines minutes, Phil Collins rejoindra la playlist de votre début de journée. Avec ça, c'est une journée caviar. On ne peut pas louper une journée quand on démarre avec Phil Collins. Bonjour, qui est là au téléphone ce matin ?
3: Bonjour Johan, c'est Séverine de Bordeaux.
0: Soyez la bienvenue. Bonjour, Séverine. Depuis quelle heure
3: Bonjour
0: vous êtes...
3: Valentine.
0: Depuis quelle heure vous êtes réveillée ce matin, Séverine ?
3: Oh, depuis une quinzaine de minutes.
0: Est-ce que vous avez ce qu'on appelle une morning routine, au-delà de, d'allumer la radio et d'écouter ici ?
3: Non, je traîne un petit peu, je vais déjeuner, je pars à 6h30 travailler.
2: Mais c'est une routine ça, Séverine.
0: Ouais, mais moi, on veut savoir, il y a quoi sur la table du petit-déj ce matin chez Séverine en Gironde ?
3: Alors, un grand café avec un petit peu de lait et puis en général, je mange une banane.
0: Très bien.
3: Voilà, et puis je suis prête pour partir au boulot.
0: C'est diet, c'est équilibré.
2: Vous faites quoi dans la vie, Séverine ?
3: Je travaille dans l'aéronautique.
2: Oh waouh.
0: Est-ce que c'est week-end ce vendredi soir où vous allez travailler ?
3: Oui, j'ai hâte.
0: Il y a des choses prévues ? Un petit programme ?
3: Non, une petite marche hebdomadaire, ma petite marche dimanche avec une amie. Et puis sinon, la chaleur fait qu'on ne fait pas grand-chose.
0: Bon, on se met à couvert.
3: Parce que j'espère qu'il va faire moins chaud.
2: Bon, ça, normalement, oui.
0: Ça devrait redescendre. Bon, d'ici fin de journée de samedi, si j'ai bien compris.
2: C'est ça, avec l'arrivée d'orage.
3: Bon. Voilà, bah écoutez, on verra. Dans tous les cas, c'est l'été, il ne faut pas trop se plaindre. Mais bon, j'avoue que c'est dur à... cette année,
2: c'est chaud.
3: C'est compliqué.
0: On va vous souhaiter du courage pour cette dernière journée de travail de la semaine. Et on vous envoie le pack été en Gironde chez vous à Bordeaux. Belle journée à
3: Génial.
0: Vous.
3: Génial. Merci beaucoup Valentine et Johan, au revoir.
2: Merci Séverine, à bientôt.
0: Dans un instant, c'est pas vrai votre rendez-vous anti-arnaque. Vous êtes ici, il est 5h42.
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0: 5h42, c'est pas vrai, votre rendez-vous anti-arnaque quotidien, Aude Razo, bonjour. Aujourd'hui, on parle des commerçants qui sont la cible des escrocs. On vous a signalé, Aude, dernièrement, des tentatives d'arnaque par téléphone.
6: Effectivement, vous tenez une boutique, quelqu'un vous appelle, il vous dit qu'il travaille pour la mairie et il vous propose un encart dans le magazine de la ville ou dans un guide officiel, un encart pour faire la pub de votre magasin. Sauf que, attention, cette personne est peut-être en train de vous mentir. Il y a eu plusieurs signalements, effectivement. Des voleurs essayent en fait de récupérer de l'argent, se faire payer en échange d'un encart publicitaire totalement inexistant. Conseil que je vous donne, appelez toujours la mairie pour vérifier qu'elle est bien à l'origine de cet appel. Autre arnaque, là c'est un chef d'entreprise qui m'a contacté, Sébastien. Lui me raconte le coup de fil très suspect d'une personne qui dit travailler pour Google. Elle aussi lui propose, un peu dans le même esprit, de l'aider à augmenter la visibilité de sa société, mais cette fois sur Internet.
0: C'est pareil, Aude, c'est un piège, mais c'est un piège encore plus élaboré.
6: Oui, parce que vient le moment où cet employé Google, soi-disant, demande à notre chef d'entreprise de transmettre sa pièce d'identité. Pour ça, elle lui envoie un lien par texto. Et là, Sébastien se rend compte que le lien le renvoie vers le site d'une banque, une banque en ligne. En fait, accrochez-vous, l'escroc est en train de lui faire ouvrir à son insu un compte en banque au nom de sa société, sans doute pour utiliser ce compte ensuite pour des activités illégales. Sébastien refuse d'aller plus loin. Si vous êtes entrepreneur, commerçant, Google précise bien qu'il faut vraiment, vraiment se méfier de ce genre d'appel. Ne croyez pas non plus les escrocs qui prétendent qu'il faut payer pour avoir la fiche de votre établissement dans Google ou sur Google Maps, c'est gratuit.
0: Et oui, vous avez raison, ne croyons jamais les escrocs. Souvent, ils mentent. 5h44, vous êtes ici, on se réveille ensemble. Si vous vous posiez la question de savoir quel est l'oiseau qui a le plus long bec au monde, Eh bien, dites-vous que vous vous posez les mêmes questions que Benoît Prospero. Et ça, c'est une bonne chose. Vous êtes sur la bonne piste, le bon chemin et celui du monde merveilleux du vivant qui arrive. Dans un instant, tiens, le temps d'écouter Amel Ben qui est là pour vous réveiller aussi. Pourquoi

0: écoutez ici. Chaque matin, on apprend des choses en s'amusant. Il est 5h47 et c'est le moment d'aller prendre le pouls de Dame Nature. Dans le monde merveilleux du vivant, aujourd'hui au programme, un oiseau fascinant. Bonjour Benoît Prospero.
1: Et encore une fois, c'est pas moi l'oiseau, hein. C'est le pélican au programme bec, pêche et vol. Et donc, première chose à savoir, le pélican australien détient un record. C'est lui qui a le plus long bec de tous les oiseaux du monde, dans le monde, du monde, dans le monde. Ça veut dire que sur la planète Terre, il n'y en a pas un autre qui a un bec aussi long que lui. Vous savez combien il peut atteindre? 50 cm. Est-ce que vous voyez ce que ça fait, 50 cm? Oui, c'est énorme.
0: Ben oui, on est d'accord que le pélican, c'est l'oiseau qu'on imagine avec dans son bec des poissons en train de nager, hein, c'est ça?
1: Ah ben, c'est exactement ça. Et c'est une excellente transition. Deuxième chose à savoir, voici comment ça marche. D'une manière générale, pour pêcher, le pélican attrape d'abord des poissons avec son bec. Et puis ensuite, eh bien, il vit de l'eau. Et enfin, il avale sa proie. À noter que certains pélicans ont un volume dans le bec qui peut contenir jusqu'à 11 litres, ce qui représente au passage plus de 10 kilos. Et en parlant de pêche, eh bien, sachez que lorsqu'il est en groupe, le pélican a une technique de pêche bien à lui, très efficace. Et voici la technique. D'abord, le groupe forme une sorte d'arc de cercle ou de fer à cheval. Grâce à quoi, ils rabattent les poissons vers les eaux un petit peu moins profondes. Puis, le demi-cercle se referme et réduit de plus en plus l'espace pour les poissons. Et enfin, quand les poissons sont piégés et en eau peu profonde, eh ben les pélicans plongent de manière synchronisée en même temps pour capturer leur proie.
0: En effet, dites donc, c'est une sacrée organisation.
1: Ah bah oui, c'est une sacrée organisation, comme vous dites. Et enfin, troisième chose à savoir, l'envol demande au pélican un très gros effort. Pourquoi? Ah bah d'abord parce qu'il doit courir à la surface de l'eau, tout en battant très fort des ailes. Et puis, il décolle. Et une fois qu'il est en l'air, alors là tout va mieux, il peut voler jusqu'à 24 heures sans se poser, et ce sur une distance de 500 km par jour. Tout dépend bien sûr des ascendances thermiques. Traite-moi de guêpe et on verra lequel de nous deux fait courir l'autre autour du jardin. Le monde vivant est merveilleux. Et merci encore une fois au Muséum National d'Histoire Naturelle. Plus d'infos sur les oiseaux sur mnhn.fr.
0: Et merci à vous Benoît Prospero, on vous retrouve évidemment lundi aux alentours de 6h46 ici.
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0: En attendant, à 6h10, à la une de la presse ce vendredi, on retourne en enfance.
3: Et on se demande pourquoi Walt Disney nous fascine-t-il autant. Le dossier consacré ce mois-ci par le magazine La Fringale Culturelle. Nous sommes au téléphone avec son rédacteur en chef.
0: Bonjour Alexandre Latreuil.
4: Bonjour.
0: En quelques mots, pour commencer, comment vous pourriez brosser le portrait de cet homme qui était Walt Disney?
4: Walt Disney, c'est quand même l'un des noms les plus célèbres de l'histoire du cinéma et du divertissement. Je ne parlerai pas de saint ni de tyran, mais d'un homme perfectionniste et surtout d'un self-made man, donc d'un homme qui s'est construit tout seul, tel qu'on les appelle aux États-Unis. Et puis, on peut aussi parler quand même d'une certaine folie, une folie créative.
0: Lui-même a dessiné?
4: Oui, absolument. Et puis surtout, il a imaginé, il a rêvé. Et ça, c'est quand même extrêmement, extrêmement fort. Il faut aussi, dans la famille Walt Disney, noter la présence de Roy, du frère, qui a permis notamment la production de la Walt Disney Company.
0: Pour paraphraser le titre de votre article, pourquoi Walt Disney nous fascine-t-il autant encore aujourd'hui?
4: Mais je crois qu'on trouve cette réponse justement en analysant sa vie, son parcours et son histoire qui ressemble à un véritable conte. Alors un conte de la vie moderne. J'aimerais vous parler de quelque chose qui vraiment démontre sa personnalité. Parce que c'est quelqu'un qui n'a jamais renoncé. Il évoquait quatre mots très importants pour lui. À savoir la curiosité, la confiance, le courage et la constance. Il disait par ailleurs, je pense que lorsque nous parlons de réussite, nous devons parler de 4 C. Donc la curiosité, la confiance, le courage et la constance. Et il ajoutait, je pense que le plus important est la confiance. Car lorsque vous croyez en une chose, croyez-y jusqu'au bout, implicitement et incontestablement. Alors à mon avis, ces mots peuvent aussi parler à tous les entrepreneurs de notre époque, et c'est en ça que Walt Disney est quand même assez fascinant.
0: Ces 4 C, finalement, ils sont dans les traits de caractère de beaucoup des personnages de Walt Disney.
4: Oui, absolument. Et on les retrouve dans tous les personnages, je pense. Et j'ajouterais aussi que la musique a fait aussi beaucoup partie de cet esprit créatif, parce que la musique automatiquement nous rappelle un Disney. On connaît tous la musique du Roi Lion, de Toy Story, ou même pour prendre un exemple qui le concerne, parce que Le Roi Lion et Toy Story, il les a pas connus, prendrait l'exemple de Bambi. On connaît tous, je crois, les musiques de Bambi. Donc, on est adulte, mais au fond, ça nous ramène, ces musiques nous ramènent quelque part en enfance. Et c'est peut-être ça, finalement, aussi, ce qui peut être fascinant chez Disney, je crois. Cette capacité de lier vraiment, à travers un dessin animé, toutes les générations confondues.
0: Pourquoi Disney nous fascine tant? C'est un article à retrouver dans le magazine La Fringale Culturelle. Avec un peu d'avance, je vous souhaite un bon week-end, Alexandre.
4: Merci beaucoup. Merci à vous et à tous vos éditeurs.
0: Dans l'épisode de Ces tendances de ce vendredi, il sera question de télé-réalité. Enfin, pas vraiment de télé-réalité. Quelque chose approchant.
3: Très bien. Je suis à l'écoute.
0: C'est au programme de Ces tendances, dernier épisode de la semaine avec Muriel Jordan. Le temps d'écouter un bon Phil Collins. Merci d'être des nôtres. 5h53.

0: C'est vendredi, bientôt ce sera le week-end et comme chaque matin de la semaine, avant 6h, Muriel Jordan passe une tête en studio pour nous raconter le monde qui a oublié de tourner rond. Muriel, ce vendredi, vous vous intéressez à une fausse télé-réalité qui connaît un succès fulgurant.
1: Une télé-réalité pondue par l'intelligence artificielle qui décidément ne manque pas d'inspiration quand il s'agit de pourrir notre cerveau. Des personnages avec des têtes de fruits. Je laisse ces ados entre 12 et 16 ans vous expliquer. Je suis allée à leur rencontre et je leur ai montré des extraits de cette télé-réalité qu'ils connaissent bien.
2: C'est quoi ça ?
3: Bah quoi, on est amis, non ?
4: Bah je sais pas trop ce qu'on est.
2: C'est qui les personnages ?
5: Frésita, Frésio...
6: Là, ce qui me dit tant à fruits.
7: En fait, c'est des gens à tête de fruits. Et là, ils sont sur une île de la tentation. Et il y a plein d'autres fruits qui arrivent pour essayer de voir s'ils se trompent.
8: Salut, Bananella. Ravi de te rencontrer.
9: Salut, Citronello. Moi, c'est Myrtilla.
10: Je sais que ça fait à peu près 51 millions de vues. Quelque chose comme ça.
2: Tu regardes ?
10: Non, pas trop. J'ai regardé seulement les grands résumés. Et j'ai regardé seulement jusqu'à l'épisode 11 sur YouTube.
2: T'aimes ? Tu regardes ?
11: Ouais, j'ai déjà entendu parler. Mais franchement, déjà, limitation. Ce que ça imite, c'est pas super intelligent. Alors encore, si on prend des fruits et qu'on fait avec de l'intelligence artificielle, c'est encore pire.
1: Voilà, c'est ça l'île de la Skibidi tant à fruits, avec sa compotée de personnages en forme de fruits et légumes et un contenu calqué sur le modèle de l'île de la Tentation. Curieusement, au micro, les gens disent qu'ils ne sont pas fans, mais les épisodes de cette fausse télé-réalité générée par l'IA cumulent près de 200 millions de neurones. De vues.
0: Mais alors Muriel, qu'est-ce qui fait que ça cartonne autant ? Qu'est-ce qui plaît tant aux jeunes qui regardent ce type de contenu ?
1: Les vidéos sont courtes, les contenus émotionnels sont forts, il y a de la vengeance, de la trahison, des disputes, les mêmes codes sexistes que dans la télé-réalité. Il n'en faut pas plus pour générer des hashtags et exciter l'algorithme. Mais ces collégiens qui confient regarder de temps en temps sont aussi parfois gênés par le contenu de ces vidéos.
6: C'est vulgaire, rien que quand on les voit faire des scènes où ils se touchent comme ça, ils font des danses bizarres, ils se regardent bizarrement, ils parlent vulgairement des femmes et tout ça. Je trouve ça vulgaire et ça se fait pas de montrer des vidéos comme ça.
9: Tu crois que tu le connais, Frésio ? Parce que t'as eu un date avec lui, ça y est, tu sais tout de lui ?
12: Mais Banano, tu vois, c'est ça ton problème. Tu penses qu'avec ta queue...
1: Ne vous affolez pas. On parle bien évidemment de la queue de la poire. Cette parodie fruitée de l'île de la Tentation ayant généré plus de 100 millions de vues en 10 jours, ça veut dire du business en vue, donc de l'argent. Alors la marque Oasis a décidé de s'y associer malgré les polémiques autour du contenu de ses vidéos. Bref, l'île de la Tentation version potager, c'est tendance, mais on s'en passerait bien. Les personnages font encore penser à ces brain rot, ces personnages grossiers, mal dessinés, inventés par l'IA et omniprésents sur les réseaux sociaux. Donc l'île de la Skibidi tant à fruits, ce sont des fruits qui font de la compote avec notre cerveau.
0: 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Si vous prenez la route ce week-end, c'est l'un des plus chargés de l'été. Votre radio ici sera à vos côtés pour vous accompagner au volant aux quatre coins du pays. On vous laisse avec toute l'équipe d'ici matin. Excellente journée.
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14: Bon éveil et très belle matinée à l'écoute d'ici Gascogne. Il est quasiment 6h, édition spéciale, vous l'avez entendu, édition spéciale incendie sur ici Gascogne. Pour m'accompagner, Sylvie est au standard, va répondre à tous vos appels. On va vous inviter à nous appeler là dans quelques secondes. Dimitri est à la technique. Alia Doukali, bonjour.
15: Bonjour Fabien, bonjour à tous.
14: Pour l'actualité qu'on va retrouver dans un instant, hier après-midi, donc sur les coups de 14h30, un feu a eu lieu dans la commune de Luglon au sud de Sabre. Derrière le front de feu, c'est aussi toute une petite commune qui s'est organisée dans l'urgence. Une vingtaine de bénévoles sont restés mobilisés dans la salle des fêtes pour préparer des repas. Des agriculteurs ont proposé leurs tracteurs, leurs citernes ou encore leurs engins de terrassement au secours. Si vous avez été témoin ou si vous avez été contraint peut-être d'être délogé ou que vous avez accueilli des habitants ou que vous êtes vacancier de Luglon, peut-être même que vous mettez en place des initiatives citoyennes, on vous invite dès maintenant à nous appeler au 05 58 46 50 50. Vous avez la parole ce matin, 05 58 46 50. On fera un point tous les quarts d'heure jusqu'à 7h. Ensuite, notre reporter en direct de Sabre, Hugo Marceau, nous fera vivre de l'intérieur cette situation d'exception. Le préfet des Landes, Gilles Clavrol, sera en direct sur ICI Gascogne à 8h pour faire un point sur la situation, les risques à venir éventuellement, alors qu'il a déclaré hier soir à 23h30 que, je cite, l'évolution du feu est encore assez incertaine puisque ça tournoie beaucoup, le vent change tout le temps. Il a aussi déclaré que le feu génère sa propre énergie et crée son propre climat.
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14: Allez, bienvenue sur ICI Gascogne, il est 6h01. on débute dès maintenant avec un point complet sur ces incendies dans le journal de 6h, Alia Doukhari.
3: Oui, Fabien, vous l'avez dit, un incendie est toujours en cours et des centaines de personnes ont été évacuées dans les Landes. Le feu s'est déclaré à Luglon, dans le secteur de Sabre, à une demi-heure de Mont-de-Marsan. Un départ de feu vers 14h30 hier après-midi et qui a très vite progressé. Environ 600 hectares avaient déjà été parcourus par les flammes lors du dernier point de situation à 23h hier soir. Dans ce contexte, les habitants de Luglon, mais aussi de Guérin, ont été évacués hier soir de manière préventive, ainsi que les vacanciers d'un village vacances à proximité. Ce matin, la situation reste incertaine, Cyril Ardo-Redon, puisque ce feu semble particulièrement difficile à maîtriser.
4: Très rapidement, l'incendie a pris de l'ampleur avec des vents qui changent régulièrement de direction. Conséquence, les pompiers ont parfois dû courir après le feu. Et puis ce feu est également convectif, c'est-à-dire qu'il génère sa propre énergie et crée son propre climat, ce qui le rend particulièrement imprévisible. Les secours ont notamment constaté des sauts de feu de 2 à 3 km avec des foyers qui apparaissent très loin du front principal. Face à cette situation, les autorités ont procédé à des évacuations préventives. Près de 500 personnes ont dû quitter leur domicile à Luglon et dans les environs, notamment à Guérin. Et une soixantaine de vacanciers du village vacances de Luglon ont également été évacués hier soir. Les personnes évacuées ont été accueillies notamment à Sabre, où un centre d'hébergement d'environ 200 places a été ouvert dans la salle des fêtes, mais aussi à Igos-Saint-Saturnin et à Aringos. Sur le terrain, de gros moyens sont mobilisés. 280 pompiers avec des renforts venus notamment du Lot-et-Garonne et de la Corrèze. Hier, de gros moyens aériens ont également été engagés. 2 Dash, 4 Canadair et 2 Air Tractor ont participé aux opérations. Ces appareils ne pouvaient cependant plus intervenir pendant la nuit.
3: Les autorités parlent d'un feu très imprévisible avec, on le disait, des sautes de feu de 2 ou 3 km parfois et des vents tournants. C'est ce qu'expliquaient les pompiers lors d'un point de situation à 23h à Luglon hier soir. Écoutez le patron du SDIS des Landes, le service d'incendie et de secours, le colonel Arnaud Fabre.
15: On a affaire à un sinistre qui est particulièrement virulent, avec des vents qui changent très régulièrement, ce qui nous amène à finalement courir après le feu. Et ça, c'est ce qui est le plus compliqué, puisque nos dispositifs sont en constante évolution pour s'adapter justement à ces changements de sens de vent. Et donc là, nous sommes concentrés sur la protection de points sensibles.
3: Et aux dernières nouvelles, la situation était jugée défavorable hier soir, alors que les Landes sont toujours en vigilance orange canicule et que le massif forestier est très sec. Les pompiers restent mobilisés pour tenter de contenir cet incendie dont l'évolution demeure ce matin encore très incertaine. La préfecture appelle à éviter complètement le secteur, notamment pour ne pas gêner les opérations de secours. La Chambre d'agriculture demande également aux agriculteurs de ne pas se rendre sur place pour le moment. Il faut attendre les consignes de la Chambre d'agriculture. Les routes départementales 327 et 14 sont coupées au nord et au sud de Luglon. Et vous entendrez le préfet des Landes sur la situation dans une demi-heure. Et puis nous serons, on vous l'a dit, en édition spéciale incendie à partir de 7h sur Ici Gascogne. Dans le reste de l'actualité locale ce matin, ce dramatique accident hier à Mont-de-Marsan, une femme de 50 ans est morte après avoir été renversée par une voiture. L'accident s'est produit vers 7h hier matin, avenue du Maréchal Juin. La victime marchait sur le trottoir lorsqu'elle a été percutée par cette voiture. Elle a été transportée à l'hôpital où son décès a été constaté. Le conducteur, un jeune homme de 21 ans, très choqué, a été placé en garde à vue. Une enquête est ouverte pour comprendre pourquoi sa voiture a dévié de sa trajectoire. Au lendemain de l'éclipse solaire dans les Landes, la crainte de s'être brûlé la rétine. Les ophtalmologues ont été très sollicités hier. Plusieurs personnes ont notamment contacté les urgences de Mont-de-Marsan pour des douleurs ou des sensations de brûlure aux yeux. Mais plus de peur que de mal, aucune brûlure de la rétine n'a été constatée à ce stade à l'hôpital Montois.
14: Et dans l'actualité aussi à Alia, encore une fois, les arènes de Dax étaient pleines à craquer hier soir.
3: Les taureaux de Juan Pedro Domecq étaient face à Andrés Rocarrey, Pablo Aguado et Julio Norte qui prenaient hier soir son alternative. Une corrida plutôt décevante, mais le jeune torero Julio Norte a réussi à sauver la soirée à 18 ans seulement. Il a coupé deux oreilles pour son alternative, Pierre-Albert Blin.
16: Bis repetita, hélas, quatre fois hélas. Le lot de Juan Pedro Domecq a été par quatre exemplaires dans le même comportement trouble que celui d'El Friso la veille. Trop noble, certes, mais parfois faible, le plus souvent s'éteignant, s'amenuisant très vite dans des charges erratiques et n'acceptant pas le troisième temps de la passe. On aurait pu sombrer alors dans la somnolence, tant il est vrai que les deux Domecq d'Andrés Rocarrey ont vite tourné à l'insipide. Tant il est tout aussi vrai que le matador péruvien Chafouin a rendu bien pâle copie. Les taureaux n'excusent pas tout. Pablo Aguado, lui, a essayé Et beaucoup au cinquième. Et encore, une série impériale par ici, de lumineux éclairs trop rares par là, qui ne parviennent pas à cacher le crépuscule taurin qui s'abat alors sur Dax. Aguado mal servi, c'est la finesse qu'on assassine. Foutre diable. Mais, il y a eu Julián Ortiz, 18 printemps, consacré matador de taureau par Delicado, rouquin fort aimable de ma foi bonne conversation, que le si jeune Castillan va emballer avec maestria. Envie, engagement, sincérité, variété, la connexion se fait notamment par de puissantes séries d'extra. Il tue d'une rapière de Hulan, deux oreilles, déjà le triomphe.
3: Et deux nouveaux rendez-vous taurins aujourd'hui à la Feria de Dax, une Nobiada sans picador ce matin, et ce soir 18h, troisième corrida de la Feria avec les taureaux de Santiago Domecq pour Miguel Anglais, Angel Pereira, Clemente et Victor Hernandez. Une corrida qui sera à vivre en direct sur Ici Gascogne depuis les arènes de Dax à partir de 18h. Troisième jour de Feria aujourd'hui donc, et encore des milliers de personnes attendues dans les rues sous la canicule. Alors les bars, les bodegas et les peñas s'adaptent. Armand Morera, l'eau est distribuée gratuitement aux festaïrs qui en redemandent.
17: En plus de son t-shirt blanc et du foulard habituel, Pablo a sorti une gourde remplie d'eau. C'est son nouvel accessoire cette année pour la Feria.
18: En fait, le problème, c'est qu'avec la chaleur, ça peut partir trop vite au niveau de l'alcool. Et donc, en fait, ça peut gâcher nos fêtes, c'est chiant. On peut se retrouver à un poste de secours et tout ça. Donc, serait con de se gâcher les fêtes pour ça, en fait.
17: Il est venu avec sa bande de copains du bassin d'Arcachon. Et même si l'apéro se fait avec de l'alcool, avec les chaleurs et la canicule, ils font attention.
18: On s'adapte. C'est vrai qu'on a des conditions de Feria qui sont très compliqué. L'eau en soi ça va parce qu'on en a pas mal, on a des points d'eau, on a des toilettes de partout et de ça, donc ça va.
17: Ils n'hésitent même pas à aller demander de l'eau dans les bodegas et les bars.
18: Tout à l'heure je suis allé demander de ça au bar là-bas, ils m'ont donné ça gratuitement et de ça. Je pense qu'ils ont été, à mon avis, je pense sensibilisés au niveau de la ville.
17: Alors on prend exemple.
19: Bonjour, je voulais savoir si je peux avoir un verre d'eau.
20: Ouais,
19: trop bien.
20: T'as déjà un verre ou pas?
19: J'ai rien du tout.
17: Et effectivement on est bien servi gratuitement. Grégory, le gérant de la Cantoche en ville.
21: Je trouve que c'est normal vu les chaleurs qu'il fait, pour que les festaires puissent profiter vraiment de la journée sur la longueur, c'est bien de pouvoir s'hydrater aussi avec de l'eau. C'est vrai qu'on a beaucoup de demandes quand même par rapport à ça. Mais bon, voilà, on répond présent et c'est normal.
17: Même chose au bar d'à côté, le Crunch où travaille Thomas.
22: Ouais, il y a beaucoup plus de gens qui s'arrêtent pour boire des verres d'eau. On considère que l'eau, c'est à tout le monde, donc il n'y a pas de raison de refuser un verre d'eau.
17: Et puis ça permet d'éviter les coups de chaud et de faire la fête avec modération.
3: Un reportage d'Armand Morera aux fêtes de Dax pour Ici Gascogne.
14: Et puis le derby landais s'invite aux fêtes de Dax ce soir.
3: Oui, l'US Dax reçoit le Stade Montois pour leur dernier match de préparation au stade Maurice Boyau à Dax. Un derby forcément particulier puisque les deux clubs ne joueront plus dans le même championnat cette saison. Dax en Pro D2 et Mont-de-Marsan qui est relégué en National. Le Stade Montois débutera sa saison le 21 août, Dax le 27, et il faudra ensuite patienter pour recevoir ce derby en championnat. Et puis pour terminer, on vous le rappelle, ce gigantesque feu de forêt en cours dans les Landes, un feu qui s'est déclaré hier après-midi à Luglon dans le secteur de Sabre, à une demi-heure de Mont-de-Marsan. Pour le moment, selon le dernier bilan, on sait que 600 hectares de forêt ont été parcourus. L'incendie reste difficile à maîtriser en raison de la canicule, toujours cette vigilance orange dans les Landes. Et puis on y reviendra tout au long de la matinée, édition spéciale incendie ce matin sur Ici Gascogne.
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3: Fabien, un petit point sur la météo.
14: Oui, tout à fait, avec cette vigilance orange canicule qui est maintenue dans le département ce matin. Le temps devrait être assez ensoleillé, mais progressivement on aura un petit voile nuageux qui va gagner du terrain. Et côté température, la chaleur restera très marquée dans les terres. Alors sur le littoral, on aura entre 28 et 29 degrés. Par exemple, 28 à Tarnos, 29 à Moliette-Séma ou encore à Mimizan. Dans les Landes, 30 degrés à Casse-Tête, 31 à Pouillon, 32 à Dax, 33 à Mugron et à Jettemau. On grappera ensuite à 34 degrés du côté de Morsinx, 35 degrés à Aire-sur-la-Dour, 36 à Mont-de-Marsan et Gabarret, et jusqu'à 37 degrés à La Brite, et même 38 degrés du côté de Roquefort. Le vent soufflera modérément sur le secteur ouest. En revanche, eh bien, on aura un petit peu plus de vent, normalement, qui devrait arriver en fin de journée. 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
14: Et si vous êtes évidemment dans ce secteur où il y a eu cet incendie, on vous le rappelle pour cette édition spéciale incendie sur ici Gascogne, à Luglon au sud de Sabre, l'incendie a pris beaucoup d'ampleur hier. Si vous avez été contraint peut-être d'être délogé, que vous avez accueilli des habitants, que vous êtes vacancier de Luglon et puis que vous avez dû être déplacé tout simplement, ou que vous êtes simplement témoin de ce qui s'est passé, eh bien n'hésitez pas à nous appeler dès maintenant au 05 58 46 50 50, 05 58 46 50 50. Jusqu'à 7h, ici Gascogne vous donne la parole. Pour l'heure, la musique avec Bandolero, Paris Latino sur ici Gascogne.

0: Paris Latino Bandolero sur ici Gascogne. Il est 6h15. On vous rappelle qu'on est en édition spéciale incendie sur ici Gascogne.
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0: Ici matin, spéciale, édition spéciale incendie. Hier après-midi, on le rappelle, sur les coups de 14h30, il y a un feu qui a eu lieu dans la commune de Luglon, au sud de Sabre. Aux dernières nouvelles, il y avait 600 hectares qui étaient partis en fumée, entre autres. C'est une petite commune, en fait, qui s'est tout simplement organisée dans l'urgence avec une vingtaine de bénévoles qui sont restés mobilisés dans la salle des fêtes pour préparer des repas. Si vous avez été témoin de cette situation, si vous habitez dans le secteur, si vous êtes en vacances dans le secteur, n'hésitez pas à nous appeler 05 58 46 50 50 pour venir témoigner sur ICI Gascogne. L'actualité avec vous, Alia Doukali.
3: Un feu de forêt est en cours dans les Landes. Le feu s'est déclaré hier après-midi à Luglon, dans le secteur de Sabre, à une demi-heure de Mont-de-Marsan. Il a progressé très rapidement hier, selon le dernier bilan. Il a déjà parcouru environ 600 hectares. L'incendie semble difficile à maîtriser avec des vents qui changent régulièrement de direction et des sautes de feu aussi qui peuvent atteindre plusieurs kilomètres. Dans ce contexte, près de 500 personnes ont dû être évacuées de manière préventive hier soir, des habitants de Luglon, mais aussi certains habitants de Garin. Une soixantaine de vacanciers du village vacances de Luglon ont également dû quitter les lieux dans la soirée hier. Les personnes évacuées sont notamment accueillies à Sabre, où un centre d'accueil est ouvert à la salle des fêtes. Les pompiers restent massivement mobilisés sur cet incendie. Environ 280 sapeurs-pompiers sont engagés sur le feu, avec des renforts venus notamment du Lot-et-Garonne et de la Corrèze. Au total, une quarantaine d'unités feu de forêt sont mobilisées. Dans les airs aussi, d'importants moyens ont été mobilisés hier jusqu'à la tombée de la nuit. Deux avions d'âge, quatre canadaires et deux air tractors ont participé à la lutte contre les flammes. Ces moyens aériens ne pouvaient plus intervenir pendant la nuit. Ils pourront reprendre les opérations si nécessaire dès que les conditions leur permettront de s'engager à nouveau. Un incendie qui intervient dans un contexte particulièrement défavorable en raison de la canicule aussi. Les Landes sont toujours en vigilance orange canicule aujourd'hui. Le massif forestier est extrêmement sec et les fortes chaleurs favorisent évidemment la propagation des flammes. Les conditions restent donc très défavorables pour les secours. La Chambre d'agriculture, de son côté, appelle les agriculteurs à ne pas se rendre sur place pour le moment. L'objectif est de ne pas gêner les opérations de secours. Ils pourront être sollicités par la suite lorsque les secours auront mis en place une organisation précise. Vous savez que depuis l'incendie de Biscarrosse, la Chambre d'agriculture détient la liste des agriculteurs qui peuvent être mobilisables et du matériel dont ils disposent. Ils pourront donc être sollicités en cas de besoin. Et puis la préfecture demande surtout d'éviter le secteur pour laisser passer les secours. Vous êtes sur ICI Gascogne, nous sommes en édition spéciale incendie. On continue à vous informer sur cet incendie dans le secteur de Luglon.
0: Oui, effectivement, Alia Doukali. Je rappelle quand même, et puis c'est important, qu'Hugo Marceau sera en direct de Sabre, notre reporter. Ce sera à partir de 7h. Et si vous souhaitez intervenir dans l'émission et puis nous partager votre point de vue sur cette situation, si vous êtes du côté des incendies, justement, si vous avez vécu ça de près ou d'un peu plus loin, n'hésitez pas. Le standard 05 58 46 50 50.
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0: Allez, on va quand même retrouver le docteur Kierzek, comme chaque matin. On le passe en pleine forme sur votre radio, ICI Gascogne. Et grâce à vos conseils santé et ce matin, eh bien, on va parler de ces bons réflexes sécurité avec les piscines.
7: Bonjour à toutes et à tous. En France, les noyades accidentelles font chaque année plus de 1000 victimes et il s'agit de la première cause de mortalité par accident de la vie courante chez les moins de 25 ans. Et pour la plupart de ces drames, ils pourraient être évités. Il est urgent de rappeler quelques règles de bon sens. Première règle, équiper son bassin. Vous savez que depuis 2004, toute piscines privées, enterrées ou semi-enterrées, eh bien, il y a des dispositifs de sécurité normalisés qui sont obligatoires. Une barrière de protection d'au moins 1m10, un abri entièrement fermé, une couverture de sécurité ou une alarme. Ce sont des équipements qui doivent porter des normes françaises très réglementées. Mais attention, ça ne remplace jamais la surveillance des parents. Ce n'est qu'une barrière supplémentaire. Il ne faut pas non plus oublier le matériel de sauvetage à portée de main, une perche, une bouée, un téléphone pour alerter rapidement les secours. Deuxième règle, trop souvent mal comprise, surveiller. Alors, c'est pas être dans le jardin en lisant un magazine ou en discutant au téléphone. Surveiller, c'est regarder l'eau en continu, sans distraction, une noyade, ça prend quelques secondes d'inattention, quelques centimètres d'eau suffisent pour qu'un enfant se noie. On désigne donc un adulte responsable, on évite les brassards qui ne protègent pas de la noyade et on fait attention à la noyade silencieuse. C'est une victime en détresse qui ne crie pas, qui n'agite pas les bras. Elle est souvent verticale, immobile, la tête en arrière. Retenez bien ce signe.
0: Oui, merci beaucoup, docteur. Alors, les spas et jacuzzi, on les imagine aussi un petit peu plus sûrs, mais ils présentent aussi des risques, non ?
7: Les spas posent les mêmes problèmes de noyade avec un risque supplémentaire, l'électrocution et les brûlures. Un spa portatif installé en extérieur doit être équipé comme une piscine enterrée sous peine d'une amende. L'installation électrique doit être aux normes, pas de rallonge, pas d'appareil électrique à proximité du bassin et la température ne doit pas dépasser 37 degrés, surtout pour les enfants, les femmes enceintes et les personnes âgées, car la chaleur peut provoquer des malaises ou des brûlures. Enfin, on ne laisse jamais un enfant jouer dans un spa. Les bus d'aspiration ou les bulles peuvent l'aspirer ou le désorienter. Ce sont des gestes simples, mais ça peut vraiment sauver une vie cet été. Alors pensez-y, et d'ici là, bonne été, bonne santé à l'écoute d'ici, bien sûr.
0: Eh bien, merci beaucoup, docteur, que l'on retrouve tous les matins sur Ici Gascogne. Il est 6h22, on vous rappelle, édition spéciale, évidemment, si vous souhaitez interagir avec nous par rapport aux incendies qui ont lieu du côté de Lugron, au sud de Sabre. Si vous êtes témoin, si vous avez vu ça de loin ou de près, n'hésitez pas à nous appeler 05 58 46 50 50. Évidemment, on vous donne la parole. Et puis, à partir de 7h, on vous le rappelle, notre reporter Hugo Marceau sera en direct de Sabre pour... bien prendre un petit peu les réactions de tout le monde sur place. Avant cela, les Bee Gees, How Deep Is Your Love sur Ici Gascogne.

0: How Deep Is Your Love, les Bee Gees qui sont sur ICI Gascogne. Il est 6h27, on vous rappelle que nous sommes en édition spéciale pour les incendies. Si vous êtes témoin de quoi que ce soit par rapport aux incendies qui se sont passés au sud de Sabre, n'hésitez pas à nous appeler 05 58 46 50 50 pour passer à l'antenne, pardon, et puis nous expliquer tout simplement ce que vous avez peut-être vécu. On revient tout de suite.
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0: Il est 6h27, vous êtes à l'écoute évidemment d'ICI Gascogne et on garde les bonnes habitudes avec Catherine Viguier pour l'horoscope et de grands changements, on fait le point ensemble.
4: Pour chaque signe, soyez bien attentifs.
5: Bélier, le mois est engageant, une joie familiale et d'actualité, mais prenez aussi soin de vous.
6: Taureau, un enjeu lié à vos proches, à un habitat est super important. Bon, l'été n'est pas de tout repos.
7: Gémeaux, vous avez besoin de liberté. Cet été pourrait être celui qui vous permet de vous libérer d'une emprise.
8: Cancer, vous allez de l'avant, vous luttez, vous avez une sacrée énergie, rien ne vous retient.
9: Lion, la patience est de mise pour un peu tout, mais Mercure, le Soleil et Jupiter sont avec vous.
10: Vierge, vous confierez volontiers vos peines à quelqu'un, ce qui vous fera un bien fou.
11: Balance, donnez-vous la possibilité de rayonner au grand jour. Un job, une place d'exception vous attendent.
12: Scorpion, je l'ai déjà évoqué, ce n'est pas facile, mais gardez la tête haute, vous parviendrez à vos fins.
13: Sagittaire, pas mal du tout.
14: Le dépaysement sera bienvenu, un vrai remède à vos soucis.
15: Capricorne, il ne faudra pas vous chercher, vous serez redoutable et très efficace en affaires.
16: Verseau, un face-à-face pourrait s'avérer déstabilisant mais passionnant, vous saurez faire face.
17: Poissons, veillez à ce que les promesses que l'on vous fait reposent sur des bases solides.
18: Et pour nous tous, en août, corps, esprit et cœur ne sont pas toujours en vacances.
0: Eh bien merci beaucoup pour ce bel horoscope encore une fois. Catherine Viguier sur ICI Gascogne à 6h29.
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0: On vous rappelle évidemment que nous sommes en édition spéciale incendie et justement, Alia Doukali, on va parler de cet incendie dans quelques minutes dans l'info d'ici.
19: Oui absolument Fabien, on viendra sur cet incendie en cours dans les Landes à Luglon, un feu qui s'est déclaré hier après-midi et qui a parcouru selon le dernier bilan 600 hectares à ce stade. Près de 500 personnes ont été évacuées de façon préventive. Ils ont été accueillis à Sabre, à Igos, Saint-Saturnin ou encore à Arangos. On entendra le préfet dans quelques instants. Il sera également notre invité à 8h pour faire un point sur la situation.
0: Et il sera évidemment en direct chez nous pour l'heure. Valentine Letesse, on va la retrouver pour l'actualité en France et partout dans le monde.
20: Les flammes avancent à toute vitesse dans les Landes. 600 hectares de forêt parcourus hier soir en un peu moins de 10 heures. Depuis Luglon à l'ouest de Mont-de-Marsan d'où le feu est parti. Virulent, imprévisible aussi selon le préfet. 500 habitants ont quitté leur maison. Un feu nourri par la chaleur.

0: Jeudi a été l'une des journées les plus chaudes jamais enregistrées selon Météo France. 75 départements sont maintenus en vigilance orange canicule ce matin. 5 à l'ouest en sortent. Le Finistère, les Côtes d'Armor, la Manche, le Calvados et l'Ille-et-Vilaine. Soupçonné d'avoir mis le feu à Mérignac, incendie dans lequel 2 pompiers sont morts en juillet. Un ado de 15 ans est mis en examen en Gironde et placé en centre éducatif fermé. Son frère aîné, arrêté avec lui cette semaine, a été relâché. Vos données transmises aux impôts, potentiellement volées. Bercy confirme une intrusion dans les fichiers du fisc sans donner plus de détails. Le site French Breaches, spécialisé dans les cyberattaques, parle lui de quasiment 700 000 profils récupérés par les pirates. Un week-end rouge sur la route, très difficile de rouler demain dans toute la France et dès aujourd'hui dans le quart sud-est, dans le sens des retours. Le reste de la France est en orange. Nous ne verrons plus Florent Manaudou dans un bassin. Le nageur français tire sa révérence demain, 18h, au championnat d'Europe de Paris, après une carrière aussi grande que son maître 99. 6 médailles aux Jeux Olympiques, dont l'or en 2012 sur le 50 mètres nage libre.
1: Merci beaucoup Valentine Letès sur Ici Gascogne. Et maintenant, c'est l'info d'ici. Il est 6h32 dans l'info d'ici. Alia, eh bien, on revient sur cet incendie en cours dans les Landes.
2: Oui, depuis hier après-midi, un important feu de forêt ravage le secteur de Luglon, près de Sabre, à une trentaine de kilomètres de Mont-de-Marsan. 600 hectares de forêt ont déjà été parcourus par les flammes selon le dernier bilan. Tout le bourg de Luglon a été évacué, mais aussi certains habitants de Garin, ainsi qu'une soixantaine de vacanciers du village vacances de Luglon. Au total, ce sont près de 500 habitants qui ont dû quitter leur logement de façon préventive hier soir. Ils sont accueillis dans les communes alentours, à Sabre, à Igos-Saint-Saturnin et à Arangos. Sur le front de l'incendie, de gros moyens sont engagés. 280 pompiers ont passé la nuit à lutter contre ce feu après l'engagement hier de nombreux moyens aériens. Ce matin, la situation reste encore incertaine. Le préfet des Landes parle d'un feu particulièrement imprévisible, avec des sautes de feu de plusieurs kilomètres et des vents qui tournent sans cesse. Écoutez Gilles Clavreul hier soir lors du point de situation à Luglon.
3: On a une évolution du feu qui est encore assez incertaine puisque ça tournoie beaucoup, le vent change tout le temps et puis il est, comme on dit, ce mot vous l'avez appris désormais, convectif, c'est-à-dire qu'il génère sa propre énergie et crée son propre climat. Voilà. Donc ce qui fait que de temps en temps, là il se dirigeait plutôt vers le sud-est, il se réoriente un peu plus plein est maintenant. On sait que ça va évoluer, nos objectifs ils sont toujours les mêmes. C'est protéger les zones d'habitation. Alors là, on a évacué le bourg de Luglon. Donc, a priori, il n'y a pas de sujet personnel, mais on va protéger en priorité les habitations maintenant, hein, les lieux habités. Il y a des zones d'habitation, mais qui sont plus lointaines. Par exemple, sur la commune de Garin, au sud-est, du feu. C'est relativement loin. On est à 4, 5, 6 kilomètres. Simplement, on a eu des sautes très importante, très éloignée du feu principal, 2-3 km. Donc on est face à un risque qui est quand même très aléatoire. Ce feu est quand même très conséquent, très imprévisible.
2: Le point de situation du préfet des Landes, Gilles Clavreul, hier soir à 23h30 à Luglon. Un incendie qui intervient dans un contexte particulièrement défavorable en raison des fortes chaleurs. Les Landes sont toujours en vigilance orange canicule. Le massif forestier est extrêmement sec et les fortes chaleurs favorisent évidemment la propagation des flammes. On suit la situation sur Ici Gascogne et on vous donne toutes les infos dont on dispose, édition spéciale ce matin.
1: Et oui, et à suivre dans le prochain journal de 7h, Alia.
2: Eh bien, nous évoquerons évidemment cet incendie, hein, toujours en cours à Luglon depuis hier après-midi. 600 hectares de forêt qui ont été parcourus par les flammes et près de 500 personnes qui ont dû quitter leur domicile hier soir par précaution. Nous serons en direct de Sabre dans une demi-heure, l'une des communes qui est mobilisée pour l'accueil des habitants évacués. Fabien, un point sur la météo ?
1: Oui, tout à fait. Alors, on le disait, hein, vigilance orange canicule, maintenue dans le département et 75 départements en tout en France. Ce matin, le temps devrait être assez ensoleillé. Progressivement, il y aura un petit voile nuageux, mais toujours à des températures très élevées, effectivement, sur le littoral. Alors, ce sera un peu plus doux, hein, 28 degrés à Tarnos, 29 à Moliette-Séma et à Mimizan. Et dans les terres, on montera à 30 degrés à Castet, 31 à Pouillon, 32 à Dax, 33 à Mugron et à Jetmo. On grimpera ensuite à 34 degrés du côté de Morsinx, 35 à Ers sur la Dour, 36 à Mont-de-Marsan également. Gabarret et jusqu'à 37 degrés à La Brite et 38 degrés pour Roquefort. Le vent devrait souffler assez modérément et puis au fur et à mesure que la journée avancera, il y aura un petit peu plus de vent. Et puis durant la nuit, il y a quand même un petit risque d'orage que je tiens à préciser qui est attendu dans le sud Gironde et donc qui pourrait déborder sur l'extrême nord des Landes.
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1: Et on vous rappelle évidemment que nous sommes en édition spéciale suite à cet incendie que l'on vient d'aborder à l'instant depuis hier après-midi. La situation reste évidemment préoccupante dans les Landes. Vers 14h30, il y a eu ce feu qui s'est produit à Luglon au sud de Sabre. Face à l'incendie, toute une commune s'est mobilisée dans l'urgence. Une vingtaine de bénévoles ont préparé des repas dans la salle des fêtes de Sabre plus exactement, tandis que des agriculteurs ont mis leurs tracteurs, leurs citernes ou encore leurs engins à disposition des secours. Et sur ici Gascogne, eh bien nous suivons la situation au plus près. Si vous avez été témoin, délogé, si vous avez des habitants ou si vous êtes vacancier à Luglon ou que simplement vous êtes à proximité de ce feu, eh bien vous pouvez témoigner jusqu'à 7h au 05 58 46 50 50. 05 58 46 50 50, c'est Sylvie qui vous répond au standard. Et puis on fait évidemment des points réguliers à suivre toute la matinée. Prochain point sur cet incendie, ce sera sur les coups de 6h45. Et puis notre reporter Hugo Marceau sera donc en direct de Sabre à partir de 7h. Pour l'heure, Renault est à nos côtés. Dès que le vent soufflera sur ici Gascogne.
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0: Dès que le vent soufflera, Renaud sur ici Gascogne. On vous rappelle que nous sommes en édition spéciale suite aux incendies. Et on va retrouver Jean-Michel.
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0: Voilà, Jean-Michel qui nous a appelé. Vous pouvez le faire vous aussi, 05 58 46 50 50. Bonjour Jean-Michel.
2: Bonjour Jean-Michel.
3: Oui, bonjour, ici France, ici Gascogne.
0: Oui, alors Jean-Michel, vous êtes à Oust-Suzan et vous nous avez appelé parce que dans cet élan, on va dire, de solidarité par rapport aux sinistrés, vous proposez éventuellement une chambre pour ces personnes qui, hélas, ont dû être délogées, hein, c'est ça?
3: Oui, tout à fait. Voilà, j'habite à Oust-Suzan et je peux accueillir un couple, j'ai une chambre, voilà.
0: Ouais, voilà, évidemment. Ce sont les personnes qui ont été évacuées de Lugon que vous proposez éventuellement de loger. Donc, si jamais il y a des personnes qui nous écoutent, peut-être, vous n'hésitez pas à nous appeler aussi au 05 58 46 50 50 et puis on vous mettra en relation avec Jean-Michel. Vous, Jean-Michel, c'était important justement de faire cette proposition par rapport à tout ce qui vient de se passer.
3: Oui, tout à fait. J'ai été concerné puisque mon fils était sur les feux à Biscarros, étant agriculteur sur l'Hipostey. Il est resté 4-5 jours sur Biscarros et je comprends cette douleur de tout le monde, quoi.
0: Ouais, effectivement. Vous avez vu, vous avez suivi un petit peu les événements, là, Jean-Michel?
3: Oui, tout à fait. Hier soir, sur la commune de Luce, on voyait ce nuage noir dégagé. Et voilà, c'était insupportable, ce feu, là.
0: Ouais, effectivement. Alors là, on attend encore les retours de la préfecture pour savoir où est-ce qu'on en est dans l'avancée de ce feu. En tout cas, c'est noté, Jean-Michel. On va faire passer le message. On a fait même passer le message parce que c'est vrai que plusieurs personnes. Alors, faut savoir qu'à la base, les personnes qui ont été évacuées, il y avait 200 places du côté de Sabre. Il y a eu 500 ou 600 personnes qui ont été évacuées. Et donc, forcément, on manque de couchage. Certaines personnes ont dû dormir dans la salle des fêtes. Donc, c'est important de proposer ça. Donc, évidemment, on va essayer de vous mettre en relation, Jean-Michel, avec peut-être la salle des fêtes qui a hébergé des gens et puis pas proposer cette chambre. En tout cas, merci beaucoup Jean-Michel de nous avoir appelé.
3: Non, merci à vous de faire de l'info comme ça, et c'est normal, quoi.
0: Merci, c'est adorable Jean-Michel, et au plaisir, à très bientôt Jean-Michel.
3: Merci à vous et je vous souhaite bonne journée à tout le monde et soyez forts.
0: Merci.
3: Prenez soin de vous.
0: Vous aussi, merci Jean-Michel. Et effectivement, c'est vrai qu'on est aussi là pour ça. Je tiens quand même à rappeler que ici Gascogne est la première radio de proximité dans les Landes. Si on n'est pas là dans ce genre d'événement, au final, on se dit qu'on se servirait un petit peu à rien. Donc c'était très important pour nous d'être ici et puis de continuer à vous soutenir. Je rappelle quand même que si vous souhaitez nous contacter 05 58 46 50 50, que vous soyez sinistré peut-être, que vous soyez du côté de Sabre, aux alentours du feu, si vous voulez témoigner, n'hésitez pas à nous appeler 05 58 46 50 50, comme l'a fait Jean-Michel. On va faire un point d'ici quelques minutes sur l'actualité. On va faire un flash ensemble pour suivre un petit peu tous ces événements. Et puis à partir de 7h, je vous rappelle qu'Hugo Marceau, notre reporter, sera en direct de Sabre pour aller à la rencontre à la fois des sinistrés et puis des personnes bénévoles qui ont accompagné tous ces sinistrés. Il est 6h44, vous êtes sur ICI Gascogne, la liste de roses pour l'heure.

0: piste de Rose sur Ici Gascogne. Il est 6h47.
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0: Édition spéciale sur Ici Gascogne. On fait un point évidemment sur la situation à Luglon avec cet incendie. On vous le rappelle qui a pris de l'ampleur depuis hier après-midi 14h30. Pour faire ce point, c'est Alia Doukali à mes côtés.
6: Oui, c'est l'inquiétude ce matin dans les Landes. Un feu de forêt est en cours dans notre département. Le feu s'est déclaré hier après-midi à Luglon dans le secteur de Sabre à une demi-heure de Mont-de-Marsan. Il a progressé très rapidement hier. Selon le dernier bilan, il a déjà parcouru environ 600 hectares. L'incendie semble difficile à maîtriser avec des vents qui changent régulièrement de direction et des sautes de feu aussi pouvant atteindre plusieurs kilomètres. Dans ce contexte, près de 500 personnes ont dû être évacuées de manière préventive hier soir. Des habitants de Luglon, mais aussi certains habitants de Garin. Une soixantaine de vacanciers du village vacances de Luglon ont également dû quitter les lieux dans la soirée. Les personnes évacuées ont notamment été accueillies à Sabre, où un centre d'accueil est ouvert à la salle des fêtes. Les autres personnes sont accueillies à Igos-Saint-Saturnin et à Rarangos. Les pompiers qui restent massivement mobilisés de leur côté, environ 280 sapeurs-pompiers sont engagés sur le feu avec des renforts venus notamment du Lot-et-Garonne et de la Corrèze. Au total, une quarantaine d'unités feux de forêt sont mobilisées. Dans les airs aussi, d'importants moyens ont été engagés hier jusqu'à la tombée de la nuit. Deux avions d'âge, quatre Canadair et deux Air Tractor ont participé à la lutte contre les flammes. Ces moyens aériens ne pouvait plus intervenir pendant la nuit. Il pourrait reprendre les opérations dès que les conditions permettront leur engagement. Un incendie qui intervient dans un contexte particulièrement défavorable en raison de la canicule toujours en cours. Les Landes en vigilance orange canicule, on vous le rappelle. Le massif forestier est très sec et les fortes chaleurs favorisent évidemment la propagation des flammes. Les conditions restent donc très défavorables pour les secours. De son côté, la Chambre d'agriculture appelle les agriculteurs à ne pas se rendre sur place pour le moment. L'objectif, c'est de ne pas gêner les opérations de secours. Ils pourraient être sollicités par la suite, ces agriculteurs, lorsque les secours auront mis en place une organisation précise. Depuis l'incendie de Biscarrosse, la Chambre d'agriculture détient la liste des agriculteurs landais qui peuvent être mobilisables et du matériel dont ils disposent. Ils pourront donc être sollicités en cas de besoin. Et puis la préfecture, de son côté, demande surtout d'éviter le secteur pour laisser passer les secours.
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0: Effectivement, et puis on fera un point complet évidemment sur l'actualité dans une dizaine de minutes. On vous rappelle aussi que dans une dizaine de minutes, Hugo Marceau, notre reporter, sera en direct de Sabre pour aller à la rencontre de toutes ces personnes à la fois sinistrées, mais aussi les bénévoles, tous ceux qui ont donné un coup de main, entre autres. Et si vous souhaitez témoigner de cette situation, de cet incendie, on vous rappelle que vous pouvez nous appeler au 05 58 46 50 50. Alors, on va aller faire un tour à l'écomusée de Marquès comme tous les jours. On va parler d'un objet très utile encore aujourd'hui avec Sabrina.
7: L'écomusée de Marquès à Sabre regroupe une multitude d'objets anciens que nous mettons en lumière ici. Sabrina Horry, bonjour. Tu es agent à l'écomusée et j'ai devant mes yeux un objet en fer, j'ai envie de dire, avec une poignée sur le dessus. De quoi s'agit-il exactement et à quelle époque on fait référence ?
8: Alors effectivement, cet objet, c'est un panier à salade qui a été utilisé fin 19e, mais jusqu'à encore, je pense, dans les années 1980, j'ai des souvenirs que nos grands-mères en avaient encore, donc ça a été utilisé jusqu'à encore récemment. Donc c'est un panier à salade en côte de maille, ce qui lui permet d'être pliable en fait. Et il était utilisé avec la force centrifuge en fait. On le remplissait de salade et on le faisait tourner voilà, je ne veux pas trop le faire pour ne pas l'abîmer, c'est fragile. Hein. Mais voilà, c'était un objet assez particulier.
7: Bah oui, et puis à l'esthétique particulière aussi.
8: C'est ça.
7: Et qu'est-ce qui change des paniers à salade qu'on a aujourd'hui, par exemple, et pourquoi est-ce qu'on n'utiliserait pas, on ne continuerait pas d'utiliser ces paniers à salade aujourd'hui ?
8: Je pense que il faut un extérieur déjà parce que se servir de ce panier à salade dans la cuisine, du coup, c'est pas très pratique. C'est peut-être pour ça d'ailleurs, avec l'arrivée des appartements ou de moins en moins d'extérieur, l'arrivée du plastique aussi et donc des nouvelles essoreuses à salade qui fonctionnent aussi avec la force centrifuge. Mais je pense que c'est ça qui fait que petit à petit, ces paniers n'ont plus été utilisés.
7: Et on peut dire que c'était un objet du quotidien, puisque...
8: Oui, tout à fait, oui. On en trouvait partout. Et, on en trouve encore énormément d'occasions dans les ressourceries, sur les sites de vente d'occasion. Ils sont parfois confondus avec des paniers à œufs, mais d'accord, c'est bien un panier à salade.
7: Et qu'est-ce que cet objet nous dit sur la relation entre donc l'homme, les humains à cette époque, et à la nourriture, à l'agriculture, ou à notre manière de consommer, peut-être ?
8: Moi, je vois la simplicité. Je trouve que c'est un objet ingénieux, en fait, vraiment simple d'utilisation et matière simple, pure. C'est du fer. Effectivement, il y a quand même un petit bout de plastique sur les poignets, mais on pourrait s'en passer. Donc voilà, c'est la simplicité, je trouve, de cet objet. Qui m'a plu.
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0: Et on passe tout l'été à l'écomusée de Marquèze tous les jours sur ICI Gascogne. Il est 6h54. Édition spéciale évidemment sur ICI Gascogne à la suite de cet incendie qui a pris de l'ampleur au sud de Sabre. Dans un instant, à partir de 7h, nous serons en direct avec Hugo Marceau qui sera du côté de Sabre. Et puis avant cela, la musique Stay on Tease Rose, c'est AA sur ICI Gascogne.

0: Grant is Rose de Rhodes, plus exactement de AA sur Ici Gascogne.
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0: Il est 6h59, vous êtes toujours à l'écoute d'Ici Gascogne. Alors évidemment, vous le savez, et on en parle de cet incendie qui a lieu à Luglon, c'est au sud de Sabre, depuis hier 14h. L'incendie reste évidemment sous surveillance dans ce secteur. Une reprise de feu s'est donc déclarée vers 14h30, mobilisant fortement les secours, à la fois des gendarmes, des pompiers, mais aussi des agriculteurs qui sont venus prêter main forte. Dans la commune, évidemment, la solidarité s'est rapidement organisée avec donc les agriculteurs, mais aussi des bénévoles et même des habitants qui se sont mobilisés pour venir en aide aux personnes évacuées et puis soutenir les équipes sur le terrain. Alors évidemment, sur Ici Gascogne, on vous fait vivre cette situation au plus près. Si vous avez été évacué, témoin, ou que vous avez peut-être accueilli aussi des personnes chez vous, n'hésitez pas à nous appeler au 05 58 46 50 50. Notre reporter Hugo Marceau sera dans quelques minutes en direct de Sabre. Et puis avant cela, on va faire un point sur l'actualité, tous ensemble sur Ici Gascogne, édition spéciale.
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0: 7h à l'écoute d'Ici Gascogne. L'actualité, évidemment, sur Ici Gascogne, ça se passe toujours avec vous, Aléa Doukali.
3: Un important feu de forêt est toujours en cours dans les Landes. Le feu s'est déclaré hier après-midi à Luglon, vers 14h30, dans un massif forestier situé à l'ouest du village. Environ 600 hectares ont été parcourus par les flammes, selon le dernier bilan de la préfecture. À ce stade, aucune habitation n'est directement menacée, mais la situation reste incertaine. Alors, par précaution, le bourg de Luglon a été évacué hier soir, tout comme certains habitants de Garin. Une nuit, on l'imagine, forcément très difficile pour les habitants de Luglon. Les habitants ont été accueillis dans plusieurs communes voisines, notamment à Sabre. Alors, comment la commune a-t-elle vécu cette nuit ? L'adjointe au maire de Luglon est avec nous en direct ce matin. Bonjour Virginie Moisset.
4: Oui, bonjour.
3: Bonjour, merci d'être avec nous. Alors, vous n'êtes pas en mesure, à ce stade, de faire un point sur la situation. Toutefois, les services municipaux sont mobilisés. Vous êtes en train de vous organiser pour que les habitants puissent aider les pompiers, c'est bien cela ?
4: Oui, tout à fait. On sort d'une nuit éprouvante, comme vous le savez, où nous avons été plus d'une dizaine à mobiliser. On a été très soutenus par les mairies voisines, Aringos, Igos qui nous a fait un ravitaillement à 3h du matin, la mairie de Sabre aussi qui est présente pour accueillir les évacués. Là, nous sommes en train de nous organiser par tranche horaire pour pouvoir accueillir les bénévoles et pouvoir évoluer dans de bonnes conditions. Donc, est-ce qu'on peut se permettre un petit passage, une petite annonce pour
3: bien
4: savoir
3: sûr,
4: comment les gens
3: sûr.
4: Peuvent venir nous aider ?
3: Bien sûr, on vous écoute.
4: Voilà, sur la page Instagram, Luglon, Village des Landes, hein, nous avons noté du coup les créneaux horaires. Donc pour aujourd'hui, vendredi 14, on a besoin de monde sur la tranche midi 30, 20h et sur la tranche 20h, minuit 30. Samedi, nous sommes sur le même découpage, minuit 30, 6h30, 6h30, 13h, 12h30, 20h, 20h, minuit 30. Dimanche, la même chose pour l'instant. On demande à ce que les gens puissent se faire connaître uniquement par SMS. Donc, je vais donner un numéro à vos auditeurs au 06 64 65 24 34. On leur répond à chaque fois. On leur dit si le créneau est OK, si on a besoin d'aide à un autre moment, on va proposer d'autres horaires. Et on transmettra pour que les forces de l'ordre permettent l'arrivée des bénévoles identifiés pour qu'ils puissent venir jusqu'à la salle des fêtes de Luglon.
0: Alors, pour que ce soit plus simple, Virginie, je me permets, vous pouvez nous appeler au 05 58 46 50 50. C'est le numéro que tous les auditeurs ont en tête. Et on leur partagera ce numéro que vous venez de nous donner, Virginie, d'accord ?
4: Super.
3: Donc, tout le bourg de Luglon a été évacué hier. Comment s'est passée cette évacuation ? Est-ce que les habitants ont pu partir rapidement et dans le calme ?
4: Oui, les habitants ont été réactifs dans le calme, dans une belle force de solidarité et de soutien. Et à l'heure actuelle, c'est encore la même ambiance qui règne, malgré l'inquiétude et la fatigue de la nuit.
3: Alors vous l'avez dit, il y a des communes voisines qui se sont mobilisées, la solidarité qui s'est très vite mise en place hier soir. Quel est le dispositif d'accueil ?
4: Alors nous avons du coup la salle des fêtes qui est ouverte et accessible. Bah, tous les intervenants sur le feu, que ce soit les pompiers, la DFCI, la gendarmerie, qui ont la possibilité de prendre du coup des repas chauds comme froids, des boissons. Le poste médical est aussi avancé ici. Donc nous avons pour l'instant, en termes de ressources, ce qu'il nous faut pour avancer.
3: Est-ce que vous avez une idée à ce stade de quand les habitants pourraient être autorisés à rentrer chez eux ?
4: Non, absolument aucune idée. À l'heure où je vous parle, le préfet est en train de faire le point de situation.
3: Est-ce que des habitations ou des bâtiments ont été touchés par le feu ? Dans quel état est le village ce matin ?
4: Comme hier, à notre connaissance, aucun bâtiment n'a été touché.
3: Comment est-ce que vous avez vécu ces dernières heures avec un feu, on l'a dit, hein, qui évolue très rapidement et des vents qui changent constamment de sens, une situation très incertaine. Comment vous le vivez, Madame l'adjointe au maire de Luglon ?
4: Avec une très affirmée inquiétude. Nous avons vu les précédents incendies et les dégâts. Forcément, toutes ces images sont dans la tête de tout le monde. Le mur de feu était extrêmement impressionnant. Nous attendons de voir au fur et à mesure que le jour se lève si nous pouvons nous rassurer ou pas. Mais à l'heure actuelle, on reste dans le même état.
3: Parce qu'hier, vous avez vu les flammes, les fumées s'approcher de votre commune de Luglon ?
4: Oui, tout à fait.
3: Comment c'était ?
4: Un mur de feu, littéralement. Les bénévoles qui ont pu nous rejoindre quelques heures après ont été aussi confrontés à ce même spectacle extrêmement impressionnant.
3: De quoi la commune a-t-elle besoin aujourd'hui ? Est-ce que vous avez besoin de bénévoles, de matériel, d'hébergement ? De quoi avez-vous besoin à Luglon ?
4: Alors, pour l'instant, de bénévoles. L'équipe qui a été mobilisée cette nuit est très éprouvée. Donc, il y a grand besoin de repos pour certaines personnes. Mais selon les conditions d'organisation, voilà, dont on parlait précédemment, en termes de ravitaillement, pour l'instant, là, j'ai pas de clarté sur les besoins. Pour ce matin, le petit déjeuner jusqu'à midi, on est à peu préparé. Pour la suite, ce sera peut-être un peu plus délicat. On navigue un petit peu à vue pour l'instant.
3: Est-ce que vous avez un dernier message à adresser ce matin aux habitants de Luglon qui attendent, voilà, on sait qu'ils ont dû passer une nuit difficile?
4: Mais merci déjà pour leur patience, parce que nous ne sommes pas en mesure de donner des informations aussi fréquemment que chacun pour en ressentir le besoin. Donc merci de cette grande compréhension, de savoir que chacun est en train d'œuvrer pour que les choses se passent au mieux. Merci pour ce grand respect qui est donné au travail de tout le monde. Et vraiment un immense merci aussi pour les acteurs qui sont d'ores et déjà engagés sur le terrain, qu'ils soient professionnels ou bénévoles, et qui sont en train de donner le meilleur d'eux-mêmes. Ouais. Pour rendre fierté à notre village et soutien à ceux qui en ont besoin.
3: Merci beaucoup Virginie Moisset, adjointe au maire de Luglon.
4: Je vous en prie.
3: Merci beaucoup et bon courage à vous. À ce stade, donc, aucune habitation n'est directement menacée à Luglon, mais la situation reste incertaine. Donc, par précaution, le bourg de Luglon, on l'a dit, a été évacué hier soir, tout comme certains habitants de Garin, commune à proximité. Au total, ça fait 500 personnes qui ont dû quitter leur domicile de façon préventive. Elles ont été accueillies dans plusieurs communes voisines, notamment à Sabre, où un centre d'accueil a été ouvert dans la salle des fêtes. On retrouve notre reporter sur place à Sabre. Bonjour Hugo Marceau.
5: Bonjour.
3: Hugo, comment s'organise l'accueil ? Quelle est la situation ce matin à Sabre ?
5: Eh bien, pour tout vous dire, c'est un petit peu le calme après la tempête ici. Alors, malgré le bruit derrière moi, avec les nombreux véhicules qui circulent dans le village ici, plus personne. Et pour cause, tout est allé très vite hier soir pour les habitants de Luglon et pour les villages alentours également, face à un feu très conséquent, au risque très aléatoire et dont la propagation est très rapide. Voilà les mots du préfet des Landes, Gilles Claverol. Priorité des 250 pompiers mobilisés cette nuit, préserver les habitations et leurs occupants. 500 personnes environ, vous l'avez dit, Alia, chiffre qui comprend donc une soixantaine de vacanciers et des habitants aussi du village voisin, Garin, au sud-est. Tout ce monde a évacué en quelques heures, reçu d'abord ici où je me trouve, à la mairie de Sabre. Et ce matin, donc, plus personne. Tout le monde a pour cause été relogé dans l'urgence pour la nuit chez des particuliers et dans un village vacances de cette commune, ici à Sabre, me confiait une membre du personnel de la mairie, de la municipalité. En témoigne, eh bien, de ces relogements, ces bouts de papier qui se trouve juste devant moi, sur la table de la salle de réunion. Dessus sont inscrits des adresses, des numéros de téléphone et des prénoms. L'identité des hôtes d'une nuit dans l'urgence. Ils ont pu accueillir, je vois ici, trois chambres avec lit. Eh bien, six personnes, par exemple, pour ce monsieur qui habite visiblement, vu les inscriptions, tout près ici de la mairie à Sabre. Et pendant ce temps-là, le feu, lui, était cantonné hier soir sur 600 hectares.
3: Merci beaucoup, Hugo Marceau, en direct ce matin de Sabre, où les habitants de Luglon et de Garin sont accueillis. D'autres communes sont également mobilisées, à Igos Saint-Saturnin notamment et à Arangos. Les autorités qui parlent d'un feu très imprévisible avec des sautes de feu de 3 kilomètres parfois et des vents tournants. C'est ce que nous expliquaient les pompiers lors d'un point de situation à 23h30 à Luglon hier soir. Écoutez le patron du SDIS des Landes, le service d'incendie et de secours, le colonel Arnaud Fabre.
6: On a affaire à un sinistre qui est particulièrement virulent, avec des vents qui changent très régulièrement, ce qui nous amène à finalement courir après le feu. Et ça, c'est ce qu'il y a de plus compliqué, puisque nos dispositifs sont en constante évolution pour s'adapter justement à ces changements de sens de vent. Et donc là, nous sommes concentrés sur la protection de points sensibles.
3: La situation est donc jugée défavorable alors que les Landes sont toujours, on le rappelle, en vigilance orange canicule et que le massif forestier reste très sec. Les pompiers toujours mobilisés pour tenter de contenir cet incendie dont l'évolution demeure ce matin encore très incertaine. La préfecture appelle à éviter complètement le secteur, notamment pour ne pas gêner les opérations de secours. De son côté, la Chambre d'agriculture demande aux agriculteurs de ne pas se rendre sur place pour le moment. Les routes départementales 327 et 14 sont coupés au nord et au sud de Luglon. Il faut éviter le secteur, mais voilà, sachez-le dans le cas où vous devriez prendre votre voiture. Et puis on continue à vous informer sur cet incendie en cours à Luglon. Le préfet des Landes sera notre invité dans une heure. On fera un point sur la situation avec lui. Et puis donc, on est toujours en édition spéciale incendie sur Ici Gascogne. Dans le reste de l'actualité ce matin, les pompiers qui restent également mobilisés ailleurs en France, dans le Pas-de-Calais, les feux qui touchent le littoral depuis mercredi sont désormais contenus, mais pas encore fixés. 180 hectares ont été parcourus par les flammes et 3 pompiers ont été légèrement blessés. Et près de Guérande, à l'ouest de Nantes, un feu de végétation a entraîné l'évacuation de 2000 campeurs. 5 hectares ont brûlé, l'incendie est désormais fixé.
0: À Mont-de-Marsan, un dramatique accident s'est produit hier.
3: Oui, une femme de 50 ans est décédée après avoir été renversée par une voiture. L'accident s'est produit hier matin vers 7h, avenue du Maréchal Juin. La victime marchait sur le trottoir lorsqu'elle a été percutée par une voiture. Elle a été transportée à l'hôpital où son décès a été constaté. Le conducteur, un jeune homme de 21 ans, très choqué, a été placé en garde à vue. Une enquête est ouverte pour comprendre pourquoi sa voiture a dévié de sa trajectoire. Il y a eu beaucoup de déceptions hier soir dans les arènes de Dax, mais aussi un grand moment de tauromachie. Les taureaux de Juan Pedro Domecq n'ont pas vraiment permis aux trois toreros de s'exprimer. Andrés Rocarrey et Pablo Aguado ont eu du mal à tirer leur épingle du jeu, mais Julio Norte, qui prenait son alternative, a livré une prestation pleine d'engagement et de variété. Deux oreilles et un premier triomphe pour le jeune torero de Salamanque, Pierre-Albert Blin.
7: Il a visage de son très jeune âge, un visage qui dit encore un peu d'enfance, un sourire éclatant qui est celui d'un gourmand. Julio Norte a tout réussi à un yacht après, car s'il tue prestement son dernier taureau, alors il eût été le premier matador prenant l'alternative à Dax à ouvrir la porte du parc en coupant trois oreilles. De vilains djinns n'ont pas voulu de triomphe absolu, jaloux les démons du talent et de l'envie. Il y a tant d'émotions. Julio Norte est sacré par Andrés Rocarrey, le torero péruvien qui a la délicatesse extrême d'appeler en piste le père de Norte qui fut torero pour partager ce moment intense sous l'acclamation du conclave unanime. C'était fort, comme le regard mouillé de son jeune frère Inigo, Don Villero, qui suivait la scène depuis le Caliron, comme l'hommage de grands diestres présents, El Juli, Pereira, López Chávez, El Tato, Niño de la Capea, une assemblée de frères en soutien admiratif de l'impétrant sur lesquels ils appellent protection. Beau, fort, intense, très intense, d'autant que l'enfant torero lui s'est envolé vers les nuées, tauromachie emballante, osée, juvénile, enthousiaste qui porte. Julio Norte avait offert ce premier taureau à son papa, qu'il a appelé en piste. Il est des instants de pure grâce.
3: Et deux nouveaux rendez-vous taurins aujourd'hui à la Feria de Dax, une Nobiada sans picador ce matin. Et ce soir à 18h, troisième corrida de la Feria avec les taureaux de Santiago Domecq pour Miguel Angel Pereira, Clemente et Victor Hernandez. Une corrida qui sera à vivre évidemment sur Ici Gascogne depuis les arènes de Dax. Troisième jour donc de feria aujourd'hui à Dax et pour l'instant pas de changement au programme malgré la chaleur. À 11h la finale donc de la Nobiada San Picador suivie donc de la corrida à 18h et puis en dehors des arènes entre midi et 18h 600 musiciens et chanteurs vont investir le centre-ville et ce soir il y aura du rugby au stade Maurice Boyau puis spectacle folklore du monde aux arènes suivi de deux concerts gratuits au parc de la mairie.
0: Et une drôle de sensation dans les yeux après l'éclipse qui était visible dans les Landes.
3: Oui, certains Landais ont peur d'avoir abîmé leurs yeux en regardant le soleil, une psychose qui touche pas mal de personnes ailleurs en France aussi. Les ophtalmologues ont été très sollicités hier. À Mont-de-Marsan, plusieurs personnes ont contacté les urgences ophtalmologiques, mais aucune lésion de la rétine n'a été constatée à ce stade. Une petite frayeur, Emma Mendicino, mais surtout beaucoup de soulagement.
8: Pas de brûlure pour Agnès, qui était pourtant sûre du contraire avant de consulter un médecin.
9: Ce matin, quand je me suis levée, j'avais les yeux qui piquaient, en fait. J'avais les yeux secs, donc j'ai mis du sérum FI, mais bon, ça continue à me piquer.
8: Un symptôme qui l'angoisse parce qu'il arrive au lendemain de l'éclipse.
9: Hier soir, je m'étais endormie et je voulais absolument voir l'éclipse. Quand je me suis levée, en fait, j'ai couru dehors pour voir si je pouvais encore voir quelque chose, sauf que instinctivement, j'ai tourné la tête vers le soleil et j'ai pris l'écran dans les yeux. Et après, j'avais la vue un peu floue. Il y a des petites taches qui apparaissent, qui disparaissent.
8: Une seconde d'inattention qui n'est en fait pas si grave. C'est ce que lui a expliqué le médecin qu'elle a vu.
10: L'éblouissement a duré que quelques secondes à quelques microsecondes, donc la lésion n'a pas eu le temps de se former sur la rétine.
8: Ces examens médicaux disent la même chose.
10: Là, vous voyez, vous avez une rétinophoto, hein, que ce soit une brûlure au niveau cutané ou au niveau rétinien, vous avez une tache qui se forme et que l'on recherche. Donc là, vous voyez, vous avez une image strictement normale.
8: Et c'était le même constat à chaque rendez-vous ce matin. Mais Agnès n'est quand même pas venue pour rien.
9: Je pense que le fait d'avoir rendez-vous ce matin, psychologiquement, maintenant je suis rassurée, donc ça pique moins peut-être.
3: Le reportage d'Emma Mendicino pour Ici Gascogne. Et puis on ne le reverra pas dans les bassins de Citeaux. Florent Manaudou met un terme à sa carrière. Le nageur français de 35 ans a annoncé hier sa retraite sportive. Il quitte les bassins avec 36 médailles, dont 6 olympiques et 4 titres mondiaux. Révélé en 2012 avec son titre olympique sur 50 mètres nage libre à Londres, Florent Manaudou n'avait plus nagé en compétition depuis 2026. Un dernier mot pour vous dire que nous sommes toujours en édition spéciale ce matin consacrée à l'incendie de Luglon sur Ici Gascogne. Les pompiers qui sont toujours mobilisés sur ce feu qui s'est déclaré hier après-midi et qui a parcouru environ 600 hectares selon le dernier bilan. Près de 500 personnes ont été évacuées de façon préventive. Sur le terrain, 280 pompiers ont passé la nuit à lutter contre les flammes. Les autorités demandent d'éviter le secteur pour ne pas gêner les secours et on continue à vous informer sur cette situation en direct toute la matinée. Sur Ici Gascogne.
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3: Fabien, toujours cette vigilance canicule orange dans les Landes.
0: Oui, effectivement, vigilance canicule maintenue dans le département, dans 75 départements de France même. Ce matin, le temps devrait être plutôt ensoleillé avec un voile nuageux qui gagnera du terrain au fil de la journée. Des températures sur le littoral entre 28 et 29 degrés dans les terres. On montera jusqu'à 38 degrés localement. Il est 7h17 sur Ici Gascogne.
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0: À l'édition spéciale, petit rappel, hein, on vous le disait depuis hier après-midi, l'incendie mobilise les secours et les habitants du secteur de Luglon au sud de Sabre. Une reprise de feu qui s'est déclarée vers 14h30 dans un contexte toujours difficile. Face à cette situation, la solidarité s'organise. Tout à l'heure, nous étions avec l'adjointe au maire de Luglon qui nous a rappelé l'importance d'avoir des bénévoles. Alors si vous souhaitez participer à votre échelle, n'hésitez pas sur Instagram à rejoindre et à envoyer un message à Luglon village des Landes. Des habitants, des bénévoles et des agriculteurs se mobilisent déjà pour aider les personnes évacuées, soutenir les secours. Et donc ce matin, Ici Gascogne est à vos côtés. On relaie évidemment les besoins, les appels à l'aide, mais aussi les propositions de solidarité. Vous pouvez évidemment nous appeler au 05 58 46 50 50 pour réagir si vous faites partie peut-être des sinistrés, des personnes qui ont accueilli des sinistrés ou tout simplement des personnes dans le secteur. On vous rappelle aussi que durant toute la matinée, notre reporter Hugo Marceau se rend direct de Sabre pour nous tenir informés au plus près du terrain de tout ce qu'il se passe. Pour l'heure, c'est Johnny Hallyday avec Gabriel à 7h18 sur Ici Gascogne.
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0: Gabriel, Johnny Hallyday sur Ici Gascogne à 7h21.
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0: Notre invité maintenant, Bruno Lafont, président du DFCI Aquitaine, est à vos côtés, Alia Doukali.
2: Oui, bonjour Bruno Lafont.
3: Bonjour.
2: Merci d'être avec nous ce matin. Alors, quelle est la situation, de quelles informations vous disposez à ce stade ?
3: De l'information que j'ai depuis ce matin, c'est que le feu est aux alentours de 2000 hectares, que la situation se stabiliserait, ce qu'on peut toujours espérer avec la nuit. Hein. Ce qui est un problème cette année, c'est que on a le point de rosée effectivement qui est revenu, mais nous avons des nuits des fois qui sont très sèches et qui sont aussi, ennuyeuses dans leur comportement que les journées. Mais là, cette nuit-là a été plus sèche, mais on peut comprendre que avec des feux de cette dimension, c'est pas forcément évident que l'on puisse arriver à stabiliser correctement les feux de cette dimension.
2: Donc là, Bruno Lafont, vous nous annoncez ce matin que le feu a encore progressé pendant la nuit.
3: Écoutez, moi je n'avais pas d'informations en particulier, mais entre les 600 hectares d'hier soir et de ce matin, il est aux alentours de 2000 hectares. J'attendais des confirmations, mais ce qui est sûr, c'est qu'il a évolué par rapport à la situation d'hier soir à 17h.
2: En tant que président de la défense des forêts contre les incendies dans les Landes, qu'est-ce que vous pouvez nous dire du massif des Landes de Gascogne aujourd'hui ? Quel est son état ? Est-ce qu'on peut dire qu'il est particulièrement inflammable ?
3: Écoutez, il est à très haut risque. Nous sommes dans une situation, on le voit bien, sur l'ensemble du massif, il n'y a pas d'exception. Toutes les conditions sont réunies pour qu'il y ait, des départs de feu. Nous le savons, puisque les pompiers place les départements dans des situations sévères, très sévères, c'est-à-dire qu'il faut faire particulièrement attention, à la fois pour les activités sportives, mais également les activités professionnelles, mais également la vie de tous les jours. Mmh. Et c'est ce que nous disons en permanence, il ne faut pas qu'il y ait de départ de feu, il faut être excessivement prudent, parce que vous pouvez arrêter, comme dans Gironde il y a quelques jours, 14 feux sur 15, mais le 15e part, il vous fait des surfaces considérables. Et là, c'est pareil. On l'a vu l'autre jour à Biscarrosse, on le voit ici à Luglon. Donc c'est une difficulté pour tout le monde et c'est notre rôle, la prévention des incendies de forêt, la DFCI, c'est de faire attention, de regarder ce qui s'y passe, d'où aujourd'hui ces surveillances que nous avons avec des véhicules jaunes dont nous avons hérité depuis 2022, c'est le rôle. Et les propriétaires forestiers en sont meurtris parce que la forêt est victime. Mmh. Il faut bien se dire cela.
2: Bruno Lafont, concrètement, qu'est-ce qui se passe dans la végétation après plusieurs semaines sans pluie et avec les températures qu'on connaît, températures caniculaires ?
3: Écoutez, la sécheresse est extrême, c'est-à-dire qu'on le voit bien, la végétation est marron, je parle des prairies, des bords de route, et ça c'est un signe. La sécheresse est en dessous du niveau de 30%, et vous savez, on commence à connaître cette règle des 3-30, un vent supérieur à 30 km à l'heure, une chaleur supérieure à 30 degrés, et puis une sécheresse inférieure à 30%, et lorsqu'on se rapproche des 10%, c'est très grave, la moindre étincelle peut mettre un feu, et ça c'est ce qui se passe dans un nombre de cas, et aujourd'hui, le massif des Landes est dans une situation excessivement critique et c'est pour ça qu'il faut être excessivement prudent.
2: On connaît là sur cet incendie à Luglon ces phénomènes de feu qui tourbillonnent, de sautes de feu. Est-ce que c'est lié également à l'état du massif des Landes ?
3: Oui, parce que vous avez une situation qui est donc difficile. Le massif est donc fragile et lorsque vous avez des sautes de feu qui sont occasionnées soit par des pommes de pin, soit par le vent lui-même, puisque le feu fait son propre vent, on le voit par ailleurs, et puis du vent, des fois,

0: vous inquiète pour la suite de l'été ?
1: Ça nous inquiète, nous le pressentions. Quand je l'ai dit, moi, au président de la République, il y a quelques jours, lorsqu'il est venu à Bordeaux, je lui ai répété ce que je lui avais dit en 2022. Je lui avais dit, monsieur le président, c'est une cause nationale. On ne pourra plus vivre aujourd'hui comme on vivait avant, à côté des massifs forestiers, que ça soit dans le nôtre, le massif des Landes de Gascogne, qui est le premier massif des Landes de Gascogne, qui est le premier massif forestier de France, en dimension, en production, en biodiversité. Donc, aujourd'hui, ça doit devenir une cause nationale pour que les gens prennent conscience que c'est très dangereux, c'est très agréable, mais c'est également très dangereux, et il faut vraiment que chacun soit très prudent lorsqu'on vit à côté d'un massif forestier.
0: Justement, le président Emmanuel Macron avait évoqué la question des pins dans les Landes qui sont très inflammables et évoqué aussi l'idée de devoir changer un petit peu, de multiplier les essences dans nos forêts. Qu'est-ce que vous en dites ?
1: D'abord, madame, c'est pas l'homme ne veut pas faire ce qu'il veut avec les arbres, puisque c'est le sol qui donne la variété des arbres. On peut effectivement mettre quelques feuillus, et encore, on voit aujourd'hui, et nous l'avons bien vu dans le feu de la Gironde, où les feuillus sont passés, je dirais, de la même façon que les pins bolés, mais on peut mettre quelques bordures pour protéger, mais l'arbre principal, c'est le pin, et d'ailleurs, nos anciens le savaient, c'est d'ailleurs pour ça qu'ils ont créé la DFCI, c'est pour ça que nous sommes la seule région en France où les propriétaires, qu'ils soient privés ou publics, une taxe de DFCI pour faire des aménagements, pour que les pompiers arrivent plus vite sur le massif, qu'ils aient de l'eau en permanence, parce qu'il faut qu'il y ait de l'eau. Et donc, tous ces aménagements sont conséquents au fait que ça soit du pin maritime. Mais aujourd'hui, 10 milliards d'euros, 60 000 emplois sur cette essence, parce que c'est ça, la réalité du massif forestier des Landes de Gascogne. Et donc, on peut faire des aménagements, c'est ce que je propose, pour que nous ayons une partie encore mieux entretenue, des secteurs, je dirais, quadrillés encore mieux que nous le faisons.
0: Justement, on a déjà des massifs qui sont quadrillés, des points d'eau, des zones de protection, elles ne sont pas suffisantes aujourd'hui ?
1: Oui, madame, mais à part mettre des arbres en fer, vous n'aurez pas aucun massif qui ne pourra pas brûler. Donc, il faut, la première des choses, qu'il n'y ait pas de départ de feu. C'est pour cela qu'il faut que ça soit devenu une cause nationale, pour qu'on fasse très attention, que les réglementations soient appliquées, que nous soyons tous conscients, professionnels comme personnes qui font du loisir et qui vivent dans ces secteurs-là. Il faut aujourd'hui être excessivement prudent, ici comme ailleurs, et on le voit bien. Et donc, la première des choses, c'est la prévention avant qu'il y ait l'incendie. La forêt est chaque fois victime, puisqu'elle vit sa vie tranquillement, que ce soit le massif des Landes de Gascogne ou ailleurs en France. Chaque arbre est tranquille lorsqu'on ne lui met pas le feu ou lorsqu'on ne l'ennuie pas. Eh bien, il faut qu'aujourd'hui, nous restions dans cette position de prévenir, de faire attention. Nous sommes de plus en plus nombreux, il y a de plus en plus de sources de chaleur, et donc c'est pour cela qu'il faut que tout le monde y mette du sien.
0: Merci beaucoup Bruno Lafont, président de la DFCI des Landes, d'avoir été avec nous ce matin.
2: Eh bien, merci beaucoup, évidemment, aussi à vous, Alia Doukali. Effectivement, Bruno Lafont, président donc de la Défense des Forêts contre les incendies. Il est 7h29 sur Ici Gascogne. On vous rappelle donc qu'on est en édition spéciale dans le cadre de cet incendie à Luglon, au sud de Sabre. Si vous souhaitez être bénévole pour aider cette commune, n'hésitez pas à nous appeler au 05 58 46 50 50 et on vous mettra en relation avec la municipalité qui recherche actuellement des bénévoles. L'adjointe au maire était notre invitée tout à l'heure et nous a donné un numéro de téléphone, donc appelez-nous au 05 58 46 50 50 si vous souhaitez vous engager. Pour l'heure, il est 7h30 sur Ici Gascogne, on fait un point sur l'actualité partout en France et dans le monde.
3: Retour de flammes dans les Landes. Un nouvel incendie a parcouru 600 hectares sur la seule journée d'hier. Décrit comme puissant et imprévisible par le préfet, 500 habitants ont évacué les alentours de Luglon, c'est à l'ouest de Mont-de-Marsan. Le feu repart à Saint-Just, au sud de Rennes. Plus de 300 pompiers luttent contre ces reprises, attisés, selon nos journalistes sur place, par le vent et les températures très élevées d'hier. Nous avons vécu l'une des journées les plus chaudes jamais enregistrées dans le pays. 42 degrés relevés par Météo France en Ardèche. Et ce vendredi s'annonce encore brûlant. 75 départements sont en vigilance orange canicule, avant une baisse des températures à l'ouest d'abord à partir de ce week-end. Nos données potentiellement volées sur le site des impôts. Victime confirme Bercy d'une cyberattaque en juin. Près de 700 000

0: 000 profils de particuliers et de professionnels sont concernés selon un site spécialisé, le français French Bridges. Sur la route, en gare et dans les aéroports, ça coince partout pour ce week-end du 15 août. Grève à la SNCF sur la région Normandie, le détail sur ici.fr. Grève aussi chez EasyJet avec une quarantaine de vols annulés demain et un trafic très difficile, rouge partout en France sur la route des vacances. La quête de médailles en individuel commence pour Léon Marchand. Après l'argent sur le relais de ses championnats d'Europe de natation lundi, le champion olympique dispute les séries du 200 mètres papillon aujourd'hui, alors que nous dirons au revoir à un autre champion demain. Florent Manaudou, 35 ans, prend sa retraite.
1: Merci Valentine Lethès. Il est 7h32 sur ICI Gascogne. Et à 7h32, l'info d'ici, on revient évidemment dans le cadre de cette édition spéciale sur cet incendie qui est encore en cours dans les Landes Alia.
2: Oui, depuis hier après-midi, un important feu de forêt ravage le secteur de Luglon dans le secteur de Sabre à une trentaine de kilomètres de Mont-de-Marsan. Un départ de feu vers 14h30 hier après-midi et qui a continué à progresser durant la nuit. Désormais environ 1000 hectares parcourus par les flammes selon le dernier bilan. Dans ce contexte, les habitants de Luglon, mais aussi certains habitants de Guérin, ont été évacués hier soir de manière préventive, ainsi que les vacanciers d'un village vacances à proximité. Ce matin, la situation reste inquiétante, Cyril Ardo, puisque les pompiers font face à un feu qui semble particulièrement difficile à maîtriser.
3: Très rapidement, l'incendie a pris de l'ampleur avec des vents qui changent régulièrement de direction. Conséquence, les pompiers ont parfois dû courir après le feu. Et puis ce feu est également convectif, c'est-à-dire qu'il génère sa propre énergie et crée son propre climat, ce qui le rend particulièrement imprévisible. Les secours ont notamment constaté des sauts de feu de 2 à 3 km avec des foyers qui apparaissent très loin du front principal. Face à cette situation, les autorités ont procédé à des évacuations préventives. Près de 500 personnes ont dû quitter leur domicile à Luglon et dans les environs, notamment à Guérin. Et une soixantaine de vacanciers du village vacances de Luglon ont également été évacués hier soir. Les personnes évacuées ont été accueillies notamment à Sabre, où un centre d'hébergement d'environ 200 places a été ouvert dans la salle des fêtes, mais aussi à Igos-Saint-Saturnin et à Aringos. Sur le terrain, de gros moyens sont mobilisés. 280 pompiers avec des renforts venus notamment du Lot-et-Garonne et de la Corrèze. Hier, de gros moyens aériens ont également été engagés. 2 Dash, 4 Canadair et 2 Air Tractor ont participé aux opérations. Ces appareils ne pouvaient cependant plus intervenir pendant la nuit.
2: Un incendie qui démarre 3 semaines, jour pour jour, après l'incendie de Biscarrosse. Sauf que cette fois, aucune habitation n'est menacée par les flammes à ce stade, ce qui permet aux pompiers de lutter plus fortement contre les flammes sans avoir à privilégier les maisons.
1: Et à Léa, à suivre dans le prochain journal de 8h.
2: Nous évoquerons évidemment cet incendie toujours en cours à Luglon. Depuis hier après-midi, 1000 hectares de forêt ont déjà été parcourus par les flammes. Près de 500 personnes ont dû quitter leur domicile hier soir par précaution. Le préfet des Landes sera en direct avec nous dans le journal de 8h dans une demi-heure pour nous délivrer les toutes dernières informations sur cet incendie toujours en cours à Luglon. Et Fabien, la météo ?
1: Oui, la météo, alors cette vigilance orange dans les Landes et dans 75 départements français, des températures entre 28 et 29 degrés sur le littoral, tandis que dans les terres, on montera jusqu'à 38 degrés, par exemple du côté de Roquefort ou encore 37 du côté de Labrit. 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
1: Dans le cadre évidemment de cette édition spéciale, on ne laisse rien au hasard et puis on continue de vous accompagner et puis de soutenir évidemment toutes les personnes qui s'investissent dans le cadre de cet incendie qui a lieu. Dans quelques minutes, on aura Hugo Marceau qui sera en direct de Sabre ou bien directement de l'endroit où il y a l'incendie actuellement. Ça, on verra dans quelques minutes. Et puis, vous le disiez effectivement, Alia, et c'est très important, le préfet des Landes, Gilles Clavreul, sera en direct. Ici sur Ici Gascogne, ce sera sur les coups de 8h, donc dans moins de 30 minutes. Restez bien avec nous, cette édition spéciale continue, juste après Frédéric Goldman Jones, 1, 2, 3, et c'est sur Ici Gascogne.

0: 1, 2, 3, Frédéric Goldman Jones, le trio sur Ici Gascogne à 7h40.
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0: Édition spéciale évidemment qui continue sur Ici Gascogne. Je vous le rappelle pour recontextualiser un petit peu si vous venez de nous rejoindre. Depuis hier après-midi, l'incendie a mobilisé les secours et les habitants du secteur de Luglon au sud de Sabre. On a appris il y a quelques minutes qu'on était passé de 600 à 1000 hectares brûlés pendant la nuit, soit une évolution de 400 hectares supplémentaires brûlés que nous avons pu avoir en exclusivité sur Ici Gascogne. C'était Bruno Lafont qui était notre invité tout à l'heure, président de la Défense des forêt contre les incendies d'Aquitaine. On a aussi eu le plaisir de recevoir l'adjointe au maire de Luglon et puis on va réécouter parce qu'elle a fait un appel assez fort et assez important aux bénévoles. Si vous souhaitez être bénévole, n'hésitez pas dès maintenant à nous appeler au 05 58 46 50 50. On réécoute l'adjointe au maire au micro d'Alia Doukali.
2: Comment la commune a-t-elle vécu cette nuit ? L'adjointe au maire de Luglon est avec nous. Bonjour Virginie Moisset.
3: Oui, bonjour.
2: Bonjour, merci d'être avec nous. Alors, vous n'êtes pas en mesure, à ce stade, de faire un point sur la situation. Toutefois, les services municipaux sont mobilisés. Vous êtes en train de vous organiser pour que les habitants puissent aider les pompiers, c'est bien cela ?
3: Oui, tout à fait. On sort d'une nuit éprouvante, comme vous le savez, où nous avons été plus d'une dizaine à mobiliser. On a été très soutenus par les mairies voisine, Aringos, Igos qui nous a fait un ravitaillement à 3h du matin, la mairie de Sabre aussi qui est présente pour accueillir les évacués. Là, nous sommes en train de nous organiser par tranche horaire pour pouvoir accueillir les bénévoles et pouvoir évoluer dans de bonnes conditions. Donc, si on peut, est-ce qu'on peut se permettre un petit passage, une petite annonce pour
2: bien
3: savoir
2: sûr,
3: comment les gens
2: sûr.
3: Peuvent venir nous aider ?
2: Bien sûr, on vous écoute.
3: Voilà, sur la page Instagram, Luglon, Village des Landes, nous avons noté du coup les créneaux horaires. Donc pour aujourd'hui, vendredi 14, on a besoin de monde sur la tranche midi 30, 20h et sur la tranche 20h, minuit 30. Samedi, nous sommes sur le même découpage, minuit 30, 6h30, 6h30, 13h, 12h30, 20h, 20h, minuit 30. Dimanche, la même chose pour l'instant. On demande à ce que les gens puissent se faire connaître uniquement par SMS. Donc je vais donner un numéro à vos auditeurs au 06 64 65 24 34. On leur répond à chaque fois, on leur dit si le créneau est OK, si on a besoin d'aide à un autre moment, on va proposer d'autres horaires et on transmettra pour que les forces de l'ordre permettent l'arrivée des bénévoles identifiés pour qu'ils puissent venir jusqu'à la salle des fêtes de Luglon.
0: Alors, pour que ce soit plus simple, Virginie, je me permets, vous pouvez nous appeler au 05 58 46 50 50, c'est le numéro que tous les auditeurs ont en tête, et on leur partagera ce numéro que vous venez de nous donner, Virginie, d'accord ?
3: Super.
2: Donc, tout le bourg de Luglon a été évacué hier. Comment s'est passée cette évacuation ? Est-ce que les habitants ont pu partir rapidement et dans le calme ?
3: Oui, les habitants ont été réactifs dans le calme, dans une belle force de solidarité et de soutien. Et à l'heure actuelle, c'est encore la même ambiance qui règne, malgré l'inquiétude et la fatigue de la nuit.
2: Alors vous l'avez dit, il y a des communes voisines qui se sont mobilisées, la solidarité qui s'est très vite mise en place hier soir. Quel est le dispositif d'accueil ?
3: Alors nous avons du coup la salle des fêtes qui est ouverte et accessible. Bah, tous les intervenants sur le feu, que ce soit les pompiers, la DFCI, la gendarmerie, qui ont la possibilité de prendre du coup des repas chauds comme froids, des boissons. Le poste médical est aussi avancé ici. Donc nous avons pour l'instant, en termes de ressources, ce qu'il nous faut pour avancer.
2: Comment est-ce que vous avez vécu ces dernières heures avec un feu, on l'a dit, qui évolue très rapidement et des vents qui changent constamment de sens, une situation très incertaine. Comment vous le vivez, Madame l'adjointe au maire de Luglon ?
3: Avec une très affirmée inquiétude. Nous avons vu les précédents incendies et les dégâts. Forcément, toutes ces images sont dans la tête de tout le monde. Le mur de feu était extrêmement impressionnant. Voilà, nous attendons de voir au fur et à mesure que le jour se lève si nous pouvons nous rassurer ou pas. Mais à l'heure actuelle, on reste dans le même état.
0: L'adjointe au maire de Luglon, au micro donc d'Alia Doukali pour Ici Gascogne à 7h44.
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0: Cette édition spéciale qui se poursuit, on vous rappelle que dans une quinzaine de minutes, notre invité Gilles Clavreau, qui est le préfet des Landes, sera à nos côtés pour nous parler de l'évolution de la situation, alors que l'on a appris il y a quelques minutes, de par le président de la Défense des Forêts contre les incendies, que 400 hectares supplémentaires avaient brûlé durant la nuit, passant de 600 à 1000 hectares brûlés. Savoir un petit peu si la situation pourrait se stabiliser ou si il y a matière peut-être à s'inquiéter. En tout cas, on en parlera d'ici quelques minutes. On aura aussi le plaisir de recevoir notre Hugo Marceau, pardon, qui sera en direct, soit du côté de Sabre, soit du côté de l'incendie, peut-être même au PC contrôle, hein, tout simplement. Ce sera dans quelques minutes sur Ici Gascogne. Pour l'heure, la musique avec Alain Chamfort, Déchaîne-moi sur Ici Gascogne.
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0: Alain Chamfort, déchaîne-moi sur Ici Gascogne, il est 7h50.
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0: Allez, notre invité à 8h sera le préfet des Landes. On aura aussi le plaisir, je le rappelle, de retrouver Hugo Marceau qui sera en direct de Sabre ou bien du poste de contrôle sécurité. On va essayer d'avoir quelques informations tous ensemble sur Ici Gascogne. On vous rappelle aussi que si vous souhaitez témoigner, vous pouvez toujours nous appeler au 05 58 46 50 50. Si vous êtes à proximité des événements ou si vous êtes directement ou indirectement touché, n'hésitez pas. 05 58 46 50 50. Toutes les personnes qui souhaitent participer sont les bienvenus évidemment sur l'antenne d'Ici Gascogne.
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0: Ici matin, continue évidemment, on va parler de Basketland. On va faire un petit break avec Marie-Laure Lafargue, originaire d'ARS Mancube, qui est présidente historique évidemment, qui a structuré le club pendant 15 ans avant de laisser les clés à Audrey Lacroix. Et bien la présidente actuelle évidemment nous raconte ce matin la première Coupe d'Europe du club. Et c'était quelque chose, elle est au micro de Manon Claverie.
3: Est-ce que tu peux nous raconter la première Coupe d'Europe?
4: Fin de la saison 2010-2011, on se qualifie pour une première Coupe d'Europe. Et là, le sujet, c'est on n'est que à Saint-Sever à l'époque. Et alors, comment on fait pour jouer la Coupe d'Europe? C'était cette fameuse année de césure que moi, je m'étais accordée dans mon parcours professionnel. Et donc, je commence par regarder dans quelle salle... il faut lire le cahier des charges en anglais. Donc, je suis la seule à lire l'anglais et à le comprendre surtout. Donc, je lis le cahier des charges et là, je vois salle, norme H3, minimum 1800 personnes, tente de mettre de débord autour du terrain. Rien, et sans surprise, et qui ne correspondent à la salle de Saint-Sever. Je regarde le prix des déplacements, j'appelle 2-3 présidents de ligue féminine qui le faisaient déjà, ils me disent oui, bon là, il faut compter 10 000 balles par déplacement. Donc je fais la somme de tous ces problèmes-là et il a fallu, pour l'accepter, obtenir un droit de présence et de jouer ses matchs à Mitterrand. C'était un dirigeant de l'époque, Pierre Saint-Lézé, qui est toujours là, d'ailleurs mon cube aussi, qui avait accompagné ce projet de transfert des matchs de Coupe d'Europe à Mont-de-Marsan. Il a fallu acheter des survêtements, on l'a accepté, on a monté un budget, on n'a pas forcément recruté plus de joueuses pour y aller, mais on y est allé. Ça a été une aventure incroyable, de belles emmerdes sur les premiers matchs à Mitterrand, parce que il fallait qu'on transfère tout le matériel de Saint-Sever, on arrivait avec nos panneaux LED à chaque match, on démontait la veille sur des camions à Hayon de Eric Tauzin, qui est toujours au conseil d'administration, qui nous remplissait les camions de matériel de Saint-Sever, on installait tout, on démontait tout, organisait nos premiers VIP, enfin tout a été très exploratoire, très artisanal à l'époque.
3: Oui, c'est clair.
4: Quand on le regarde un peu en arrière, c'était ouais, et puis on ramenait tout à Saint-Sever pour rejouer le samedi, donc le jeudi, on passait plus de temps dans des camionnettes. Moi, j'ai passé des nuits entières à aller chercher des arbitres partout, à les ramener dans tous les aéroports de la région. On faisait à peu près tout en même temps. Mais la belle histoire, c'est que à Noël, on s'est qualifié pour un premier huitième de finale de Coupe d'Europe dans une soirée de match qui, pour moi, reste l'un des grands moments de l'histoire. Alors, c'est un peu égoïste, mais on se qualifie pour cette phase finale de Coupe d'Europe en allant gagner un match contre le Partizan Belgrade à Belgrade. Dans une salle dont l'ambiance correspond à ce qu'on sait du basket serbe, c'est-à-dire que on était au milieu de pas beaucoup d'amis. C'était chaud et on gagne là-bas notre qualification. Bon, le parcours a fait long feu. Un mois après, on se faisait éliminer par Arras, mais ça reste pour moi dans les meilleurs souvenirs de cette première et qui nous a donné quand même une très grande envie de reviens-y et qui nous a conforté surtout dans l'idée que notre développement économique passerait par ce genre d'événement, puisque on avait réussi notre pari quand même, c'est que on avait une plus grande salle, on la remplissait, on avait assez d'argent pour se payer des ambitions et on n'a jamais fait l'inverse, c'est-à-dire que c'est parce qu'on avait les moyens de se payer quelque chose qu'on a pu avancer et c'est à ce moment-là qu'on a repris aussi la main sur cet aspect sportif en disant est-ce qu'on peut le faire économiquement? Alors oui, on le fera. Jusque-là, on faisait le sportif nous l'impose. À ce moment-là, on a vraiment choisi de faire les choses.
0: Et voilà, évidemment, l'aventure à Basketland à retrouver tous les jours sur Ici Gascogne. Il est 7h54. On vous rappelle que si vous souhaitez témoigner par rapport aux incendies qui ont lieu actuellement, eh bien, vous pouvez le faire en nous appelant au 05 58 46 50 50. 05 58 46 50 50 si vous êtes dans le secteur où se déroulent ces incendies. Pour rappel aussi, d'ici quelques minutes, on devrait avoir normalement à nos côtés le préfet des Landes qui sera notre invité, Gilles Clavreul, pour nous parler de l'avancée des les choses, lui qui a annoncé il y a quelques minutes qu'on était passé à 1100 hectares qui auraient brûlé, tout simplement. C'est l'annonce qui a été faite. Il est 7h55 sur Ici Gascogne, et pour l'heure, eh bien, on continue en musique juste avant l'actualité qui revient à 8h. On parlera évidemment de ces incendies, le préfet, mais aussi notre reporter sur place, Hugo Marceau. Tout ça, ce sera après Véronique Sanson, Rien que de l'eau.

0: rien que de l'eau, Véronique Sanson sur Ici Gascogne à 7h59.
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0: Depuis hier, les Landes vivent au rythme de l'incendie qui touche le secteur de Luglon. Au sud de Sabre, hein, évidemment, une reprise de feu qui s'est déclarée hier vers 14h30, entraînant de nouvelles évacuations et puis une forte mobilisation des secours. Mais alors derrière l'incendie, il y a une formidable chaîne de solidarité qui s'est mise en place, des bénévoles qui préparent des repas, des agriculteurs qui mettent leurs tracteurs, leurs citernes et leurs engins à disposition des pompiers et des secours sur place. Ici Gascogne est donc à vos côtés pour suivre la situation, mais aussi pour faire circuler des informations utiles, les besoins, les appels à l'aide et les propositions de solidarité. Si vous êtes témoin, évacué, hébergeant ou si vous avez simplement besoin d'aide, appelez-nous au 05 58 46 50 50. Dans quelques minutes, nous recevrons le préfet des Landes pour faire le point sur la situation et les prochaines heures. Et sur le terrain, notre reporter Hugo Marceau est en direct de Sabre pour nous faire vivre la situation au plus près.
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0: 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L'actualité, Alia Doukali.
3: Un incendie très important est toujours en cours dans les Landes à Luglon. Le feu s'est déclaré hier après-midi vers 14h30 et les flammes ont très vite progressé, notamment durant la nuit. Désormais 1000 hectares parcourus, selon les informations de la DFCI des Landes ce matin. Par mesure de sécurité, le bourg de Luglon a été évacué ainsi que certains habitants de Garin. En tout, près de 500 personnes ont dû quitter leur domicile de façon préventive hier soir. On fait un point sur la situation ce matin avec le préfet des Landes en direct sur Ici Gascogne. Bonjour Gilles Clavreul.
4: Oui, bonjour.
3: D'abord, monsieur le préfet, d'après nos informations, le feu a progressé durant la nuit. Est-ce que vous le confirmez? Combien d'hectares ont été parcourus?
4: Oui, 1100 hectares ont été parcourus. On était à 600 hier soir et c'est à peu près conforme à ce que l'on anticipait. On avait plusieurs sources de feu, il y en a une en particulier qui a créé une deuxième zone en fait, hein, de feu d'environ 200 hectares, ce qui nous amène à ce total de 1100 ce matin.
3: Vous le disiez hier soir, hein, le vent tournait beaucoup, ce qui rend la situation imprévisible, un feu difficile à contrôler. Est-ce que les conditions météo de ce matin sont plus favorables ?
4: Elles sont favorables pour le moment, bien sûr, parce que le taux d'humidité grimpe beaucoup pendant la nuit. Donc là, il était de 95%, il baisse un petit peu. Donc pour le moment, ça va, mais ce qui est critique, c'est ce qui va se passer dans l'après-midi, puisqu'à nouveau, les températures vont monter très fort. On attend 36 de maximale, c'est un tout petit peu moins qu'hier, mais enfin, ça reste chaud. Donc on sait que la situation va être quand même encore très très active, hein, pendant 24 heures. Avant, on espère que la météo ne s'améliore nettement demain. Pour le moment, c'est ce qui nous est annoncé.
3: Donc vous avez évoqué à ce stade 1100 hectares parcourus par le feu et deux zones. Quelle est la situation? Est-ce que le feu continue à progresser?
4: Alors, pour l'instant, il est freiné. On est très vigilant. On a des axes, des pistes et axes routiers qui sont un peu les zones de démarcation, si vous voulez. Le travail des pompiers, c'est qu'ils ne franchissent pas, que le feu ne franchisse pas ces lignes. On a des zones d'habitation qui sont quand même maintenant très proches, hein, notamment Luglon. Garin, c'est un petit peu plus loin, mais il a quand même fallu évacuer une vingtaine de personnes à peu près qui sont au nord-ouest de la commune. Durant la nuit, donc au total on a 500, un peu plus de 500 personnes qui ont été évacuées, 525, et puis pas d'évacuation pour le moment supplémentaire nécessaire, une reprise des rotations aériennes on espère là dans les prochaines minutes et un très fort engagement au sol puisqu'il y a 500 sapeurs-pompiers qui sont mobilisés, donc c'est à peu près la même capacité que ce qui avait été engagé à Biscarrosse.
3: A priori, les habitations, les bâtiments à Luglon ne sont pas en danger. Est-ce que c'est toujours le cas ce matin ?
4: Non, mais le maire me disait là il y a quelques minutes qu'il y a quand même des habitations qui sont très très près de la ligne de feu. Donc pour le moment, aucun bâtiment détruit.
3: Quand vous dites très près, c'est à combien de kilomètres ?
4: Non, c'est pas des kilomètres, c'est des dizaines de mètres, hein, c'est très près. Donc on est vraiment pas loin, mais pour le moment, évidemment, c'est des zones qu'on traite en priorité, hein, donc pas de menace immédiate, mais enfin, on a quand même un front qui est assez proche des habitations.
3: Les pompiers, hein, semblent faire face à un feu qui est très imprévisible, qui s'auto-alimente. Est-ce qu'on peut dire que c'est un feu qui est similaire à celui qui a touché la Gironde récemment ou à celui de Biscarrosse?
4: Ah ben pour le moment, on n'est pas dans les mêmes ordres de grandeur. Hein. Au lendemain du premier jour à Biscarrosse, on avait 2400 hectares brûlés. Là, vous voyez, on est à 1100, hein, donc c'est quand même plus petit. Possiblement aussi une évolution météo qui devrait nous être plus favorable. Je dis devrait parce que bon, c'est ce qu'il en est avec les prévisions météo. Donc tant qu'on n'y est pas, on n'y est pas. Mais voilà. Pour le moment, c'est la situation sans être contrôlée, hein, on peut pas dire ça techniquement, mais le feu est quand même freiné, ralenti dans sa progression, et pour le moment, on n'a pas de zone d'expansion comme on pouvait l'avoir hier en fin de journée.
3: Situation qui semble favorable, rassurante ce matin, monsieur le préfet?
4: On va y aller étape par étape. Vous me connaissez, je prends pas d'engagement qu'on ne saurait pas tenir. Pour le moment, là, de toute façon, on est le matin tôt, l'humidité est importante, les températures sont relativement clémentes, donc le feu n'est pas virulent à cette heure-ci, mais on sait très bien que c'est en début d'après-midi, quand la température s'élève et que l'humidité baisse, que les feux repartent. Donc c'est les prochaines heures, les 15 prochaines heures allez, qui vont être déterminantes.
3: Une dernière question, monsieur le préfet, sur les moyens engagés. On sait qu'il y avait 280 pompiers qui ont passé la nuit sur le terrain. Est-ce que d'autres moyens sont engagés? Est-ce que moyens aériens vont être à nouveau mobilisés?
4: Oui, tout à fait. Alors on est nettement monté en capacité hein, côté sapeurs-pompiers parce qu'on a eu beaucoup de renforts de l'extérieur. Donc on a 500 pompiers en ce moment. La même chose qu'à Biscarrosse sensiblement. Donc vraiment on est sur des effectifs très importants. Et puis en effet les rotations aériennes qui vont reprendre dès que possible hein, dans les prochaines minutes, on espère, pour pouvoir là vraiment traiter les zones les plus à risque et soulager le travail des hommes au sol.
3: Merci beaucoup Gilles Clavreul, le préfet des Landes, d'avoir été avec nous ce matin sur cet incendie très important, toujours en cours dans les Landes à Luglon. Monsieur le préfet qui nous l'a annoncé ce matin, le feu qui a continué à progresser pendant la nuit, 1100 hectares parcourus désormais. Le feu qui est proche des habitations de la commune de Luglon, mais toujours en cours, à une dizaine de mètres des habitations, 500 personnes qui ont dû quitter leur domicile de façon préventive, et sur le front des incendies, 280 pompiers qui sont toujours sur place. Ce matin, nous avions le président de la DFCI, la Défense des Forêts en Aquitaine, qui était notre invité, qui était avec nous il y a quelques minutes sur Ici Gascogne et qui réagit à cet incendie en cours. Écoutez Bruno Lafont.
5: De l'information que j'ai depuis ce matin, c'est que le feu est aux alentours de 2000 hectares, que la situation se stabiliserait. On peut toujours espérer avec la nuit. Hein. Ce qui est un problème cette année, c'est que on a le point de rosée effectivement qui est revenu, mais nous avons des nuits des fois qui sont très sèches et qui sont aussi, ennuyeuses dans leur comportement que les journées. Mais là, cette nuit-là a été plus sèche. Mais on peut comprendre que avec des feux de cette dimension, c'est pas forcément évident que l'on puisse arriver à stabiliser correctement les feux de cette dimension.
3: Qu'est-ce que vous pouvez nous dire du massif des Landes de Gascogne aujourd'hui? Quel est son état? Est-ce qu'on peut dire qu'il est particulièrement inflammable?
5: Écoutez, il est à très haut risque. Nous sommes dans une situation, on le voit bien, sur l'ensemble du massif, il n'y a pas d'exception. Toutes les conditions sont réunies pour qu'il y ait, des départs de feu. Nous le savons, puisque les pompiers placent les départements dans des situations sévères, très sévères. C'est-à-dire qu'il faut faire particulièrement attention, à la fois pour les activités sportives, mais également les activités professionnelles, mais également la vie de tous les jours. Et c'est ce que nous disons en permanence, il ne faut pas qu'il y ait de départ de feu, il faut être excessivement prudent, parce que vous pouvez arrêter, comme dans Gironde il y a quelques jours, 14 feux sur 15, mais le 15e part, il vous fait des surfaces considérables. Et là, c'est pareil. On l'a vu l'autre jour à Biscarrosse, on le voit ici à Luglon, donc c'est une difficulté pour tout le monde et c'est notre rôle, la prévention des incendies de forêt, la DFCI, c'est de faire attention, de regarder ce qui s'y passe, d'où aujourd'hui ces surveillances que nous avons avec des véhicules jaunes dont nous avons hérité depuis 2022, c'est le rôle et les propriétaires forestiers en sont meurtris parce que la forêt est victime. Il faut bien se dire ça.
3: Bruno Lafont, concrètement, qu'est-ce qui se passe dans la végétation après plusieurs semaines sans pluie et avec les températures qu'on connaît, températures caniculaires?
5: Écoutez, la sécheresse est extrême, c'est-à-dire qu'on le voit bien, hein, la végétation est marron, je parle des prairies, des bords de route, et ça c'est un signe. La sécheresse est en dessous du niveau de 30%, et vous savez, on commence à connaître cette règle des 3-30, un vent supérieur à 30 km à l'heure, une chaleur supérieure à 30 degrés, et puis une sécheresse inférieure à 30%, et lorsqu'on se rapproche des 10%, c'est très grave, la moindre étincelle peut mettre un feu, et ça c'est ce qui se passe dans nombre de cas, et aujourd'hui... Le massif des Landes est dans une situation excessivement critique et c'est pour ça qu'il faut être excessivement prudent.
3: On connaît là sur cet incendie à Luglon ces phénomènes de feu qui tourbillonnent, de sautes de feu. Est-ce que c'est lié également à l'état du massif des Landes ?
5: Oui, parce que vous avez une situation qui est donc difficile. Le massif est donc fragile et lorsque vous avez des sautes de feu qui sont occasionnées soit par des pommes de pin, soit par le vent lui-même, puisque le feu fait son propre vent, on le voit par ailleurs, et puis du vent, des fois, qui n'est pas forcément toujours dans le même sens, c'est-à-dire qu'il est tourbillonnant, il peut partir d'un endroit vers un autre, et donc dès l'instant où la sécheresse est au maximum, eh bien, dès que le brandon, c'est-à-dire la saute de feu, tombe au sol, eh bien, ça fait un autre départ de feu, et si peu qu'il y ait du vent, eh bien, il faut que les services de secours soient sur place, et ce qui est un peu difficile, parce que c'est une course effréné sur un nombre de départs de plus en plus important.
3: Bruno Lafont, le président de la DFCI, chargé de la défense des forêts en Aquitaine, qui était avec nous en direct sur Ici Gascogne il y a quelques minutes à propos de cet incendie qui inquiète à Luglon dans les Landes. 1100 hectares parcourus désormais sur deux zones différentes. Les pompiers toujours mobilisés sur place. On y revient plus en détail tout au long de la matinée. Édition spéciale incendie ce matin sur Ici Gascogne. Dans le reste de l'actualité, ce dramatique accident hier à Mont-de-Marsan, une femme de 50 ans est morte après avoir été renversée par une voiture. L'accident s'est produit hier matin vers 7h avenue du Maréchal Juin. La victime marchait sur le trottoir lorsqu'elle a été percutée par une voiture. Elle a été transportée à l'hôpital où son décès a été constaté. Le conducteur, un jeune homme de 21 ans très choqué, a été placé en garde à vue et une enquête est ouverte pour comprendre pourquoi sa voiture s'est retrouvée sur le trottoir.
0: Et alors Alia, l'éclipse est terminée mais désormais certains Landais ont les yeux rivés sur leur symptôme.
3: Oui, après avoir regardé le phénomène sans lunettes de protection, plusieurs personnes ont peur de s'être brûlé la rétine. Résultat, c'est la panique aux urgences ophtalmologiques. À Mont-de-Marsan, 5 personnes ont notamment contacté l'hôpital pour des sensations de brûlure ou une gêne aux yeux. Mais à chaque fois, plus de peur que de mal. Le médecin qui les a reçus à l'hôpital se veut rassurant. Écoutez.
6: Il n'y a pas eu de lésion anatomique effective liée à l'observation de l'éclipse à Mont-de-Marsan. Pour les patients que moi j'ai vus à l'hôpital. Les examens, bien sûr, complets ont été faits pour tous les patients qui sont venus. J'ai pu les rassurer tout de suite en leur disant que ce qu'ils décrivaient, ça va disparaître dans les quelques heures. Et les patients décrivent une gêne visuelle liée à l'éblouissement. L'éblouissement a duré que quelques secondes à quelques microsecondes, donc la lésion n'a pas eu le temps de se former sur la rétine. Donc il n'y a pas eu de brûlure rétinienne, ni de brûlure cornéenne d'ailleurs. A priori, si la lésion n'est pas constatée de suite, je ne devrais pas les voir par la suite. Si vous avez une brûlure, si elle atteint soit cornéenne, soit rétinienne, vous avez des signes cliniques d'emblée et il n'y aura pas de révélation tardive de cette pathologie.
3: Et la frayeur ne concerne pas uniquement les Landes. Dans plusieurs autres régions de France, les services d'ophtalmologie ont été sollicités par des personnes inquiètes après avoir regardé l'éclipse sans protection. Une inquiétude qui n'a toutefois pas donné lieu pour l'instant à une vague de lésions graves signalées. Toujours des températures caniculaires aujourd'hui en France. La chaleur commence toutefois à reculer dans le nord-ouest du pays. Mais 75 départements restent en orange canicule, notamment dans le sud-ouest. C'est le cas chez nous dans les Landes. Jusqu'à 38 degrés attendus dans notre département. On fera un point complet sur la météo avec Fabien à la fin du journal.
0: Ouais, effectivement, et alors malgré ces très fortes chaleurs, bien, les arènes de Dax étaient pleines à craquer hier soir.
3: Oui, pour la deuxième corrida de la Feria. Et à nouveau, plus une seule place à vendre. Les taureaux de Juan Pedro Domecq étaient face à Andrés Rocarrey, Pablo Aguado et Julio Norte qui prenaient hier soir son alternative. Une corrida plutôt décevante avec des taureaux nobles mais souvent faibles et qui se sont rapidement éteints. Mais le jeune torero Julio Norte a réussi à sauver la soirée. À 18 ans seulement, il a coupé deux oreilles pour son alternative, Pierre-Albert Blin.
7: Bis repetita, hélas, quatre fois hélas. Le lot de Juan Pedro Domecq a été par quatre exemplaires dans le même comportement trouble que celui d'Alfredo la veille. Trop noble, certes, mais parfois faible, le plus souvent s'éteignant, s'amenuisant très vite dans des charges erratiques, n'acceptant pas le troisième temps de la passe. On aurait pu sombrer alors dans la somnolence, tant il est vrai que les deux Domecq d'Andrés Rocarrey ont vite tourné à l'insipide. Tant il est tout aussi vrai que le matador péruvien Chafouin a rendu bien pâle copie. Les taureaux n'excusent pas tout. Pablo Aguado, lui, a essayé Et beaucoup au cinquième. Et encore, une série impériale par ici, de lumineux éclairs trop rares par là, qui ne parviennent pas à cacher le crépuscule taurin qui s'abat alors sur Dax. Aguado mal servi, c'est la finesse qu'on assassine. Foutre diable. Mais, il y a eu Julián Orte, 18 printemps, consacré matador de taureau par Delicado, rouquin fort aimable de ma foi bonne conversation, que le si jeune Castillan va emballer avec maestria. Envie, engagement, sincérité, variété, la connexion se fait notamment par de puissantes séries d'extra. Il tue d'une rapière de Hulan, deux oreilles, déjà le triomphe.
3: Et deux nouveaux rendez-vous taurins aujourd'hui à la Feria de Dax. Une Nobiada sans picador ce matin. Et ce soir à 18h, troisième corrida de la Feria avec les taureaux de Santiago Domecq pour Miguel Angel Pereira, Clemente et Victor Hernandez, à vivre évidemment en direct avec Ici Gascogne depuis les arènes des 18h. Et puis un dernier mot pour vous dire que nous sommes toujours en édition spéciale ce matin consacrée à l'incendie de Luglon sur Ici Gascogne. Les pompiers toujours mobilisés sur cet incendie, environ 1100 hectares brûlés selon le dernier bilan. Près de 500 personnes ont été évacuées de façon préventive. Sur le terrain, 280 pompiers ont passé la nuit à lutter contre les flammes. Les autorités demandent d'éviter le secteur pour ne pas gêner les secours. On y revient tout au long de cette matinée.
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3: Fabien, la météo ?
0: Oui, météo qui s'annonce encore une fois relativement chaude, hein, beaucoup de nuages dans le ciel landais, mais normalement le soleil qui devrait faire son retour un petit peu plus tard. Des températures sur le littoral entre 28 et 29 degrés, dans les terres entre 30 et 38 degrés. Comptez par exemple 30 degrés à Castets, 31 à Pouillon, 32 à Dax ou encore 33 à Mugron et à Jetmaux. Les températures qui grimperont même jusqu'à 34 degrés après à Morsinx, 35 à Ayres-sur-la-Dour, 36 à Mont-de-Marsan et Gabarret et jusqu'à 37 degrés à La Brite et même 38 degrés du côté de Roquefort. Il est 8h16 sur Ici Gascogne.
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0: On vous invite à venir témoigner sur l'antenne d'Ici Gascogne au 05 58 46 50 50 comme va le faire dans quelques minutes Clarisse. Clarisse qui habite justement à Luglon et qui a été évacuée hier soir vers 20h. Elle sera à nos côtés dans une poignée de minutes, juste le temps de retrouver Julien Clerc et son cœur de rocker sur Ici.

0: L'heure de rocker, Julien Clerc sur Ici Gascogne, il est 8h20.
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0: Édition spéciale et nous allons retrouver Clarisse. Bonjour Clarisse.
3: Bonjour.
0: Et merci d'avoir patienté. Alors Clarisse, vous avez vous été évacuée de Luglon hier soir sur les coups de 20h, c'est ça?
3: Oui, c'est ça exactement.
0: Alors comment déjà est-ce que vous avez vécu ce moment où il a fallu quitter Luglon? C'est arrivé de façon d'un coup en fait tout simplement, Clarisse, ou vous y attendiez peut-être?
3: Non, on s'y attendait, on avait déjà tout préparé en avance parce qu'on voyait la fumée se rapprocher petit à petit, donc on attendait avec les valises prêtes de partir.
0: D'accord, donc vous avez quand même eu un petit peu le temps de vous préparer où tout s'est quand même fait assez rapidement mine de rien.
3: Oui, on a eu le temps quand même de se préparer, mais le moment d'évacuer a été quand même un gros stress. On pensait évacuer, mais bon, quand ça arrive au moment, c'est toujours angoissant de tout charger et de laisser la maison comme ça.
0: Et cette évacuation s'est passée comment? Vous étiez plusieurs à être évacués avec d'autres voisins peut-être?
3: Oui, moi déjà j'habite avec mes parents sur Luglon. Donc on a été évacués tous les trois, on a des animaux aussi, donc il faut penser à tout le monde. Et on pense aussi aux voisins qui évacuent correctement, qui prennent leurs affaires. Voilà, on essaye de penser à tout le monde.
0: Ouais, et alors qu'est-ce que vous avez pris quand vous êtes parti? C'est quoi le premier réflexe en quelque sorte?
3: Il faut prendre le plus important, mais tout est important dans d'autres maisons, donc... Ouais. Essayer de tout caser dans une valise, c'est assez compliqué. Ouais. On a pris l'essentiel des vêtements, surtout les papiers, les photos, le plus important pour nous, quoi.
0: Ouais, voilà, évidemment, les souvenirs dans l'éventualité que des choses puissent arriver. Alors, vous êtes parti, on le disait, du côté de Garin. Vous êtes où exactement? Où est-ce que vous êtes hébergé?
3: On est hébergé chez des amis qui ont une maison secondaire sur Garin. Donc on est là en attendant d'avoir des infos.
0: Donc vous avez eu la chance, oui, de pouvoir avoir des amis. Donc vous êtes un petit peu débrouillé par vous-même en quelque sorte.
3: Voilà, c'est ça. Voilà. On avait déjà essayé de prévoir. On les avait appelés en avance pour leur demander déjà en amont si on pouvait venir.
0: Ouais, et puis ça permet aussi aux personnes qui, eux, n'ont pas du tout de solution de secours, de leur laisser les logements qui ont été mis à disposition du côté de Sabre, entre autres.
3: Oui, c'est ça. Ceux qui n'ont pas forcément de famille ou d'amis dans le coin, leur laisser quand même ce qu'ils peuvent.
0: Ouais. Qu'est-ce qui vous inquiète, vous, le plus ce matin, Clarisse?
3: Déjà, quand on apprend l'évolution, depuis hier soir, on était à 600 hectares. Là, on est à 1100 hectares. De brûler, c'est toujours impressionnant. On espère que ça va pas aller plus loin et que les maisons vont rester là.
0: Et est-ce que vous avez eu
3: qu'on puisse retrouver le village comme on l'avait laissé en partant?
0: Ouais. Est-ce que vous avez eu peut-être des informations depuis hier soir, c'est-à-dire ce matin? Est-ce que on vous a contacté pour peut-être vous donner une piste pour la suite ou pas du tout pour l'instant, Clarisse?
3: Je suis allée sur Sabre pour essayer de me renseigner, mais bon, j'ai pas vu grand monde. Ouais. Donc je me suis arrêtée au niveau de la route et il y avait les employés de la DDE, mais qui eux n'avaient pas trop d'informations non plus. Donc on attend, en espérant avoir des nouvelles dans la journée.
0: Et vous avez eu l'occasion justement en allant sur Sabre de peut-être discuter avec d'autres personnes qui ont dû quitter leur maison?
3: Oui, j'ai discuté avec une dame qui a laissé sa maison avec tous ses animaux parce qu'elle était elle par contre à côté du camping qui a brûlé. Donc elle a dû partir vraiment en urgence.
0: D'accord. Et donc elle a laissé ses animaux domestiques, c'est ça, chez elle, parce qu'elle a pas pu, elle a dû partir précipitamment, si j'ai bien compris, Clarisse.
3: Elle a pris ce qu'elle a pu, mais bon, ouais. Elle pouvait pas tout amener en urgence, voilà.
0: D'accord. Ok. Bon, en tout cas, on espère que des personnes vont pouvoir aller sur place, peut-être les pompiers pour aller récupérer ces animaux. Clarisse, pour finir, qu'est-ce que vous aimeriez dire aux habitants de Luglon qui, comme vous, ont dû quitter leur maison hier soir?
3: J'espère que ça va aller, que les pompiers, de toute façon, font tout ce qu'ils peuvent. Moi, j'ai mon cousin qui est pompier, qui est là-bas depuis 14h30 hier.
0: Ah oui.
3: Donc, j'espère qu'il n'est pas blessé, que ça va, que tout le monde va bien. Ouais. J'espère qu'on pourra retrouver nos maisons comme on les a laissées en partant hier.
0: Ouais, parce que vous n'avez pas du tout eu de nouvelles pour l'instant de votre cousin.
3: Il nous a envoyé quelques petits messages cette nuit quand il soufflait l'espace de 5 minutes, mais bon,
0: ouais,
3: pour essayer de nous rassurer.
0: C'est bien le problème.
3: C'est pas grand chose.
0: Et c'est important, justement, ça fait une transition toute faite, Clarisse, hein, pour apporter beaucoup de courage, évidemment, à toutes les personnes qui sont mobilisées sur cet incendie du côté de Luglon. Là où vous habitez, Clarisse, hein, je le rappelle, vous avez été évacuée hier vers 20h du côté de Garin. Merci beaucoup, Clarisse, d'être venue témoigner. Je pense que c'est important, même pour les personnes qui nous écoutent. On vous souhaite, évidemment, de bientôt retrouver votre maison avec votre famille, Clarisse.
3: Merci beaucoup. Merci à vous.
0: Et puis à bientôt. Merci beaucoup, Clarisse, donc à Luglon, qui était avec nous sur Ici Gascogne. Il est 8h25. On continue avec Kate Bush sur Ici.

0: Babouchka, Kate Bush, sur Ici Gascogne à 8h29.
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0: 90 secondes en français et dans le monde, c'est ce qui arrive avec Valentine Lattès. Et puis juste après, on continuera à parler de ces incendies, évidemment, sur Ici Gascogne avec vous, Alia Doukali.
2: Oui, tout à fait. Nous continuerons à vous informer au fil de l'eau au cours de cette édition spéciale avec ce feu toujours en cours. Désormais, 1100 hectares parcourus par les flammes et 500 personnes évacuées. Décision de la préfecture des Landes hier pour mettre les habitants à l'abri, alors que le feu approche de certaines habitations à une dizaine de mètres des maisons à Luglon. La situation donc sous contrôle des pompiers qui sont déployés sur place. Et on entendra dans quelques instants notre reporter qui sera en direct du PC sécurité installé à la mairie de Luglon.
0: Effectivement, et puis Gilles Clavreul, le préfet des Landes qui était avec nous tout à l'heure, on aura l'occasion de reparler. Il nous a expliqué qu'on était passé à 1005 hectares brûlés sur deux zones, soit 900 et 200, ou encore que 525 personnes avaient été évacuées. L'actualité.
3: Plus de 1000 hectares parcourus par les flammes dans les Landes. Le préfet confirme à votre radio ici la progression dans la nuit de ce nouvel incendie. Parti hier de Luglon, à l'ouest de Mont-de-Marsan. 500 habitants évacués et autant de pompiers sur le terrain. Votre revenu fiscal, votre taux d'imposition, potentiellement entre les mains d'un hacker. Les données de 700 000 Français ont été piratées sur le site des impôts. Chiffre donné par French Bridges, un site spécialisé sur les cyberattaques et non confirmé par Bercy pour l'instant. L'insupportable canicule se poursuit avec 42 degrés atteints hier en Ardèche, l'une des journées les plus chaudes jamais enregistrées en France. Et toujours 75 départements en vigilance orange ce vendredi. Vous avez la carte sur notre site. La fraîcheur espérée au bout du week-end, une baisse des températures s'amorce dès aujourd'hui par l'ouest. Les yeux qui piquent, le nez qui gratte et pour certains du mal à respirer. Des épisodes de pollution à l'ozone se multiplient avec la chaleur. Après l'Île-de-France, les Bouches-du-Rhône et le département du Nord sont concernés. Week-end de galère en vue pour les vacanciers. Grève à la SNCF sur le réseau normand. Une quarantaine de vols annulés chez EasyJet. Demain, les hôtesses et stewards se mobilisent. Quand sur la route, c'est rouge. Très difficile de rouler dans toute la France ce samedi. Le point complet sur ici.fr. Dans le bassin, Léon Marchand aujourd'hui, en quête d'une première médaille individuelle de ses championnats d'Europe de natation.

0: question. L'argent hier pour Maxime Grousset sur le 100 mètres papillon.
1: Merci Valentine Lethès. L'info d'ici à 8h32, qu'on va repousser un tout petit peu parce que notre reporter sur place n'est pas encore disponible, Hugo Marceau, évidemment, qui s'est rapproché, je crois, des habitations et donc s'est rapproché du feu. Et
2: oui, c'est ça, il est au PC Sécurité, un PC Sécurité qui est installé à la mairie de Luglon, où il y a toutes les autorités qui sont sur place, sur le pont. C'est une cellule de crise qui est ouverte, pilotée par la préfecture des Landes. Et donc notre reporter Hugo Marceau était en route il y a quelques minutes, c'est ce qu'il nous disait. En direction de ce PC Sécurité. On essaye actuellement de le joindre.
1: Mais c'est pas grave.
2: On devrait l'avoir dans les prochaines minutes.
1: Voilà, on va prendre le temps. De toute façon, on n'est pas non plus pressé. L'idée, c'est qu'il puisse arriver en sécurité là-bas. C'est le plus important, évidemment, pour les équipes d'ici Gascogne qui sont sur le terrain. Pour l'heure, donc, on va continuer avec Mélodie Tempo Harmonie de Bernard Lavillier en attendant de retrouver notre reporter sur place.

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9: Édition spéciale évidemment dans le cadre des incendies actuellement qui se déroulent dans les Landes. On va faire un petit break avec le sémaphore de Messange histoire de savoir comment ça se passe sur le littoral. Bonjour Mathis.
10: Bonjour, bonjour à tous.
9: Et merci d'être à nos côtés. Alors Mathis, déjà le ciel, ça donne quoi? C'est nuageux ce matin?
10: On a un ciel très très nuageux, très gris aujourd'hui.
9: Ah, très très gris, hein, forcément, un peu partout dans les Landes actuellement. En termes de visibilité, est-ce qu'il y a une bonne visibilité quand même, Mathis, de là où vous êtes?
10: On a quand même une assez bonne visibilité, 10 à 15 km.
9: Ok, ouais, donc c'est vraiment pas mal. Il y a un petit peu de vent ou pas trop ce matin?
10: Alors on a un vent léger ici du sud-ouest pour 20 km/h.
9: Ok, ouais, donc quand même 20 km/h. L'état de l'océan, on a quelques vagues, c'est calme, non?
10: On a quelques petites vagues, un océan un petit peu agité, mais des vagues d'environ 1 mètre maximum, 50 cm.
9: Voilà, ok, donc c'est des petites vagues, des horaires des marées et des coefficients, vous les avez sous les yeux, Mathis?
10: Donc pour les prochaines marées, nous avons une basse mer à midi 28 et une pleine mer à 18h47, coefficient 102.
9: Ok, ouais, gros coefficient, et puis l'heure de coucher du soleil, Mathis?
10: Le soleil se couche à 21h11.
9: Et ben voilà, si on veut l'observer, 21h11 au sémaphore de Messange. Merci beaucoup Mathis d'avoir pris le temps d'être avec nous malgré l'actualité. Et puis on vous dit à très bientôt.
10: Avec plaisir, à bientôt.
9: Merci Mathis. Sur ici Gascogne, il est 8h39. On va essayer de retrouver la communication dans un instant avec Hugo Marceau, hein, qui était au poste de contrôle sécurité. Le fait est, c'est qu'il est directement dans le centre de Luglon à la mairie et que le réseau est un peu compliqué, mais on essaiera quand même de le retrouver d'ici quelques minutes. On va continuer évidemment à vous informer sur ces incendies qui se déroulent justement sur le secteur de Luglon au sud de Sabre, hein, si vous venez de nous rejoindre. Cet incendie qui a débuté hier sur les coups de 14h30. Pour l'heure, à 8h40, on va retrouver la gagnante de la Star Academy avec son nouveau titre, c'est Marine, son titre Escroc sur Ici Gascogne.

0: Marine, gagnante de la Star Academy avec son titre Escroc sur ICI Gascogne à 8h42. Une info out qui nous vient de Claude, qui nous a appelé au 05 58 46 50 50, qui nous signale qu'entre Uchac et Serre sur la départementale 651, il y a actuellement une voiture en feu, les pompiers sont sur place, donc si vous passez dans le secteur, soyez prudent et surtout évitez-le si vous pouvez l'éviter. 8h42.
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0: Marie-Cécile Gardet qui nous a rejoint. Bonjour Marie-Cécile.
2: Bonjour Fabien, bonjour Alia, bonjour à tous.
0: Et on va aller retrouver nos amis de la maison Garmaï.
2: Oui. Emmanuel est avec nous. Bonjour Emmanuel.
3: Bonjour.
2: Emmanuel, on essaie de vous joindre depuis ce matin et on a vu sur vos réseaux sociaux de la maison Garbaï, hein, qui est le seul et unique commerce de Luglon, l'évolution de la situation un petit peu hier soir. Où êtes-vous ce matin, Emmanuel?
3: Alors, ce matin, on a été à la maison Garbaï rapidement parce que on a été obligé de fermer, hein, hier soir, puisque du coup le village a été évacué entre bourses. Et là, ce matin, on y a été parce que ils avaient plus de denrées, de fruits et légumes, donc on est allé prendre ce qu'on avait pour pouvoir l'amener à la mairie, là où il y a le point central des pompiers, pour pouvoir leur donner à manger, quoi.
2: Et oui, parce que c'est ce qu'on regardait justement sur votre page Facebook hier, on découvrait qu'en fait vous étiez resté ouvert jusqu'à ce qu'il faille partir pour justement apporter votre aide aux sapeurs-pompiers sur place.
3: Alors c'est-à-dire que
2: logistique.
3: Oui, on était ouvert parce qu'on a eu pas mal de personnes, notamment du camping Les Palafitos qui a été évacué, qui étaient super inquiets, qui ne savaient pas où mettre leur matériel, donc y a des gens qui sont venus pour déposer du matériel au sein de la maison Garbaï, comme ça pour eux ils étaient plus sécures. Et puis après on a accueilli aussi des personnes qui savaient pas où aller, dont des personnes qui étaient un petit peu qui avaient des difficultés de mobilité.
2: Oui.
3: Et donc voilà, ils sont restés là jusqu'à ce que finalement le bourg soit évacué également. Et donc à ce moment-là, on a tout fermé. Et nous, on est rentrés chez nous, puisque on est sur Luglon, mais un petit peu plus à l'écart.
2: D'accord. Donc, pour l'instant, vous êtes à domicile, Emmanuel, vous, chez vous.
3: Oui.
2: Vous avez dû quitter la maison Garbaï avec tous ces gens que vous évoquez, à qui vous avez apporté votre aide. À quelle heure, hier soir, exactement, Emmanuel?
3: Oh, il devait être, 19h30, 20h. Bon, j'avoue que la notion
2: du
3: des
2: temps.
3: Heures est compliquée, sachant que on n'a pas dormi non plus, donc, je dirais dans ces eaux-là.
2: On entendait l'adjointe au maire de votre village de Luglon nous expliquer ce mur de feu. On imagine la frayeur, Emmanuel, la vôtre et celle de tous les habitants. Comment vous avez vécu ces moments et comment vous vivez la situation là?
3: Après, c'est certain que face à un feu, on fait énormément confiance aux pompiers qui ont bien géré d'ailleurs cette nuit au sol, parce que Canadair normalement reprennent ce matin. Et à des feux aussi importants, on est petit, donc on fait confiance. Et puis l'important c'est de rester le plus positif possible, dans le sens où pour l'instant il n'y a aucune maison qui a été endommagée, donc ça c'est vraiment extraordinaire. Et puis à l'écoute au fur et à mesure de comment sont les vents, de comment ça se régule. Bon, il y a quand même plus de 1100 hectares qui sont partis en fumée déjà, donc c'est quand même beaucoup. Et puis là, apparemment, ce matin, ça avait changé de direction et ça repartait un peu plus vers Garin.
2: Ok. Et là, qu'est-ce que vous voyez d'où vous êtes de chez vous pour l'instant, Emmanuel? Vous voyez le panache de fumée?
3: Oui, c'est ça. Là, j'avoue qu'on voit un petit trou de ciel bleu, donc de temps en temps. Et sinon, c'est pas mal de fumée toute la nuit. Ça a été vraiment beaucoup de fumée et puis une pluie de cendres. Hein. Donc voilà.
2: Quels sont vos besoins à la maison Garbaï, vous qui pouvez apporter votre aide, notamment à la mairie, puisque vous êtes retourné, c'est ce que vous nous dites ce matin. Est-ce qu'on peut vous aider? Est-ce qu'on peut lancer un appel à la solidarité?
3: Là, nous, on est revenus,
2: oui.
3: Justement parce que on a fait ce qu'on avait à faire, c'est-à-dire donner les denrées. Les sapeurs-pompiers sont localisés vraiment sur le point de la salle des fêtes et de la mairie, on n'avait pas lieu de rester. Donc après, on est à disposition, on va dire, s'ils ont besoin, on y va. Et mais s'ils n'ont pas besoin, on ne les a pas. Voilà, vraiment, on attend leur feu vert et c'est OK comme ça. En plus, ce matin, on avait une livraison qui arrivait de fruits, légumes, de poissons et de tout ça, mais voilà, ils n'ont pas pu venir jusqu'à Dublon. Donc voilà, bon, on a matière à l'intérieur de l'épicerie. S'il y a des besoins particuliers, on donnera, et s'il y a d'autres besoins, on ira sur place.
2: Eh ben écoutez, on est là pour vous, pour relayer tout besoin spécifique, en tout cas, Emmanuel. Bon courage à vous, la maison Garbaille et la voix d'Emmanuel ce matin, la maison Garbaille de Luglon, qui est un petit peu le QG et le seul commerce sur place à Luglon. Merci beaucoup, Emmanuel.
3: Merci.
2: Merci.
0: Merci beaucoup à Emmanuel. Il est 8h48. On va faire un point dans un instant sur l'actualité. Juste avant, j'aimerais vraiment qu'on prenne Stéphane. Stéphane qui nous a appelé. Bonjour Stéphane.
4: Bonjour.
0: Merci d'être à nos côtés. Alors Stéphane, dites-nous tout. Apparemment, vous avez eu un incendie vraiment en face de votre maison, hein.
4: Alors oui, voilà, pour expliquer un petit peu à ceux qui nous écoutent. Les Landes, c'est les Landes ont plein de petits quartiers, les maisons ont plein de, les villages ont plein de petits quartiers qui sont excentrés dans les forêts. Bien c'est sûr. Les anciennes résinières, là où il y avait les résiniers, et nous on habite donc une maison qui se situe en face de la forêt, la forêt de Luglon, si vous voulez.
0: Ouais, c'est un peu un genre de lieu-dit en quelque sorte, Stéphane, c'est ça, c'est un
4: voilà,
0: endroit
4: on peut dire
0: de la forêt.
4: Tout ouais. à fait. Mmh. Voilà, on peut faire simple comme ça. Et donc du coup, ben nous, jusqu'à 2h du matin, on avait l'incendie qui se déroulait dans la forêt en face, bien qu'il n'était pas à nos portes, mais il est à vol d'oiseau qu'à 4 km de notre ouais. maison. Ouais. Et jusqu'à 2h du matin, on était dans l'incertitude de savoir si le feu pouvait se rapprocher de nous ou pas. On a pris la décision avec ma compagne donc de quitter notre maison et d'aller chez des amis, par sécurité, au vu des sauts de feu de 3 km qu'il pouvait y avoir et qui pouvaient donc rapprocher l'incendie de notre côté, quoi.
0: Effectivement, donc vous avez eu peur, vous êtes parti, donc là vous n'êtes plus chez vous, hein.
4: Non, tout à fait. Là, on est chez des amis pour la journée, en attendant de voir comment la situation évolue. Mais ce que je voulais témoigner, c'est que voilà, il y a aussi dans les Landes plein de petits quartiers posés au milieu de la forêt. Qui sont des quartiers de 10-15 maisons, 5-6 maisons qui sont pas dans les bourgs et donc qui peuvent être très impactés aussi par ces incendies parce que totalement excentrés, quoi.
0: Ouais, effectivement, Marie-Cécile.
2: C'est fort ce que vous nous dites, Stéphane, c'est-à-dire que vous n'avez pas reçu l'ordre d'évacuer, vous avez pris la décision vous-même face aux flammes juste à quelques kilomètres de chez vous, hein.
4: C'est ça. Bah, disons que on sait depuis Biscarrosse et depuis tout ça que le feu peut vraiment décider de faire ce qu'il veut et qu'il peut très bien changer de sens. De chez nous, on avait une colonne de feu qui était cachée par les arbres, hein, puisqu'on a donc l'exploitation qui cachait la colonne. Et il suffisait de s'extirper, de prendre quelques kilomètres de recul pour en évaluer l'ampleur. Et on savait que nous, derrière la forêt, il y avait des centaines d'hectares qui étaient en train de brûler avant même qu'on le dise aux médias, parce que c'était tellement impressionnant. Et de temps en temps, avec le vent qui changeait, il n'y avait plus du tout de fumée. Donc on se disait que ça se calmait, que les pompiers avaient peut-être réussi à le canaliser pour après revenir voir cette colonne de fumée très très impressionnante au-dessus des arbres. Donc quand le préfet vers minuit a dit que voilà, il y avait eu des sauts de feu de 3 km et qu'à vol d'oiseau en utilisant Maps on pouvait évaluer que le feu était à peu près à 4 km de chez nous, on a préféré partir par sécurité, quoi.
0: Mais alors vous avez eu raison, parce que on peut s'imaginer que 4 km c'est long, sauf que quand on voit que dans la nuit on prend 500 hectares supplémentaires, donc ça veut dire 5 km carrés, et ben on doit se poser cette question de se demander si on reste ou si on part. Et donc je pense que vous avez bien fait, par sécurité en tout cas, de partir. Vous êtes parti avec toute votre famille, c'est ça Stéphane?
4: Oui, bon, on est avec ma femme et moi, ouais. Mais on a surtout préparé depuis Biscarrosse, on avait préparé des sacs des sacs d'urgence et des sacs avec tous nos biens personnels importants, des documents, des choses comme ça, les photos de famille, etc. Mais c'est vrai qu'on a préféré partir très très très vite. Mais on s'est posé longtemps la question, puisque on n'avait pas de consignes, on n'avait pas de. Puis le feu se passait de l'autre côté de la forêt. Donc, est-ce qu'on allait être impacté ou pas? On ne le sait pas. Et là, même là, aujourd'hui, on ne sait pas ce que donne cette ligne de front, puisque ça reste quand même très difficile dans cette grande forêt de savoir où se situe la ligne, la bordure de feu de notre côté, si vous voulez. De l'autre côté, on sait qu'elle avance vers Garin, etc. Mais de notre côté, on ne sait pas où elle est. Et il suffit qu'il y ait un mouvement de vent qui le pousse à nouveau vers notre côté et ça peut repartir dans l'autre sens.
0: Marie-Cécile ?
2: Vous êtes sur la commune de Sabre, vous, Stéphane, en fait, hein, votre domicile.
4: Voilà, on dépend de Sabre. Et si vous regardez sur une carte, c'est la D77. On est dans un quartier qui se situe très près de la D77. Et à vol d'oiseau, vous pouvez trouver très facilement... il y a le Platier qui est un énorme champ agricole. On est dans cette zone-là. Et vous voyez, à vol d'oiseau, on est vraiment de l'autre côté de la parcelle de forêt qui brûle, quoi.
2: D'où votre inquiétude et d'où votre départ, que votre évacuation. Stéphane, j'imagine, ça s'entend presque au son de votre voix. Je pense que vous avez dormi peu cette nuit.
4: Très très peu, ouais. Puis bon, c'était aussi délicat de déranger des amis à 2h du matin qui ont accepté très très gentiment de nous héberger. Mais c'est vrai que c'est... En plus, déjà, la nuit d'avant, avec la canicule, on avait très, très peu dormi. Alors là, je vais vous dire que c'était un peu dur. Ouais. C'était un peu dur, voilà.
2: Eh ben, écoutez, Stéphane, je vous propose qu'on reste en contact. Vous pouvez rappeler ici Gascogne pour faire part de vos besoins, si jamais. On va peut-être saluer vos amis qui vous hébergent.
4: C'est gentil à eux, à vous, merci. Ils sont extraordinaires, c'est sûr.
2: La solidarité qui s'organise. Ouais. On va rappeler qu'on peut contacter ici Gascogne pour obtenir le numéro de téléphone.
0: Exactement.
2: Auquel on peut envoyer un SMS pour proposer son aide. Stéphane, merci beaucoup. On reste à votre écoute tout au long de la journée.
4: De rien.
0: Merci
4: beaucoup.
0: Stéphane.
4: Au revoir.
0: Et le numéro de téléphone 05 58 46 50 50 si vous voulez aider. On recherche actuellement plus des bénévoles, donc n'hésitez pas à nous appeler et on vous donnera les coordonnées pour devenir bénévole et puis aider et accompagner.
2: Enfin, voilà, le numéro de téléphone mis en place par la mairie de Luglon que vous pouvez retrouver aussi sur sa page Instagram.
0: Ouais, exactement. On va revenir dans un instant avec l'actualité à 9h et puis pour l'heure, Johnny Clegg est sur Ici Gascogne.

0: Johnny Clegg, à l'écoute d'ici Gascogne, il est 8h58, dans deux minutes on fera un point sur l'actualité et on retrouvera entre autres Hugo Marceau, on en parle tout de suite.
1: Maxime, à table, sors de l'eau.
2: Vous entendez? 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
0: Édition spéciale qui continue évidemment à l'écoute d'ici Gascogne après ces incendies depuis hier, l'incendie qui touche donc le secteur, on le dit depuis ce matin, de Luglon au sud de Sabre, continue de mobiliser les secours avec une reprise de feu qui s'est déclarée hier vers 14h30 avec plusieurs évacuations, notamment hier soir, et on a pu avoir quelques témoignages sur ici Gascogne, et puis on attend évidemment d'autres témoignages qui vont arriver très rapidement. Sur place évidemment, la solidarité elle s'est organisée, des bénévoles qui préparent des repas, des agriculteurs qui prêtent leurs engins et leurs citernes et des habitants qui proposent des hébergements à ceux qui ont dû quitter leur maison. On a pu aussi ce matin entendre l'un d'eux. Sur Ici Gascogne, nous on va continuer évidemment de vous informer, mais aussi à relayer les besoins et les élans de solidarité au 05 58 46 50 50. Alors on a reçu le préfet justement des Landes pour faire le point sur la situation, qui nous a expliqué qu'on était rendu à 1100 hectares de brûlés. Et dans notre journal, nous allons retrouver Hugo Marceau, justement direct de la mairie de Luglon, au plus près des habitants et de la situation sur place au APC Sécurité.
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0: 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À 9h, l'actualité, Alia Doukali.
7: Un incendie très important est toujours en cours dans les Landes à Luglon. Le feu qui s'est déclaré hier après-midi vers 14h30 continue de progresser. Les flammes ont progressé très vite, notamment durant la nuit. Selon le dernier bilan, l'incendie a déjà parcouru environ 1100 hectares. Écoutez le préfet des Landes, Gilles Claverolle, il était notre invité il y a quelques minutes sur Ici Gascogne.
8: Oui, 1100 hectares ont été parcourus. On était à 600 hier soir et c'est à peu près conforme à ce que l'on anticipait. On avait plusieurs sautes de feu, il y en a une en particulier qui a créé une deuxième zone en fait, de feu d'environ 200 hectares, ce qui nous amène à ce total de 1100 ce matin.
7: Vous le disiez hier soir, le vent tournait beaucoup, ce qui rend la situation imprévisible, un feu difficile à contrôler. Est-ce que les conditions météo de ce matin sont plus favorables ?
8: Elles sont favorables pour le moment, bien sûr, parce que le taux d'humidité grimpe beaucoup pendant la nuit. Donc là, il était de 95%, il baisse un petit peu. Donc pour le moment, ça va, mais ce qui est critique, c'est ce qui va se passer dans l'après-midi, puisqu'à nouveau, les températures vont monter très fort. On attend 36 de maximale, c'est un tout petit peu moins qu'hier, mais enfin, ça reste chaud. Donc on sait que la situation va être quand même encore très très active pendant 24 heures. Avant, on espère que la météo ne s'améliore nettement demain. Pour le moment, c'est ce qui nous est annoncé.
7: Donc vous avez évoqué à ce stade 1100 hectares parcourus par le feu et deux zones. Quelle est la situation ? Est-ce que le feu continue à progresser ?
8: Alors, pour l'instant, il est freiné. On est très vigilant. On a des axes, des pistes et axes routiers qui sont un peu les zones de démarcation, si vous voulez. Le travail des pompiers, c'est qu'ils ne franchissent pas, que le feu ne franchisse pas ces lignes. On a des zones d'habitation qui sont quand même maintenant très proches, notamment Luglon. Garin, c'est un petit peu plus loin, mais il a quand même fallu évacuer une vingtaine de personnes à peu près qui sont au nord-ouest de la commune. Durant la nuit, donc au total on a un peu plus de 500 personnes qui ont été évacuées, 525. Et puis, pas d'évacuation pour le moment supplémentaire nécessaire. Une reprise des rotations aériennes, on espère, là, dans les prochaines minutes. Et un très fort engagement au sol, puisqu'il y a 500 sapeurs-pompiers qui sont mobilisés. Donc, c'est à peu près la même capacité que ce qui avait été engagé à Biscarros.
7: A priori, les habitations, les bâtiments à Luglon ne sont pas en danger. Est-ce que c'est toujours le cas ce matin ?
8: Non, mais le maire, c'est toujours le cas ce matin, mais le maire me disait là il y a quelques minutes qu'il y a quand même des habitations qui sont très très près de la ligne de feu. Donc pour le moment, aucun bâtiment détruit.
7: Quand vous dites très près, c'est à combien de kilomètres ?
8: Non, c'est pas des kilomètres, c'est des dizaines de mètres. Hein, c'est très près. Donc on est vraiment pas loin, mais pour le moment, évidemment, c'est des zones qu'on traite en priorité. Hein, donc pas de menace immédiate, mais enfin bon, on a quand même un front qui est assez proche des habitations.
7: Les pompiers semblent faire face à un feu qui est très imprévisible, qui s'auto-alimente. Est-ce qu'on peut dire que c'est un feu qui est similaire à celui qui a touché la Gironde récemment ou à celui de Biscarros ?
8: Ah ben pour le moment, on n'est pas dans les mêmes ordres de grandeur. Hein. Au lendemain du premier jour à Biscarros, on avait 2400 hectares brûlés. Là, vous voyez, on est à 1100, hein, donc c'est quand même plus petit. Possiblement aussi une évolution météo qui devrait nous être plus favorable. Qui devrait, parce que bon, c'est ce qu'il en est avec les prévisions météo. Donc tant qu'on n'y est pas, on n'y est pas. Mais voilà, pour le moment, c'est la situation sans être contrôlée. Hein, on peut pas dire ça techniquement, mais le feu est quand même freiné, ralenti dans sa progression. Et pour le moment, on n'a pas de zone d'expansion comme on pouvait l'avoir hier en fin de journée.
7: Situation qui semble favorable, rassurante ce matin, monsieur le préfet ?
8: On va y aller étape par étape. Vous me connaissez, je ne prends pas d'engagement qu'on ne saurait pas tenir. Pour le moment, là, de toute façon, on est le matin tôt, l'humidité est importante, les températures sont relativement clémentes, donc le feu n'est pas virulent à cette heure-ci, mais on sait très bien que c'est en début d'après-midi quand la température s'élève et que l'humidité baisse, que les feux repartent. Donc c'est les prochaines heures, les 15 prochaines heures allez, qui vont être déterminantes.
7: Une dernière question, monsieur le préfet, sur les moyens engagés. On sait qu'il y avait 280 pompiers qui ont passé la nuit sur le terrain. Est-ce que d'autres moyens sont engagés ? Est-ce que moyens aériens vont être à nouveau mobilisés ?
8: Oui, tout à fait. Alors on est nettement monté en capacité hein, côté sapeurs-pompiers parce qu'on a eu beaucoup de renforts de l'extérieur. Donc on a 500 pompiers en ce moment. La même chose qu'à Biscarros sensiblement. Donc vraiment on est sur des effectifs très importants. Et puis en effet les rotations aériennes qui vont reprendre dès que possible hein, dans les prochaines minutes, on espère, pour pouvoir là vraiment traiter les zones les plus à risque et soulager le travail des hommes au sol.
7: Le préfet des Landes, Gilles Clavreul, qui a pris donc la décision hier d'évacuer les habitants de Luglon, mais aussi certains habitants de Garin. En tout, hein, vous l'avez compris, 525 personnes ont dû quitter leur domicile de façon préventive hier soir, alors que les flammes sont ce matin à quelques dizaines de mètres des habitations dans le bourg de Luglon. Les pompiers sont actuellement mobilisés sur place pour protéger les habitations, nous dit la préfecture des Landes. Dans ce contexte, les autorités sont sur le pont. Une cellule de crise est ouverte, pilotée par la préfecture des Landes, et un PC sécurité est installé à la mairie de Luglon. Notre reporter Hugo Marceau est sur place au PC sécurité, aux côtés des pompiers notamment.
9: Oui, les pompiers qui semblent un peu plus optimistes ce matin qu'hier soir, même si ici dans l'arrière village, eh bien les flammes sont toujours vives. Il y a à la fois eh bien ce saut des flammes originelles, eh bien qui s'est répandu à 2 kilomètres, un peu moins, eh bien du premier incendie et qui a brûlé 2 hectares. Et puis il y a également ces feux tactiques allumés par les pompiers pour contenir l'incendie et éviter que plus de végétation ne brûle. Mais dans cette arrière commune, eh bien, c'est un paysage de désolation avec ses souches fumantes, ses braises qui jonchent le sol et ses habitations autour, toutes abandonnées, évacuées hier soir dans l'urgence. Au total, 600 personnes environ, eh bien, ont dû être relogées ici à Luglon, mais également sur la commune au sud-est et puis également dans le village vacances tout près. Il n'a pas été détruit, a indiqué le préfet ce matin, Gilles Clavreul, le préfet des Landes. Mais ici, eh bien, on est encore prudent parce que les flammes sont toujours vives et toujours aussi imprévisibles ici dans l'arrière-pays de Luglon.
7: Notre reporter Hugo Marceau qui est sur place, et dans le même temps la solidarité des communes voisines hein, qui s'est très vite vite mise en place hier soir pour accueillir les habitants évacués de Luglon et de Garin. Ils ont pu se réfugier à Sabre, à Igos-Saint-Saturnin ou encore à Arangos. Une nuit qui est très difficile, hein, comme on peut l'imaginer dans ce contexte d'incendie compliqué, avec des habitants qui ont dû quitter les lieux très rapidement hier, des habitants qui ont quitté les lieux en urgence, comme Clarisse qui nous a appelé ce matin. Écoutez son témoignage.
10: On s'y attendait, on avait déjà tout préparé en avance parce qu'on voyait la fumée se rapprocher petit à petit, donc on attendait avec les valises prêtes de partir.
0: D'accord, donc vous avez quand même eu un petit peu le temps de vous préparer ou tout s'est quand même fait assez rapidement, mine de rien?
10: Oui, on a eu le temps quand même de se préparer, mais le moment d'évacuer a été quand même un gros stress. On pensait évacuer, mais bon, quand ça arrive au moment, c'est toujours angoissant de tout charger et de laisser la maison comme ça.
0: Qu'est-ce qui vous inquiète, vous, le plus ce matin, Clarisse?
10: Oh, mais déjà, quand on apprend l'évolution, depuis hier soir, on était à 600 hectares, là on est à 1100 hectares. De brûler, c'est toujours impressionnant. On espère que ça va pas aller plus loin et que les maisons vont rester là.
0: Et est-ce que vous avez eu...
10: qu'on puisse retrouver le village comme on l'avait laissé en partant.
7: Comme Clarisse qui nous a appelé ce matin, n'hésitez pas à nous appeler sur Ici Gascogne au 05 58 48 50 50. Dans le reste de l'actualité locale, ce dramatique accident hier à Mont-de-Marsan, une femme de 50 ans est morte après avoir été renversée par une voiture. L'accident s'est produit hier matin vers 7h avenue du Maréchal Juin. La victime marchait sur le trottoir lorsqu'elle a été percutée par cette voiture. Elle a été transportée à l'hôpital où son décès a été constaté. Le conducteur, un jeune homme de 21 ans, très choqué, a été placé en garde à vue. Une enquête est ouverte pour comprendre pourquoi sa voiture a dévié de sa trajectoire.
0: Il y a eu beaucoup de déceptions hier soir dans les arènes de Dax.
7: Mais aussi un grand moment de tauromachie. Les taureaux de Juan Pedro Domecq n'ont pas vraiment permis aux trois toreros de s'exprimer. Andrés Rocarrey et Pablo Aguado ont eu du mal à tirer leur épingle du jeu. Mais Julio Norte, qui prenait son alternative, a livré une prestation pleine d'engagement et de variété. Deux oreilles et un premier triomphe pour le jeune torero de Salamanque, Pierre-Albert Blin.
11: Il a visage de son très jeune âge, un visage qui dit encore un peu d'enfance, un sourire éclatant qui est celui d'un gourmand. Julio Norte a tout réussi à un iota près, car s'il tue prestement son dernier taureau, alors il eût été le premier matador prenant l'alternative à Dax à ouvrir la porte du parc en coupant trois oreilles. De Villengin n'ont pas voulu de triomphe absolu, jaloux les démons du talent et de l'envie. Il y a tant d'émotions. Julio Norte est sacré par Andrés Rocarrey, le torero péruvien qui a la délicatesse extrême d'appeler en piste le père de Norte qui fut torero pour partager ce moment intense sous l'acclamation du conclave unanime. C'était fort, comme le regard mouillé de son jeune frère Inigo Novillero qui suivait la scène depuis le Caliron, comme l'hommage de grands diestros présents, El Roulier, Pereira, López Chávez, El Tato, Niño de la Capea, une assemblée de frères en soutien admiratif de l'impétrant sur lesquels ils appellent protection. Beau, fort, intense, très intense, d'autant que l'enfant torero lui s'est envolé vers les nuées, tauromachie emballante, osée, juvénile, enthousiaste qui porte. Julio Norte avait offert ce premier taureau à son papa, qu'il a appelé en piste. Il est des instants de pure grâce.
7: Et deux nouveaux rendez-vous taurins aujourd'hui à suivre à la Feria de Dax. Une Nobiada sans picador ce matin et puis ce soir à 18h, troisième corrida de la Feria avec les taureaux de Santiago Domecq pour Miguel Angel Pereira, Clemente et Victor Hernandez. Et cette corrida, elle sera à vivre en direct sur Ici Gascogne depuis les arènes. Troisième jour donc de Feria aujourd'hui et toujours des milliers de personnes attendues dans les rues sous la canicule. Alors les bars, les bodegas et les peñas s'adaptent. Armand Morera, l'eau est distribuée gratuitement aux festaires.
12: En plus de son t-shirt blanc et du foulard habituel, Pablo a sorti une gourde remplie d'eau. C'est son nouvel accessoire cette année pour la Feria.
13: En fait, le problème, c'est qu'avec la chaleur, ça peut partir trop vite au niveau de l'alcool. Et donc, en fait, ça peut gâcher nos fêtes, c'est chiant. On peut se retrouver à un poste de secours et tout ça. Donc, c'est vrai qu'on se gâche les fêtes pour ça, en fait.
12: Il est venu avec sa bande de copains du bassin d'Arcachon. Et même si l'apéro se fait avec de l'alcool, avec les chaleurs et la canicule, ils font attention.
13: On s'adapte. C'est vrai qu'on a des conditions de Feria qui sont très, très, très compliquées. L'eau, en soi, ça va parce qu'on en a pas mal. On a des points d'eau. l'eau, on a des toilettes de partout et de ça, donc ça va.
12: Ils n'hésitent même pas à aller demander de l'eau dans les bodegas et les bars.
13: Tout à l'heure, je suis allé demander de ça au bar là-bas, ils m'ont donné ça gratuitement et de ça. Je pense qu'ils ont été, à mon avis, je pense, sensibilisés au niveau de la ville.
12: Alors, on prend exemple.
14: Bonjour. Je voulais savoir si je peux avoir un verre d'eau.
13: Ouais,
14: trop bien.
13: T'as déjà un verre ou pas?
14: J'ai rien du tout.
12: Et effectivement, on est bien servi gratuitement. Grégory, le gérant de la Cantoche en ville.
15: Je trouve que c'est normal, vu les chaleurs qu'il fait, pour que les festeurs puissent profiter vraiment de la journée sur la longueur, c'est bien de pouvoir s'hydrater aussi avec de l'eau. C'est vrai qu'on a beaucoup de demandes quand même par rapport à ça. Mais bon, voilà, on répond présent et c'est normal.
12: Même chose au bar d'à côté, le Crunch où travaille Thomas.
16: Ouais, il y a beaucoup plus de gens qui s'arrêtent pour boire des verres d'eau. On considère que l'eau, c'est à tout le monde, donc il n'y a pas de raison de refuser un verre d'eau.
12: Et puis ça permet d'éviter les coups de chaud et de faire la fête avec modération.
7: La chaleur qui sévit encore partout en France, partout des températures caniculaires. Aujourd'hui, 75 départements restent en orange canicule, notamment dans le sud-ouest. Et c'est le cas chez nous dans les Landes. Jusqu'à 38 degrés attendus dans le département. On fera un point complet avec Fabien à la fin de ce journal.
0: Ouais, et puis une drôle de sensation dans les yeux après l'éclipse qui était visible dans les Landes.
7: Oui, certains Landais ont peur d'avoir abîmé leurs yeux en regardant le soleil. Une psychose qui touche certaines autres personnes en France aussi. Les ophtalmologues ont été très sollicités hier à Mont-de-Marsan. Plusieurs personnes ont contacté les urgences ophtalmologiques, mais aucune lésion de la rétine n'a été constatée à ce stade. Une petite frayeur, Emma Mendicino, mais surtout beaucoup de soulagement.
17: Voilà.
7: Pas de brûlure pour Agnès, qui était pourtant sûre du contraire avant de consulter un médecin.
17: Ce matin, quand je me suis levée, j'avais les yeux qui piquaient, en fait. J'avais les yeux secs, donc j'ai mis du sérum FI, mais bon, ça continue à me piquer.
7: Un symptôme qui l'angoisse parce qu'il arrive au lendemain de l'éclipse.
17: Hier soir, je m'étais endormie et je voulais absolument voir l'éclipse. Quand je me suis levée, en fait, j'ai couru dehors pour voir si je pouvais encore voir quelque chose, sauf que instinctivement, j'ai tourné la tête vers le soleil et j'ai pris l'écran dans les yeux. Et après, j'avais la vue un peu floue. Il y a des petites taches qui apparaissent, qui disparaissent.
7: Une seconde d'inattention qui n'est en fait pas si grave. C'est ce que lui a expliqué le médecin qu'elle a vu.
18: L'éblouissement a duré que quelques secondes, à quelques microsecondes. Donc la lésion n'a pas eu le temps de se former sur la rétine.
7: Ces examens médicaux disent la même chose.
18: Là, vous voyez, vous avez une rétinophoto. Que ce soit une brûlure au niveau cutané ou au niveau rétinien, vous avez une tache qui se forme et que l'on recherche. Donc là, vous voyez, vous avez une image strictement normale.
7: Et c'était le même constat à chaque rendez-vous ce matin. Mais Agnès n'est quand même pas venue pour rien.
17: Je pense que le fait d'avoir rendez-vous ce matin, psychologiquement, maintenant je suis rassurée, donc ça pique moins peut-être.
7: Le reportage d'Emma Mendicino pour Ici Gascogne. Et puis nous sommes toujours, on vous le rappelle, en édition spéciale ce matin. Édition spéciale consacrée à l'incendie toujours en cours à Luglon. Les pompiers qui sont mobilisés alors que déjà près de 1100 hectares de forêt ont été brûlés. Près de 500 personnes ont été évacuées de façon préventive. Sur le terrain, 500 pompiers sont mobilisés depuis cette nuit. Les autorités demandent d'éviter le secteur et toute l'équipe d'ICI Gascogne est mobilisée. On vous accompagne dans cette actualité incendie.
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7: Comme prévu, Fabien, un petit point sur la météo.
0: Ouais, avec cette vigilance orange dans 75 départements, dont dans les Landes, évidemment. Ce matin, le temps est assez nuageux, hein, c'est peu de le dire. Le soleil qui devrait arriver progressivement. Les nuages qui d'abord sont arrivés sur le sud du littoral et se sont étendus progressivement un petit peu partout. Côté température, la chaleur va rester très marquée dans les terres aujourd'hui. Sur le littoral, on aura entre 28 et 29 degrés, alors que dans les terres, on aura entre 30 et 38 degrés. 38, par exemple, à Roquefort, 37 degrés à Labrit, 34 degrés à Morsinx, 30 degrés à Castets, 31 à Pouillon, 32 à Dax et 33 à Mugron et à Jettemau. On vous rappelle aussi cette inforoute et c'est Claude qui nous a appelé au 05 58 46 50 50 pour nous le signaler. Les pompiers sont sur place car une voiture était en feu tout à l'heure entre Huchac et Serres sur la départementale 651. Donc soyez relativement prudents si vous passez dans le secteur.
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0: Édition spéciale qui continue avec notre reporter qui est Hugo Marceau qui sera en direct de la mairie de Luglon à 9h30. Mais ça, ce sera pas avec moi car ce sera avec un certain Thibaut à mes côtés. Bonjour Thibaut.
19: Salut Fabien, une matinée sportive qui continue donc. Ouais. puisque nous serons sur le terrain et on va continuer tranquillement. Une petite respiration musicale. Fabien, eh bien, on se retrouve
0: respiration musicale
19: demain et on va prendre le temps évidemment d'avoir les différentes informations, vos témoignages. 05 58 46 50 50 ici Gascogne au plus près, comme d'habitude, vous en avez l'habitude, eh bien, des événements qu'il se passe dans les Landes, et notamment quand les Landes ont besoin de solidarité, eh bien, les Landais répondent présents. On vous attend au 05 58 46 50 50. Désir.

0: Véronique Jeannot, Désir Désir, édition spéciale ce matin.
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0: 1100 hectares brûlés entre hier et ce matin. Un feu qui progresse, qui tend à progresser. Des vents tourbillonnants. Une direction qui bouge, mais plutôt orientée en direction de l'est et du sud-est du département. Des sautes de feu jusqu'à 3 km. Et deux routes coupées du côté de Luglon. La RD327 et la RD14 au sud et au nord de la commune. À l'heure actuelle, selon le préfet, aucune habitation n'est détruite. Un numéro qui a été mis en place pour les bénévoles, 06 64 65 24 34. Pour les personnes qui souhaitent donner un coup de main, qui souhaitent être bénévoles, c'est uniquement par SMS. Ce n'est pas évidemment par appel, parce que sinon on va faire sauter la ligne et ce n'est pas utile. Et évidemment, on reprend les habitudes que nous avions sur les feux de Biscarrosse. Témoignage 05 58 46 50 au niveau de la radio, ici Gascogne, au plus près de vous, comme d'habitude. Et on a eu plusieurs témoignages déjà ce matin, Marie-Cécile.
3: Et oui, absolument. On essayait de joindre depuis tôt ce matin la maison Garbaille à Luglon, qui est le seul et unique commerce de la ville avec une équipe redoutable. Emmanuel a fini par je vous propose d'écouter son témoignage. Emmanuel est avec nous. Bonjour Emmanuel.
4: Bonjour.
3: Emmanuel, on essaie de vous joindre depuis ce matin et on a vu sur vos réseaux sociaux de la maison Garbaille, qui est le seul et unique commerce de Luglon, l'évolution de la situation un petit peu hier soir. Où êtes-vous ce matin, Emmanuel?
4: Alors, ce matin, on a été à la maison Garbaille rapidement parce que on a été obligé de fermer hier soir, puisque du coup le village a été évacué entre bout. Et là, ce matin, on y a été parce que ils n'avaient plus de denrées, de fruits et légumes. Donc, on est allé prendre ce qu'on avait pour pouvoir l'amener à la mairie, là où il y a le point central des pompiers, pour pouvoir leur donner à manger, quoi.
3: Et oui, parce que c'est ce qu'on regardait justement sur votre page Facebook hier. On découvrait qu'en fait, vous étiez resté ouvert jusqu'à ce qu'il faille partir pour justement apporter votre aide aux sapeurs-pompiers sur place.
4: Alors, c'est-à-dire que on était ouvert parce qu'on a eu pas mal de personnes, notamment du camping Les Palafitos, qui a été évacué, qui était super inquiet, qui ne savait pas où mettre leur matériel. Donc il y a des gens qui sont venus pour déposer du matériel au sein de la maison Garbaille. Comme ça, pour eux, ils étaient plus sécures. Et puis après, on a accueilli aussi des personnes qui ne savaient pas où aller, dont des personnes qui étaient un petit peu... qui avaient des difficultés de mobilité.
3: Oui.
4: Et donc, voilà, ils sont restés là jusqu'à ce que, finalement, le bourg soit évacué également. Et donc, à ce moment-là, on a tout fermé. Et nous, on est rentrés chez nous, puisque on est sur Luglon, mais un petit peu plus à l'écart.
3: D'accord. Donc, pour l'instant, vous êtes à domicile, Emmanuel, vous, chez vous.
4: Oui.
3: Vous avez dû quitter la maison Garbaille avec tous ces gens que vous évoquez, à qui vous avez apporté votre aide. À quelle heure hier soir exactement, Emmanuel?
4: Oh, il devait être pas 19h30, 20h. Bon, j'avoue que la notion
3: du
4: des
3: temps.
4: Heures est compliquée, sachant que on n'a pas dormi non plus. Donc, je dirais dans ces eaux-là.
3: On entendait l'adjointe au maire de votre village de Luglon nous expliquer ce mur de feu. On imagine la frayeur, Emmanuel, la vôtre et celle de tous les habitants. Comment vous avez vécu ces moments et comment vous vivez la situation là?
4: Après, c'est certain que face à un feu, on fait énormément confiance aux pompiers qui ont bien géré d'ailleurs cette nuit au sol, parce que Canadair normalement reprennent ce matin. Et à des feux aussi importants, on est petit, donc on fait confiance. Et puis l'important, c'est de rester le plus positif possible, dans le sens où pour l'instant il n'y a aucune maison qui a été endommagée, donc ça c'est vraiment extraordinaire. Et puis à l'écoute au fur et à mesure de comment sont les vents, de comment ça se régule. Bon, il y a quand même plus de 1100 hectares qui sont partis en fumée déjà, donc c'est quand même beaucoup. Et puis voilà, là, apparemment, ce matin, ça avait changé de direction et ça repartait.

0: justement parce que voilà, on a fait ce qu'on avait à faire, c'est-à-dire donner les denrées et comme voilà, les sapeurs-pompiers sont localisés vraiment sur le point de la salle des fêtes et de la mairie. On n'avait pas lieu de rester. Donc après, on est à disposition, on va dire. S'ils ont besoin, on y va. Mais s'ils n'ont pas besoin, on n'y va pas. Voilà, vraiment, on attend leur feu vert et c'est OK comme ça. En plus, ce matin, on avait une livraison qui arrivait de fruits, légumes, de poissons et de tout ça, mais voilà, ils n'ont pas pu venir jusqu'à Dublon, donc voilà. Bon, on a matière à l'intérieur de l'épicerie. S'il y a des besoins particuliers, on donnera, et s'il y a d'autres besoins, on ira sur place.
1: Eh ben écoutez, on est là pour vous, pour relayer tout besoin spécifique, en tout cas, Emmanuel. Bon courage à vous, la maison Garbaille et la voix d'Emmanuel ce matin, la maison Garbaille de Luglon, qui est un petit peu le QG et le seul commerce sur place à Luglon. Merci beaucoup, Emmanuel.
0: Merci.
1: Merci.
2: Alors, et les témoignages continuent évidemment sur ICI Gascogne. On reprécise les sources d'information principales pour avoir la bonne information, puisque dans ces moments-là, on peut avoir des choses qui sortent, des rumeurs, des choses qui ne sont pas sourcées. Quoi qu'il arrive, ICI Gascogne doit être votre source principale d'information. Vous êtes connecté à la radio, évidemment. Puis ensuite, on va avoir les sources institutionnelles, notamment le Facebook de la préfecture des Landes. Nous avons aussi le Facebook de la commune d'Aringos et le compte Instagram Luglon Village des Landes, qui vont communiquer au fur et à mesure. Et dites-vous aussi une chose, c'est que s'il n'y a pas eu de point depuis quelques minutes, c'est normal, ça veut dire qu'il faut reprendre le dernier communiqué. Par exemple, la préfecture a fait une dernière intervention sur Facebook il y a 35 minutes. Si vous voulez être à jour des différentes informations, il suffit de se rendre sur ce communiqué, de manière à avoir toutes les informations qu'il faut.
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2: Édition spéciale, Alia Doukali, avec un point sur la situation.
1: Oui, tout à fait, on revient sur cet incendie très important et toujours en cours dans les Landes à Luglon. Les flammes qui ravagent le massif des Landes depuis hier après-midi et le feu qui progresse désormais 1100 hectares parcourus selon le dernier bilan de la préfecture à 8h. À ce stade, les flammes se trouvent proches des habitations à une dizaine de mètres, nous expliquait le préfet des Landes. Alors par précaution, le bourg de Luglon a été évacué hier soir, tout comme certains habitants de Garin. De leur côté, les autorités sont sur le pont. Une cellule de crise est ouverte, pilotée par la préfecture des Landes, et un PC sécurité est installé à la mairie de Luglon, où on retrouve notre reporter sur place au PC sécurité. Bonjour Hugo Marceau.
7: Bonjour, bonjour à toutes et à tous.
1: Quelle est la situation sur place, Hugo ?
7: Alors ici au PC Sécurité, qui est un petit peu la cellule centrale où toutes les décisions sont prises, où l'on surveille en temps et réel l'avancée des flammes, ou alors leur recul, ou l'action des pompiers un petit peu partout autour de ce bourg qui n'est évidemment toujours pas atteint. Les évacuations restent préventives depuis hier soir, elles ont été réalisées dans le calme, même s'il a fallu aller vite, c'est ce qu'on vous expliquait depuis ce matin, et notamment du côté de Sabre à 5 km à peu près. Mais ici, dans le bourg de Luglon, on garde un œil sur cet écran avec ces deux poches rouges à l'écran face aux gendarmes et aux pompiers en charge de déployer leurs hommes. Ces deux poches rouges qui se dessinent sur la carte, ce sont les deux foyers actifs de cet incendie. Le premier, l'originel, à l'est du bourg de Luglon, sur l'est de la commune, où les flammes sont parties sur un endroit où cela reste à confirmer, mais c'était une hypothèse avancée hier par le préfet et par les pompiers. Ce serait ici une reprise de feu après un impact de foudre dans la nuit du 25 au 26 juin dernier. C'est donc ici, à l'est du bourg de Luglon, les flammes sont parties. Il y a donc ce premier foyer qui est le plus important, et puis il y en a un deuxième toujours actif, lui aussi plus au sud-est. Le premier foyer donc à l'ouest, il me semble avoir dit à l'est,

0: Mais c'est bien à l'ouest de Luglon. Le deuxième est plus au sud-est. Là, la poche sur l'écran est un petit peu plus petite. Ça veut dire que l'enveloppe du feu est moins importante. Mais au fil des heures, moi qui suis là depuis quelques minutes, quelques heures désormais, on voit progressivement que la cercle rouge progresse vers la première poche. Tout ça pour vous dire qu'on est proche, de plus en plus proche en tout cas, d'une jonction entre ces deux poches rouges, ce qui veut dire que le feu a continué de s'étendre. On reste pour l'instant à 1100 hectares, au bilan officiel fourni par la préfecture, mais les flammes restent actives en deux points et on surveille activement ici la situation. Juste un petit mot sur l'ambiance, puisqu'on a pu se rendre avec des pompiers sur les alentours du bourg de Luglon, là où les flammes sont toujours actives, alors à la fois pour des feux tactiques et également là où il y a eu ces sauts de flammes au sud du village. Et à cet endroit-là, là c'est un paysage de désolation, tout simplement parce que les habitations certes sont évacuées, et autour c'est de la braise, c'est des souches fumantes, c'est beaucoup de fumée encore ce matin, même jusqu'ici dans le bourg sous mes yeux, une odeur évidemment de brûlé et ces nuages de fumée qui surplombent ces drapeaux, cette ambiance comme de fête non finie ici dans le village, où on a ces drapeaux multicolores, ces fanions multicolores suspendus, mais au-dessus un ciel qui est assombri malgré les éclaircies qui sont en train de percer petit à petit, mais tout autour de moi c'est un nuage de fumée, alors qu'on attend évidemment plus d'informations sur l'état du brasier autour de ce village. Je vous le rappelle, deux foyers actifs, l'un à l'ouest, le plus important sur la frange ouest, au sud-ouest, et puis l'un plus au sud-est, en dessous du bourg de Luglon, sur la carte que j'ai sous les yeux.
1: Merci beaucoup Hugo Marceau, en direct donc de Luglon, et nous on continue à vous informer au fil de l'eau sur la situation dans cette commune où un incendie est toujours en cours. On vous le rappelle, désormais 1100 hectares parcourus par les flammes et 500 personnes évacuées, des habitants de Luglon mais aussi de Garin. Une évacuation préventive décidée par la préfecture hier, alors que les flammes se trouvent désormais à quelques dizaines de mètres des habitations à Luglon. On vous accompagne dans cette actualité difficile avec une édition spéciale sur Ici Gascogne.
2: Et on continue, Alia, jusqu'à 10h et les témoignages s'enchaînent. Nous sommes avec Jérôme qui habite Morsinx. Bonjour Jérôme.
3: Bonjour Thibault.
2: Alors vous proposez une chambre, du terrain, dites-nous un petit peu ce que vous proposez.
3: J'ai une maison clôturée des quatre côtés, donc s'il y a des animaux ou autre, il n'y a pas de souci. Et j'ai une chambre qui est disponible pour deux personnes. Donc, je les mets à la disponibilité des gens évacués ou des gens avaient le besoin par rapport à cette catastrophe d'incendie qui continue à abattre les Landes, je veux dire.
2: Et malheureusement, oui, on va évidemment parer au plus pressé à l'heure actuelle. Donc, vous habitez Morsinx, dans le bourg de Morsinx, c'est ça?
3: Oui, je suis en ville à Morsinx. Oui.
2: En ville à Morsinx, donc du coup, c'est vrai que vous êtes quand même assez proche de Luglon, mais finalement de l'autre côté, puisque...
3: Je suis de l'autre côté, donc nous, on n'a pas de fumée, on a la chance de ça déjà, de ne pas avoir à respirer la fumée et autres, puisque je pense qu'elle part de l'autre côté. L'incendie part vers l'autre côté, le vent souffle vers l'autre côté. Donc pour le moment, à Morsinx, c'est clair et le soleil apparaît et tout.
2: Donc, c'est assez simple finalement, parce que s'il y a des gens de Luglon qui sont à la recherche d'une chambre et d'un terrain clôturé, notamment pour chiens, chats éventuellement, ils appellent la radio et nous on fait l'intermédiation avec vous, et puis Jérôme, on vous tiendra au courant dans la foulée. Mais en tout cas, merci beaucoup d'être passé à l'antenne pour justement apporter votre aide à votre manière. Merci beaucoup Jérôme.
3: Avec grand plaisir. Bon courage à tout le monde.
2: On continue évidemment sur Ici Gascogne d'être au plus près de ce qu'il se passe sur le terrain. Une respiration musicale, Fine Young Cannibals, et on revient juste après.

0: She drives me crazy, 9h40, ici Gascogne.
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0: Avec Béatrice, habitante de Luglon. Bonjour Béatrice.
3: Oui, bonjour messieurs. Je vous appelle parce que je suis partie. Bon, on nous a demandé de partir hier soir, ouais. Comme les flammes approchaient. Et j'appelle juste pour demander à ce que le pompier, s'ils en ont besoin, qu'ils peuvent prendre l'eau de la piscine chez moi.
0: Alors, vous habitez où à Luglon, Béatrice, pour trouver votre piscine, peut-être ?
3: Chemin de Padé. Le pompier passe devant chez moi.
0: D'accord, ok. Bon, ben, comme ça, c'est clair. Et vous avez une piscine qui est assez grande pour justement pouvoir prendre de l'eau.
3: Oui, absolument. C'est bon. Une piscine qui fait 15 mètres sur 6, donc avec la profondeur de 2 mètres à l'autre bout.
0: Effectivement.
3: Ils peuvent s'y servir s'ils en ont besoin. Eh ben vraiment de pouvoir c'est sur le chemin
0: On transmet, l'information. Merci Béatrice.
4: Béatrice, vous êtes où exactement là ce matin? Vous nous appelez d'où?
3: Alors je suis juste à côté, le village à côté. Je suis à Sabre, mais après là mon fils et moi nous allons partir chez une amie qui va nous héberger.
4: Comment vous avez vécu cette évacuation, Béatrice, hier soir? J'imagine que comme tous les habitants de Luglon, vous êtes partie avec le strict minimum.
3: Et oui, absolument. Exactement, c'est exactement ça. C'est un grand stress. Tout ce qu'on aimerait bien, que c'est tout cela. Bon.
0: Oui, ça puisse s'arrêter assez rapidement.
3: Ça puisse s'arrêter, que les pompiers, ceux qui sont autour de cette situation arrivent à la maîtriser.
0: Vous avez vu les flammes, Béatrice, ou pas, vous?
3: Et j'ai vu la fumée. Mais le flamme de loin, ça se voit. C'est pas très très loin de chez moi.
0: Ouais, d'accord, je comprends.
3: Surtout la fumée.
0: Ouais, bien sûr. Et puis c'est notamment pour ça que vous êtes évacué aussi, parce que les flammes c'est une chose, mais la fumée toxique c'en est une autre, et c'est aussi assez insidieux. Donc c'est aussi pour ça. Et donc à Sabre, vous êtes hébergé où exactement à Sabre, Béatrice?
3: Nous sommes à l'auberge de Pain de Sabre.
0: D'accord.
3: Mais après, là, nous allons quitter l'auberge aujourd'hui pour un hébergement qui nous a été proposé par une amie à Solferino.
0: D'accord, ok. La solidarité des Landais, on la voit encore une fois. Merci beaucoup, Béatrice. On vous souhaite plein de courage. On espère que cette situation ne va pas durer, évidemment. Oui.
3: Un grand courage à toutes les autorités locales, aux pompiers, surtout avec cette chaleur, c'est pas évident.
0: Effectivement, on pense bien à eux. Bonne journée, Béatrice.
3: Merci, au revoir et bonne journée.
0: Et vous savez, ici Gascogne, eh bien on va jouer carte sur table avec vous aujourd'hui, puisque on a d'un côté évidemment cette catastrophe du côté de Luglon, et on a de l'autre la Feria de Dax, l'un des événements les plus importants pour les Landes, pour l'économie, pour le tourisme aussi, et c'est important. Et on va essayer aussi de vous faire vivre à la fois la Feria de Dax, à la fois ce qui se passe au plus près du terrain au niveau de Luglon. On va faire un point tout de suite avec Pab sur la corrida qui a eu lieu hier et celle qui nous attend ce soir.
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0: Pab, hier soir, deuxième corrida de cette Feria dacquoise 2026. Et une nouvelle fois, les tribunes étaient complètes avec une alternative réussie.
5: Oui. Ça, c'est le point fort de la soirée. Nous allons y revenir. Mais d'abord, le lot de tour de Juan Pedro Domecq, il avait été extraordinaire l'année dernière. Et comme celui de la veille, qui avait été extraordinaire l'année dernière, il a été très médiocre. Quatre taureaux qui, pareil, s'éteignaient très vite. Bon. Andrés Rocarré est sorti sous la bronca. Il commence à agacer beaucoup de gens. Le Péruvien, il est vrai. Les taureaux et leurs carences n'expliquent pas tout, cher ami. Ensuite, il y a Pablo Aguardo, qui est tombé sur un lot très insipide et qui a eu le mérite, lui, d'essayer au plus et encore et davantage. Et puis donc, ce que l'on attendait, Julio Norte, il a 18 ans, il est fils de Torero, frère de Torero, il est de Salamanque, c'est un garçon formidable dans la vie et dans le Torero aussi. Il a été ce que l'on attendait pour une alternative, il coupe deux oreilles, il a été juvénile, engagé, varié, profond, spontané, il a transmis, il a partagé, il a été en connexion, il a eu un bon taureau pour son alternative, et tant mieux, qui était un peu plus commode que les autres, un peu plus petit, on va dire, un peu moins fait. grand moment quand même. Il aurait pu couper une troisième oreille au sixième taureau. Malheureusement, il a descabellé deux fois. Mais la sixième faena aussi, la seconde en ce qui le concerne, était aussi de très grande qualité avec beaucoup d'engagement, là encore. Et beaucoup de partage avec le public, et ça a très bien fonctionné. Les gens étaient formidables avec lui. Rocarey aussi, qui a appelé son père au moment de l'alternative à entrer en piste devant son frère. Il y avait un aréopage de grands toreros qui l'ont soutenu. Des gens de Salamanque, entre autres, mais pas uniquement. Et du point de vue de l'émotion, c'était extrêmement fort. Mais du point de vue du taurin, Julio Norte a été très fort.
0: Et aujourd'hui, une noviada à 11h, la corrida à 19h et une nouvelle fois, les taureaux de Santiago Domecq.
5: Alors ce matin, il y a la finale des noviadas San Picador avec Ruben Bala, c'est à 11h, et Israel Guidao qui se sont imposés hier. Et puis le retour des Santiago Domecq cet après-midi, il y a un taureau qui a été gracié il y a quelques années par Inès Marin à Dax de Santiago Domecq. C'est un élevage qui est une référence. Alors, je fais attention parce que comme nous avons dit à longueur de temps que les Juan Pedro Domecq étaient une référence, ce qui est une réalité dans l'histoire de la tauromachie, on va mettre des guillemets à référence à Santi Domecq, mais nous espérons. Et il y a un sacré beau cartel, Miguel Ángel Pereira, qui est un torero d'Extremadura, qui est un torero dans la deuxième vie de sa carrière et qui a complètement modifié sa tauromachie et qui est l'un des meilleurs muletaires actuels, et c'est un torero remarquable qui avait triomphé l'année dernière et qui triomphe à peu près partout. C'est une valeur sûre, hein. C'est un homme qui est à pleine maturité, à la fois du point de vue tauromachique, du point de vue de sa vie. Il est marié, d'ailleurs, il y a son beau-frère, Nino de la Capea, qui était dans le Caliron hier, à la fille d'un très grand matador des années 70 et 80, Nino de la Capea. Nous sommes dans l'aréopage de ce qui se fait de mieux dans la tauromachie. Avec lui, Clément Dubec, Clemente, il est bordelais et moitié pouillonnais. Il a eu une vie taurine très compliquée. Il est remonté à partir de 2021 grâce à Saint-Sevé, qui lui a donné une seconde chance. Il faut les saluer. Il joue cet après-midi une carte importante, même s'il a déjà triomphé dans bien des endroits. Et puis le troisième, je parlais de régénérescence de la tauromachie par les jeunes, Victor Hernandez, il fait partie effectivement de cette nouvelle vague qui arrive. C'est un très très bon torero et les gens vont le découvrir, et j'espère qu'il aura le matériel, si je puis dire, adéquat pour exprimer ce qu'est son torero.
0: À suivre ça ce soir du côté des arènes de Dax. On retrouve Pauline Bézina. Bonjour Pauline.
6: Bonjour.
0: Alors aujourd'hui à Dax.
6: Et oui, aujourd'hui à Dax, il va falloir aimer la musique parce qu'elle va être absolument partout. Cette troisième journée de Feria s'appelle Dax envoie la musique. Bon, ça, voilà, ça tombe sous le sens. Plus de 600 musiciens et chanteurs vont investir la ville et ça commence dès ce matin à 10h, direction la Fontaine Chaude pour la Passacale des Géants. Ils vont traverser la ville et donner le coup d'envoi d'une journée où les bandas, les fanfares et les groupes vont se multiplier dans les rues. Et à 11h, rendez-vous aux grandes arènes pour la finale de la Noviada San Picador avec les jeunes toreros face aux Zerales de Santiago Domecq. Mais le grand vrai rendez-vous musical, lui, c'est midi. À cette heure-là, les bandas partiront de l'esplanade des Halles pour le grand défilé.
0: Pauline, donc aujourd'hui, impossible de traverser Dax sans tomber sur un musicien.
6: Exactement, et je vous le souhaite, voilà, c'est justement ce qui fait l'intérêt de cette journée. Il n'y a pas vraiment besoin de chercher une animation en particulier, il suffit de se promener et de suivre le bruit des cuivres. Mais si vous êtes plutôt du genre à vous installer tranquillement, la potinière ouvre son village gourmand dès 11h, avec les producteurs locaux comme hier. À midi, les Armagnacs d'Oz y donneront également un concert.
0: Et à tout à l'heure, Pauline,
6: à tout à l'heure.
0: Retour de 10h30, 10h40 pour tout savoir de ce qui se passe au Feria de Dax, ici Gascogne, radio officielle de la Feria de Dax.
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0: Vous l'aurez compris, ce matin, c'est deux salles, deux ambiances entre ce qu'il se passe du côté de Luglon et on est évidemment au plus près de l'actualité avec nos journalistes sur place et en studio pour avoir toutes les informations. Et de l'autre, eh bien, la Feria du Dax qui continue de battre son plein. On va justement retourner du côté de Luglon pour finir, eh bien, 7h jusqu'à 10h, Marie-Cécile, puisque, eh bien, il y a un élan de solidarité qui revient.
4: Oui, alors sur la commune d'Aringos, précisément, la commune communique sur ses réseaux sociaux et lance un appel à bénévoles. L'aide est centralisée en mairie pour le ravitaillement de Thibault des pompiers. Vous pouvez vous inscrire, je cite la mairie, hein, en mairie sur les créneaux disponibles. Le personnel sur place rassemble les vivres donc pour ce ravitaillement des pompiers. La mairie d'Aringos qui vous remercie pour son aide précieuse.
0: Et oui, direction du Facebook de la commune d'Aringos pour avoir les informations qui vont probablement continuer à tomber tout au long de la matinée. Nous, eh bien, dans quelques secondes, on ira du côté du sémaphore de Messanges pour savoir ce qui se passe sur le littoral, puisque là aussi, il y a de l'information, il y a des choses à apporter à peut-être des gens qui sont éventuellement en vacances. On continue en musique. Magie Noire, Philippe Rousseau.

0: Magie noire, Philippe Russo, direction le sémaphore de Messanges. Nicolas, du côté du sémaphore, on va faire un point sur les conditions sur le littoral. Dites-nous un petit peu eh bien, ce que vous voyez devant vous. Le ciel est-il clair ?
1: Bonjour. Non, le ciel est toujours couvert. Hein. Comme ce matin, nous, on a un ciel bien chargé. On n'a pas vu d'évolution vraiment depuis ce matin. Donc, on a une couverture nuageuse totale avec une visibilité qui est moyenne, hein, autour de 10 km actuellement.
0: D'accord. Est-ce que l'océan est mouvementé ou toujours assez plat finalement ?
1: Alors, c'est un peu plus agité que les jours précédents. On a des vagues d'un mètre à peu près.
0: Et le vent vient du littoral ?
1: Ouais, tout à fait. Alors, on a un vent de sud-ouest, exactement, pour 12 nœuds, avec des rafales qui vont jusqu'à 15. Donc, ça nous fait à peu près du 20-30 km/h actuellement.
0: Et ce qui fait que pour les conditions de surf, ça doit pas être extraordinaire.
1: C'est pas terrible. Non, ouais. C'est pas terrible.
0: On est d'accord. Les horaires de marée et les coefficients pour aujourd'hui, Nicolas ?
1: Ouais. Alors, on aura une basse mer à 12h28, coefficient de 102, une pleine mer à 18h47, et toujours coefficient de 102, et le coucher du soleil à 21h11.
0: C'est parfait, merci beaucoup. Bonne journée, Nicolas.
1: Merci à vous, bonne journée.
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0: One Republic Runnery.
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0: 10h ce matin sur Ici Gascogne, édition spéciale. Un point sur la situation à Luglon avec Alia Ducali.
2: Oui, le massif des Landes, à nouveau ravagé par les flammes. Un incendie très important est toujours en cours dans notre département à Luglon. Les pompiers sont mobilisés sur place depuis hier après-midi. Des renforts ont été mobilisés. Ils sont 500 pompiers à faire face à ce feu. Mais l'incendie progresse vite. Le massif forestier est extrêmement sec et les fortes chaleurs favorisent évidemment la propagation des flammes. Désormais, 1100 hectares parcourus selon le dernier bilan de la préfecture à 8h. De leur côté, les autorités sont sur le pont. Une cellule de crise est ouverte, pilotée par la préfecture des Landes. Et un PC sécurité est installé à la mairie de Luglon. Vous êtes sur place. Hugo Marceau, racontez-nous quelle est la situation à ce stade.
3: Eh bien, tout le monde a les yeux rivés sur cet écran. Avec ces deux poches rouges, les deux foyers actifs du feu, l'un plus à l'ouest du bourg, l'un plus au sud-est, deux foyers actifs et qui tendent à se rejoindre. On va demander quelques précisions à Nicolas Lafont qui est avec nous, président de la défense des forêts contre l'incendie dans les Landes. Bonjour monsieur, quelles sont les dernières évolutions dont vous avez eu écho là ce matin?
4: Mais aujourd'hui, on est à 1100 hectares qui sont détruits, qui ont été, qui sont partagés entre un incendie, un premier incendie primaire de 900 hectares et sur une saute il y a 200 hectares. Donc aujourd'hui, ce matin, c'était assez calme. On voit que on est vers 10h et le vent commence à se lever. Donc on espère que on va pouvoir contenir cet incendie. On va pas le fixer de suite, mais on espère que ça va être contenu dans la journée.
3: Est-ce que si ces deux foyers se rejoignent au sud du bourg, ça change quelque chose dans l'action des pompiers? Est-ce qu'il faut à tout prêcher?
4: Non, je pense pas que ça change grand-chose. Aujourd'hui, l'essentiel, c'est de contenir ces deux foyers, et si c'est l'un après l'autre, ça sera l'un après l'autre. Mais aujourd'hui, le but, c'est pas qu'ils se rejoignent.
3: Vous en parliez tout à l'heure, on est 3 semaines après les premières flammes à Biscarrosse, jour pour jour. Quand on voit ce départ de feu aussi rapide, forcément ça inquiète quand on a vu la progression rapide d'hier soir.
4: Oui, ça inquiète, mais c'est naturel, puisque aujourd'hui on a une sécheresse extrême. Des végétaux, on a des vents qui sont tournants, donc c'est le sujet que l'on va avoir sur cette année, les prochaines années. C'est comme ça que les feux vont se développer et qui vont exploser aussi, puisque aujourd'hui on a des sautes de feux qu'on n'a jamais vues avant.
3: Ces sautes-là, comment on les explique?
4: Pour moi, je n'explique pas. Je suis pas technicien. Il faudra voir ça avec des experts, mais je pense que ça vient de la sécheresse déjà des végétaux.
3: Est-ce que vous avez un œil sur le vent qui va être peut-être la priorité principale? Est-ce que vous savez dans les prochaines heures comment il doit évoluer?
4: Ben, le vent aujourd'hui, normalement, ne devrait pas être très fort, sauf qu'on a des températures qui montent à 36 degrés sur tantôt, donc on verra comment ça va se passer. Pour ceux qui combattent surtout, hein, parce que les températures chaudes, ça permet de travailler, mais pas dans tout le confort possible pour nos amis les pompiers.
3: Merci Monsieur Lafont. Nicolas Lafont, président de la défense des forêts contre l'incendie dans les Landes. Merci d'être avec nous et bonne journée, bon courage.
2: Merci beaucoup Hugo Marceau en direct du PC sécurité qui est installé à la mairie de Luglon. Et les pompiers qui sont sur le pont, ils sont près de 500 mobilisés, notamment dans le bourg de Luglon, puisque le préfet des Landes nous expliquait ce matin sur Ici Gascogne que les flammes se trouvent ce matin proches des habitations à Luglon, à une dizaine de mètres. Dans ce contexte, la préfecture a décidé d'évacuer les habitants de Luglon hier soir et aussi certains habitants de Garin. Ils ont été mis à l'abri, accueillis dans les communes alentours. Une situation très difficile, comme on peut l'imaginer, pour les habitants des communes évacuées. La nuit a été longue pour les près de 525 personnes qui ont dû fuir le secteur hier soir. C'est le cas de Stéphane, un habitant de Sabre qui n'a pas reçu d'ordre d'évacuation, mais qui a décidé quand même de partir de lui-même. Il témoignait ce vendredi matin sur Ici Gascogne. Écoutez.
5: Nous, jusqu'à 2h du matin, on avait On avait l'incendie qui se déroulait dans la forêt en face, bien qu'il n'était pas à nos portes, mais il est à vol d'oiseau qu'à 4 kilomètres de notre maison. Ouais. Et donc, jusqu'à 2h du matin, on était dans l'incertitude de savoir si le feu pouvait se rapprocher de nous ou pas. On a pris la décision avec ma compagne donc, de quitter notre maison et d'aller chez des amis par sécurité au vu des sauts de feu de 3 km qu'il pouvait y avoir et qui pouvaient donc rapprocher l'incendie de notre côté, quoi. Mais ce que je voulais témoigner, c'est que voilà, il y a aussi dans les Landes plein de petits quartiers posés au milieu de la forêt qui sont des quartiers de 10-15 maisons, 5-6 maisons qui sont pas dans les bourgs et donc qui peuvent être très impactés aussi par ces incendies parce que totalement excentrés, quoi.
2: Et comme Stéphane, n'hésitez pas, vous pouvez nous appeler ce matin pour témoigner, pour évoquer cet incendie qui est en cours sur la commune de Luglon. On vous rappelle, le numéro, c'est le 05 58 46 50 50. La solidarité qui s'organise déjà dans les Landes face à cet incendie, notamment dans les communes voisines de Luglon, qui se sont très vite mobilisées pour accueillir les habitants évacués de Luglon et de Garin. Ils ont pu se réfugier à Sabre, où une salle des fêtes est ouverte. D'autres habitants également réfugiés à Igos, Saint-Saturnin et à Arangos. La Chambre d'agriculture qui appelle les agriculteurs à ne pas se rendre sur place pour le moment. L'objectif, c'est de ne pas gêner les opérations de secours. Ils pourront être sollicités, ces agriculteurs, mais par la suite, lorsque les secours auront mis en place une organisation précise. Depuis l'incendie de Biscarrosse, la Chambre d'agriculture détient la liste des agriculteurs qui peuvent être mobilisables et aussi du matériel dont ils disposent. Ils pourront donc être sollicités en cas de besoin. Un incendie qui intervient dans un contexte particulièrement défavorable en raison de cette canicule. Les Landes toujours en vigilance orange canicule aujourd'hui. Et toute l'équipe d'ICI Gascogne continue à vous informer, à vous fournir les dernières informations. On suit la situation et on vous accompagne. Édition spéciale sur ICI Gascogne ce matin.
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2: Thibault, on fait un point sur la météo.
0: La météo de ce vendredi 14 août, un ciel voilé, une alternance entre nuages et éclaircies. On va évidemment surveiller de près la région de Luglon et de Garin jusqu'à 37 degrés à cet endroit précis dans l'après-midi. Cette nuit, 3 mm de pluie attendue. Le vent annoncé par Météo France pour une direction ouest-sud-ouest avec 10 km/h de moyenne. Également donné qu'on va surveiller de près. Sur le littoral aujourd'hui, à Souston plage, on a 29 degrés par exemple. Demain samedi, des nuages en matinée et les orages qui s'inviteront dans le ciel landais. Une pluie attendue, notamment sur le territoire de Luglon, vous l'aurez compris, un maximum de 31 degrés. On a une chute assez drastique des températures pour le thermomètre, notamment dans les terres. Et à nouveau de la pluie en soir et demain soir, 2,5 mm de pluie attendue. Dimanche, même recette que la veille, des orages une nouvelle fois, une trentaine de degrés, et évidemment on sera attentif aussi aux impacts de foudre, puisque la pluie ça peut être une bonne chose, mais la foudre peut aussi déclencher de nouveaux feux. On sera évidemment attentif. Nous sommes en édition spéciale ce matin.
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0: Michel Berger pour la musique, le temps de respirer et de revenir sur ce qu'il se passe à l'heure actuelle, celui qui chante.

0: Michel Berger est celui qui chante.
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0: La mise à l'épreuve une nouvelle fois de la solidarité des Landais, ça s'organise sur le terrain et ce matin aux alentours de 7h, eh bien nous étions avec Alia Ducali, avec l'adjointe au maire de Luglon.
2: Comment la commune a-t-elle vécu cette nuit? L'adjointe au maire de Luglon est avec nous. Bonjour Virginie Moisset.
3: Oui, bonjour.
2: Bonjour, merci d'être avec nous. Alors, vous n'êtes pas en mesure à ce stade de faire un point sur la situation. Toutefois, les services municipaux sont mobilisés. Vous êtes en train de vous organiser pour que les habitants puissent aider les pompiers, c'est bien cela?
3: Oui, tout à fait. On sort d'une nuit éprouvante, comme vous le savez, où nous avons été plus d'une dizaine à mobiliser. On a été très soutenus par les mairies voisines, Aringos, Igos qui nous a fait un ravitaillement à 3h du matin, la mairie de Sabre aussi qui est présente pour accueillir les évacués. Là, nous sommes en train de nous organiser par tranche horaire pour pouvoir accueillir les bénévoles et pouvoir évoluer dans de bonnes conditions. Donc, est-ce qu'on peut se permettre un petit passage, une petite annonce pour savoir comment les gens peuvent venir nous aider?
2: Bien sûr, on vous écoute.
3: Voilà, sur la page Instagram, Luglon, Village des Landes, nous avons noté du coup les créneaux horaires. Donc pour aujourd'hui, vendredi 14, on a besoin de monde sur la tranche midi 30, 20h et sur la tranche 20h, minuit 30. Samedi, nous sommes sur le même découpage, minuit 30, 6h30, 6h30, 13h, 12h30, 20h, 20h, minuit 30. Dimanche, la même chose pour l'instant. On demande à ce que les gens puissent se faire connaître uniquement par SMS. Donc, je vais donner un numéro à vos auditeurs au 06 64 65 24 34. On leur répond à chaque fois. On leur dit si le créneau est OK, si on a besoin d'aide à un autre moment, on va proposer d'autres horaires. Et on transmettra pour que les forces de l'ordre permettent l'arrivée des bénévoles identifiés pour qu'ils puissent venir jusqu'à la salle des fêtes de Luglon.
4: Alors, pour que ce soit plus simple, Virginie, je me permets, vous pouvez nous appeler au 05 58 46 50 50, c'est le numéro que tous les auditeurs ont en tête, et on leur partagera ce numéro que vous venez de nous donner, Virginie, d'accord?
3: Super.
2: Donc, tout le bourg de Luglon a été évacué hier. Comment s'est passée cette évacuation? Est-ce que les habitants ont pu partir rapidement et dans le calme?
3: Oui, les habitants ont été réactifs dans le calme, dans une belle force de solidarité et de soutien. Et à l'heure actuelle, c'est encore la même ambiance qui règne, malgré l'inquiétude et la fatigue de la nuit.
2: Alors vous l'avez dit, il y a des communes voisines qui se sont mobilisées, la solidarité qui s'est très vite mise en place hier soir. Quel est le dispositif d'accueil?
3: Alors nous avons du coup la salle des fêtes qui est ouverte et accessible. Bah, tous les intervenants sur le feu, que ce soit les pompiers, la DFCI, la gendarmerie, qui ont la possibilité de prendre du coup des repas chauds comme froids, des boissons. Le poste médical est aussi avancé ici. Donc nous avons pour l'instant, en termes de ressources, ce qu'il nous faut pour avancer.
2: Comment est-ce que vous avez vécu ces dernières heures avec un feu, on l'a dit, qui évolue très rapidement et des vents qui changent constamment de sens, une situation très incertaine? Comment vous le vivez, Madame l'adjointe au maire de Luglon?
3: Avec une très affirmée inquiétude. Nous avons vu les précédents incendies et les dégâts. Forcément, toutes ces images sont dans la tête de tout le monde. Le mur de feu était extrêmement impressionnant. Nous attendons de voir au fur et à mesure que le jour se lève si nous pouvons nous rassurer ou pas. Mais à l'heure actuelle, on reste dans le même état.
0: Et le jour s'est levé depuis cette interview réalisée à 7h. On fait un point d'ailleurs sur les routes autour de Luglon, Marie-Cécile.
5: Absolument Thibault, puisque on vous le dit depuis ce matin, la route départementale 327 hein, entre Luglon et Sabre est coupée à la circulation, et même chose pour la route départementale 14 entre Luglon et Aringos.
0: Allez, on se retrouve juste après.

0: le saxophone de Super Freak, Rick James.
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0: Les habitants de Luglon ont été évacués hier et parmi eux, parmi elles, Clarisse.
2: Édition spéciale et nous allons retrouver Clarisse. Bonjour Clarisse.
3: Bonjour.
2: Et merci d'avoir patienté. Alors Clarisse, vous avez vous été évacuée de Luglon hier soir sur les coups de 20h, c'est ça ?
3: Oui, c'est ça exactement.
2: Alors comment déjà est-ce que vous avez vécu ce moment où il a fallu quitter Luglon ? C'est arrivé de façon d'un coup en fait tout simplement Clarisse ou vous vous y attendiez peut-être ?
3: Non, on s'y attendait, on avait déjà tout préparé en avance parce qu'on voyait la fumée se rapprocher petit à petit, donc on attendait avec les valises prêtes de partir.
2: D'accord, donc vous avez quand même eu un petit peu le temps de vous préparer où tout s'est quand même fait assez rapidement mine de rien.
3: Oui, on a eu le temps quand même de se préparer, mais le moment d'évacuer a été quand même un gros stress. On pensait évacuer, mais bon, quand ça arrive au moment, c'est toujours angoissant de tout charger et de laisser la maison comme ça.
2: Et cette évacuation s'est passée comment ? Vous étiez plusieurs à être évacués avec d'autres voisins peut-être ?
3: Oui, moi déjà j'habite avec mes parents sur Luglon. Donc on a été évacués tous les trois, on a des animaux aussi, donc il faut penser à tout le monde. Et on pense aussi aux voisins qui évacuent correctement, qui prennent leurs affaires. Voilà, on essaye de penser à tout le monde.
2: Ouais, et alors qu'est-ce que vous avez pris quand vous êtes partis ? C'est quoi le premier réflexe en quelque sorte ?
3: Il faut prendre le plus important, mais tout est important dans d'autres maisons, donc... Ouais. Essayer de tout caser dans une valise, c'est assez compliqué. Ouais. On a pris l'essentiel des vêtements, surtout les papiers, les photos, le plus important pour nous, quoi.
2: Ouais, voilà, évidemment, les souvenirs dans l'éventualité que des choses puissent arriver. Alors, vous êtes parti, on le disait, du côté de Garin. Vous êtes où exactement ? Où est-ce que vous êtes hébergé ?
3: On est hébergé chez des amis qui ont une maison secondaire sur Garin. Donc on est là en attendant d'avoir des infos.
2: Donc vous avez eu la chance de pouvoir avoir des amis, donc vous êtes un petit peu débrouillé par vous-même en quelque sorte. Hein.
3: Voilà, c'est ça. Voilà. On avait déjà essayé de prévoir, on les avait appelés en avance pour leur demander déjà en amont si on pouvait venir.
2: Ouais, et puis ça permet aussi aux personnes qui, eux, n'ont pas du tout de solution de secours de leur laisser les logements qui ont été mis à disposition du côté de Sabre, entre autres. Hein.
3: Oui, c'est ça. Ceux qui n'ont pas forcément de famille ou d'amis dans le coin, leur laisser quand même ce qu'ils peuvent.
2: Ouais. Qu'est-ce qui vous inquiète, vous, le plus ce matin, Clarisse ?
3: Déjà, quand on apprend l'évolution, depuis hier soir, on était à 600 hectares. Là, on est à 1100 hectares. De brûler, c'est toujours impressionnant. On espère que ça va pas aller plus loin et que les maisons vont rester là.
2: Et est-ce que vous avez eu
3: qu'on puisse retrouver le village comme on l'avait laissé en partant.
2: Ouais. Est-ce que vous avez eu peut-être des informations depuis hier soir, c'est-à-dire ce matin ? Est-ce que on vous a contacté pour peut-être vous donner une piste pour la suite ou pas du tout pour l'instant, Clarisse ?
3: Je suis allée sur Sabre pour essayer de me renseigner, mais bon. J'ai pas vu grand monde, donc je me suis arrêtée au niveau de la route et il y avait les employés de la DDE, mais qui, eux, n'avaient pas trop d'informations non plus. Donc on attend, on espère avoir des nouvelles dans la journée.
2: Et vous avez eu l'occasion, justement, en allant sur Sabre, de peut-être discuter avec d'autres personnes qui ont dû quitter leur maison ?
3: Oui, j'ai discuté avec une dame qui a laissé sa maison avec tous ses animaux, parce qu'elle était, elle, par contre, à côté du camping qui a brûlé. Donc, elle a dû partir vraiment en urgence.
2: D'accord. Et donc, elle a laissé ses animaux domestiques, c'est ça, chez elle, parce qu'elle a pas pu. Elle a dû partir précipitamment, si j'ai bien compris, Clarisse.
3: Elle a pris ce qu'elle a pu, mais bon, elle pouvait pas tout amener en urgence, voilà.
2: D'accord. Ok. Bon, en tout cas, on espère que des personnes vont pouvoir aller sur place, peut-être les pompiers pour aller récupérer ces animaux. Clarisse, pour finir, qu'est-ce que vous aimeriez dire aux habitants de Luglon qui, comme vous, ont dû quitter leur maison hier soir ?
3: J'espère que ça va aller, que les pompiers, de toute façon, font tout ce qu'ils peuvent. Moi, j'ai mon cousin qui est pompier, qui est là-bas depuis 14h30 hier.
2: Ah oui.
3: Donc, j'espère qu'il n'est pas blessé, que ça va, que tout le monde va bien. Ouais. J'espère qu'on pourra retrouver nos maisons comme on les a laissées en partant hier.
2: Ouais, parce que vous n'avez pas du tout eu de nouvelles pour l'instant de votre cousin.
3: Il nous a envoyé quelques petits messages cette nuit quand il soufflait l'espace de 5 minutes, mais bon,
2: ouais,
3: pour essayer de nous rassurer.
2: C'est bien le problème.
3: C'est pas grand chose.
2: Et c'est important, justement, ça fait une transition toute faite, Clarisse, hein, pour apporter beaucoup de courage, évidemment, à toutes les personnes qui sont mobilisées sur cet incendie du côté de Luglon. Là où vous habitez, Clarisse, hein, je le rappelle, vous avez été évacuée hier vers 20h du côté de Garin. Merci beaucoup, Clarisse, d'être venue témoigner. Je pense que c'est important, même pour les personnes qui nous écoutent. On vous souhaite, évidemment, de bientôt retrouver votre maison avec votre famille, Clarisse.
3: Merci beaucoup. Merci à vous.
2: Et puis à bientôt. Merci beaucoup, Clarisse, donc à Luglon, qui était avec nous sur Ici Gascogne.
0: Et Clarisse qui était avec Fabien David tout à l'heure aux alentours de 8h. On va continuer puisque nous avons le président de la Fédération des chasseurs des Landes qui est avec nous. Bonjour, Jean-Luc Dufaux.
4: Bonjour à tous les auditeurs.
0: Alors, on reprend du service, j'ai envie de dire malheureusement, mais vous êtes encore là une nouvelle fois mettre en place un soutien logistique et notamment au niveau des repas, c'est ça ?
4: Eh bien, tout à fait. Il y a 3 semaines, jour pour jour, nous étions sur Biscarrosse. Et bien là, malheureusement, nous ne pensions pas avoir à recommencer cette action si tôt. Mais bon, les faits sont là et on va assumer. Après concertation avec monsieur le préfet, monsieur le maire de Luglon, le président de l'ACSA de Luglon et de Sabre, et bien sûr la collaboration de toutes les ACSA du département, puisque nous avons un réseau qui est quand même assez important, eh bien, nous allons, à partir de ce soir, assumer. Mais donc la logistique repas à nos sapeurs-pompiers et nos forces de l'ordre tant qu'il le faudra.
0: Alors comment ça va se dérouler dans le détail ? À quel endroit seront servis les repas et comment vous allez réussir à les acheminer sur place ?
4: Alors, nous allons assumer cette action au foyer municipal de Luglon, qui, d'après les renseignements que j'ai pu obtenir par monsieur le maire et le président de la CCA, sont équipés. Donc, c'est proche du PC, bien sûr. Et là, j'ai un réseau WhatsApp de tous les présidents de la CCA des Landes qui me permet de mobiliser, suffisamment de venaisons, puisque chaque CCA a un congélateur un petit peu quand même rempli. Et donc, vraiment, c'est avec beaucoup d'élan de solidarité que nous allons récupérer de quoi faire des repas suffisamment importants pour tout le monde.
0: Vous savez déjà le nombre de repas que vous allez devoir faire ce soir ?
4: Oh, on s'attend à pas loin de 500 repas ce soir, je pense. Et puis bien sûr, fonction de l'évolution des effectifs sur place, nous nous adapterons.
0: Mais ce qui est assez dingue, c'est que vous prenez la décision à 10h pour un repas de 500 personnes ce soir à 20h, même si la solidarité fait beaucoup de choses.

0: carrosse. Et là, ben, on repart pour un tour, malheureusement.
1: Combien de bénévoles sont prévus ce soir ?
0: Alors, je sais que la mairie a fait un appel aux bénévolat, mais déjà, dans le monde cinégétique, je pense que nous serons entre 15 et 20, et il ne faut pas plus non plus, parce que si on veut être, on va dire, opérationnel et efficace, il faut un nombre minimum, mais pas au-delà non plus, puisque bon, après, on peut arriver à s'organiser de façon insatisfaisante.
1: Ouais, bien sûr, c'est le fait d'être dans l'excès d'humains, parfois, ça peut créer des petits soucis, ouais.
0: C'est exactement ça. Donc, bon, à Biscarros, j'ai eu à gérer que de l'abondance, et fort heureusement, que ce soit en produits ou que ce soit en bénévolat, bien sûr.
1: Le repas va s'étendre sur plusieurs heures, j'imagine. Ça va démarrer vers quelle heure Le dernier service, si on peut appeler ça comme ça, ça sera vers quelle heure?
0: En fait, c'est quasiment sans interruption. Ça commence, enfin, du moins si ça se passe comme à Biscarros, les premières colonnes de sapeurs-pompiers et de forces de l'ordre arrivaient aux alentours de 19h. Le gros du service pouvait durer jusqu'à minuit, minuit et demi. Oui. Ça s'estompait un petit peu dans la nuit, avec quand même quelques rotations, on va dire. Et ensuite, on reprend donc du service aux alentours de 11h30, midi, jusqu'à 15h30, 16h.
1: Eh bien, merci Jean-Luc Dufaux pour tout ce que vous faites avec l'association, la Fédération des chasseurs des Landes. Et puis, on va vous souhaiter bon courage parce qu'il y a du pain sur la planche, c'est le cas de le dire.
0: Merci. On va s'y employer. Merci à tous les auditeurs.
1: Bonne journée.
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1: L'édition spéciale continue dans quelques secondes. Eh bien, ça sera le journal de 10h30 juste après ça.
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1: À 10h30, un point sur la situation avec vous, Armand Morera.
6: Et toujours cet incendie donc à Luglon et ces flammes qui ravagent la forêt depuis hier. Le dernier point sur la situation par la préfecture ce matin fait état de 1100 hectares brûlés. Deux foyers actifs. D'abord celui d'origine où 900 hectares ont été touchés. Il est à l'ouest de Luglon. Le second au sud-est avec 200 hectares de brûlés à cause d'une saute de feu. Les prochaines heures seront déterminantes, a déclaré le préfet ce matin. La situation par contre est défavorable. Le feu reste virulent, disait-il. 500 pompiers sont en ce moment sur place ainsi que des moyens aériens, notamment deux avions Dash, quatre Canadair et deux Air Tractor. La préfecture qui recommande aussi d'éviter le secteur. Les routes départementales 327 et 14 ont d'ailleurs été coupées à la circulation au sud et au nord de Luglon pour faciliter les opérations de secours. Les prochaines heures déterminantes, cruciales, d'autant que les flammes sont à quelques dizaines de mètres à peine de certaines habitations. C'est ce que nous disait ce matin aussi le préfet sur Ici Gascogne. Alors 525 habitants de Luglon mais aussi de Garin ont été évacués la nuit dernière. Ils ont été accueillis sur la commune de Sabre, notamment à la salle des fêtes, ainsi que dans le domaine des Landes Vertes. Vous suivez bien sûr cet incendie et avec des points toutes les demi-heures sur notre antenne et puis sur notre live, sur notre site et l'application Ici. Cet incendie à Luglon qui va encore souffrir des conditions météo défavorables aujourd'hui, avec de nouvelles températures caniculaires, même si la chaleur commence à reculer, les Landes et 74 autres départements sont toujours en vigilance orange canicule. On attend jusqu'à 38 degrés attendus donc aujourd'hui sur le département. Et malgré cette actualité à Dax, c'est le troisième jour de la Feria. Deux rendez-vous au Taurin aujourd'hui à la Feria. Donc une obiade à San Picador dans une demi-heure à 11h. Et ce soir à 18h, troisième corrida de la Feria avec les taureaux de Santiago Domecq pour Miguel Angel Pereira, Clemente et Victor Hernandez. La corrida d'hier a été marquée par le triomphe de Julio Norte qui prenait son alternative et qui a coupé deux oreilles. Autre rendez-vous pour les fêtes ce soir, derby landais entre l'US Dax et le Stade Montois, c'est à 21h.
1: Et on va continuer évidemment à vous tenir au courant toutes les demi-heures avec des infos comme celles que viennent de nous communiquer. Eh bien Armand, on va simplement respirer en musique. Trois Cafés Gourmands qui étaient d'ailleurs hier dans les arènes de Dax qui ont conclu le show Land d'émotion de fort belle manière. À nos souvenirs, c'est tout de suite.
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0: Image à retrouver évidemment sur le Facebook de la Feria de Dax, à nos souvenirs, à trois cafés gourmands.
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0: Vous le savez, depuis ce matin, on joue et bien sûr deux tableaux. Ici Gascogne est évidemment radio officielle de la Feria de Dax, avec en même temps et bien la catastrophe qui touche Luglon. Mais on va prendre un temps pour bien savoir ce qu'on peut faire aujourd'hui à Dax avec Pauline Bézina. Rebonjour Pauline, de retour.
3: Rebonjour à Dax. Si vous vous promenez ce matin, vous risquez de ne pas aller très loin sans tomber sur une banda. La journée de Dax en voix, la musique est en train de prendre possession de la ville. Plus de 600 musiciens, je le disais tout à l'heure, vont se répartir dans les rues entre midi et 18h. On retrouvera notamment les Armagnac d'Oz, les Gachos, mais aussi plusieurs brass bands. Donc voilà, il y aura de quoi faire.
0: Et pour ceux qui veulent vraiment profiter de l'ambiance musicale des midis, tu leur conseilles quoi ?
3: Franchement, je dirais de commencer par l'esplanade des Halles à midi pile, puisque c'est là que partira le grand défilé des bandas, puis direction le parc de la mairie pour le pique-nique géant Midjourne toute sa taoule, animé par la Peña Pechu. Et si vous voulez déjeuner tout en restant dans l'ambiance, je l'ai dit tout à l'heure, la potinière est ouverte jusqu'à 23h. À midi, les Armagnac d'Oz y jouent, et puis la musique continuera tout au long de la journée. Et cet après-midi, ça continue notamment avec le festival dansant à la potinière de 15h à 21h, le grand concours de quilles de neuf au parc des arènes et un concert des Pourquoi pas au kiosque des arènes dès 16h15. Et malgré la chaleur, le programme d'aujourd'hui est pour l'instant maintenu. Simplement, on garde les bons réflexes, on boit de l'eau et dépose en zone ombragée.
0: Effectivement, c'est simple mais efficace. Voilà. Merci Pauline. Nous, eh bien, on continue en musique. Niagara, quand la ville dort. Alors là, en l'occurrence, Dax, ça se réveille tranquillement à 10h37 pour celles et ceux qui ont fait une nuit un peu tardive. Et on écoute Niagara tout de suite.

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0: Témoignage poignant qui a eu lieu tout à l'heure sur Ici Gascogne. Et d'ailleurs, si vous en avez d'autres, n'hésitez pas à nous appeler 05 58 46 50 50. On retrouve Stéphane, habitant de Sabre, mais finalement très proche de la forêt.
2: Stéphane qui nous a appelé. Bonjour Stéphane.
3: Bonjour.
2: Merci d'être à nos côtés. Alors Stéphane, dites-nous tout. Apparemment, vous avez eu un incendie vraiment en face de votre maison, hein.
3: Alors oui, voilà, pour expliquer un petit peu à ceux qui nous écoutent, les Landes, c'est les Landes ont plein de petits quartiers, les maisons ont plein de, les villages ont plein de petits quartiers qui sont excentrés dans les forêts. Bien c'est sûr. Les anciennes résinières, là où il y avait les résiniers, et nous on habite donc une maison qui se situe en face de la forêt, mais la forêt de Luglon, si vous voulez.
2: Ouais, c'est un peu un genre de lieu-dit en quelque sorte, Stéphane, c'est ça, c'est un
3: voilà,
2: endroit
3: on peut dire
2: lieu
3: ça,
2: de la forêt.
3: Tout ouais. à fait. Mmh. Voilà, on peut faire simple comme ça. Et donc du coup, ben nous, jusqu'à 2h du matin, on avait l'incendie qui se déroulait dans la forêt en face, bien qu'il n'était pas à nos portes, mais il est à vol d'oiseau qu'à 4 km de notre ouais. maison. Ouais. Et jusqu'à 2h du matin, on était dans l'incertitude de savoir si le feu pouvait se rapprocher de nous ou pas. On a pris la décision avec ma compagne donc de quitter notre maison et d'aller chez des amis, par sécurité au vu des sauts de feu de 3 km qu'il pouvait y avoir et qui pouvaient donc rapprocher l'incendie de notre côté. Quoi.
2: Effectivement, donc vous avez eu peur, vous êtes parti, donc là vous n'êtes plus chez vous. Hein.
3: Non, tout à fait, là on est chez des amis pour la journée, en attendant de voir comment la situation évolue. Mais ce que je voulais témoigner, c'est que voilà, il y a aussi dans les Landes plein de petits quartiers posés au milieu de la forêt, qui sont des quartiers de 10-15 maisons, 5-6 maisons qui sont pas dans les bourgs et donc qui peuvent être très impactés aussi par ces incendies parce que totalement excentrés, quoi.
2: Ouais, effectivement, Marie-Cécile.
4: C'est fort ce que vous nous dites, Stéphane, c'est-à-dire que vous n'avez pas reçu l'ordre d'évacuer, vous avez pris la décision vous-même face aux flammes juste à quelques kilomètres de chez vous.
3: Hein. C'est ça. Bah, disons que on sait depuis Biscarrosse et depuis tout ça que le feu peut vraiment décider de faire ce qu'il veut et qu'il peut très bien changer de sens. De chez nous, on avait une colonne de feu qui était cachée par les arbres, hein, puisqu'on a donc l'exploitation qui cachait la colonne. Et il suffisait de s'extirper, de prendre quelques kilomètres de recul pour en évaluer l'ampleur. Et on savait que nous, derrière la forêt, il y avait des centaines d'hectares qui étaient en train de brûler avant même qu'on le dise aux médias, parce que c'était tellement impressionnant. Et de temps en temps, avec le vent qui changeait, il n'y avait plus du tout de fumée. Donc on se disait que ça se calmait, que les pompiers avaient peut-être réussi à le canaliser, pour après revenir voir cette colonne de fumée très très impressionnante au-dessus des arbres. Donc quand le préfet, vers minuit, a dit que voilà, il y avait eu des sauts de feu de 3 km, et qu'à vol d'oiseau, en utilisant Maps, on pouvait évaluer que le feu était à peu près à 4 km de chez nous, on a préféré partir par sécurité. Quoi.
2: Mais alors, vous avez eu raison, parce que on peut s'imaginer que 4 km, c'est long, sauf que quand on voit que dans la nuit, on prend 600 hectares supplémentaires, 500 hectares supplémentaires, donc ça veut dire 5 km carrés, on doit se poser cette question, de se demander si on reste ou si on part, et donc je pense que vous avez bien fait, par sécurité en tout cas, de partir. Vous êtes parti avec toute votre famille, c'est ça Stéphane?
3: Oui, bon, on est que ma femme et moi, mais on a surtout préparé depuis Biscarrosse, on avait préparé des sacs d'urgence et des sacs avec tous nos biens personnels importants, des documents, des choses comme ça, les photos de famille, etc. Mais c'est vrai qu'on a préféré partir très très très vite. Mais on s'est posé longtemps la question puisque on n'avait pas de consignes, on n'avait pas de. Puis le feu se passait de l'autre côté de la forêt. Donc est-ce qu'on allait être impacté ou pas? On ne le sait pas. Et là même là aujourd'hui, on ne sait pas ce que donne cette ligne de front puisque ça reste quand même très difficile dans cette grande forêt de savoir où se situe la ligne, la bordure de feu de notre côté, si vous voulez. De l'autre côté, on sait qu'elle avance vers Garin, etc. Mais de notre côté, on ne sait pas où elle est. Et il suffit qu'il y ait un mouvement de vent qui le pousse à nouveau vers notre côté et ça peut repartir dans l'autre sens.
2: Marie-Cécile.
4: Vous êtes sur la commune de Sabre, vous, Stéphane, en fait, hein, votre domicile.
3: Voilà. On dépend de Sabre. Et si vous regardez sur une carte, c'est la D77. On est dans un quartier qui se situe très près de la D77. Et à vol d'oiseau, vous pouvez trouver très facilement. Il y a le Platier qui est un énorme champ agricole. On est dans cette zone-là. Et vous voyez, à vol d'oiseau, on est vraiment de l'autre côté de la parcelle de forêt qui brûle, quoi.
4: D'où votre inquiétude et d'où votre départ, que votre évacuation. Stéphane, j'imagine, ça s'entend presque au son de votre voix. Je pense que vous avez dormi peu cette nuit.
3: Très très peu, ouais. Puis bon, c'était aussi délicat de déranger des amis à 2h du matin qui ont accepté très très gentiment de nous héberger. Mais c'est vrai que c'est... En plus, déjà, la nuit d'avant, avec la canicule, on avait très, très peu dormi. Alors là, je vais vous dire que c'était un peu dur. Ouais. C'était un peu dur,
4: Eh ben, écoutez, Stéphane, je vous propose qu'on reste en contact. Vous pouvez rappeler ici Gascogne pour faire part de vos besoins, si jamais. On va peut-être saluer vos amis qui vous hébergent.
3: C'est gentil à eux, à vous, merci. Et ils sont extraordinaires, c'est sûr.
0: Stéphane, habitant de Sabre, très très proche, donc vous l'aurez compris, et bien de la forêt et du feu. On continue en musique, Les Bétons Renault.

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0: nous laisse béton, direction la Santosha du côté de Cabreton. Pour la météo des plages, un point sur le littoral, Mathieu. On va voir un petit peu comment ça va évoluer tout au long de la journée. Mais déjà, à l'heure actuelle, Mathieu, quel ciel avez-vous de votre côté ?
1: Bonjour Thibault. Ben, à Cabreton, un petit ciel voilé, on va dire aujourd'hui. C'est voilé avec un petit vent onshore, un vent d'ouest.
0: Oui.
1: Donc un petit plan d'eau un peu agité. Avec des conditions de surf aujourd'hui meilleures que les jours avant. C'est vrai que cet été, ça a été un petit peu maigre. Donc on a un peu plus de vagues, du vent. On a un gros coefficient de marée. Donc il va falloir être prudent aujourd'hui, il va y avoir des mouvements d'eau. Voilà, et respecter ces zones de bain. On est délimité par les deux drapeaux rouge et jaune.
0: Et est-ce qu'on aura des short breaks aujourd'hui, Mathieu ?
1: Alors, on a une marée basse là, midi 20, je crois, de tête à peu près. Donc, marée haute vers 18h. Donc, certainement, fin de journée, il y aura sûrement du short break.
0: Ok, d'accord.
1: Donc, vigilance. Voilà.
0: Évidemment, à faire attention. Pour la petite histoire, on a appelé Biscarros juste avant vous. Ils avaient des physalies. On n'a pas pu les passer à l'antenne parce qu'il y avait trop de physalies et trop de choses à gérer de leur côté. Vous, comment ça se passe au niveau des physalies à Cap-Breton hier et aujourd'hui ?
1: Alors ouais, c'est une petite physalie, on a un sacré épisode, c'est vrai, là ça fait trois jours qu'on est assez tranquille là-dessus, on les a pas vues. Donc là, si elles sont sur Biscarros, peut-être qu'elles vont arriver chez nous, mais pour l'instant on a rien du tout. Elles sont pas là, elles ne sont pas présentes.
0: Bon bah c'est parfait. Merci beaucoup Mathieu, bonne journée à vous.
1: Et je vous en prie, bonne journée à vous, au revoir.
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0: 05 58 46 50 pour être au plus près avec les acteurs locaux. Si vous avez des témoignages à nous donner, on vous attend évidemment à la radio. C'est Sylvie qui vous accueille ce matin et qui est sur le pont et qui fait un travail formidable depuis le début de la matinée. On enchaîne en musique, Pascal Obispo, Il faudrait que pleuve l'amour.

0: Pascal Obispo, il faudrait que pleuve l'amour.
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2: Thibaut, ce matin, retour à la mairie de Luglon. Nous retrouvons l'adjointe au maire, Virginie Moisset. Rebonjour Virginie.
3: Oui, bonjour, bonjour.
2: Rebonjour, vous avez besoin de laisser un message ce matin via Ici Gascogne. Vous suspendez les besoins, c'est ça ?
3: Tout à fait, notre appel à l'aide a été largement entendu. On tient vraiment à remercier tout le monde, les gens qui viennent de loin, sur les jours qui viennent notamment. Pour l'instant, nous avons nos moyens humains sur place et donc pas besoin de nouvelles candidatures. On communiquera sur le réseau Instagram du village, Luglon Village des Landes, en cas d'apparition de nouveaux besoins. Donc vraiment, on remercie tout le monde de s'être mobilisé pour nous répondre. Mais nous avons nos quotas pour l'instant. Mais merci beaucoup à tout le monde.
2: Ok, voilà, c'est dit, pas de besoins supplémentaires. N'hésitez pas à consulter cette page Instagram, ce compte Instagram de Luglon. Virginie, tant que vous êtes là, est-ce que vous avez besoin d'évoquer autre chose avec Ici Gascogne ce matin? On vous écoute.
3: Non, je vous remercie, je suis la tête dans le guidon et je n'ai rien suivi de ce qui se passait ailleurs pour l'instant.
2: Allez, on vous souhaite bon courage, on est là, on est à votre écoute pour relayer toute information en urgence. Plus de besoins supplémentaires et Virginie Moisset, adjointe au maire à la mairie de Luglon, qui remercie l'élan de générosité. On vous souhaite énormément de courage, Virginie, à tout
3: merci,
2: à l'heure peut-être.
3: Merci, merci à vous, au revoir. Merci.
0: Ce territoire est exceptionnel.
2: C'est fou, hein, j'ai des frissons de Thibaut.
0: En deux heures de temps, on a bouclé ce qu'ils avaient en termes de demandes. Et vous êtes très nombreux à envoyer des messages de soutien via notre page Facebook. Gilles, qui d'ailleurs était avec nous sur les derniers jours dans Faut qu'on en parle. Courage aux habitants de Luglon et tous mes respects aux équipes de secours d'intervention. Marie-Hélène Doulier, bon courage à tous. Pompiers, intervenants, habitants, de tout cœur avec vous. Nous avons vécu ça à Biscarrosse il y a un peu plus de 15 jours. Et c'est traumatisant. Je vous envoie plein d'ondes positives pour que cet incendie soit au plus vite maîtrisé. Un énorme courage à nos sapeurs-pompiers. C'est triste que nos forêts brûlent. Et oui, elle a raison, Marjorie. Christine, bon courage à tous les sinistrés, nos pompiers. Ici Gascogne, toujours au plus près de ses auditeurs. Bravo et merci. Ça fait chaud au cœur, Marie-Cécile, ce genre de message.
2: Absolument. Le point sur l'évolution de la situation avec Armand Morera dans quelques secondes.
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0: Vous avez peut-être vu le feu, vu la fumée du côté de Luglon, Garin. Eh bien, on attend vos témoignages au 05 58 46 50 50, édition spéciale. Jusqu'à midi, aujourd'hui évidemment, on verra sur les prochains jours l'évolution du feu. Quoi qu'il arrive, l'évolution sera évidemment à suivre ici, sur Ici Gascogne.
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0: 11h, édition spéciale ce matin. Et un point complet sur la situation avec Armand Morera.
8: Les prochaines heures seront déterminantes à Luglon. Un incendie très important ravage la forêt encore depuis hier après-midi. 1100 hectares de brûlés. Le feu progresse encore selon la préfecture, selon les derniers points de la préfecture, avec deux foyers actifs à l'ouest du bourg d'abord où 900 hectares ont été touchés. Et puis au sud-est où une saute de feu a ravagé jusqu'ici 200 hectares. On retrouve sur place à Luglon Hugo Marceau. Bonjour.
9: Bonjour.
8: Vous êtes au cœur de la zone touchée à Luglon, donc au camping Les Palafitos, qui a été évacué hier soir parce que les flammes étaient très proches.
5: Elles sont vraiment passées à quelques mètres des habitations. Je suis une trentaine de mètres derrière un chalet et j'ai devant moi des opérations de noyage qui viennent de démarrer parce qu'ici les flammes ont pu être éteintes dans la nuit. Mais on voit encore la végétation calcinée, ces braises au sol, ces fumerolles encore très nombreuses, comme un épais nuage de brouillard, mais à quelques mètres du sol qui ne dépasse pas les 50 cm au niveau de la taille. Et les pompes, des pompiers venus de Dordogne d'ailleurs sont en train de s'activer pour pouvoir éteindre complètement, en tout cas essayer d'humidifier le sol pour ne pas que le feu reprenne. Ils ont constaté quelques reprises de feu ici. Effectivement, le camping a été évacué, pas d'habitation touchée, mais on est passé tout proche, et désormais ce sont des opérations de l'après, les opérations de noyage, ce qui vont permettre de sécuriser au plus vite ce camping qui n'a pas eu de dommages matériels, mais qui a dû voir tous ses vacanciers évacuer la zone hier soir dans la soirée le plus rapidement possible.
8: Et sur le terrain, plus de 500 pompiers sont toujours mobilisés sur place donc pour éteindre les flammes, notamment donc des renforts qui viennent d'ailleurs, Hugo le disait, de Dordogne mais d'autres départements, Lot-et-Garonne notamment, des moyens aériens aussi, avec pour la première fois l'hélicoptère australien Chinook qui a été utilisé ce matin, arrivé ces derniers jours sur la base aérienne 118 de Mont-de-Marsan. Il est capable de déverser 11 tonnes d'eau en une seule rotation. Il y a aussi des canadaires et des dash. La préfecture recommande d'éviter le secteur pour tout le monde. Les routes départementales 327 et 14 et 14 ont d'ailleurs été coupées à la circulation au nord et au sud de Luglon. Tout ça pour faciliter les opérations de secours. Les prochaines heures déterminantes, on le disait, cruciales parce que les flammes donc ont atteint les habitations, en tout cas ont été à quelques dizaines de mètres à peine des habitations. 525 habitants de Luglon mais aussi de Garin ont été évacués. La nuit dernière, ils ont été accueillis sur la commune de Sabre, notamment à la salle des fêtes. Et vous suivez évidemment tout cet incendie avec des points toutes les demi-heures et notre live sur notre site et notre application ici. L'incendie de Luglon qui va encore d'ailleurs souffrir des conditions météo défavorables cet après-midi, puisqu'on est toujours en vigilance orange canicule comme 74 autres départements français, avec donc des températures aux alentours de 38 degrés qui sont attendues cet après-midi.
0: Dans le reste de l'actualité, troisième jour des fêtes à Dax aujourd'hui.
8: Et jusqu'ici, tout se passe plutôt calmement sur la sécurité, en tout cas le point de sécurité ce matin. Seulement 11 gardes à vue depuis le début de la feria, selon le parquet de Dax, principalement pour des atteintes aux biens et aux personnes. Pour ce qui est des contrôles d'alcoolémie et stupéfiants, 400 ont été effectués par les gendarmes hier. Ça a donné lieu à 3 procédures délictuelles et 2 contraventions. Pour ce qui est du programme de cette troisième journée de la feria, troisième corrida à 18h ce soir avec des taureaux de Santiago Domecq pour Miguel Angel Pereira, Clemente et Victor Hernandez. La corrida d'hier a été marquée par notamment le triomphe de Julio Norte qui a coupé 2 oreilles. Et puis un autre rendez-vous ce soir, c'est du rugby avec le derby landais, l'US Dax qui reçoit le Stade Montois pour leur dernier match de préparation. Ça se passe au stade Maurice Boyau à Dax donc, et c'est à 21h.
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8: Thibault le disait, canicule aujourd'hui encore et des températures qui vont être élevées.
0: Un ciel voilé, une alternance entre nuages et éclaircies. Et effectivement, on va notamment surveiller de près la région de Luglon, de Garin, de Sabre, jusqu'à 37 degrés à cet endroit précis dans l'après-midi. Cette nuit, par contre, ça pourrait être une bonne nouvelle puisque on annonce 3 mm de pluie. Ça serait évidemment une pluie tant attendue. Le vent annoncé par Météo France, une direction ouest-sud-ouest, donc qui va en direction de l'est, si on part, donc qui vient du littoral vers les terres, si je puis me permettre, à 10 km/h de moyenne sur le littoral à Souston-Plage. 29 degrés. Demain samedi, des nuages en matinée, les orages qui s'inviteront dans le ciel landais, une pluie attendue notamment sur le territoire de Luglon évidemment, un maximum de 31 degrés pour le thermomètre dans les terres, 2,5 mm pour la pluie et ça serait potentiellement en soirée. Dimanche, même recette que la veille, des orages une nouvelle fois et une trentaine de degrés.
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0: Vous avez peut-être vu des choses, entendu aussi avec peut-être les avions qui sont de plus en plus déployés. On en parlait justement dans le journal avec un hélicoptère très spécial qui est venu aider sur le terrain. On veut vos témoignages au 05 58 46 50 50. Également, si vous proposez une chambre ou peut-être vous avez ne serait-ce qu'un chalet, un camping-car, un mobilhome que vous souhaitez mettre à disposition des éventuels sinistrés de Luglon, et bien également nous faisons l'intermédiaire du côté d'ici Gascogne, 05 58 46 50 50. Je veux ces as tout de suite en musique et on se retrouve juste après.

0: Je veux Zaz.
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0: Jérôme qui habite Morsinx. Bonjour Jérôme.
3: Bonjour Thibault.
0: Alors vous proposez une chambre, du terrain, dites-nous un petit peu ce que vous proposez.
3: J'ai une maison clôturée des quatre côtés, donc s'il y a des animaux ou autre, il n'y a pas de souci. Et j'ai une chambre qui est disponible pour deux personnes. Donc je les mets à la disponibilité des gens évacués ou des gens avec le besoin. Par rapport à cette catastrophe d'incendie qui continue à abattre les Landes, je veux dire.
0: Et malheureusement, oui, on va évidemment parer au plus pressé à l'heure actuelle. Donc vous habitez Morsinx, dans le bourg de Morsinx, c'est ça?
3: Oui, je suis en ville à Morsinx. Oui.
0: En ville à Morsinx, donc du coup, c'est vrai que vous êtes quand même assez proche de Luglon, mais finalement de l'autre côté, puisque...
3: de l'autre côté, donc nous, on n'a pas de fumée, on a la chance de ça déjà, de ne pas avoir à respirer la fumée haute, puisque je pense qu'elle part de l'autre côté. L'incendie part vers l'autre côté, le vent souffle vers l'autre côté. Donc pour le moment, à Morsinx, c'est clair et le soleil apparaît et tout.
0: Donc, c'est assez simple finalement, parce que s'il y a des gens de Luglon qui sont à la recherche d'une chambre et d'un terrain clôturé, notamment pour chiens, chats éventuellement, ils appellent la radio et nous on fait l'intermédiation avec vous, et puis Jérôme, on vous tiendra au courant dans la foulée. Mais en tout cas, merci beaucoup d'être passé à l'antenne pour justement apporter votre aide à votre manière. Merci beaucoup Jérôme.
3: Avec grand plaisir.
0: Comme Jérôme, si vous avez un logement à proposer ou un terrain, n'hésitez pas, 05 58 46 50 50. Venez nous le dire, au moins, peut-être en passant à l'antenne ou non, on verra. Et comme ça, on fait la mise en relation, puisqu'il y a des gens qui vont peut-être se retrouver dans des situations un peu compliquées, comme ce qu'on a vécu il y a maintenant 3 semaines du côté de Biscarrosse. On continue en musique avec Michael Jackson.

0: Michael Jackson, nous sommes en édition spéciale jusqu'à midi.
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0: Et vous nous appelez au 05 58 46 50 50 avec Quentin à Saint-Pierre-du-Mont. Bonjour Quentin.
3: Bonjour.
0: Qu'avez-vous à proposer ?
3: Bah écoutez, je suis apiculteur professionnel à Aringos. J'ai un local en plein dans le centre du village, au 52 route de Villeneuve, avec un frigo, avec de la place, j'ai deux matelas, j'ai des couettes là-bas, j'ai des toilettes, j'ai tout ce qu'il faut sur l'exploitation. Donc si jamais des gens ont besoin d'être hébergés, moi là je pars aider les pompiers avec mon pick-up et ma citerne. Donc n'hésite pas à m'appeler, je peux loger, voilà, j'ai un peu de place.
0: Alors vous pouvez loger combien de personnes ?
3: J'ai deux matelas, mais le local en lui-même fait quasiment 300 mètres carrés. Il y a de la place.
0: Il y a de la place, même si on peut ramener son propre matelas gonflable ou des choses comme ça,
3: exactement,
0: ça se fait. Quoi.
3: Exactement. Voilà, exactement. Donc, que les gens n'hésitent pas s'ils ont besoin de venir se loger. Il y a de l'eau, il y a des toilettes, il y a un frigo.
0: C'est bien noté. Alors Quentin, vous allez aider les pompiers là. Dites-nous un petit peu comment ça s'est passé. Vous les avez appelés, vous partez avec votre citerne.
3: Ouais. Bon, ils m'ont. Comment dire je les ai appelés et bon, ils m'ont fait comprendre qu'il y avait besoin d'aide.
0: D'accord. Ok. Ah oui.
3: Voilà. Donc je pars. Ouais. Voilà. Un peu entre les lignes. Hein. Je pars avec mon pick-up, une citerne d'un 1000 litres et je pense que je vais faire des retours avec Arjusan pour amener de l'eau. Voilà.
0: Et vous allez sur quel secteur spécifiquement, Quentin ?
3: Je ne sais pas exactement. Là, en fait, je viens d'écourter mes vacances avec ma femme et mon fils. On était à Contis, donc je suis en train de rentrer, récupérer mon pick-up et je vais aller à leur contact.
0: D'accord.
3: Essayer de les trouver.
0: Par la suite. Eh bien, encore une belle preuve de solidarité. Quentin, on vous remercie. Et puis, de toute façon, si jamais il y a des gens intéressés, évidemment, on passe par le standard et puis après, on va vous les rediriger vers vous, Quentin. D'accord ?
3: C'est gentil. Merci beaucoup.
0: Allez, bon courage. Bonne journée.
4: Oui, vous avez raison
3: de
4: le dire. Merci Quentin. Le standard ici Gascogne centralise pas mal de choses. Vous parliez avec Quentin du lac d'Arjusan et c'est vrai qu'en ce moment, a priori, les forces aériennes sont mobilisées toute la journée et viendront à nouveau écoper sur le lac du Commandail d'Arjusan. Voilà, où allait se diriger a priori aussi Quentin.
0: C'est ça, avec sa citerne, on va voir. C'est très probable que ces moyens vont se coordonner. On avait tout à l'heure d'ailleurs la chambre d'agriculture qui disait que pour le moment les agriculteurs n'étaient pas mobilisés. Voilà, c'est ça le mot. Mais voilà, on reste évidemment en surveillance et je pense qu'un certain nombre sont dans les starting blocks. Si jamais il y a le feu vert, ça risque de partir. Ouais.
4: Alors il y a aussi Martine au 05 58 46 50 50. C'est le numéro de notre standard, mais c'est aussi le numéro de notre WhatsApp qui rappelle qu'elle a proposé son aide à la mairie de Luglon qui attend d'être éventuellement recontactée. Mais on va repréciser que l'adjointe au maire de Luglon nous a signalé tout à l'heure, il y a quelques minutes en direct, qu'il n'avait plus de besoin particulier et qu'il n'était plus nécessaire à cette heure-ci pour l'instant de contacter le numéro donné par la mairie ce matin, numéro de portable via SMS uniquement. Pas besoin pour l'instant de besoin supplémentaire à la mairie de Luglon et donc pas nécessaire non plus de saturer ce numéro de téléphone via SMS.
0: C'est important de le dire puisque dans des situations comme ça, on a aussi beaucoup de gens qui veulent donner, mais le trop parfois est l'ennemi du bien et donc dans ces moments-là, on se réfère évidemment aux autorités compétentes. On a Laurence du côté de Pissos. Bonjour Laurence.
5: Oui, bonjour.
0: Dites-nous pourquoi vous nous appelez ce matin.
5: Alors, je vous appelle parce que je peux loger des personnes à l'étage d'une grange, une grange en très bon état, hein, bien isolée, avec de quoi mettre des lits et des matelas. Et surtout, moi, je travaille dans la petite enfance, j'ai tout le matériel de puériculture. C'est-à-dire que s'il y a des parents qui ont besoin de berceaux, de lits parapluie, je peux loger les bébés avec eux, j'ai tout ce qu'il faut. Voilà. Après, je peux aussi accueillir, on dirait, deux animaux de style mouton, chèvre, jusqu'au poney, mais compatibles avec les autres. Et peut y avoir aussi un chien s'il est compatible avec les autres chiens et avec les enfants surtout. Moi, j'ai des enfants en bas âge, et surtout de quoi vivre une famille avec des tout petits, il n'y a pas de problème.
0: On les entend derrière, c'est ça. Vous avez les enfants dans la voiture aussi.
5: Parce que là, j'ai rendez-vous chez le médecin avec eux.
0: D'accord. Donc, on rappelle, vous êtes en capacité d'accueillir des gens, des animaux, et vous avez du matériel pour les enfants aussi, pour pouvoir les occuper.
5: Oui, et puis pour les voilà, si les parents n'ont pas les lits parce qu'ils sont partis en catastrophe, ouais, j'ai tout ce qu'il faut pour coucher des enfants.
0: Eh ben c'est parfait.
4: Eh ben on va conserver le numéro de Laurence pour vous mettre en relation si nécessaire, Laurence, comme on a l'habitude de le faire à Ici Gascogne. Merci Laurence.
5: De rien, bonne journée, bon courage.
0: Et on continue notre édition spéciale avec David des Transports Jacobins qui eh bien, est avec nous. À l'instant, ça s'enchaîne beaucoup. Bonjour David.
6: Oui, bonjour.
0: Alors dites-nous, vous, c'est des palettes d'eau qui peuvent être mises à disposition, ouais, c'est ça?
6: C'est ça, j'ai des palettes d'eau sur mes quais à Saint-Pierre-du-Mont et je suis capable de les amener ben, là où il y a des besoins ben, d'eau pour les pompiers ou pour les gens qui ont été qui sont dans les salles de fête ou quoi que ce soit. J'ai fait ça pour Biscarrosse, j'en avais amené deux voyages de palettes d'eau, donc ben, s'il y a besoin, faut donner mon contact et je prends un fourgon et je le ramène de suite.
0: Alors une palette d'eau, ça représente combien de packs d'eau, histoire d'avoir un peu un ordre d'idée?
6: Alors, c'est des bouteilles de 5 litres, ben, je peux amener deux palettes par voyage, ce qui peut représenter une centaine de bouteilles d'eau.
0: Oui, donc enfin, c'est ce qui est assez énorme, ça fait 500 litres à peu près. On parle bien pour la consommation courante, de façon à ce moment-là.
6: Voilà. Voilà. Hein. Et après, je propose des camions, j'attends qu'on me revienne pour proposer des camions en citerne ou avec un partenaire client à Colonne, des remorques viviers pour amener de l'eau après, mais là... On attend vraiment les ordres du 10 parce qu'on ne peut pas amener des semi-remorques n'importe où. Et en tout cas, là, je peux déjà amener avec le fourgon des palettes d'eau pour les bénévoles, pour ceux qui en ont besoin.
0: Mais ces palettes d'eau, ça va vous coûter des sous, tout ça, David?
6: Mais peu importe. C'est pas... Aujourd'hui, on ne regarde pas ça. On essaye d'être solidaire. C'est des palettes que j'ai sur mes quais. Donc, elles sont disponibles. Et après, ça, j'en ferai mon affaire. J'en ferai mon affaire.
4: Alors, en fait, David, vous vous demandez où amener ces palettes d'eau. On va vous rappeler que... Oui, David?
6: Oui, c'est bien ça.
4: Les communes d'Aringos et de Sabre hein, centralisent la solidarité qui s'organise. Donc, vous pouvez tenter de les joindre. Passer peut-être aussi par la Fédération des chasseurs. Le président était avec nous tout à l'heure. Ils organisent les repas aux pompiers. Et c'est peut-être là que ces bouteilles d'eau, cette palette d'eau peut être nécessaire. Ne quittez pas. On va vous repasser Sylvie au standard ici Gascogne qui peut vous mettre en relation avec notamment les chasseurs, David, pour que cette eau soit utilisée.
6: Ça marche.
4: Bravo. Merci, David.
6: Ça marche, merci.
0: Et on continue donc cette édition spéciale ce matin. Il est 11h23. Restez bien avec nous pour être au plus près de l'actualité et de ce qui se passe du côté de Luglon.
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0: Écran total, Benjamin Biolay, 11h25. Et dans 5 minutes, on fait le point sur la situation avec Armand Moreira pour toutes les dernières infos.

0: Nous sommes en édition spéciale ce matin.
1: Allez, info. Route Thibaut Menanton, on vous rappelle que en raison de cet incendie en cours à Luglon, toute l'info dans quelques minutes avec Armand Morera, la route départementale 327 entre Luglon et Sabre est coupée à la circulation. Même chose pour cette route départementale 14 entre Luglon et Aringos. Vous rappelez qu'à partir de 14h cet après-midi, ici Gascogne fera un point toutes les heures pour suivre, c'est bien ça qui nous inquiète, l'évolution de la situation. L'info en longueur à 17h et à 18h, et bien sûr nous restons mobilisés toute la journée en cas de nouvelles difficultés. Nous reprendrons évidemment nos émissions spéciales pour suivre l'info en direct. N'oubliez pas de vous connecter aussi sur ici.fr. Pensez peut-être aussi à télécharger notre appli ici pour rester informé via vos tablettes et vos smartphones. Et puis juste après l'info, nous irons rejoindre Sébastien à Trinsac qui va proposer son aide.
0: C'est ça.
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0: 11h30, un point sur la situation complète avec Armand Morera.
8: La forêt landaise, une nouvelle fois ravagée par les flammes. Un incendie est donc toujours en cours à Luglon depuis hier après-midi. 1100 hectares de forêt ont déjà brûlé. Le feu progresse encore selon le dernier point de la préfecture des Landes. Deux foyers actifs. D'abord à l'ouest du bourg où 900 hectares ont été touchés, mais aussi au sud-est où là 200 hectares ont brûlé à cause d'une saute de feu. Les prochaines heures seront déterminantes. Disait ce matin le préfet des Landes sur ici Gascogne, plus de 500 pompiers sont mobilisés sur place pour freiner les flammes avec des renforts d'autres départements, par exemple de Dordogne, du Lot-et-Garonne ou encore deux groupes de feu de forêt du Vaucluse, mais aussi des moyens aériens. Pour la première fois, l'hélicoptère australien Chinook a été utilisé ce matin. Il est capable de déverser 11 tonnes d'eau en une seule rotation. Il vient en complément de deux avions Dash 4 Canadair et deux Air Tractor. Des moyens conséquents sur le terrain, mais la situation est défavorable. Selon la préfecture, le feu reste virulent, d'autant que si le vent s'est calmé un petit peu, les températures elles restent très élevées. Les Landes, comme plus de 70 départements en France, sont toujours en vigilance orange canicule. On attend jusqu'à 38 degrés cet après-midi. Les flammes elles menacent parfois à quelques dizaines de mètres à peine certaines habitations. 525 habitants de Luglon, mais aussi de Garin, ont été évacués. Ils ont été recueillis sur la commune de Sabre, notamment à la salle des fêtes. Toute l'équipe d'ici Gascogne est mobilisée. Évidemment, pour vous fournir les dernières informations, on suit la situation et on vous accompagne. Édition spéciale, incendie donc. Et on a aussi un live sur notre site et notre application.
0: Et on continue notre édition spéciale avec un point météo rapidement où on se rend compte que il va faire chaud encore une nouvelle fois sur l'ensemble du département, y compris dans les terres, y compris sur la région de Luglon, de Garin et de Sabre, jusqu'à 37 degrés encore aujourd'hui, mais peut-être un peu de pluie cette nuit et demain soir. Donc on espère évidemment que ça tombera pour aider les personnes sur place, notamment les pompiers qui vont avoir besoin d'un appui de Dame Nature pour évidemment faciliter la chose. On va filer tout de suite du côté de Trinsac où Sébastien nous attend. Bonjour Sébastien.
9: Oui, bonjour.
0: Alors vous pouvez accueillir un couple, c'est ça? Précisez-nous un petit peu ce que vous pouvez faire, Sébastien.
9: Oui, je suis sur la commune de Trinsac. Bon, je me situe pas très loin à vol d'oiseau de la commune de Sabre. Et moi, j'habite au milieu des bois et tout, et je suis en capacité d'accueillir un couple avec des enfants. Voilà, j'ai une chambre de libre. J'ai après une maison assez spacieuse où c'est que je peux accueillir les enfants et tout. Ils seront bien et puis voilà.
0: Vous êtes en capacité de faire le gîte et le couvert, Sébastien?
9: Oui, le gîte et le couvert aussi, voilà.
0: Ah, ça c'est.
9: Il n'y a aucun souci par rapport à ça, quoi.
0: Formidable. Donc, s'il y a des sinistrés éventuellement, on va les rediriger vers vous. C'est Sylvie à l'accueil qui va faire l'intermédiaire. Et puis, donc, du coup, on vous recontactera peut-être en fonction des besoins, Sébastien.
1: Sébastien, comment vous vivez la situation pas très loin? Est-ce que vous voyez le panache de fumée? Vous avez décidé d'un coup de proposer votre aide? Vous savez peut-être pas comment agir, comment réagir? Dites-nous dans quel état vous êtes.

0: un peu ce matin ?
1: Ah ben, disons que c'est un peu la solidarité landaise.
0: Logique pour vous.
1: Oui, voilà.
2: Et
0: sans l'émotion un petit peu de Sébastien ce matin. Merci Sébastien pour votre proposition.
2: Et Sébastien, on va vous souhaiter une bonne journée. On vous tient évidemment en courant. On file du côté de Magesque, puisque cette fois-ci c'est Marc qui peut vous aider, nous aider. Marc, bonjour.
3: Bonjour.
2: Alors, dites-nous ce que vous pouvez faire, vous.
3: Moi, j'ai un four, donc voilà, s'il faut aider des choses, je sais pas, aider les gens, voilà, et amener des meubles, amener des matelas, amener des palettes, voilà, je suis dispo, et je vais faire de la route, et puis voilà.
2: Mais on sent votre émotion dans votre voix avec votre fourgon. Pareil hein, avec comme avec Sébastien. Si jamais il y a des demandes, nous on va vous les rediriger, Marc, avec vous, Marie-Cécile.
0: Et oui, je précise à Marc, comment on le précise à vous tous qui apportez votre aide ce matin, que les communes d'Aringos et de Sabre sont mobilisées. Ne pas hésiter à vous rapprocher d'elles pour proposer votre aide, parce qu'elle est centralisée directement sur place. Donc de votre côté, Marc. Un fourgon.
3: Il faut dire les gens. Il faut pas laisser nous. C'est moi. Mais bon, voilà, tout, il faut dire les gens.
0: Et je rebondis sur votre émotion, Marc. On a aussi Mathieu qui nous contacte et qui me dit ça nous fout les larmes, moi, cette solidarité. Ouais. Et Marc, on est de tout cœur avec vous. Et restons forts dans ces moments compliqués et difficiles. On va rester, Marc, à vos côtés jusqu'à midi en édition spéciale. Et comme je vous le disais avec Thibaut Manonto tout à l'heure, bien sûr, nous surveillons tout au long de la journée l'évolution de la situation, Marc. Vous restez bien connectés.
3: Je suis libre, voilà. Et s'il faut aider les gens, il faut les aider.
0: Vous êtes dispo. Merci, Marc.
2: Merci beaucoup, Marc.
0: Courage à vous.
2: On va continuer toute cette édition spéciale jusqu'à midi et puis aussi sur la suite de l'après-midi. On en a parlé tout à l'heure, Marie-Cécile.
0: Johnny Hallyday, et puis on réécoute le témoignage de Béatrice qui a été évacuée ce matin, qui nous a contacté et qui racontait comment elle a vécu ce moment.

0: Johnny Hallyday, j'oublierai ton nom, nous sommes en édition spéciale.
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0: Ce matin, on a eu Béatrice.
3: Oui, Béatrice, évacuée de Luglon comme tous les Luglonnais, hébergée chez des amis à Sabre avant d'être retrimballée chez d'autres amis ailleurs. Elle témoignait avec vous ce matin, Thibaut Manantaud.
4: C'est un grand stress. Et j'ai vu la fumée, mais le flamme de loin, ça se voyait, ça se voit. C'est pas très très loin de chez moi.
0: Ouais, d'accord, je comprends.
4: Surtout la fumée.
0: Ouais, bien sûr. Et puis c'est notamment pour ça que vous êtes évacué aussi, parce que les flammes c'est une chose, mais la fumée toxique c'en est une autre, et c'est aussi assez insidieux. Donc c'est aussi pour ça. Et donc à Sabre, vous êtes hébergé où exactement à Sabre, Béatrice?
4: Nous sommes à l'auberge de Pain de Sabre.
0: D'accord.
4: Mais après, là, nous allons quitter l'auberge aujourd'hui pour un hébergement qui nous a été proposé par une amie à Solferino.
0: D'accord, ok. La solidarité des Landais, on la voit encore une fois. Merci beaucoup, Béatrice. On vous souhaite plein de courage. On espère que cette situation ne va pas durer, évidemment.
4: Un grand courage à toutes les autorités locales, aux pompiers, surtout avec cette chaleur, c'est pas évident.
0: Effectivement, on pense bien à eux. Bonne journée, Béatrice.
4: Merci, au revoir et bonne journée.
3: Voilà le témoignage de Béatrice évacuée de Luglon. Je rappelle qu'on est en édition spéciale toute la journée, Thibaut Manantaud, et qu'on vous tient informé de l'évolution de la situation. Prochain point sur l'information tout à l'heure à midi avec Armand Morera, mais vos témoignages sont toujours les bienvenus au 05 58 46 50 50 pour relayer les besoins et bien sûr pour continuer de parler de cette solidarité qui s'est mise en œuvre depuis hier soir.
0: Et il y a aussi bien évidemment la ferie de Dax qui bat son plein à l'heure actuelle, vendredi, troisième jour des fêtes de Dax. On sait que c'est une situation un peu complexe également pour nous à gérer, puisqu'il se passe des choses à Dax. Il se passe évidemment des choses du côté de Luglon. On voit ça juste après la pub.
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0: On part en musique, une respiration, la respiration va continuer juste après eh bien, cette chanson de Paul Young, puisque Pauline Bézina nous dira un petit peu ce qu'on peut faire aujourd'hui du côté de Dax. Ça sera notre rayon de soleil de la matinée, comme depuis maintenant 9h. Paul Young, come back and stay.

0: Paul Young, Come Back and Stay.
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0: La Feria de Dax qui continue, qui bat son plein, Pauline.
3: Et tout à fait, à Dax, la musique va continuer de faire vivre la Feria toute l'après-midi. Après le grand défilé des bandas et les centaines de musiciens qui investissent le centre-ville, plusieurs rendez-vous sont encore au programme à partir de 15h, direction le Parc des Arènes. Pour le grand concours de qui de neuf, avec la finale prévue à 19h, un sport bien de chez nous à découvrir si vous ne connaissez pas encore. À 16h15, le concert des Pourquoi pas au kiosque des Arènes, puis 16h30, de 16h30 à 18h, place Roger Ducos, ce sera la finale des chorales à la Bodeguita des Cantadores avec Chanteonea et Kinzamix. Thibaut ?
0: Et ce soir, Pauline, il y aura du monde attendu dans les rues de Dax.
3: Eh oui, la soirée s'annonce chargée puisqu'à 18h, le rendez-vous aux arènes pour la Corrida Santiago Domecq avec Miguel Angel Pereira. Clemente Victor Hernandez s'annonce plutôt bien. Et puis à 20h, les bandas repartiront des arènes pour un nouveau passacal dans la rue. Donc ça va être très chargé. À 21h15, les amateurs de rugby pourront aller au stade Maurice Boyot pour le match amical entre l'US Dax et le stade Montois. Et ensuite, de gros rendez-vous en parallèle à 22h15, le grand spectacle gratuit Folklore du Monde aux arènes et au Parc de la Mairie, les Polissons. Vous savez, c'est ces concerts gratuits tous les jours. All Apologies à 22h et puis Osiris à 23h30. Et bien sûr, les bandas continueront d'animer la feria jusqu'à minuit avant la fermeture à 3h du matin. Bref, aujourd'hui à Dax, on pourra passer de la musique au rugby et des quilles au choral.
0: Il y en aura donc pour tous les goûts. Merci pour cette respiration et ce petit rayon de soleil. Pauline, on écoute Zazie, peu importe.
4: Peu importe.

0: Zazie, peu importe.
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0: Édition spéciale jusqu'à midi avec Sophie de l'association Les Anges de l'Espoir. Bonjour Sophie.
3: Bonjour.
0: On a beaucoup parlé des hommes, des femmes, des enfants ce matin. On va parler des animaux aussi, Sophie, puisqu'ils sont aussi concernés par la situation du côté de Luglon. Racontez-nous un petit peu où est-ce que vous vous situez exactement et vous cherchez éventuellement à anticiper un petit peu ce qui va se passer.
3: Voilà, on est sur la commune de Jeloux, donc qui est quand même très proche de Luglon. On a une progression a priori du feu encore à 11h. On ne sait pas trop comment ni dans quel sens. À l'heure actuelle, on n'est pas du tout en train de parler d'évacuation chez nous. On est, comme on l'a fait pour les feux de Gironde et du Biscarrosse, en train de créer des fichiers avec notre association et plein d'autres. Il y a plein de gens qui sont en train de se mettre dessus, où on répertorie les gens qui pourraient éventuellement accueillir des animaux, ce qu'ils peuvent accueillir comme animaux, le nombre qu'ils peuvent en accueillir et les gens qui peuvent transporter ou donner un coup de main pour charger éventuellement les cages, les camions, attraper les animaux.
0: À l'heure actuelle, vous avez une liste assez importante de personnes.
3: Ce matin, je commence à avoir pas mal d'appels. Donc, on répertorie petit à petit, on les écrit. On demande aux gens d'envoyer un SMS. Alors, il y a mon numéro sur beaucoup d'alertes qui ont été faites cette nuit, puisque je suis concernée si jamais il y avait une évacuation sur ma commune, effectivement, avec pas mal d'animaux. Donc, aujourd'hui, on est en train de faire un fichier pour envoyer un texto en écrivant tout. On inscrit et si on venait en avoir besoin, on appellera les personnes concernées, tant pour le transport que pour les hébergements. Voilà.
0: Et en plus, alors vous, de votre côté, on parlait d'une éventuelle évacuation de votre côté. Vous avez des chevaux, vous avez des boucs, des béliers, des canards, des poules.
3: J'ai une ferme avec pas mal d'animaux dessus, oui, qu'il faudra évacuer si évacuation il y avait, ce qu'on n'espère pas, bien sûr, pour personne. Alors,
0: et vous avez réussi à anticiper cela déjà?
3: Oui, moi cette nuit, ça y est, on a anticipé ce matin les derniers coups de fil. Donc pour ma part, pour mes animaux, j'ai les transports et les accueils qui sont prévus et organisés s'il faut partir.
0: Oui, donc vous êtes rodé à la chose et si jamais il y a des gens qui sont dans le besoin.
3: J'ai vécu ça déjà moi il y a 10 ans et j'étais avec notre association, on est intervenu sur les autres feux, j'ai accueilli des animaux de parentis, j'ai accueilli des familles sur les autres feux qu'il y a eu là en mois de juillet.
4: Alors Sophie, on a votre numéro à ici Gascogne et s'il y a des personnes dans le besoin ou qui veulent s'organiser, être inscrits sur les listes dont vous nous parlez, on les met en relation avec vous directement,
3: exactement,
4: Sophie.
3: Les gens qui pourraient éventuellement avoir besoin d'évacuation, on a besoin de savoir ce qu'ils auraient besoin d'évacuer, combien et voilà.
4: Allez, camion, fourgon, comment on peut transporter les animaux?
3: Envoyer un texto.
4: Allez, super. Oui. Vous avez besoin du numéro de Sophie, vous nous appelez à ici Gascogne.
3: Voilà, il y a une autre personne sur Facebook qui diffuse pas mal, donc c'est Frédéric Cachou. Il ne faut pas hésiter aussi à lui envoyer un texto ou par Messenger un message avec les mêmes informations. On se relaie toutes les deux après.
4: Cachou comme un cachou. Hein, vous non, mais c'est pour le retrouver sur les réseaux sociaux, c'est vous vrai. L'écrivez phonétiquement.
3: Vous la trouverez parce qu'elle est très très active sur les réseaux sociaux et en particulier dans les feux depuis déjà ceux de Gironde. Elle est beaucoup sur le terrain pour la faune sauvage aussi, donc c'est elle qui a fait beaucoup passer de messages cette nuit me concernant, donc on peut envoyer des messengers à ce niveau-là et sur notre association, les présidentes, les deux coprésidentes sont sur le qui-vive aussi pour recevoir les messages et faire les fichiers.
4: Donc vous, c'est l'association Les Anges de l'Espoir, vous êtes basée à Jeloux et pour retrouver Frédéric...
3: L'association est basée à Demezin-Bérotte.
4: D'accord.
3: Dans les Pyrénées, voilà, moi je suis famille d'accueil principale.
4: D'accord, très bien.
3: Cette association, je travaille avec elle depuis de nombreuses années.
4: Allez, n'hésitez pas à passer par ici Gascogne au 05 58 46 50 50 si vous pensez pouvoir apporter votre aide.
0: Sophie, vous restez bien avec Sylvie à l'accueil qui va prendre vos coordonnées pour pouvoir rediriger les gens si on a besoin. D'accord, Sophie ?
3: Très bien. Merci à vous.
0: C'est parfait. Édition spéciale jusqu'à midi dans quelques minutes. Maintenant, ça sera le journal de midi. Et on continue.
4: Et puis, à partir de 14h, ici Gascogne fera un point toutes les heures pour suivre l'évolution de la situation. Journal complet cet après-midi à 17h et 18h. Et puis, on va rester mobilisé toute la journée. En cas de nouvelles difficultés, évidemment, nous reprendrons le cours de nos émissions spéciales pour suivre l'info en direct ici.fr et l'appli ici, Thibaut.
0: C'est ça. On continue en musique jusqu'à midi. Étienne Dao.
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0: Étienne Dao, il est midi dans quelques secondes.
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0: C'est la mi-journée, vous écoutez Ici Gascogne. En édition spéciale ce matin et un point complet sur la situation avec Armand Morera.
2: Un feu virulent et des conditions toujours défavorables à Luglon depuis hier après-midi. Un feu ravage la forêt. Les flammes ont parcouru 1100 hectares et progressent encore selon les derniers points de la préfecture des Landes. Les prochaines heures seront déterminantes, disait ce matin le préfet. Bonjour Hugo Marceau.
3: Bonjour.
2: Vous êtes sur place à Luglon, près du camping Les Palafitos, qui a été évacué hier sur place. Donc deux foyers actifs à l'ouest et au sud-est du bourg. Et selon les points chauds de l'incendie, la situation est assez aléatoire ce midi.
3: Ouais, situation assez étonnante. À quelques centaines de mètres seulement, deux camions, deux ambiances. D'un côté, les pompiers chargés de la protection du camping évacué hier soir. Eux soufflent le temps d'une pause déjeuner. Certains venus de Dordogne ou de Haute-Vienne profitent des transats laissés vacants sur site. À l'arrière, les premières opérations de noyage ont commencé. Ici, tout proche des chalets en location, les flammes sont éteintes, mais elles culminaient encore à plus de 3 mètres de haut en tout début de matinée. Et tout proche, le temps de prendre la route sur quelques mètres, direction Arangos, au sud. Là, pompiers et agriculteurs luttent contre des reprises de feu. Une s'est déclenchée sous nos yeux en quelques secondes au bord de la route. La hausse des températures commence à agir et fait naître la crainte d'une après-midi délicate. Il faut à tout prix éviter que les deux foyers ne se rejoignent, m'indiquait il y a quelques minutes un lieutenant.
2: Et plus de 500 pompiers restent mobilisés sur place pour freiner ces flammes, des moyens aériens aussi. Pour la première fois, l'hélicoptère australien Chinook a été utilisé ce matin, arrivé de ces derniers jours sur la base aérienne 118 à Mont-de-Marsan. Il est capable de déverser 11 tonnes d'eau en une seule rotation. Des moyens conséquents sur le terrain, mais la situation est donc toujours plutôt défavorable, avec aussi de fortes températures cet après-midi, jusqu'à 38 degrés attendus. Et les Landes qui sont toujours en vigilance orange. 525 habitants de Luglon, on le rappelle, mais aussi de Garin, ont été évacués. Ils ont été accueillis sur la commune de Sabre, notamment à la salle des fêtes donc de Sabre. Et encore une fois, évidemment, la solidarité s'organise autour des pompiers. En ce moment même, les chasseurs landais sont en train d'apporter un soutien logistique. Ils préparent plus de 500 repas. Et malheureusement, ils en ont l'habitude puisqu'ils avaient déjà aidé les pompiers à Biscarrosse fin juillet. Jean-Luc Dufaux, le président de la Fédération des chasseurs landais.
4: Il y a 3 semaines, jour pour jour, nous étions sur Biscarrosse. Et bien là, malheureusement, nous ne pensions pas avoir à recommencer cette action si tôt. Mais bon, les faits sont là et on va assumer. J'ai un réseau WhatsApp dont de tous les présidents d'ACCA des Landes qui me permet de mobiliser, on va dire, suffisamment de venaisons, puisque chaque ACCA a un congélateur un petit peu quand même rempli. Et donc, vraiment, c'est avec beaucoup d'élan de solidarité que nous allons récupérer de quoi faire des repas suffisamment important pour tout le monde. C'est une logistique dont nous sommes habitués. Malheureusement habitués, puisque ça arrive trop souvent, à avoir à faire ce genre de choses. Nous étions à Manon en 2022, dont il y a 3 semaines à Biscarrosse, et là, on repart pour un tour, malheureusement.
2: Et entre 15 et 20 bénévoles sont prévus aujourd'hui au poste de commandement à Luglon pour aider les pompiers.
0: Le reste de l'actualité, c'est aussi la feria de Dax.
2: Avec un point des autorités sur la sécurité, pas d'incident majeur et 2 premiers jours assez calmes. 11 gardes à vue depuis le début de la feria, selon le parquet de Dax, principalement pour atteintes aux biens et aux personnes. Les gendarmes, eux, ont fait 400 contrôles d'alcoolémie et de stupéfiants. Ça a donné lieu à 3 procédures délictuelles et 2 contraventions. Mais la feria, c'est aussi et surtout la fête et le programme de cette 3e journée avec la corrida, notamment à 18h ce soir dans l'arène des taureaux de Santiago Domecq pour Miguel Angel Pereira et Clemente et Victor Hernandez. Et puis à 21h du rugby avec le derby landais pour son dernier match de préparation avant la Pro D de l'US. Dax reçoit le futur donc le relégué en national, le Stade Montois, et ça se passe donc à 21h et ce sera au Stade Maurice Boyot.
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2: Thibault, on le rappelle, canicule aujourd'hui encore sur les Landes.
0: Un ciel voilé pour ce vendredi 14 août, une alternance entre nuages et éclaircies. On va surveiller évidemment de près la région de Luglon, de Garin, de Sabre jusqu'à 37-38 degrés. Cette nuit, on pourrait avoir un peu de pluie, quelques millimètres annoncés. Le vent également a une direction ouest-sud-ouest, donc du littoral vers les terres, si on peut parler en langage un peu plus commun. Sur le littoral, on annonce 29 degrés par exemple à Souston-Plage. Demain, eh bien, des nuages en matinée et puis des orages qui vont venir s'inviter eh bien, à notre table jusqu'à 31 degrés pour le thermomètre dans les terres. 2,5 mm de pluie attendue en soirée donc avec les orages. Tout de suite, le best-of d'Otaki.
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7: Bonjour à toutes et à tous. J'espère que vous allez bien en cette fin de semaine. Peut-être le début des vacances pour certains ou la fin pour d'autres. Dans tous les cas, bon courage si vous êtes sur la route, car bison futé, voire rouge dans le quart sud-est, dans le sens des retours. Aujourd'hui au programme des meilleurs moments d'Otaquet, il y aura des tortues au nom rigolo, un hôtel où on n'a pas très envie de séjourner, des puzzles où il manque des pièces, des pigeonneaux élevés comme des animaux de compagnie et plein d'autres choses sur votre radio ici.
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7: Direction l'année 2004 maintenant avec Camaro et un titre qui va vous donner envie de chanter et de danser, Femme Like You sur votre radio ici.
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0: Femme Like You, Camaro, sur votre radio ici. Alors, est-ce que vous êtes déjà retrouvé dans un hôtel où vous regrettiez d'avoir réservé? C'est ce qui est arrivé à Jocelyne d'ici Grenoble, qui raconte son aventure à Valérie Damido et Eric Bastien. Quant à Gaëtan d'ici Provence, c'est un grand fan de radio, mais vraiment à tel point de faire des kilomètres pour un objet très particulier sur votre radio ici.
1: Allez, nous allons parler de Jocelyne. Nous savons qu'elle a rencontré Jean-Pierre grâce à sa meilleure amie. Alors, est-ce que c'est avec cette même amie que tu as été dans l'hôtel, là, quand tu allais à La Rochelle ou pas?
2: Oui, tout à fait.
1: Comment qu'elle s'appelle, celle-ci?
2: Comment
1: elle s'appelle, ton amie?
2: Fabienne.
1: Eh ben voilà, elle est en chemin pour La Rochelle avec Fabienne et elles font une halte dans un hôtel. Et qu'est-ce qui s'est passé?
2: Ben, c'est-à-dire qu'on voulait faire une halte et j'ai essayé de trouver un petit hôtel sympa. Et en fin de compte, c'était un vieil hôtel en face d'une gare qui n'existait plus. Et l'hôtel, il était très rustique. Et on en discute encore et on se marre encore au bout de plus de 25 ans après, quoi.
1: Mais vous y avez dormi quand même?
2: Oui, on a dormi quand même. On avait réservé, donc on a dormi. Mais enfin, les lits, c'était à l'ancienne, quoi. Donc, quand tu te mettais chacun de ton côté, tu allais au milieu obligatoirement. T'avais un petit lavabo rustique et les WC et les douches étaient au fond du couloir, quoi.
1: Ah, ça, donc, c'est bien.
2: Chaque couple avait sa chambre et on était écroulés de rire le lendemain matin.
3: Sans parler des fantômes qu'on croise, hein, c'est pareil. Hein.
2: Oui, voilà, mais on se marre encore parce que bon, on était parti au mois d'août, il n'y avait pas trop de place. Et j'ai dit, c'est sur la route, on va trouver ça sympa. Et c'était sympa, quoi.
1: Ouais, enfin, c'était sympa. Dis donc, tu sais qu'il y a beaucoup de films d'horreur qui démarrent comme ça.
2: C'est ça, voilà.
1: Quatre amis s'embarquent en week-end et tombent dans un hôtel tenu par des psychopathes.
2: Un peu, oui.
1: Vous aviez pas revu l'Auberge Rouge avant, hein, parce que...
2: Non, heureusement.
1: Oui, parce que là, c'était quand même... Bon, allez, hop là.
2: Ouais.
1: Bon,
2: ouais.
1: Bah ça, c'est magnifique. Bien, écoute, tu as 6 points, donc t'es pour l'instant en tête. Peut-être que tu vas marquer 5 points de plus avec... tu croises les doigts, les pieds, tout ça.
2: Tout ça.
1: Tout, croise tout. Les oreilles, le nez. Nous allons tout de suite avoir un petit extrait. Je ne me rappelais pas de ce monsieur Groscola qui chantait, mais...
3: Pierre.
1: Pierre Groscola, mais...
3: Lady.
1: Oui, mais...
2: Je connaissais celle-là.
1: Celle-là, je connaissais moins, tu vois, donc... Alors, écoute bien. C'est très simple. C'est très facile. C'est un truc que t'apprends à la maternelle. Alors...
2: C'est loin, ça.
1: Non, du. Écoute bien. Combien de mois de l'année ont 31 jours? Combien il y a de mois dans l'année qui ont 31 jour, top chrono, 10 secondes. Combien il y a de mois qui ont 31 jours?
2: 7.
1: Et oui, quand on était petit, on apprenait ça avec les jointures de la main. Il y a 7 mois, janvier, mars, mai, juillet, août, octobre et décembre. Bravo, ça te fait 5 plus 6, tu as 11.
3: Ah oui, mais je viens de calculer, mais moi j'en avais 8. 1, 2, 3, 4, 8, mais en fait ça s'arrête avant.
1: Alors c'est janvier,
3: janvier, février, mars, avril, mai.
1: Juin, juillet, août, septembre, octobre, novembre,
3: et décembre. Et vous voyez, il y a encore un petit os là, qui reste le dernier.
1: Et bah oui, bah,
3: pour moi, il y en avait 4 et 4, ça faisait 8.
1: Ouais, bien sûr. Allez.
3: Je suis fatigué, Gaëtan.
1: J'aimerais qu'on appelle les parents d'Éric Bastien. J'aimerais leur donner vraiment toute mon admiration d'avoir été capable de
3: me supporter. Ouais, je comprends très bien.
1: Grandir à tes côtés, quoi.
3: Oui, évidemment. Dis-moi, Gaëtan, alors là, c'est extraordinaire. Il est technicien radio dans une radio bénévole, on le rappelle, Maria France, du côté de Toulon. Et en septembre, il a contacté...
4: Ici.
5: ICI.
4: Ici, Azur.
5: Ici, Azur, oui. Pour aller récupérer un... panneau avec écrit l'ancien nom de la radio, du coup, France Bleu Azur.
3: Alors voilà, ce panneau, ça c'est trop mignon.
5: Oui, il mesurait plus de 5 mètres de long et il était haut quand même en hauteur. Et ben, du coup, je suis allé le récupérer à Nice. Je suis passé dans le tramway sans souci, à la gare de Nice sans souci avec. Et j'ai pris le train de Nice jusqu'aux Arcs sans souci et des Arcs jusqu'à Pignan, là où j'habitais. Ben, je me suis pris une amende.
3: Ouais, parce que le contrôleur t'a dit, vous ne montez pas et toi, rien à faire. T'es monté,
5: Oui, je suis monté, mais bon, j'avais pas laissé le panneau à la gare quand même.
3: Ouais, mais 200 euros le panneau, dis donc, ici Azur, ils peuvent te donner une médaille en chocolat.
1: Mais
3: parce que
1: qu'est-ce que tu as fait de ce panneau, mon chéri?
3: À la maison.
5: Eh bien, je l'ai accroché à la maison. dans la chambre.
3: Il fait 5 mètres sur 1,50 m, le panneau.
1: C'est génial.
5: Oui.
3: Ah, c'est vraiment un vrai fan.
5: C'est génial. Ma mère, elle était contente après pour le déménagement.
3: On salue toutes les équipes de France Bleu Azur, avant devenues ici Azur. Bravo, hein, franchement, merci d'être fan.
5: Et on salue en particulier Thierry Messnage et aussi Julien Trembouze.
3: Et ben voilà.

0: vous écoutez ici Alex Warren, Ordinary. Valérie Damido et Eric Bastien sont maintenant avec Pascal, qui aime beaucoup faire des puzzles. Et il préfère quand ils sont entiers, c'est sûr, c'est plus pratique. Et Julie d'ici Occitanie qui parle de sa rencontre avec Grégory sur votre radio ici.
1: Alors, on est avec Pascal et Julie. Pascal, tu as 4, Julie, tu as 6. Mon Pascal qui habite donc en Dordogne, hein, qui joue avec ici Périgord. Et alors, dis donc, il paraît que tu fais partie de l'amicale des vieux et que t'es le plus jeune.
2: Oui.
1: C'est-à-dire, les autres, ils ont 100 ans, ils ont qu'est-ce que c'est? Pourquoi?
2: Non, mais c'est au bridge, à Ribérac, ils ont tous entre 75 et 92, et moi j'ai 69, donc c'est moi le plus jeune.
1: T'es le jeuneau de la bande, quoi.
2: Voilà. Ma partenaire a 90 ou 11, je crois, je sais plus, ou 12 peut-être.
1: Ah oui.
2: Elle est hyper en forme, tout va bien. Je lui fais un grand coucou, je sais pas si elle m'écoute peut-être pas aujourd'hui, mais je lui fais un grand coucou à Monique, et puis voilà.
1: Monique, bravo. Monique. J'espère que je serai en forme aussi à 91 ans.
3: Bah, on fera encore au taquet.
1: Bien sûr. Alors, il paraît que tu adores faire des puzzles de 4000 pièces.
2: Oui, l'hiver.
1: Alors, qu'est-ce que c'est, par exemple? Tu choisis quoi? Des paysages? Tu choisis quoi? C'est quoi tes trucs préférés?
2: Oh, n'importe. Moi, je me fous. C'est pour qu'il y ait de la couleur. Et puis, le dernier que j'ai fait, là, j'étais furax parce qu'il me manquait 2 pièces. C'était un docas que j'avais acheté.
1: Oh.
2: Et puis, bon, tu finis le puzzle, il y a 2 trous. Quoi.
1: C'est dommage. Alors, ça, c'est rageant. Ah, ça, j'aurais pas aimé. Ça, je n'aime pas.
2: Et à chaque fois, il dit, oh, m'a encore voulu une pièce. Alors, ça fait rigoler ma femme, parce que je lui fais à chaque fois le coup. Quoi.
1: Bah, bien sûr, évidemment. Mais il faut les couper. Tu les coupes et puis tu les
2: fais. Oui, bien sûr. Ouais,
1: mais... Non, après, qu'est-ce que t'en fais quand tu les as finis? Tu les ranges?
2: Je les laisse dehors un certain temps, et puis après, je les mets dans la boîte.
1: Et alors, combien t'as de boîtes?
2: Je sais pas, moi, une trentaine.
1: Ah, ça va. Attends, moi, j'ai une copine, Emilie, elle en a 150, hein, des boîtes. Voilà, donc...
2: Ouais, mais bon, bah, je fais ça qu'hiver, hein, parce que c'est quand il pleut, quoi.
1: Mais oui, voilà, exactement, sinon t'as mieux à faire. Alors, il paraît que tu détestes les piqûres.
2: Oh, mon Dieu, arrête.
1: Ah oui, c'est vrai que...
2: Même quand c'est à la télé, je regarde pas, alors.
1: Ah ouais, mais alors, 69 ans, t'es un peu comme moi, tu fais des analyses de sang, comment tu fais pour les prises de sang?
2: Ça va qu'elles sont mignonnes, mais... J'aime pas ça,
1: hein. Ça va qu'elles sont mignonnes, ouais. Ben moi elles sont mignonnes, mais j'en ai rien à faire. Alors, bon. Alors, elles sont mignonnes. Est-ce que tu vas marquer 5 points de plus? Ça m'arrangerait, hein.
2: J'aimerais bien.
1: C'est la question cash.
2: Et Julie est forte.
1: Mais bien sûr, allez, Tina Arena pour te. Une cloche sonne. Et on ne parle pas d'Éric Bastien, bien sûr.
3: Alors, ça suffit, écoutez.
1: Écoute bien cette question, mon petit Pascalou. Quelle grande ville est la destination symbolique des cloches de Pâques? Quelle grande ville est la destination symbolique des cloches de Pâques? Elles vont où, les cloches de Pâques? Le lundi de Pâques, dans quelle ville? Top chrono, 10 secondes.
2: Bah, je dirais Rome.
1: Tu dirais Rome? Eh ben, tu as totalement raison, bien sûr, évidemment.
2: Ah, c'était facile.
3: C'était facile.
1: Bah, c'était facile. Oh, hey. Ok.
2: Elle trouvait une difficile pour Julie parce que au moins comme ça, je pouvais.
1: Eh ben, écoute, t'as 9.
2: Excuse-moi, Julie.
3: Non, ce sera facile, Julie aussi. T'inquiète pas, ça va arriver dans un instant. Julie qui a 6 points pour l'instant, qui est avec nous depuis midi, qui passe l'aspirateur, je vous rappelle, entre midi et 13h, qui fait le ménage dans le Tarn, à Saint-Julien du Puy. Alors, on a dit que tu étais mariée fraîchement, sous 38 degrés, avec Grégory, et nous allons parler de ta rencontre avec Grégory. Ah. Et vas-tu oser nous avouer ton état ce jour-là, Julie, à la feria?
4: Pardon? Oui.
3: Dans quel état tu étais ce jour-là?
4: Oh, on était bien.
3: Oui, on était bien accompagnés avec, disons-le, quelques drames, hein?
4: Oui, exactement, ouais. On était frais, comme on dit chez nous,
3: avec modération. Bon, donc c'était la feria. Alors, qu'est-ce qui s'est passé? Tu connaissais le frère de Grégory, je crois, que t'as aperçu.
4: Oui, c'est ça.
3: Ouais. Et alors?
4: C'est ça, et puis en fait, donc du coup, on était tout un groupe, et puis du coup, moi, je le connaissais pas du tout, alors que son frère, on se voyait dans d'autres soirées et tout ça,
3: ouais.
4: Et puis du coup, on s'est présenté, et puis le soir même, on va dire que je lui ai donné mon numéro, il m'a dit, donne-moi ton numéro, et je lui ai donné comme ça, à haute voix.
3: D'accord, et alors?
4: Et puis quelques jours plus tard, il m'a rappelé. Et puis ce qui est rigolo, c'est que il s'en est très bien souvenu puisqu'il a appelé un de mes oncles pour avoir mon numéro.
3: Ah oui, donc il se souvenait pas du tout du numéro que tu lui avais donné, mais il t'a fait croire. Ah d'accord, il t'a fait croire qu'il s'en était souvenu alors qu'il a été récupéré le numéro auprès d'un oncle. D'accord.
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0: Galles, viens, je t'emmène. Et nous aussi, nous vous emmenons dans votre région dans moins d'une minute avec l'agenda de votre été qui vous propose des sorties et des activités dans votre coin. Puis retour de la musique avec Michael Sambello sur votre radio ici.
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0: avec modération, un vieil armagnac ou un floc de Gascogne. 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
2: Soyez les bienvenus si vous nous rejoignez. Nous sommes ensemble jusqu'à 13h pour s'amuser avec Valérie Damido, Eric Bastien et les meilleurs moments d'Otaquet. La suite juste après Michael Sambello, Maniac sur votre radio ici.

0: chanson Bello et une chanson que l'on a beaucoup passée dans Otaka car nos candidats avaient tendance à être maniaques. Faisons la connaissance de Sandrine maintenant. Sandrine qui a donné des noms sympas à ses tortues. Et Rémi d'ici Touraine qui a le même humour qu'Éric Bastien, figurez-vous. Et cela a beaucoup plu à Valérie Damido sur votre radio ici.
1: Alors Sandrine, tu joues avec ici La Rochelle, ah quelle belle ville. Tu habites Bréville en Charente, ah quelle belle région. Alors tu es brévilloise?
2: Oui, c'est ça. Oui.
1: C'est magnifique, tu as 53 ans, ah quel bel âge. Tu es mariée à Steve, tu as deux enfants.
3: Oh quels beaux enfants,
1: comment ils s'appellent? Comment s'appellent tes enfants?
2: Kevin et Jérémy.
1: Papa.
3: Oh quel beau prénom.
1: Oh quel beau prénom.

0: Non, j'ai décidé que vu qu'on vit dans un monde un peu compliqué, tout va me... Je vais positiver tout.
1: Ah, c'est de votre côté, Jacques Martin.
0: C'est ça. Tu as deux petits-enfants, Charlie et Pablo.
2: Oui, c'est ça.
0: Ah, voilà. Et alors,
2: que du bonheur.
0: Que du bonheur. Bah, les tortues, au moins, quand tu... Ah, c'est... Au moins, tu n'as pas besoin de les emmener courir dehors. Parce que tu as deux tortues. Et tes tortues, elles ont des noms. Mon Dieu, qu'elles me font rire. Elles s'appellent Chris et Marquez.
2: Oui, c'est ça, c'est mes petits-enfants.
0: Voilà. Alors, Chris et Marquez. Chris Marquez, si tu nous entends, sache que des tortues portent ton nom. Tu leur as mis des perfectos avec des clous comme Chris Marquez ou pas du tout?
2: Non, pas du tout, non.
0: Ah bah il faut, hein, au cas où tu l'as pas vu, Chris Marquez, tous
2: non,
0: les...
2: Non mais ils avaient les petits chocolats de Pâques sur la carapace quand même.
0: Ah bah voilà, bah c'est ça, bah c'est les perfectos de Chris Marquez, hein, j'ai envie de dire.
1: Consécration d'une carrière pour lui.
0: Bah voilà, Chris Marquez, champion du monde de salsa, et bah il finit avec des tortues.
1: Chocolat sur la tête.
0: Tu es agent territorial et tu t'occupes des enfants à la cantine de l'école primaire, c'est sympa?
2: Ouais, très sympa.
0: Bah c'est bien. Alors... On va essayer, ma petite Sandy, de marquer ton premier point avec la première question, vrai ou faux. Allez, extrait.
3: Qui n'a pas mis déodorant ?
0: Moi, je salue Céline Maréal qui a le don de nous trouver des chansons. Il y a une chanson sur le déodorant. Bon, bah ça, comment te dire ?
1: Oh, quelle belle réalisatrice !
0: Quelle belle réalisatrice ! Alors, ma petite Sandy, écoute bien. Chaque seconde dans le monde... Il se vend 111 flacons de déodorant. Chaque seconde dans le monde, il se vend 111 flacons de déodorant. Vrai ou faux, top chrono, 5 secondes.
2: J'irais vrai.
0: Eh ben, t'as bien raison, parce que c'est vrai. Ça fait 3,5 milliards de déodorants vendus chaque seconde. Et voilà, c'est magnifique. Un point pour toi.
1: Rémi est avec nous, avec ici Touraine. Comment ça va, Rémi? Bonjour.
4: Bonjour,
1: Rémi, 42 ans, qui habite à Saint-Avertin en Indre-et-Loire. Comment on appelle les habitants de chez toi, Rémi?
4: Ah bah les bons.
1: Les bons?
4: Les meilleurs.
0: Quelle belle vanne!
1: Oh là là, je sens qu'on va bien s'entendre avec Rémi. D'ailleurs, je vais tenter de rivaliser. Écoute bien, c'est de bonnes vannes que je mettrai dans mon spectacle. Je découvre que tu es marié à Gwenaëlle, à une fille. Ah, t'es marié, t'as une fille, donc tu n'es pas...
4: Ah bah marié.
1: Voilà.
4: J'ai le droit tout le temps.
1: Ouais, bah oui. Mais moi, je te l'avais jamais fait à titre personnel.
4: Bah, en primaire, j'ai le droit au collège, j'ai le droit au lycée, et dans mon ambulance, j'ai encore le droit.
0: Et comment, excuse-moi, mais comment s'appellent tes parents?
4: Je sais plus. Non, j'ai compris. Et Brigitte.
0: Bah, on les remercie de t'avoir donné ce prénom.
1: Mon Dieu, tu as un chat qui s'appelle...
4: En fait, c'est le prénom de mon grand-père.
0: Ah, d'accord. Bah, dis donc, il était moderne, ton grand-père.
4: Donc, c'est mon grand-père qu'il faut... Mon arrière-grand-père, d'ailleurs. Ouais.
0: Bah, c'est bien.
1: Pff, Rémi, je sais plus où il habite, quoi. Franchement, il sait plus qui est sa famille, le père, le grand-père. Oui. Comment s'appelle ton chat? Tu t'en souviens?
4: Kaline.
1: Et le chien?
4: Isis.
1: T'hésites quand même, c'est fou ça. Et Rémi.
4: Bah non, mais je l'appelle pas, je le siffle.
1: Oui, bah oui, bien sûr. Alors, justement, c'est marrant que tu parles de ça parce qu'on te surnomme le siffleur. Est-ce que tu peux nous dire pourquoi?
4: Eh ben, parce que je siffle tout le temps. Dans le quartier, je fais du vélo, je siffle. Je travaille, je siffle. Je conduis, je siffle. J'adore siffler.
1: Bah, t'es un mec heureux, quoi. Vas-y, ça donne quoi quand tu siffles, là, quand tu joues au taquet? Je joue au taquet, je siffle. Ça donne quoi?
4: Vous êtes prêts?
1: Ouais.
0: Ouais, vas-y.
4: Allez. Je vous fais un soprano.
0: Vas-y, vas-y.
4: Oui, je m'arrête là.
1: Bravo, arrête,
0: tu vas avoir tous les clébards du quartier qui vont venir chez toi, ça peut être simple.
1: On du talent. Rémi est ambulancier, tu viens de l'évoquer. Avant, tu travaillais dans une usine dans l'agroalimentaire. Mais petit, tu voulais être un héros avec un lasso.
4: Eh oui. Exactement, quand on me demandait ce que je voulais faire plus tard, au collège, alors déjà je savais pas trop, je voulais être Indiana Jones.
1: Oh là là.
0: Normal.
1: Génial.
4: Bah ouais, classique. Top. Puis je les regarde encore. Hein.
1: Bien sûr.
4: Les derniers, je les ai en DVD.
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0: Mourir sur scène, version Jennifer dans la playlist d'ici. Jennifer qui prépare d'ailleurs un album hommage à Dalida. Nous sommes toujours avec Sandrine d'ici à La Rochelle qui avoue être une mauvaise perdante dans les meilleurs moments de taquet. Et Rémi d'ici Touraine qui est râleur par principe. Valérie D'Amedo et Éric Bastien ont vraiment beaucoup ri avec ces deux candidats en avril dernier sur votre radio ici.
1: Alors Sandrine, tu as 3 points, tu es largement en tête, mon petit bouchon. Et tant mieux d'ailleurs, parce qu'il paraît que tu es mauvaise perdante.
2: Oui, c'est vrai. Oui, je confirme.
1: Il paraît que ton mari ne veut plus jouer avec toi.
2: Bah non. Encore, je me suis calmée. Dans les débuts, non, il ne voulait plus jouer avec moi.
1: Ah oui, non mais là, c'est-à-dire que si tu perds, comment ça se passe? Tu hurles, tu cries, qu'est-ce qui se passe?
2: Eh ben, je dis que c'est qui triche et que...
1: Ah oui, tous les...
2: Oui. Voilà.
1: Ah d'accord, ok. Tous les jeux, où il y a un jeu en particulier où tu n'aimes pas perdre?
2: Ah non, tous les jeux.
1: Ah oui, tous les jeux, d'accord,
2: Mais ma sœur est un peu pareille quand même. Hein.
1: Ah oui, d'accord, c'est de famille donc.
2: Ouais, je crois que c'est de famille, on a hérité ça, mais...
1: Très bien, ok, bon, ok. Alors, si tu devais déjeuner avec une célébrité, toi t'aimerais bien déjeuner avec elle?
2: Eh oui.
1: Mylène Farmer, tu l'aimes bien Mylène, hein?
2: Ah oui, je l'aime bien.
1: Ah oui.
2: Ah oui.
1: Toi, tu trouves qu'elle est mystérieuse, tout ça, qu'elle fait des clips incroyables, toi t'adores, hein?
2: Oh ouais, voilà, j'aime bien ce côté mystère, elle fait pas beaucoup parler d'elle et voilà, tout ce qui est mystérieux, moi j'aime bien.
1: Ouais, puis comme t'aimes le noir, on est dans le gothique, on est parfait pour Mylène.
2: C'est ça.
1: Exactement. Alors ma chérie, c'est la question à choix multiples, tu vas pouvoir marquer 3 points de plus. Je pose la question, je te fais des propositions et à mon top chrono, tu auras 10 secondes pour me donner ton choix. Tiens, une petite ambiance. Les épices. Alors écoute bien. Quelle épice est traditionnellement utilisée pour parfumer le goulash, le célèbre ragoût de viande? Alors, le paprika, le curry, la cannelle, le bastiano.
3: Ben oui.
1: Alors, quelle épice est traditionnellement utilisée pour parfumer le goulash, paprika, curry, cannelle ou bastiano? Top chrono, 10 secondes.
2: Paprika.
1: Eh bien, est-ce que c'est une bonne réponse? C'est une bonne réponse.
3: Oh là là, bravo.
1: Et oui, voilà, il y a des oignons, du paprika, de la viande. C'est un plat traditionnel hongrois et c'est magnifique. Ça te fait 3 points de plus, tu as 6.
3: Rémi est avec nous pour l'instant. Rémi, tu as 2 points, mais attends, on n'a pas encore joué. Rémi en Touraine qui habite à Saint-Avertin. Tu nous as dit que les habitants, c'était les bons, les meilleurs. Ouais. Et jusque-là, tu le prouves. Ça va, mais attention, ne te laisse pas aller non plus, Rémi. Rémi, ambulancier depuis maintenant 5 ans. Alors, il y a un truc un peu étrange. C'est que tu as confié au professeur Coupès que tu ne supportais pas tous les trucs étranges qui sortent de notre corps.
4: Oh putain, non.
1: Mais
3: tu penses à quoi?
4: Depuis que je travaille dans le secteur de l'ambulance, une nouvelle règle est apparue que j'ai instaurée. Quand on salit l'ambulance, on nettoie l'ambulance. Et bien, je vais vous dire, les gens, quand ils ont envie de vomir, ils serrent les dents.
3: En gros, t'aimes pas si on vomit, des choses comme ça, quoi. C'est à ça que je pense, moi.
4: Ah, le vomi, je ne supporte. Tu vomis, je vomis.
3: Oui,
4: donnant.
3: Donnant. T'as bien choisi, ambulancier, hein. Du coup. Bon, bah écoute, c'est une des règles que tu as mis en place. Alors, une autre règle que ta femme essaye de supporter, c'est ton côté très maniaque et très râleur. Parce que j'ai découvert, Rémi, que t'étais un grand râleur.
4: Ah ben, monsieur, je suis français. Et de par tradition, je râle, effectivement. Ma pizza n'est pas assez cuite. Ouais. Mon steak n'est pas saignant. Je suis levé ce matin et il y avait la table qui n'était pas rangée. Et je râle. Et oui, monsieur.
3: Rémi, monsieur, c'est la France. C'est normal.
4: Oui, c'est la France.
3: Mais bien sûr.
1: Oui, monsieur, la France, pays de râleurs, oui.
3: Et il n'accepte pas la critique. Il est français. Il est rancunier. Il est français.
1: La main sur le cœur. Oui, monsieur.
3: Oui, monsieur. Tout énerve. Tout doit être rangé à sa place. Alors que ta femme s'en moque totalement. Elle a l'habitude de mettre tout dans les boîtes. Ce qui t'énerve aussi, Rémi.
4: Attends, ma femme t'entend là. Fais gaffe.
3: Je t'embrasse, Gwenaëlle.
4: Doucement.
3: Gwenaël, vive la France, vive la France, vive la France, Gwenaël, vive la France. Bon, Rémi est extraordinaire. Rémi, tu nous fais bien rire en tous les cas.

0: Souvenir de 1971, la maison près de la fontaine, Nino Ferrer, sur votre radio ici. Dans un instant, Valérie Damido et Eric Bastien joueront avec Christine, d'ici Isère, qui a élevé des pigeonneaux. C'est tout mignon comme histoire. Et Fabien, d'ici Besançon, qui lui, aurait aimé être un oiseau. A tout de suite sur votre radio ici.
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3: Ah là là là, Christine, on parlait des animaux. Tu aimes tellement les animaux que tu t'es même retrouvée à élever des pigeons.
4: Ah oui, des pigeonneaux.
3: Et alors, tu les as trouvés où
4: des pigeons. Et bon. Bah, on me les a amenés, c'est mon ex-conjoint qui me les avait amenés, qui a récupéré ça, je ne sais pas où, dans une grange ou sur un chantier, je ne sais pas. Il me les a amenés tout bébés, donc j'ai dû leur donner la béquille, comme leur maman. Je les prenais contre moi, j'ouvrais le bec. Et tous les deux, pi, pi, pi, pi, quand c'était un, c'était pas l'autre, quand c'est l'autre. Et c'était un mâle et une femelle, et je les appelais Laurel, la femelle, et Hardy, le mâle.
3: Oh, pourquoi tu les as pas gardés?
4: Ah ben, j'ai pas de maison, puis j'ai pas de volière, donc du coup, ce que j'ai fait, je les avais amenés une fois dans un parc, un immense parc. Je me suis dit, bon, ben maintenant ils sont adultes, ils vont se débrouiller tout seuls. Je leur ai appris à voler. Je les soulevais comme ça entre mes deux mains en l'air, puis je les envoyais en l'air comme ça. Ben, au début, ils se cognaient un peu à droite, à gauche. Et puis après, ben, ils ont écarté leurs ailes et ils ont appris à voler. Et quand ils ont été adultes, je les ai amenés dans un immense parc, je sais pas, pas trop loin, mais pas en bas non plus de mon domicile. Je les ai posés sur un tronc d'arbre, juste le tronc. Je leur ai posé quelques graines dessus. Et puis je leur ai dit, bah, au revoir mes bébés, maintenant il va falloir que vous grandissez sans moi. Je suis juste votre mère adoptive, il n'y a plus moi.
3: Ben voilà.
4: Et je me suis retournée les larmes aux yeux, je me suis dit, oh là là, est-ce qu'ils vont arriver à se nourrir tout seuls?
5: Mais que, oui, évidemment.
4: Je ne sais pas, donc je suis rentrée à mon domicile, j'étais avec mon papa âgé, et ben ils étaient rentrés avec moi.
3: Et voilà,
4: avant moi.
3: Et ben, bien
4: ils étaient
3: sûr.
4: Rentrés avant moi, ils étaient sur ma balustrade. Tous les deux, là, et quand je suis rentrée, je leur ai fait un bisou sur la tête. J'ai dit, oh, mes petits chouchous.
3: Et voilà, fallait t'en servir comme pigeon voyageur. Alors, on va voir si tu marques 5 points de plus avec la question cash et le générique, tiens. Une fille, Hélène et les garçons, ah là là. Alors, Hélène et les garçons, c'est une série, tu connais Hélène et les garçons, Christine?
4: Oui.
3: Alors, dans la série Hélène et les garçons, de quel instrument de musique jouait Christian alias Cri-Cri d'amour? De quoi jouait Cri-Cri d'amour? Top chrono, 10 secondes.
4: Le tambour, de la batterie, je sais pas.
3: Ah bah, faut choisir.
4: La batterie.
3: Évidemment que tu as bien de la chance parce que c'est de la batterie. Exactement, il y avait Nicolas qui jouait de la guitare, Étienne de la basse, bravo. Ça te fait 5 points et ça fait 9.
6: Mais vous savez que je collabore avec lui, hein. C'est lui qui compose d'ailleurs la batterie, toutes mes blagues pas drôles. Hein. Ah, c'est lui, c'est Cri-Cri ça. C'est Cri-Cri d'amour qui me le fait.
3: Ah ouais,
6: c'était très drôle parce qu'il faisait que de l'air batterie. Il faisait 1, 2, 3, 4, voilà, puis il jouait jamais en fait.
3: Dépêche-toi.
6: Bon, Fabrice, faut se dépêcher. Fabrice avec ici Besançon, qui voudrait déjeuner avec Danny Boone.
7: Je passe mes vacances tout à l'heure.
6: Ça, hein, tu adores
8: le ch'téri, bah oui.
6: Mais tu parles le ch'ti?
8: Bah ouais, je voudrais dire à Christine, dans le Nord, ceux qui font des pigeons, d'un ch'tlor, bah c'est des colonneux.
6: Des colonneux, d'accord. Ça, c'est comme ça qu'on appelle les oiseaux, quoi. C'est ça.
8: Eh ben, c'est ceux qui élèvent les pigeons.
3: Et voilà.
8: Ils font des courses.
6: C'est marrant, qu'on parle de ça, parce que si t'étais un animal, on se l'est pas dit, t'aurais justement voulu, enfin, tu aimerais être un oiseau, toi.
8: Un oiseau, ouais. Pour voir le monde d'en haut, pour voir tout la méchanceté d'en haut, quoi, puis partir, visiter.
6: Je comprends bien. Bah, demande à Christine de t'élever, elle connaît bien la béquille des petits oiseaux, elle va s'occuper de toi, elle va te poser sur un trou, elle va te dire, allez, faut s'envoler, ça va le
8: faire. Après, moi, je suis d'accord avec les avis de Christina, avec les animaux, tout ça.
6: Ben, je sais, bah, tu oui. as... c'est, un, mais... c'est un grand défenseur de la nature, blague à part.
3: Eh ben voilà.
6: Jouons à présent, parce que l'émission avance et qu'à un moment donné, Wendy Bouchard nous dit « Oh, les gars, 13h, voici 5 points. » Oui, 5 points qui arrivent, peut-être, extrait. J'adore cette pépite, merci Céline Lebrun. Jean-Louis Aubert a chanté un jour une chanson qui s'appelle Plâtre et ciment, c'est ça là.
3: C'était pour, c'était un hommage à mon
6: Déco,
3: travail.
6: À Déco, bien sûr, évidemment, c'est tellement
3: Jean-Louis
6: logique.
3: Est un maroufleur.
6: Vous me l'avez ôté de la bouche, celle-là.
3: Voilà.
6: Comment appelle-t-on l'outil, Fabrice, qui permet de lisser le plâtre? Comment appelle-t-on l'outil qui permet de lisser qui... le plâtre, pardon, l'outil, top chrono, 10 secondes. L'outil
8: qui permet de lisser le plâtre.
6: Oui, c'est ça.
8: La spatule.
6: La spatule.
8: La spatule.
6: Oui, non, non, j'ai inscrit la spatule et la spécialiste du genre. Oh, Rose, nanani, nanana.
3: Ouais, c'est vrai, c'est une spatule ou une taloche, bravo.
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0: Silence. Merci d'avoir passé cette heure avec nous et les meilleurs moments d'Au Taquet. La suite lundi avec des histoires de mariage, de spéléologie et de vaches, entre autres, sur votre radio ici.
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0: Très bonne fin de semaine avec votre radio ici. Il est 13h. Le journal Morgane Guillaumard.
3: L'incendie dans les Landes s'est approché dangereusement de plusieurs maisons. Les fortes chaleurs inquiètent les pompiers sur place. Journée à haut risque encore aujourd'hui. Nous y serons dans un instant. Nom, date de naissance, adresse. Des pirates informatiques ont probablement dérobé les données de 700 000 personnes. Information à venir dans ce journal. Des trains et des avions supprimés. Des gros bouchons sur les routes. Un week-end compliqué à venir. Tout mode de transport confondu. Et un grand nageur qui met fin à sa carrière. Florent Manodou l'annonce au championnat d'Europe de natation.
0: Les flammes sont aux portes de plusieurs maisons dans les Landes.
3: À une dizaine de mètres seulement d'habitation de Luglon, petite commune près de Mont-de-Marsan, l'incendie est freiné pour le moment, mais la situation est défavorable selon le préfet. Le feu a parcouru 1100 hectares depuis hier après-midi et il y a deux foyers actifs bien distincts. Hugo Marceau, vous êtes sur place au sud-ouest de Luglon, près d'un camping qui a été évacué et la situation est assez aléatoire.
4: Ouais, situation assez étonnante. À quelques centaines de mètres seulement, deux camions, deux ambiances. D'un côté, les pompiers chargés de la protection du camping évacué hier soir. Eux soufflent le temps d'une pause déjeuner. Certains venus de Dordogne ou de Haute-Vienne profitent des transats laissés vacants sur site. À l'arrière, les premières opérations de noyage ont commencé. Ici, tout proche des chalets en location, les flammes sont éteintes, mais elles culminaient encore à plus de 3 mètres de haut en tout début de matinée. Et tout proche, le temps de prendre la route sur quelques mètres, direction Arangos, au sud. Là, pompiers et agriculteurs luttent contre des reprises de feu. Une s'est déclenchée sous nos yeux en quelques secondes au bord de la route. La hausse des températures commence à agir et fait naître la crainte d'une après-midi délicate. Il faut à tout prix éviter que les deux foyers ne se rejoignent, m'indiquait il y a quelques minutes un lieutenant.
3: 525 personnes ont dû quitter leur logement en vitesse et 500 pompiers sont toujours mobilisés sur place, appuyés par des moyens aériens. Les prochaines heures sont donc cruciales, les températures restent élevées. Les Landes sont toujours en vigilance orange canicule, tout comme 74 autres départements. Les pompiers luttent d'ailleurs toujours contre deux incendies ailleurs en France. Dans le Pas-de-Calais, le feu est contenu mais pas encore fixé. 190 hectares parcourus, une maison détruite, trois pompiers ont été légèrement blessés. Et en Bretagne, 230 hectares ont brûlé dans la forêt de Saint-Just, au nord de Redon, en Ille-et-Vilaine. Le feu ne progresse plus. Mais il n'est pas encore fixé. Et alors que le pays est toujours en proie aux flammes, la police cherche à trouver les responsables de ces incendies. Il y a eu 474 interpellations, dont 183 mineurs depuis le début de la saison. Chiffre donné aujourd'hui par le ministère de l'Intérieur. Et parmi eux, cet adolescent de 15 ans mis en examen après la mort de deux pompiers dans l'incendie près de l'aéroport de Bordeaux. C'était le 21 juillet dernier.
0: Les données personnelles de 700 000 Français ont potentiellement été piratés.
3: Oui, le site des impôts a été victime d'une cyberattaque. On l'a appris hier soir, mais ce piratage informatique a eu lieu fin juin. Les hackers ont récupéré sur le système d'information du fisc des dizaines de milliers d'informations. Arthur Fradin, bonjour.
5: Bonjour à tous.
3: Une cyberattaque revendiquée par des pirates informatiques selon Bercy.
5: Oui, revendiquée par un pirate informatique qui depuis quelques jours s'attribue des actions partout dans le monde, dont celle-ci donc à l'encontre des finances publiques françaises. Selon ses dires, il aurait réussi à piéger un employé du fisc après avoir usurpé une identité. On n'en sait pas plus. Pour à la fin consulter et extraire ses données, le pirate affirme ainsi détenir nom, date de naissance, adresse, identifiant foncier et information sur les biens détenus. Près de 700 000 personnes, dont 400 000 particuliers, le reste ce sont des professionnels, seraient concernés. Et ces fichiers de données seraient désormais en vente pour plusieurs milliers d'euros. Les protections et boucliers anti-cyberattaques sont aujourd'hui insuffisants face à ces hackers très entraînés. Selon Olivier Brunel, il est secrétaire général du syndicat Force Ouvrière DGFiP.
6: C'est aussi le révélateur d'une insuffisance d'investissement, et notamment d'investissement dans la sécurité des dispositifs et des systèmes d'information. C'est-à-dire, comme on est à la recherche d'économies permanentes, etc., on affiche souvent les ambitions des États-Unis, mais le budget du Bangladesh pourrait y faire face. Donc forcément, il y a un problème d'échelle.
5: Et les usagers touchés par cette fuite de données seront informés individuellement, promet Bercy. La DGFiP a déposé plainte et poursuit ses investigations.
3: Merci Arthur Froidin. Par ailleurs, une autre plateforme a été victime d'une cyberattaque, un prestataire de Santé publique France. Les informations de près de 80 000 personnes ont fuité. Pas de données de santé, mais des adresses mail, postales et des numéros de téléphone.
0: Encore un week-end très chargé sur les routes.
3: Oui, granges, chassés, croisés à venir. Et il n'y a pas que pour les automobilistes que ça s'annonce compliqué. Bonjour Valentin Bertrand.
7: Bonjour.
3: Tous les modes de transport sont perturbés.
7: Et on commence par le train. De nouvelles suppressions annoncées aujourd'hui à cause de la canicule sur la quasi-totalité du pays. 20 intercités sont annulées cet après-midi sur les trois lignes équipées de vieilles voitures corail, c'est-à-dire Paris-Limoges-Toulouse, Paris-Clermont-Ferrand et Bordeaux-Toulouse-Marseille, soit 4 trains sur 10. Et malgré le maintien de cette alerte canicule, demain la situation devrait là rentrer dans l'ordre ce week-end, nous indique la SNCF. En Normandie par contre, le trafic s'annonce très perturbé sur la plupart des lignes au départ ou à destination de Paris. La moitié des trains ne roulera pas, avec ici la combinaison d'une grève et de gros travaux en Île-de-France. Une grève aussi dans les airs chez EasyJet. 40 vols annulés demain. Le nombre n'est pas encore connu pour dimanche. Ça concerne les deux aéroports parisiens, mais aussi Lyon, Nice, Nantes et Bordeaux. La mobilisation là vient là des hôtesses et stewards. Ils dénoncent les rythmes de travail et les changements de planning opérés par la compagnie à bas coût. Enfin, sur les routes, c'est le traditionnel week-end de chassé-croisé, avec sur les carte bison futée. Aujourd'hui, tout le pays en orange, le sud-est en rouge dans le sens des retours. Demain, ce sera noir en Auvergne-Rhône-Alpes pour les départs et rouge partout ailleurs dans les deux sens.
3: Et les informations et les conseils pour savoir quels sont les grands axes à éviter sont à retrouver sur notre site internet ici.fr.
0: Est-ce une intoxication alimentaire qui a causé la mort d'une fillette en Bretagne?
3: C'est la question que se posent les parents de cette petite fille d'à peine 3 ans. Elle est morte à l'hôpital de Brest il y a 2 semaines, quelques jours après avoir manger une pizza dans un restaurant de Quimper qui lui a donné des maux de ventre. Pour la famille, son décès est lié au repas, à la bactérie Escherichia richia coli. Mais le parquet de Quimper écarte presque cette hypothèse, Thierry Maïs.
8: C'est tout l'objet de l'enquête pénale qui est ouverte pour connaître les circonstances précises de ce décès. 5 jours avant la mort de la fillette, les parents que nous avons contactés affirment être allés dans un restaurant de Quimper avec leur fille. Ils auraient consommé tous les trois une pizza et la famille a ensuite été malade. Les parents évoquent des maux de ventre et des diarrhées. La fillette est alors hospitalisée. Pour ses parents, le décès pourrait être lié à ce repas. Mais le parquet de Quimper se montre, lui, beaucoup plus prudent. Des analyses ont été effectuées par la direction départementale de protection des populations du Finistère dans le restaurant dans lequel la famille dit avoir mangé. Et selon la procureure, ses premières investigations n'ont pas mis en évidence la présence d'une bactérie susceptible d'être à l'origine du décès de la petite fille. Le communiqué précise néanmoins que ce décès pourrait être dû à une contamination bactérienne. C'est tout l'enjeu des investigations qui se poursuivent pour rechercher les causes de sa mort.
3: Les précisions de Thierry Maïs, ici Bryce Zizel.
0: 13h08 sur votre radio ici et les touristes sont encore nombreux ce week-end à profiter de vacances au bord de la mer.
3: Et si vous allez dans le nord, vous aurez peut-être la chance d'apercevoir des phoques échoués sur la plage, notamment en baie de Somme. Et il est important de rappeler qu'il ne faut surtout pas s'approcher tout près d'eux au risque de les perturber, Clémence Fuléda.
9: Depuis la plage de Galet, Julie et David, un couple de Belges, admirent les phoques.
10: On voulait faire du vélo, tout est full, et on s'est dit, alors on va venir voir cette petite bébête.
9: La longue vue et les explications, c'est Marion Mao, agent de la réserve naturelle qui les fournit.
11: On a les phoques veau marins et les phoques gris. En gros, ça va faire une moyenne de 1000 phoques dans la baie.
9: Un autre touriste s'avance, il a repéré le polo belge de la médiatrice.
12: Ah, juste près des gens, là-bas, il y a un bébé phoque échoué sur les galets, je ne sais pas si c'est très normal.
11: On va aller jeter un œil quand même. Merci.
9: Simon raconte que des touristes italiens se sont approchés de l'animal.
13: Le phoque a eu très peur d'un coup et a commencé à partir. Le monsieur a commencé à le caresser une fois ou deux.
9: C'est la chose à ne pas faire, s'inquiète Marion Mao.
11: Là, on voit, il se redresse, il regarde autour de lui. Là, effectivement, il est dans un état de stress.
9: Elle appelle l'association Picardie Nature et quelques minutes plus tard à peine...
14: Je vais vous demander de reculer un maximum du tout. Vraiment, de le laisser tranquille.
9: Aurélie, une bénévole, arrive à la rescousse.
15: Et nous, on va faire un périmètre de sécurité.
9: Il faut éloigner les touristes à au moins 300 mètres.
15: Donc là, on va laisser se reposer un maximum. Un phoque qui ne sait pas se reposer, c'est un phoque qui s'affaiblit. Un phoque qui s'affaiblit ne sait moins bien pêcher et il peut mourir.
9: Et l'amende pour un dérangement d'espèces protégées peut être salée, 750 euros.
3: Et voilà, ce week-end où il y aura beaucoup de monde sur les les côtes. C'est bien de rappeler qu'une photo de ces phoques, ça marche aussi pour ne pas les perturber.
0: C'est même très bien. Florent Manaudou met fin à sa carrière de nageur à 35 ans.
3: Il l'a annoncé hier au championnat d'Europe de natation à Saint-Denis, près de Paris. Médaillé olympique à 6 reprises, notamment en or, sur son épreuve fétiche, le 50 mètres nage libre à Londres. C'était en 2012. Vous en souvenez peut-être. Écoutez l'émotion à l'époque de sa sœur, elle aussi grande nageuse, Laure Manaudou, et du commentateur de France Télé.
16: Allez, incroyable, coup de tonnerre, Manaudou est à l'or, ça n'est pas l'or Manaudou, c'est Florent Manaudou, incroyable sensation, le petit frère s'est fait un prénom, Florent Manaudou champion olympique, et l'or qui pleure, Frédéric Bousquet son bon frère qui doit être devant la télé, doit exulter, incroyable sensation, oh le coup de tonnerre.
3: Et un jubilé est prévu demain soir depuis la piscine de Saint-Denis pour célébrer cette carrière de Florent Manaudou. Et aujourd'hui marque le retour dans le bassin de Léon Marchand, le quadruple champion olympique s'est qualifié ce matin pour les demi-finales de 200 mètres papillon qui ont lieu ce soir au championnat d'Europe de natation. Et des bassins au terrain de foot, deuxième journée de Ligue 2 aujourd'hui. Et la Ligue 1, elle, ce sera la semaine prochaine. Le trophée des champions, c'est dimanche, Lens affrontera le PSG.
0: Merci Morgane Guillaumard et rendez-vous à 14h pour le retour de l'info. Allez, restez avec nous. Dans une minute, nous prenons la direction du Pays Basque et de Bayonne, plus exactement, avec des conseils craquants, fondants, mousseux et gourmands dans la vraie capitale du chocolat sur votre radio ici.
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0: Avis aux gourmands et à tous ceux qui sont toujours partants pour un carré de chocolat ou deux ou trois. Aujourd'hui, nous partons à Bayonne et nous visitons cette ville des Pyrénées-Atlantiques grâce à l'histoire de ce produit. Et croyez-moi, à la fin de la balade, vous aurez une furieuse envie chocolatée.
23: Bayonne, c'est la porte d'entrée du Pays Basque. C'est une terre de rugby. C'est le jambon. Et bien sûr, les fêtes de Bayonne. Mais moi, je vais vous donner envie de découvrir un Bayonne mousseux, craquant et gourmand. Car ce que vous ne saviez peut-être pas, c'est que c'est la vraie capitale du chocolat en France et dans le monde. Et vous allez voir que c'est avant tout grâce à l'aide des commerçants portugais et à la place stratégique du port de Bayonne. Mais n'allons pas trop vite. Et à la fin de cet épisode, vous allez comprendre pourquoi de gros rochers étaient indispensables à la recette du chocolat telle qu'on la connaît aujourd'hui. Je m'appelle Médéric Bouillon, je suis animateur à ICI Pays Basque. Et j'adore Bayonne, parce que j'adore la fête. J'aime la culture basque, son architecture avec les maisons à colombages, les flèches de la cathédrale. Bayonne est une ville de caractère. Ici, on entend parler en basque, en gascon et en français, mais surtout chanter. À Bayonne, on vibre dans les tribunes du stade Jean Daugé ou place de la Liberté, où en juillet pour les fêtes, les clés de la ville vous sont confiées. Si comme moi vous aimez manger, ici c'est possible toute la journée. Chipiron, les calamars basques, chistora, notre célèbre saucisse rouge, chuleta, notre côte de bœuf, c'est toujours un délice. Bienvenue dans Partir, Bayonne, la vraie capitale du chocolat. Notre point de départ, c'est rue Jacques Lafitte, dans le Petit Bayonne. C'est un quartier historique de la ville. On emprunte des ruelles médiévales, on aperçoit des maisons à colombage rouge. C'est vraiment l'endroit pour faire la fête et prendre l'apéro. Et ce qui surprend ici, c'est que dès qu'on arrive, la rue est embaumée d'un parfum de chocolat. Et si on sent cette odeur, c'est qu'on arrive devant la boutique atelier de Monsieur de Chocolat. Ici, chocolat, on l'écrit chocolat. T C-H-O-K-O-L-A. Chocolat en basque. Ici, je vous emmène en immersion dans l'univers du cacao. On pousse la porte pour découvrir ce qu'il y a derrière les vitrines.
2: Bonjour.
4: Bonjour.
2: Monsieur Chocolat.
4: Bonjour.
2: On vient pour la visite.
4: C'est parti.
23: Dans une ambiance chaleureuse et gourmande, l'accent est mis sur la passion du produit plutôt que sur la quantité. Mon conseil, c'est de venir ici, en famille, pour découvrir les étapes de la fabrication d'une tablette de chocolat de A à Z, de la torréfaction des fèves au moulage final. Si vous êtes nombreux, pensez à réserver en avance en passant simplement un petit coup de fil à la chocolaterie. Une fois qu'on est à l'intérieur, on découvre à droite la partie boutique et à gauche la partie atelier. Et c'est là qu'on peut voir toute la chaîne de production artisanale du chocolat. D'abord, on torréfie les fèves de cacao, puis on les pèle pour enlever la peau. Il y a ensuite l'étape du malaxage. On ajoute du sucre pour obtenir une pâte qu'on va broyer. Puis on fait chauffer le chocolat pendant 3 jours, avant de le mouler pour obtenir une tablette. À chaque étape, on en prend plein les yeux, les narines et les papilles. Le conseil que je peux vous donner, s'il n'y a qu'une seule chocolaterie à choisir, c'est d'aller chez ce monsieur de chocolat. Car en centre-ville de Bayonne, il est le seul à vous faire découvrir la fabrication du chocolat de A à Z. Il fait partie du cercle très fermé des chocolatiers français à travailler la matière depuis l'origine, la fève de cacao.
2: On va prendre le moule et on va venir peser 100 grammes dans chaque tablette, ok?
5: Et moi, je vais lécher la cuillère, ça va être trop bon.
23: Vous ne pouvez pas quitter Monsieur Chocolat sans goûter son délicieux breuvage, un jus de cacao. Non, ça n'a rien à voir avec le fameux chocolat à boire. Le jus de cacao, c'est l'extraction du mucilage, la pulpe blanche qui entoure la fève de cacao avant la fermentation. En fait, c'est le fruit du cacao. Le jus de cacao, c'est jaunâtre, c'est très doux. Ça peut rappeler le jus de litchi. Mais je vous ai promis de vous faire découvrir mon lieu préféré. On quitte le petit Bayonne pour rejoindre une rue que l'on appelle la rue des chocolatiers. En moins de 10 minutes à pied, c'est fait. On y va tout de suite. Ici, on est donc dans cette rue que l'on appelle la rue des chocolatiers. Mais son vrai nom, c'est la rue Portneuf, dans le Grand Bayonne. On est dans le quartier le plus ancien de la ville, où l'on retrouve ses principaux monuments. D'ailleurs, au bout de la rue Portneuf, on aperçoit la cathédrale de Bayonne et ses flèches de plus de 80 mètres de haut. C'est très impressionnant. Si lors de votre visite il fait beau, je vous conseille de prendre le temps d'observer les façades des immeubles et leurs volets colorés. Sous les arceaux bayonnais, c'est l'idéal pour faire du shopping par temps de pluie. Et vous vous demandez sûrement pourquoi on surnomme cette rue Portneuf la rue des chocolatiers. C'est parce qu'il y en a 4. Mais vous allez voir, il y en a un qui est bien particulier. Il est installé ici depuis 1760. On avance un peu et on se trouve au 19 de la rue Portneuf, devant la boutique Salon T chez Cazenave. Comme Monsieur Chocolat, chez Cazenave est membre de l'Académie du chocolat de Bayonne. C'est une association de promotion du chocolat artisanal. D'autres chocolatiers en font partie, comme Daranat, les Chocolats Pascal, la Maison Pariès et l'Atelier du Chocolat. Ce que j'adore chez Cazenave, c'est que j'ai l'impression d'être en première classe dans Titanic. Il y a des boiseries au mur, des grands miroirs, des vitraux travaillés, c'est vraiment magnifique. On est transporté dans une autre époque, on est complètement déconnecté. D'ailleurs, je vous préviens, ici, ça ne capte pas. Donc on laisse les portables de côté et ça fait du bien. Pour comprendre pourquoi Bayonne est la vraie capitale du chocolat, on a la chance d'être accompagné de Jean-Paul Carrère, président de l'Académie du chocolat.
6: Eh bien, rendez-vous compte que lorsqu'on évoque le 17e siècle, le 18e, on est autour de l'an 1700. Eh bien, les chocolatiers juifs portugais, à l'occasion d'une fête de Pâques, Pessah, ont créé un chocolat, alors que normalement il se faisait avec un tiers de cacao et 2/3 de sucre. Vous voyez, c'est du sucre cacaoté. Au bio, il y avait 50% de sucre et 50% de cacao. Eh bien, ces professionnels du chocolat, ceux qui avaient été chassés, qui sont arrivés à Bayonne, ont composé un chocolat avec 2/3 de cacao et 1/3 de sucre. Ce qu'ils ont fait est incroyable. Pourquoi ? Parce qu'en fait, immédiatement, ce produit a connu un succès extrêmement important. C'est ce qui est devenu le chocolat à la bayonnaise. En fait, À Bayonne a été inventé le vrai goût du vrai chocolat. Voilà pourquoi Bayonne est la capitale du chocolat.
23: Pour profiter au mieux de la ville, je vous propose de la visiter à pied. Moi, c'est ce que je préfère. Marcher, déambuler dans les petites rues bayonnaises. C'est comme ça que vous découvrirez les détails architecturaux, les monuments. Et par contre, je vous préviens, à Bayonne, ça monte et ça descend. Il vaut mieux être bien chaussé et prêt pour un peu d'exercice. Une autre spécialité à goûter ici, c'est la tablette de chocolat. Cazenave, recette bayonnaise. C'est du chocolat noir, 66%, avec un assemblage de fèves du Pérou et d'Équateur, avec une touche de vanille. C'est un vrai régal. C'est du vrai chocolat brut et intense. On quitte un instant le salon de thé pour retourner à l'accueil du magasin, la boutique. Ici, il y a un outil en bois avec un grand manche et au bout, de grandes dents ciselées. Si on ne sait pas ce que c'est, on risque de passer à côté et ce serait dommage. Parce que c'est un outil qui a une grande importance dans la préparation du chocolat chaud. C'est ce qu'on appelle un moussoir. Et c'est grâce à cet ustensile que l'on obtient la mousse incomparable du chocolat chaud de Cazenave. Et figurez-vous que le moussoir, c'est un objet ancestral qui était déjà utilisé chez les Aztèques et les Mayas.
6: Le chocolat était utilisé dans des rituels religieux spécifiques pour la royauté là-bas. Et il y avait une façon de le couler et de le tourner pour faire entrer de l'air dedans, pour qu'il y ait de la mousse qui se dégage. Alors non seulement ça donnait de la mousse, mais ça aérait le chocolat. Et ça en développait le goût sur le moment. Donc en fait, c'est un objet vraiment particulier. Encore une fois, c'est un lien entre le passé, le présent et le futur, et qui montre bien que le chocolat réunit les hommes au-delà des océans.
23: Ici, je vous recommande de goûter un chocolat chaud mousseux. C'est la spécialité chez Cazenave. En fait, c'est un chocolat traditionnel avec le vrai chocolat fondu. Le secret, c'est qu'ils utilisent un moussoir en bois pour réaliser une mousse onctueuse et aérienne. C'est une technique ancestrale qui vient d'Amérique du Sud. Le tout est servi dans une porcelaine raffinée. À l'heure du goûter, c'est l'idéal. La formule Cazenave avec le chocolat chaud, la chantilly et les tranches de brioche vous coûtera 11,90€. Ça paraît un peu cher pour un chocolat, mais promis, c'est une boisson d'exception.
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23: On pénètre maintenant dans la petite cuisine de chez Cazenave. C'est là qu'on prépare les chocolats chauds, avec énergie, car c'est très physique de battre le chocolat au moussoir. Dans ces cuisines, on voit de grosses casseroles, des fouets qui s'agitent, du lait. Ici, on met beaucoup d'énergie pour préparer ce chocolat, et on prétend qu'il a des vertus médicinales.
6: C'était réputé que pour des bienfaits de santé. Donc la personne avait mal à l'estomac, chocolat, avait mal à la tête, chocolat, avait un long voyage à faire, chocolat, était très fatigué, chocolat. C'était un médicament et c'était vendu principalement par des apothicaires. Le chocolat a d'abord été perçu comme un médicament. Et c'est très important parce que dans le cadre de l'arrivée du chocolat de Bayonne, on peut penser que ce goût plus chocolaté que ce qui se faisait a permis une appréhension, et on peut le penser vu le développement des ventes et de la diffusion, sur la notion de goût, sur la notion de plaisir.
23: Vous vous souvenez, en début d'épisode, je vous disais que les grosses pierres étaient indispensables à la préparation du chocolat. Si vous êtes très attentif, vous allez apercevoir une photo à l'entrée de la boutique, à droite. Sur cette photo, on voit une espèce de table en pierre avec un grand rouleau. On pourrait croire que c'est un petit banc pour s'asseoir, mais pas du tout. C'est ce qu'on appelle un métate. C'est une meule de pierre avec un grand pilon qu'on utilisait autrefois pour moudre les fèves de cacao. Si vous arrivez par le train, vous allez voir, sur la place, en face du parvis de la gare, il y a un métate. Et ici, il passe totalement inaperçu, même pour les locaux. Avant de quitter chez Cazenave, je vous propose de repartir avec votre propre petit moussoir en bois. Comme ça, vous pourrez vous-même refaire votre chocolat mousseux à la maison. La boutique vous en propose en vente directe et ça coûte un peu moins de 30€. Si vous avez encore un peu de temps devant vous, j'ai une dernière idée. Je vous propose un voyage dans le temps. On va revivre l'arrivée des toutes premières fèves de cacao à Bayonne. C'est parti.
7: Il faut savoir que le port de Bayonne a joué un grand rôle dans l'histoire du chocolat ici, puisque c'était un port important au niveau du commerce.
23: Anna Gomez est guide conférencière à Bayonne. Avec elle, on va se balader dans la ville pour comprendre comment le commerce et la fabrication du chocolat ont marqué leur empreinte sur le territoire. Là, on se trouve devant la mairie de Bayonne pour le début de notre balade. L'idée, c'est de déambuler dans la ville, aux côtés d'Anna, pour qu'elle nous montre les endroits clés de l'histoire chocolatière du XVIIe siècle à nos jours. On visite plusieurs quartiers en 1h30. Et c'est aussi un parcours gourmand, puisqu'évidemment, on ne va pas parler de chocolat sans en goûter. Pensez à réserver en avance votre visite. Il faut compter 12 euros pour un adulte et 6 euros pour les enfants de moins de 12 ans. Alors pourquoi j'aime cette balade ? Parce qu'on en apprend beaucoup sur Bayonne, avec des anecdotes historiques qui nous permettent de découvrir la ville autrement. La guide sait très bien s'adapter à tout type de public. Donc c'est vraiment une balade que vous pouvez faire avec les plus petits. Et évidemment, comme je suis gourmand, j'adore l'idée de déguster du chocolat tout au long du parcours. Il faut savoir qu'au XIXe siècle, le chocolat est omniprésent dans la ville de Bayonne. À l'époque, on compte 18 000 habitants, et pour 18 000 habitants, il y avait 32 chocolatiers. Il faut vous imaginer que c'est énorme par rapport à la taille de la ville et au nombre d'habitants. Pas étonnant que Bayonne soit la première ville chocolatière de France depuis 4 siècles.
8: On fait déguster à nos visiteurs, notamment l'une de nos spécialités, qui est le chocolat noir parfumé au piment d'Espelette. C'est du chocolat noir, donc on a 72% de cacao dans ce chocolat, donc il est plutôt fort. Et puis évidemment, parce qu'il est parfumé au piment d'Espelette, donc ça va permettre de laisser en fin de bouche ce petit piquant léger du piment d'Espelette.
23: Après cette balade, vous aurez sûrement une petite soif ou envie de vous poser. Je vous propose donc d'aller dans le Grand Bayonne, sur le quai du Bourdieu. Vous y trouverez des bars ouverts toute la journée, où vous pourrez manger de vrais tapas du Pays Basque. Moi, j'adore les chipirons grillés. Je vous les recommande. Et vous ne pourrez pas terminer votre expérience sans croquer à pleines dents un bon carré de chocolat de Bayonne. Mais ça, vous le goûterez quand vous viendrez.
0: Et le plus vite possible. Merci Médéric Bouillon d'ici Pays Basque pour cette balade chocolatée dans les rues de Bayonne. Et si vous n'avez pas eu le temps de noter toutes les adresses, cet épisode de Partir est disponible en écoute sur ici.fr et l'appli ici. Et puis lundi, nous partirons au Mont-Saint-Michel. Musique à présent avec Alain Souchon, Bidon, sur votre radio ici.

0: Meudon, Alain Souchon, qui sera en concert le 21 septembre dans la cour du Château Royal de Blois. Merci de passer ce début d'après-midi avec nous. Après-midi qui continue en musique sur votre radio locale ici. Et moi, je vous dis à demain, 12h05.
1: 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Et si on prenait le temps d'aller faire un tour à la Bastide d'Armagnac? Voilà une des plus belles bastides de France et ça se passe chez nous. Imaginez une place royale pavée de galets, place royale entourée de maisons à colombages du 14e et d'arcades en pierre juste magnifique. C'est tellement préservé qu'on s'attend à voir surgir un chevalier à chaque coin de rue. D'ailleurs, la légende raconte qu'Henri IV s'en est inspiré pour construire la place des Vosges à Paris. Rien que ça. Alors allez-y, allez flâner dans ces belles ruelles fleuries, surtout poussez la porte des petits artisans d'art qui se trouvent au centre de la commune, et puis ne partez pas, parce que alors là, ça serait une faute de goût terrible, sans faire une halte chez un producteur local pour déguster avec modération un vieil Armagnac ou un floc de Gascogne. Voilà une parenthèse hors du temps, idéale pour une fin d'après-midi ombragée, loin de l'agitation du front de mer.
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Ici Gascogne, All Night Long, Lionel Richie, bienvenue si vous nous rejoignez cet après-midi. Nous sommes en édition spéciale aujourd'hui pour couvrir l'incendie de Luglon. D'ailleurs, notez que la départementale 327 et 14 ont été coupées à la circulation au sud et au nord de la commune de Luglon. Évitez le secteur si vous le pouvez. Et si vous voulez témoigner, donner des infos, proposer de l'aide, vous pouvez appeler notre standard au 05 58 46 50 50. Dans un instant, musique, Grand Corps Malade et Youssou N'Dour.

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1: Boris Lalanne, bonjour. Vous êtes coordinateur du projet de la recyclerie du côté de Vielle-Saint-Girons. Vous avez des projets pour la rentrée, mais avant toute chose, qu'est-ce qu'une recyclerie ?
2: Il existe aujourd'hui deux types de recyclerie. On appelle les recycleries classiques et les recycleries solidaires. Nous, on souhaite proposer une recyclerie solidaire afin de pouvoir retransmettre aux personnes qui en ont besoin les produits que l'on aura collectés, reconditionnés à des prix soit gratuitement via des prescripteurs, soit à des prix très modestes et très accessibles pour les personnes qui, en temps normal, ne pourraient pas avoir accès à ces produits. Donc, nous, on se positionne comme une recyclerie solidaire et pas une recyclerie généraliste, comme on a souvent l'occasion de voir, mais une recyclerie spécialisée sur deux filières, qui est la filière de l'informatique et la filière des plantes. Alors, ce sont deux filières qui sont assez éloignées l'une de l'autre, et pourtant qu'on va faire se retrouver ensemble sous ce projet.
1: Et donc, vous avez des projets pour la rentrée notamment. Alors, expliquez-nous, vous avez un défi de ramasser une tonne d'objets pour leur donner une seconde vie, c'est ça ?
2: Alors, en effet, au début, on avait parlé d'une tonne, mais on s'est un petit peu rétracté en disant que c'était peut-être très ambitieux et qu'on allait plutôt proposer ce challenge d'une demi-tonne. Voilà, sur le département, l'objectif est de pouvoir sensibiliser au maximum les habitants du territoire sur la journée du déchet informatique qui sera au mois d'octobre. Nous avons essayé d'organiser d'ailleurs notre journée d'inauguration au plus proche de cette date. Ça sera pour nous le 3 octobre. Et donc, entre le 1er septembre et le 3 octobre, on va appeler vraiment la population à se mobiliser pour pouvoir ressortir de leurs placards, souvent ou de fond de leurs tiroirs, des ordinateurs ou appareils numériques, téléphones, qu'ils n'utilisent plus.
1: Et en amont de cet événement, vous allez mettre en place en plus une tombola.
2: Alors, la tombola a déjà commencé. C'est notre premier temps fort de communication. Elle a commencé depuis le 1er août. Et cette tombola, en fait, est pour nous un moyen de pouvoir soulever la trésorerie nécessaire pour déployer nos activités correctement. On a le souhait de pouvoir salarier rapidement du personnel dans la structure afin d'organiser le déploiement des activités. Donc cette tombola va grandement aider à cela. Il y a plus d'une trentaine de lots au total pour plus de 4000 euros de valeur à gagner.
1: Et à quelle date se termine cette fameuse tombola ?
2: Le 3 octobre, c'est ce jour de rendez-vous où on présentera les activités de la recyclerie un peu plus largement. C'est notre événement officiel, on va dire, d'inauguration des activités. Le 3 octobre, c'est la date à retenir, puisque tirage au sort de la tombola, mais aussi on fera la pesée finale de tout le matériel informatique qu'on aura collecté aussi depuis le 1er septembre. Donc le 3 octobre, c'est la journée de rendez-vous.
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0: Ici Gascogne, Matt Pokora quand même. Bienvenue si vous nous rejoignez. Les infos à 14h et puis restez avec nous pour toutes les infos concernant l'incendie qui sévit en ce moment à Luglon. C'est aussi la troisième journée de la feria de Dax et nous sommes toujours en vigilance orange. Donc prudence et rendez-vous sur la page Facebook Dax La Feria pour suivre le programme des animations en direct. On se retrouve juste après ça.
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1: 6h40, petit tour au jardin. À la fraîche, c'est bienvenue au jardin. Les conseils d'Aurélie Mazeris,

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1: Le feu progresse moins vite, mais progresse toujours à Luglon. 1200 hectares de forêt ont brûlé depuis hier. C'est ce que dit le président de la DFCI, l'association de défense des forêts contre l'incendie. Sur place, la situation est toujours jugée défavorable par la préfecture, notamment à cause des températures. Jusqu'à 38 degrés attendus cet après-midi, alors que les Landes sont toujours en vigilance orange canicule. Deux foyers actifs à Luglon pour cet incendie, l'un à l'ouest du bourg, l'autre au sud-est. Plus de 500 pompiers sont mobilisés en ce moment avec des renforts de plusieurs départements, la Dordogne, le Vaucluse ou encore les Deux-Sèvres. Ils sont appuyés par des renforts aériens. Pour la première fois, un hélicoptère australien Chinook est utilisé, capable de déverser 11 tonnes d'eau en une seule rotation. Il est là en renfort donc de 2 avions Dash, 4 Canadair et 2 Air Tractor. Des moyens conséquents parce que les flammes s'approchent parfois à quelques dizaines de mètres d'habitation. Par précaution, 525 habitants de Luglon et de Garin sont toujours évacués. Ils ont été accueillis sur la commune de Sabre, notamment à la salle des fêtes. Et puis les autorités rappellent qu'il faut éviter le secteur. Les routes départementales 327 et 14 sont coupées pour éviter donc de gêner les pompiers. On vous rappelle donc toute l'équipe d'ici Gascogne reste mobilisée pour vous fournir les dernières informations. Édition spéciale incendie avec des points sur la situation toutes les heures et notre direct sur notre site et notre application.
2: La météo pour ce soir, une baisse des températures comparée à la journée d'hier. Il fera encore 31 degrés dans les terres à 20h à Roquefort. Et nous sommes encore en vigilance orange, donc prudence. Demain matin, la vigilance orange devrait être levée. On perd même quelques degrés. Il fera 27 au maximum sur le littoral à Mimizan et 29 à Dax et Mont-de-Marsan. Un ciel légèrement voilé et des risques d'orage arriveront dans la nuit. Et pour ceux qui aimeraient se rafraîchir avant les intempéries, la température de l'eau sera à 26 degrés samedi et dimanche.
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0: Ici Gascogne, Supertramp, Breakfast in America. Sachez que Supertramp, c'est l'un de mes groupes favoris. Voilà, maintenant, vous le savez. On vous accompagne cet après-midi en musique. Dans un instant, Marc Lavoine, Mylène Farmer et Bernard Lavillier, votre trio gagnant. Et puis, c'est la troisième journée de la Feria de Dax. Alors, restez avec nous pour avoir les infos sur les animations toute l'après-midi.
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0: Ici Gascogne, Isabelle Adjani, pull marine. Les informations de 15h dans un instant. Et avant ça, petite information sur la circulation pour les fêtes de Dax. La route des Minières sera fermée à la circulation chaque nuit de 22h à 6h du matin pour garantir la sécurité des piétons entre le centre-ville et le parking de l'Estrie à Saint-Paul-les-Dax. Et ce, jusqu'au lundi 17 août.
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1: Incendie toujours en cours à Luglon cet après-midi. Le feu démarré hier a parcouru 1100 hectares en 24 heures et progresse encore selon les derniers points de la préfecture des Landes. La situation est jugée défavorable. Les flammes sont très difficiles à maîtriser avec des vents qui changent régulièrement de direction et puis la chaleur complique le travail sur le terrain. Alors que le département est toujours en vigilance orange canicule à Luglon, les températures dépassent facilement les 30 degrés. Dans ce contexte, 525 personnes sont encore évacuées, des habitants de Luglon donc, mais aussi de Garin, en prévention parce que, et c'est le préfet qui le disait sur Ici Gascogne, le feu se rapproche parfois à quelques dizaines de mètres à peine des habitations. Aucune n'a pour l'instant été touchée. Les sinistrés ont été accueillis à Sabre où un centre d'accueil est ouvert à la salle des fêtes. Les pompiers, eux, restent mobilisés en nombre. Ils sont plus de 500 des Landais, mais aussi des renforts venus par exemple du Lot-et-Garonne, de la Corrèze ou encore du Vaucluse. Ils travaillent sur deux fois foyers actifs de l'incendie à l'ouest du bourg et au sud-est, appuyés par des renforts aériens notamment, et pour la première fois un hélicoptère australien chinois qui lâche 11 tonnes d'eau en une seule rotation. Sur place, il y a aussi deux avions Dash 4 Canadair et deux Air Tractor. Et puis à côté de ça, la solidarité s'organise ou se réorganise autour des pompiers. Comme pendant l'incendie de Biscarrosse, les bénévoles de la Fédération des chasseurs des Landes sont en ce moment au PC Sécurité en appui logistique et pour préparer les repas. Ici Gascogne, il est 15h01. Édition spéciale incendie, vous suivez l'évolution sur notre site et notre application.
2: La météo pour ce soir, une baisse des températures comparée à la journée d'hier. Il fera encore 31 degrés dans les terres à 20h à Roquefort et nous sommes encore en vigilance orange, donc prudence. Demain matin, la vigilance orange devrait être levée. On perd même quelques degrés. Il fera 27 au maximum sur le littoral à Mimizan et 29 à Dax et Mont-de-Marsan. Un ciel légèrement voilé et des risques d'orage arriveront dans la nuit. Et pour ceux qui aimeraient se rafraîchir avant les intempéries, la température de l'eau sera à 26 degrés samedi et dimanche.
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0: Ici Gascogne, Desiree, you gotta be. On vous accompagne en musique cet après-midi et on suit aussi l'évolution de l'incendie de Luglon. D'ailleurs, suivez de près les conseils des pompiers, coupez l'électricité, mettre vos bouteilles à gaz dans la piscine si vous en avez une ou les éloigner des habitations, laissez votre portail ouvert et vos tuyaux d'arrosage alimentés en eau. On revient juste après ça.
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0: Ici Gascogne, Level 42, Lessons in Love sur votre radio des Landes. Sachez que votre radio locale vous accompagne partout où que vous soyez cet été. 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Musique dans un instant avec Alphaville et Florent Pagny. Et puis ce sera le journal de 16h.
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1: La forêt landaise continue de brûler cet après-midi. Le massif forestier est à nouveau touché par un incendie. Depuis hier, le feu a parcouru près de 1200 hectares à Luglon, à 25 km de Mont-de-Marsan. Un feu virulent, incontrôlable. Il évolue de manière défavorable, selon le porte-parole de la sécurité civile. Et cela en raison d'une très forte sécheresse sur le secteur. Le peu de vent sur zone favorise le développement très important du feu, dit Jérôme Boulanger. La chaleur aussi, qui atteint son pic en ce moment et dans les prochaines minutes, complique le travail sur le terrain. On atteint plus de 30 degrés, notamment à Luglon, et les Landes sont toujours en vigilance orange canicule. Les flammes de cet incendie qui se rapprochent parfois quelques dizaines de mètres à peine des habitations. Alors, des familles entières ont dû quitter leur logement hier en prévention. 525 habitants de Luglon et de Garin. Aucune maison n'a pour l'instant été touchée. Des sinistrés ont été accueillis à Sabre, notamment à la salle des fêtes. Sur place, plus de 500 pompiers sont encore mobilisés à 7h. Des renforts venus d'autres départements aussi arrivent au fur et à mesure, de Dordogne, de l'eau du Lot-et-Garonne ou même de Corrèze. Tout ça pour tenter de maîtriser deux foyers actifs de cet incendie. Le premier à l'ouest du bourg de Luglon, le second au sud-est. Des pompiers appuyés par des moyens aériens, notamment pour la première fois en France, un hélicoptère australien, le Chinook. Il lâche 11 tonnes d'eau en une seule rotation et 10 nouveaux largages d'eau sont à venir dans cet après-midi. Ajoutez cela, le travail de deux avions Dash, quatre Canadairs et deux Air Tractor. Ici Gascogne, il est 16h01.
2: La météo pour ce soir, une baisse des températures comparée à la journée d'hier. Il fera encore 31 degrés dans les terres à 20h à Roquefort. Et nous sommes encore en vigilance orange, donc prudence. Demain matin, la vigilance orange devrait être levée. On perd même quelques degrés. Il fera 27 au maximum sur le littoral à Mimizan et 29 à Dax et Mont-de-Marsan. Un ciel légèrement voilé et des risques d'orage arriveront dans la nuit. Et pour ceux qui aimeraient se rafraîchir avant les intempéries, la température de l'eau sera à 26 degrés samedi et dimanche.
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0: Céline Dion sur Ici Gascogne, bonjour, pardon et merci, son dernier titre. Tout de suite, bienvenue au Jardin avec Aurélie Mazeris et ce sera musique avec Gérard Blanchard et Calvin Harris et Fields.
1: Aurélie Mazeris est avec vous sur Ici dans le Jardin. Bonjour Aurélie.
2: Bonjour.
1: Alors on va transformer quoi aujourd'hui alors ?
2: Alors on peut transformer aujourd'hui ou à l'avenir dans les jours qui viennent, dans les saisons qui viennent, si on a un coin de notre jardin qui est vraiment un peu pauvrine, un petit peu tout seul, un peu sec.
1: On sait
2: qu'on peut le transformer en un espace luxuriant. C'est un effet finalement d'illusion, puisque le luxuriant ne veut pas dire que c'est un jardin où il faudra forcément beaucoup, beaucoup d'eau. C'est juste se dire qu'on peut mettre en place des astuces sans avoir une consommation excessive en eau. C'est par les choix des végétaux, par les densités, que l'on va réussir à créer cet espace. Pour démarrer, on sait que sur un endroit qui est un peu pauvre, un peu vide, on commencera tout d'abord par amener de la matière organique de manière très généreuse, quoi. On va couvrir notre sol de manière à faire une éponge, quitte à même créer des reliefs. Si vraiment c'est trop plat, on peut créer des petites buttes. Mais par contre, très très bien les amender, leur donner à manger avec beaucoup de matière organique de manière à ce que ça fasse une éponge qui va retenir les nutriments. Pour avoir l'effet jungle, le côté luxuriant, on parle vraiment de cet effet jungle, on va jouer sur la structure et la densité. Donc on mettra par exemple un figuier. Le figuier résiste très bien à la sécheresse. Il pousse assez vite, il a quand même de grandes feuilles qui donnent de suite de l'ombre. On peut aussi avoir l'olivier ou le sumac de Virginie, auquel on va venir ajouter des acanthes, des cannas, des euphorbes, des plantes un peu plus basses qui vont elles aussi être plutôt résistantes aux sécheresses, mais dans un sol bien amendé, elles vont très bien se développer. Et en troisième étage, on viendra y mettre des géraniums vivaces, des stipas, des bergénias qui vont, elles, amener de la fleur et le côté un peu massif, fleuri. On mettra en place un très bon paillage bien massif pour justement retenir la matière organique et l'humidité, puisqu'à la plantation on arrosera copieusement. Et en fait, quand on viendra sur ces plantations, et le côté luxuriant de cet aménagement viendra dans le fait qu'on plantera jamais une plante, on plantera pas une acanthe ou un géranium. On viendra faire des répétitions et des masses, et c'est l'effet masse qui donnera cette opulence, cette opulence de masse et cette illusion d'eau, de fraîcheur et de vert, et aussi le contraste du vert, d'avoir différents verts. Ça contraste beaucoup, et la stratégie après de voir tout ça sans forcément amener beaucoup d'eau, ça a quand même des bienfaits.
1: Bah exactement, c'est pas vous qui allez nous dire le contraire. Merci Aurélie Mazeris.
2: Merci.
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0: c'est Gascogne, Calvin Harris et Katy Perry Fields sur votre Radio des Landes. On vous accompagne pour cette troisième journée de Feria à Dax et on suit également l'actualité sur l'incendie de Luglon. Et d'ailleurs, pour ceux qui souhaiteraient aider, vous pouvez vous rapprocher de la mairie d'Arangos qui centralise certaines aides. Et puis on se retrouve juste après ça. Musique, Vanessa Paradis.
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0: C'est l'été, ici Gascogne, tous les jours à vos côtés. Et si on prenait le temps d'aller faire un tour à la Bastide d'Armagnac? Voilà une des plus belles bastides de France et ça se passe chez nous. Imaginez une place royale pavée de galets, place royale entourée de maisons à colombages du 14e et d'arcades en pierre juste magnifique. C'est tellement préservé qu'on s'attend à voir surgir un chevalier à chaque coin de rue. D'ailleurs, la légende raconte qu'Henri IV s'en est inspiré pour construire la place des Vosges à Paris. Rien que ça. Alors allez-y, allez flâner dans ces belles ruelles fleuries, surtout poussez la porte des petits artisans d'art qui se trouve au centre de la commune, et puis ne partez pas, parce que alors là, ça serait une faute de goût terrible, sans faire une halte chez un producteur local pour déguster avec modération un vieil Armagnac ou un floc de Gascogne. Voilà une parenthèse hors du temps, idéale pour une fin d'après-midi ombragée, loin de l'agitation du front de mer.
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0: Vanessa Paradis, les épines du cœur sur votre Radio des Landes. Tout de suite, l'humour en tube, Alex Lutz et Lisa Delmoitiez. Avoir confiance en soi, le grand rêve des timides. Eh ben, on voit ça tout de suite et on se retrouve juste après ça.
1: Je te dérangerai pas. D'accord. On n'avait pas les deux. Oui, je te laisse finir. Bisous. Oui, tiens.
2: Oui, il y a que les timides hein, pour s'embrouiller tout seul au point de dire bisous à leur boss. Enfin, il y a aussi les gentils et les hypersensibles qui se décomposent à l'idée de parler en public, mais qui essayent de faire croire qu'ils font partie des grandes gueules de l'entreprise.
3: Il n'y a qu'à voir comment on raconte nos anecdotes de bureau. Nos anecdotes de bureau, on est là. Ah non, mais attends, mais moi je lui ai dit. Hein. Je suis rentré dans le bureau, j'ai ouvert la porte, je savais que c'était sa pause de déjeuner. J'ai dit, Sylvain, excuse-moi, je te le dis, tu es une personne incompétente. Les dossiers n'étaient pas là à la réunion à 10h, nous n'avions pas les mails. Je te le redis, tu es une personne incompétente. Et j'ai fermé la porte. Basta, la gueule. On sait très bien que ça s'est pas passé comme ça.
2: Oui, on le sait, on est un certain nombre. Hein, et on remercie Alex Lutz de révéler notre manque d'assurance à la face du monde pour nous apprendre à en rire. L'autodérision est une arme redoutable hein, contre le manque d'estime de soi. Et Lisa Delmoitiez peut aussi nous aider à retrouver la confiance.
4: Moi-même, j'ai des potes qui me disent qu'ils n'ont pas confiance en eux. Je suis là, mais attends, c'est pas possible. Tu te rends pas compte de ton potentiel, il faut que tu crois en toi. Quoi. Mais après, j'ai d'autres potes qui me disent qu'ils n'ont pas confiance en eux. Je comprends. Reste timide, mon gars, suis ton instinct.
2: Voilà, bon, c'est vrai que parfois, faut pas forcer sa nature profonde. Hein. Il faut s'accepter comme on est, parce que bon, l'avenir appartient aussi à ceux qui savent faire rire les autres en se moquant d'eux-mêmes.
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0: Ici Gascogne, Talk Talk, Such a Shame, Soprano et Nathalie Imbruglia dans un instant et puis les infos de 17h. Et pour ceux qui sont au fait de Dax, sachez que le stationnement sera strictement interdit jusque dimanche midi. Seules les navettes Zen et bus et les secours pourront circuler. Déviation mise en place via la D524 avec un accès au parking 24h sur 24. Bonne feria à tous.
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1: La forêt landaise, une nouvelle fois victime des flammes. Un incendie très important est toujours en cours en ce moment et depuis hier après-midi à Luglon, à 25 km de Mont-de-Marsan. 1100 hectares de forêt ont brûlé en un peu plus de 24 heures maintenant, obligeant hier soir l'évacuation de plus de 500 personnes, 525 exactement, dans le secteur parce que le feu se dirigeait vers les habitations. Évacuation préventive des habitants de Luglon donc, mais aussi de Garin. Et justement, en ligne avec nous, le maire de la commune de Garin, Philippe Sartre, bonjour.
2: Bonjour.
1: Bonjour Philippe Sartre. Qu'est-ce que vous pouvez nous dire de la situation sur le front de l'incendie en ce moment ?
2: Actuellement plutôt stabilisé, mais encore avec beaucoup d'inquiétudes quant au devenir. C'est-à-dire qu'on a un vent tournoyant, donc on est toujours aux aguets. Et nous, ce que l'on craint, c'est un vent portant provenant de l'ouest, du sud-ouest en réalité, et qui pourrait, dans cette trajectoire, mettre en cause un quartier, des équipements, etc.
1: Justement, il y a des habitants qui ont été évacués à Garin. Vous êtes inquiet, particulièrement inquiet sur l'évolution. Qu'est-ce que vous vous dites ?
2: Oui, inquiet parce que c'est ce côté tout à fait aléatoire qui stresse quoi. Hein. On voit bien que on est aux aguets en permanence de la météo au sens strict du terme, c'est-à-dire d'où vient le vent quoi. Voilà. Et comme il est très tournoyant malgré tout, tant qu'il n'est pas franchement dans un axe sud-sud-ouest, on est un peu serein, le temps d'eux, et dès que ça commence à tourner, on va voir dans l'axe qu'est-ce qui se passe. Et dès qu'il y a des fumées nouvelles qui se mettent en place sur ces quartiers, on y va voir, avec la crainte qu'il y ait un saut de feu qui arrive jusqu'à ces points-là. Voilà. Pour le moment, on croise les doigts.
1: Parce que pour l'instant, elle est toujours concentrée sur la commune de Luglon. Il y a des habitants qui ont été évacués, mais pour l'instant, il y a rien eu à craindre sur votre commune.
2: Non, on restons sereins. Non, on a évacué hier soir une trentaine de maisons, donc une cinquantaine, soixantaine, peut-être 70 personnes, mais pas plus, qui ont trouvé à se reloger facilement en famille, chez des voisins plus loin, un petit peu en salle des fêtes, aussi à Sabre, au village vacances, etc. Mais voilà, ce n'est que très partiel par rapport au village. Ce n'est que l'angle ouest du village qui a été pour le moment évacué.
1: Quel est l'état d'esprit de vos administrés en ce moment ?
2: L'inquiétude permanente, aux aguets, et puis très solidaire. Donc il y a un côté positif à ce stress, c'est que tout le monde est là pour aider, vouloir aider, participer à la chose. Donc on est un village avec un très gros spot de ravitaillement en eau pour les pompiers, puisqu'il y a beaucoup de débit chez nous sur des forages. La circulation est assurée par des bénévoles. Les pompiers n'ont pas, ils croisent une route importante qui est la D834 où il y a un flux permanent de véhicules, mais par exemple ce carrefour est géré en autonomie localement.
1: Ouais. Et sur la solidarité, vous parliez que ça se traduit par quoi entre les...
2: Ah ben ça se traduit par le fait que la préparation des repas ou des sandwichs ou des rafraîchissements, des fruits, etc. pour les pompiers à midi, dans l'après-midi, à tout moment, quoi. Et, un coin post-café eau fraîche, sandwich, etc. a été organisé à la salle des fêtes. Tout ça, c'est une cinquantaine, soixantaine de bénévoles en permanence qui sont là.
1: Ouais. Vous nous parliez de l'inquiétude que vous aviez pour les prochaines heures, avec donc des vents qui changent de direction régulièrement. Pour les prochains jours, peut-être qu'il y a une amélioration. Demain, on repasse, la chaleur va être un peu moindre, on repasse en vigilance vert pour ce qui est des températures. On sera plus donc en vigilance orange canicule. Il y a de la pluie aussi qui est annoncée. Est-ce que c'est un peu une lumière au bout du tunnel pour vous ?
2: Oui, franchement, oui. Bon, on compte sur une vraie pluie cette nuit, on verra bien. Souvent on annonce la pluie quand on en voudrait, et puis elle n'arrive pas, et inversement. Mais on croise les doigts pour avoir un peu de pluie et de rafraîchissement, parce que les facteurs d'attaque du feu sont complètement différents dès qu'on est 4-5 degrés en dessous, quoi. Et ça change tout, et puis c'est aussi fonction de l'hygrométrie. Donc cette pluie est attendue comme salvatrice, vraiment, vraiment.
1: Ouais. Donc bon, ben très bien. Pour les prochains jours, quel est votre message, vous, en attendant justement cette pluie pour vos administrés, mais aussi pour tous les habitants du secteur qui ont été évacués ou qui aident les évacués, les sinistrés?
2: C'est vraiment d'abord et avant tout la prudence. Voilà. Alors je n'ai pas eu à déplorer de d'initiatives qui pourraient perturber l'ensemble du processus, mais je pense que les gens ont compris qu'il fallait être très attentif, très vigilant, à la fois pour eux, mais aussi pour laisser travailler convenablement les pompiers. Voilà. Donc ça c'est bien, il faut continuer à être dans ces dispositions-là. Voilà, pas trop d'initiatives intempestives, parce que souvent elles sont à l'opposé de ce qu'il faut faire en termes d'organisation. Voilà.
1: Très bien, c'est noté. Merci beaucoup Philippe Sartre, le maire donc de la commune de Garin. En tout cas, on le rappelle, 525 personnes sont encore évacuées à l'heure actuelle par précaution donc à Luglon et à Garin. Les sinistrés qui ont en partie été accueillis à Sabre, notamment à la salle des fêtes. Et sur le terrain, on le disait, le feu est donc virulent, incontrôlable, puisqu'il évolue de manière défavorable à cause, on en parlait, du vent qui tourne régulièrement. Deux foyers sont toujours actifs à Luglon, l'un à l'ouest du bourg, l'autre au sud-est. Ils sont séparés de quelques centaines de mètres l'un de l'autre. Alors la crainte principale des autorités, c'est qu'ils se rejoignent. Et pour ça, les pompiers s'appliquent évidemment à empêcher toute reprise là où les flammes sont déjà passées, mais où le sol est encore fumant. C'est notamment la mission des équipes du lieutenant Robert, sapeur-pompier venu de Haute-Vienne. Il intervient dans le secteur du camping Palafitos qui a été évacué hier soir.
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1: Non, on va écouter de suite le lieutenant Robert, donc sapeur-pompier de Haute-Vienne, on le disait, qui intervient sur le secteur du camping de Palafitos, où donc l'idée c'est de passer pour éteindre les flammes et donc éviter qu'il y ait de reprise et surtout que les deux foyers actifs de cet incendie à Luglon se rejoignent.
4: L'objectif pour les GIF, c'était de continuer à faire le noyage pour préserver le camping. Et nous avons donc sur notre flanc droit, on a une coupe rase avec de nombreux points chauds. Donc la problématique des points chauds, c'est qu'à la remontée des températures pendant la journée, les points chauds peuvent se transformer en de nouveaux départs de feu.
5: Bah, typiquement, ce qui se passe derrière nous, j'ai l'impression, c'est ça là, vous voyez les flammes?
4: Oui, tout à fait. Ouais.
5: C'est ça.
4: Donc la remontée des températures fait repartir les points chauds et peuvent réenflammer ce qui n'a pas été brûlé. Et donc l'objectif, c'est de préserver ce qui a été fait pendant la nuit et de ne pas remettre en difficulté le dispositif qui a été placé pendant toute la nuit par les trois groupes d'intervention feu de forêt.
1: Les propos recueillis par Hugo Marceau. Plus de 500 pompiers sont encore mobilisés à 7h sur le secteur de Luglon avec des renforts venus d'autres départements, Haute-Vienne par exemple, on vient de l'entendre, mais aussi des pompiers de Dordogne, du Lot-et-Garonne ou même du Vaucluse. Pour ce qui est des moyens aériens engagés en ce moment, s'affairent sur place 4 Canadair. Les deux avions Dash et les deux Air Tractor qui ont participé à la lutte contre les flammes ce matin sont rentrés à leur base, tout comme l'hélicoptère australien Chinook, venu pour la première fois en France en renfort. Il est reparti à la base aérienne 118 de Mont-de-Marsan. À noter aussi encore l'élan de solidarité autour de ces pompiers, comme lors de l'incendie de Biscarrosse. La Fédération des chasseurs des Landes prépare des repas et apporte un soutien logistique au PC Sécurité installé en mairie à Luglon. Ici Gascogne, toujours en édition spéciale sur cet incendie. Vous suivez en direct des points de situation sur notre site et l'application ici. Puis on revient aussi dans le journal de 18h. Mais l'actualité, c'est aussi le troisième jour de la Feria de Dax, avec dans une heure la troisième corrida des fêtes à suivre en direct sur votre radio ici. Ici Gascogne, dans l'arène des taureaux de Santiago Domecq, pour Miguel André Pereira, Clemente et Victor Hernandez. Tout ça commenté par Pierre-Albert Blin. Rendez-vous juste après le journal de 18h.
6: La météo pour ce soir, une baisse des températures comparée à la journée d'hier. Il fera encore 31 degrés dans les terres à 20h à Roquefort. Et nous sommes encore en vigilance orange, donc prudence. Demain matin, la vigilance orange devrait être levée. On perd même quelques degrés. Il fera 27 au maximum sur le littoral à Mimizan et 29 à Dax et Mont-de-Marsan. Un ciel légèrement voilé et des risques d'orage arriveront dans la nuit. Et pour ceux qui aimeraient se rafraîchir avant avant les intempéries. La température de l'eau sera à 26 degrés samedi et dimanche.
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1: L'écomusée de Marquèze à Sabre regroupe une multitude d'objets anciens que nous mettons en lumière ici. Sabrina Horry, bonjour. Tu es agent à l'écomusée et j'ai devant mes yeux un objet de... en fer, j'ai envie de dire, avec une poignée sur le dessus. De quoi s'agit-il exactement et à quelle époque on fait référence ?
2: Alors effectivement, cet objet, c'est un panier à salade qui a été utilisé fin 19e, mais jusqu'à encore, je pense, dans les années 1980, j'ai des souvenirs que nos grands-mères en avaient encore, donc ça a été utilisé jusqu'à encore récemment. Donc c'est un panier à salade en côte de maille, ce qui lui permet d'être pliable en fait. Et il était utilisé avec la force centrifuge en fait. On le remplissait de salade et on le faisait tourner. Voilà, je ne veux pas trop le faire pour ne pas l'abîmer, c'est fragile. Hein. Mais voilà, c'était un objet assez particulier.
1: Bah oui, et puis à l'esthétique particulière aussi.
2: C'est ça.
1: Et qu'est-ce qui change des paniers à salade qu'on a aujourd'hui, par exemple, et pourquoi est-ce qu'on n'utiliserait pas, on continuerait pas d'utiliser ces paniers à salade aujourd'hui ?
2: Je pense que il faut un extérieur déjà parce que se servir de ce panier à salade dans la cuisine, du coup, c'est pas très pratique. C'est peut-être pour ça d'ailleurs. Avec l'arrivée des appartements ou de moins en moins d'extérieur, l'arrivée du plastique aussi et donc des nouvelles essoreuses à salade qui fonctionnent aussi avec la force centrifuge. Mais je pense que c'est ça qui fait que petit à petit, ces paniers n'ont plus été utilisés.
1: Et on peut dire que c'était un objet du quotidien puisque...
2: Oui, tout à fait. Oui, on en trouvait partout. Et, on en trouve encore énormément d'occasions dans les ressourceries, sur les sites de vente d'occasion. Ils sont parfois confondus avec des paniers à œufs, mais d'accord. C'est bien un panier à salade.
1: Et qu'est-ce que cet objet nous dit sur la relation entre donc l'homme, les humains à cette époque, et à la nourriture, à l'agriculture ou à notre manière de consommer peut-être ?
2: Moi, je vois la simplicité. Je trouve que c'est un objet ingénieux, en fait, vraiment simple d'utilisation des matières simples, pures. C'est du fer. Effectivement, il y a quand même un petit bout de plastique sur les poignets, mais on pourrait s'en passer. Donc voilà, c'est la simplicité, je trouve, de cet objet. Qui m'a plu.
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1: L'agence touriste sur ICI Gascogne, nous venons à votre rencontre et nous venons aussi à la rencontre de ceux qui font des animations pour vous qui êtes en ce moment en vacances dans les Landes. C'est le cas de notre ami Nicolas du groupe Nadiction. Salut Nicolas.
2: Salut.
1: Vous êtes de la Benne.
2: Exactement.
1: Habitué à cette côte landaise, racontez-moi comment s'organise votre été justement à destination notamment des gens de passage.
2: L'été, on essaye de faire de plus d'animations possibles, comme vous dites, des concerts. Donc notamment, ça peut être sur des fêtes de village, sur des scènes ouvertes ou alors beaucoup dans les bars où on va chanter ou mixer.
1: La vie des locaux, ça on le voit partout sur les réseaux sociaux. Peut-être ce sera un tube de l'été 2026, c'est du reggae.
2: C'est du reggae.
1: Et c'est né comment l'idée de ce titre déjà?
2: Alors l'idée de ce titre, c'est marrant parce que justement l'idée de ce titre, c'est venu à Paris. Donc c'est quand même atypique. Mais je suis allé enregistrer une chanson à Paris chez un producteur qui s'appelle Sultanache, qui a fait pas mal de, qui a des disques d'or, des choses comme ça, qui dans l'urbain plutôt. Et on est monté à Paris avec mon coproducteur dans l'idée de faire une chanson reggae pop, on va dire FM, assez mainstream. Et j'avoue que après l'inspiration, je pense que d'être à Paris dans le brouillard et un studio dans le noir, mon coin m'a manqué quoi. Et c'est comme ça que l'esprit de la chanson est venu et on a parlé de la vie d'ici, et quelle vie on mène ici, à comparer peut-être à la vie qu'on mène dans les grandes villes. Moi j'étais attiré énormément par les sports de glisse parce que je viens de là un petit peu, je viens des Alpes, donc du coup on va dire enfin, de la région Rhône-Alpes, donc pas mal de ski et de snowboard à la base, et le surf m'a toujours attiré, mais aussi vraiment une douceur de vie quand même, une vie plus cool que la vie babylonienne on va dire, sur les grandes villes que j'ai pu aussi côtoyer. Donc je me suis assez vite imaginé, même très jeune, espérer pouvoir venir un jour vivre ici, derrière les dunes, et vivre un peu plus en adéquation avec la nature, etc., qu'avec le rythme tumultueux de la ville. Il y a quand même une culture de la musique ici, notamment du reggae, qui s'est toujours quand même développé. J'ai un petit clin d'œil à Tom Fragé qui a développé aussi le mouvement reggae, on va dire, dans le coin, il y a quelques années avec sa chanson Lady Melody qui a fait un tabac, mais qui est toujours en place. Il y a quand même des scènes à trouver, alors oui, des petites scènes, mais avec quand même un public et un intérêt pour ce qu'on fait. Donc, mon projet principal, c'est de chanter. J'aime aussi très bien mixer. Je fais aussi pas mal de soirées en tant que DJ. J'adore aussi ce poste. Nadiction, c'est moi vraiment que moi, mais sinon, le projet, évidemment, on fait jamais rien tout seul. J'ai notamment un coproducteur qui s'appelle Elsaï, qui est aussi chanteur et qui a une maison de production qui s'appelle Vimana Production. Et après, je travaille avec différents DJ. Ensuite, il y a aussi, je dirais, tout ce qui est aspect création. Je travaille aussi avec des producteurs musicaux. Je fais pas tout moi-même. Il y a différents intervenants dans le projet de Nadiction. Un album qui va ressortir, donc ça fera un deuxième album. Je pense que j'ai à peu près le package maintenant pour pouvoir aller chercher peut-être des featuring et jouer avec certaines personnes. Tous les artistes que j'apprécie, que ce soit dans le reggae ou même un petit peu autour, j'aime aussi ce partage.
1: Il s'appelle Nadiction. Allez l'applaudir dès que vous voyez son nom inscrit sur une scène. Allez voir Nadiction. Merci Nadiction.
2: Avec grand plaisir.

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1: À suivre dans quelques instants en direct sur Ici Gascogne, la troisième corrida de la Feria de Dax. Mais d'abord, on fait le point sur la situation à Luglon, où depuis hier, un incendie ravage la forêt. 1200 hectares ont brûlé en 24 heures. Si le bilan reste stable à l'heure actuelle, le feu progresse toujours. Surtout, il évolue de manière défavorable selon la préfecture. Il y a encore beaucoup d'inquiétudes. Donc, c'est ce que nous disait, en tout cas, il y a une heure, le maire de Garin, commune qui est juste à côté des flammes. Et donc, une des difficultés pour les pompiers, c'est notamment qu'ils font face à deux foyers séparés de quelques centaines de mètres. À peine l'un est à l'ouest du bourg, l'autre au sud-est, et c'est qui est dû à une saute de feu. Et ce soir, la crainte des autorités, c'est que ces deux foyers, eh bien, ils se rejoignent au sud de Luglon. Alors Hugo Marceau, les pompiers s'appliquent à empêcher toute reprise là où les flammes sont déjà passées.
2: En particulier autour des Palafitos, camping intact mais abandonné. Cette nuit, les flammes se sont arrêtées à quelques dizaines de mètres des mobilhomes. Les pompiers ont fait de sa protection une priorité avec réussite, plus de flammes et les renforts venus de Dordogne sont déjà passés à la dernière phase, celle du noyage, arrosé abondamment pour éteindre définitivement. Mais la vérité d'une terre calcinée n'est pas celle de la parcelle voisine, 100 mètres plus au sud. Les fumerolles sont vives et abondantes. L'eau est ici déversée dans l'urgence par les pompiers. Le lieutenant Robert dépend du service d'incendie de la Haute-Vienne.
3: Sur notre flanc droit, on a une coupe rase avec de nombreux points chauds. Donc la problématique des points chauds, c'est qu'à la remontée des températures pendant la journée, les points chauds peuvent se transformer en de nouveaux départs de feu.
4: Bah, typiquement, ce qui se passe derrière nous, j'ai l'impression, c'est ça là, vous voyez les flammes?
3: Oui, tout à fait. Ouais.
4: C'est ça.
3: Donc la remontée des températures fait repartir les points chauds et peuvent réenflammer ce qui n'a pas été brûlé.
2: Et notamment la portion de forêt qui sépare les deux foyers, encore distincts. Leur liaison au sud de Luglon donnerait une nouvelle dimension à ce brasier déjà dynamique et imprévisible.
1: Un reportage sur place à Luglon, Hugo Marceau. Les pompiers qui sont toujours plus de 500 mobilisés, des Landais, mais aussi des renforts venus d'autres départements, donc du Vaucluse par exemple, du Lot-et-Garonne ou même de Corrèze. Ils sont appuyés par des moyens aériens toute la journée notamment. Et pour la première fois en France, un hélicoptère australien, le Chinook, il est mis à disposition jusqu'au 30 septembre. Positionné à la base aérienne 118 de Mont-de-Marsan, Joris Chamberger, il est utilisé parce qu'il a des capacités dont on ne dispose pas en France.
5: Notamment celle de voler de nuit. C'était jusqu'à présent le gros angle mort des moyens aériens français contre les incendies. Les Canadair et les Dash ne peuvent être utilisés que de jour. L'autre point fort du Chinook, c'est ce réservoir capable de stocker plus de 11 000 litres d'eau. C'est deux fois plus qu'un Canadair. Et ce Chinook, il fonctionne en binôme avec un autre hélicoptère, le Bell, qui lui va voler en fait en permanence au-dessus du Chinook et qui va permettre de cartographier les feux et de transmettre toutes ces informations au poste de commandement. Autrement dit, le Bell, c'est un peu les yeux du Chinook. Un binôme qui vient donc épauler une flotte de 8 machines aériennes françaises actuellement mobilisées à Luglon.
1: Et parmi ces machines, deux avions Dash, deux Air Tractor, ils sont rentrés à leur base, tout comme d'ailleurs le Chinook pour ce soir. Et puis quatre Canadair qui eux sillonnent toujours le ciel de Luglon. Des moyens conséquents parce que les flammes s'approchent parfois à quelques dizaines de mètres d'habitation. Par précaution, 525 habitants de Luglon et de Garin sont toujours évacués. Ils ont été accueillis sur la commune de Sabre, notamment à la salle des fêtes. Les autorités, elles, rappellent qu'il faut éviter le secteur. Les départementales 327 et 14 sont fermées à la circulation au nord et au sud de Luglon. Ici Gascogne, il est 18h03. Toute la rédaction reste mobilisée pour vous fournir les dernières informations sur cet incendie avec notre direct sur notre site et notre application. Mais tout de suite, c'est la troisième corrida des fêtes dans l'arène des taureaux de Santiago Domecq pour Miguel Angel Pereira, Clemente et Victor Hernandez. Et au commentaire, Pierre-Albert Blanc.
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6: La météo pour ce soir, une baisse des températures comparée à la journée d'hier. Il fera encore 31 degrés dans les terres à 20h à Roquefort et nous sommes encore en vigilance orange, donc prudence. Demain matin, la vigilance orange devrait être levée. On perd même quelques degrés. Il fera 27 au maximum sur le littoral à Mimizan et 29 à Dax et Mont-de-Marsan. Un ciel légèrement voilé et des risques d'orage arriveront dans la nuit. Et pour ceux qui aimeraient se rafraîchir avant les intempéries, la température de l'eau sera à 26 degrés samedi et dimanche.
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9: Le bonjour à toutes, le bonjour à tous. Bienvenue pour la troisième corrida du cycle férial de l'Assomption à Dax. Troisième corrida du cycle. On est en Équateur à nouveau, comme avant-hier. Il fait une humidité rare ici, une humidité pesante, étouffante. Les arènes sont très, très copieusement garnies. Il n'y a pas d'oreille billette aujourd'hui. On devrait approcher les 7000 spectateurs dans les arènes, ce qui est une belle entrée quand même. Il y a des places au soleil. Pourtant, le cartel est particulièrement percutant, là encore. Alléchant, gourmand, corrida de Santiago Domecq. Rappelons qu'un taureau de Santiago Domecq avait été gracié dans cette arène. Il avait été toré par Rines Malin. Le cartel, Miguel Ángel Pereira, Clemente et Clément Dubec, de Bordeaux, de Pouillon et d'ailleurs, et de Nîmes aussi désormais. Et Victor Hernandez qui fait partie, on aura l'occasion d'y revenir sur lui, de la nouvelle génération de matadors de taureaux. Bonsoir Thomas Dufault.
10: Bonsoir Pam, bonsoir à tous.
9: Cartel alléchant, encore une fois, on peut le dire.
10: Cartel très torero, cartel pour l'aficionado, avec une corrida qui maintenant a marqué l'histoire de ces arènes, avec un taureau gracié il y a quelques années de ça, et beaucoup de très très bons résultats dans cette arène de Dax, la corrida de Santi Domecq, avec un cartel avec Miguel Ángel Pereira qu'on ne présente plus maintenant, au niveau technique et au niveau artistique assez incroyable. Et Clemente, qui est un torero français, qui fait partie aujourd'hui des toreros français avec un espoir très très important et avec une très belle carrière devant lui. Et enfin, un cartel très rématé. Je pense que Victor Hernandez va être vraiment à la hauteur de ses deux compagnons. Espérons que cette corrida serve un peu plus que les deux jours passés. On a eu beaucoup d'espérance également sur les jours passés. Donc on ne va pas se prononcer trop et trop s'avancer sur les taureaux aujourd'hui, mais en tout cas sur le papier, un très bon cartel également pour l'aficionado.
9: L'origine est la même que les taureaux d'hier, que ceux d'avant-hier. C'est la rame de Domecq, les anciens Veragua. Avec la déclinaison de toute la famille Domecq, nous avons expliqué hier quelles étaient la globalité de ces élevages torréciels, Jandilla, Marquis de Domecq, Santi Domecq, par transmission de père en fils, de grand-père en petit-fils. Bref, nous sommes sur le sang bleu, comme l'on a coutume de le dire. Eh bien, on va attendre que les aristocrates du taureau, du galano, prouvent qu'ils sont bien à la hauteur des espérances. Mais bon, nous avons été tellement réfrénés dans nos ardeurs que nous allons être un peu prudents et tout d'abord patients en attendant l'entrée en piste du premier taureau de cet après-midi qui s'appelle Aburrido.
10: Ça commence mal.
9: Dire ennui.
10: T'aurais dû le dire à la fin, ce nom.
9: Il s'appelle ennui, ce taureau. Ouais, bon, c'est pas banal.
10: On fait que.
9: Peut-être qu'il a ennuyé son ganadère ou la mère ou le père.
10: Ouais, ennui.
9: Numéro 34, Aburrido, c'est un taureau Colorado. Il est né en décembre 2021. Annoncé à 534 kilos sur la bascule au Campo du côté de Jerez la Frontera. Et c'est le taureau de Miguel Ángel Pereira, vêtu de vert anglais. Ce sont les couleurs du Devonshire, je l'ai recollé, sous taché d'or et de blanc.
10: Un taureau très bien fait, pas mal. Un poil plus fort que la corrida d'hier. Avec plus de volume, un taureau un peu plus haut, plus long, mais un taureau vraiment avec beaucoup d'harmonie et vraiment dans le style de la ganaderie. Un taureau Colorado Ojo de Padris avec le tour de l'œil très clair. C'est vraiment
9: liston aussi avec un
10: très marron sur le dos.
9: Plus clair sur le dos qui part du Morillo et qui va vers la queue. Beau taureau en tout cas, c'est un peu plus volumineux que les jours précédents, mais c'est dans la typicité même zoomorphologique de cet élevage de Santiago Domecq. Bon capoteo pour commencer. Miguel Ángel Pereira, fils d'Estremadura. On aura l'occasion d'en reparler tout au long de cette transmission avec ici Gascogne. L'époux de la fille de Nino de la Capé, il y avait son beau-frère ces jours derniers ici, grand taureau des années 70 et 80, son beau-père.
10: Oui, une famille vraiment très taurine. Une famille Capé avec maintenant Miguel Ángel Pereira qui fait partie entièrement de cette grande famille de Salamanca. Et il y a des familles comme ça dans le monde taurin très marquantes et cette famille en fait partie.
9: Pereira avec Aburrido pour l'amener première rencontre avec la cavalerie d'Alain Bonijol. En l'occurrence, ce sera Juan Melgar à cheval, qui est un picador expérimenté. C'est la vieille garde, sans que ce soit péjoratif.
7: Il en faut des gens âgés dans le monde.
10: Voilà, mais un grand pouillasson, un taureau qui était arrêté à 3-4 mètres et le picador qui a su attraper parfaitement le taureau sur le haut du dos à l'endroit parfait et qui a su mesurer aussi la pique, qui n'a pas trop appuyé. Très très bon pouillasson de Andergal.
7: Taureau qui n'a pas poussé, hein, qui s'est mis contre le cheval, qui a un peu assisté au départ sur la corne droite, mais sans beaucoup d'effet. Il a perdu un peu les mains en sortant du cheval du groupe équestre. Miguel Arrepedella, la partie soleil de ces six belles arènes du parc Théodore Denis à Dax. Pour l'estimation de son abolidre, premier taureau de Santi Domecq. Pour une deuxième rencontre dans la cavalerie. Taureau qui vient bien pour l'instant, qui répond pronto, avec de la codicia, de l'intérêt. Donc il fixe son intérêt sur le taureau, le capote et il n'est pas distrait. Voilà qui est repositionné à Bolido. Et Juan Melgar fait reculer son cheval vers les tablas.
10: Il l'a placé exactement au même endroit que le premier pouillasse. Oui.
7: Ouais, la bonne pouille encore de Melgar.
10: Regarde, c'est l'expérience que tu parlais tout à l'heure, ça se voit. Là. C'est deux très très bons pouillasses, vraiment attrapés à l'endroit parfait, mesurés, sans trop l'appuyer. C'est vraiment très très bonne tertio de pique de ce picador.
7: Sur Laïko, cheval bébrun, malheureusement même plutôt, j'étais côté préparation. Madame Bonijol demande de changement de tertio obtenu après avoir salué dans la montère la présidence constituée d'Hugo Lavigne, assisté de Julie Delos et de Clément Bernès. Voilà encore un palco jeune, c'est rafraîchissant. Alors c'est rafraîchissant relativement, hein, dans l'air très humide et étouffant de cet après-midi, troisième Feria, troisième corrida de la Feria de Dax. Mais c'est bien de voir monter des jeunes gens qui renouvellent l'espèce au palco. Tercio de Bamerie à la charge de la quadrilla de Miguel Angel Pereira.
10: Clemente Pabin qui est en plein centre.
7: Clemente au quitté.
10: Ouais, plein centre-piste qui va faire un quitté sur
7: Gaonera.
10: Bien, avec des tafayères inversées.
7: Bien,
10: ça passe très très près. Bien.
7: Et Rebolera Farolada. Bon quitté.
10: Ouais, très bon quitté. Prise de risque
7: de Clemente.
10: Et très bon quitté qui a réveillé les gens.
7: Jesús Diafini en piste, c'est l'homme qui mène à la Lidia. Pour les banderies, Daniel Duarte. Et Vicente Herrera, le plus petit des deux en piste pour ceux qui nous écoutent. Et aussi pour ceux qui nous rejoignent via Internet, via le web. Bonne terre.
10: Le taureau Pape qui vient de faire quelque chose de très intéressant, c'est-à-dire quand il est allé vers le banderio pour que le banderio pose cette paire de banderilles, c'est un taureau qui a énormément humilié avec beaucoup d'avance. Et donc c'est un signe peut-être que le taureau va beaucoup humilier également à la muleta.
7: Il rentre bien en tout cas, hein, dans le capote, Vicente Herrera, qui préfère rompre plutôt que bâcler, et il a bien raison. Jesús Diez pour replacer le taureau, pas trop de capotasso, voilà qui est fait. Vicente Herrera n'est pas loin en main. Taureau qui regarde surtout le capoté. Peut-être est-ce un bon signe. Mais bien la tête en tout cas, hein, sur l'investida initiale.
10: Il a de la transmission, Pape, ce taureau pour le moment. Quand il se déplace, il transmet une certaine bravoure. Il bouge pas mal, donc espérons que le taureau dure comme ça.
7: Dernière paire sur la corne droite, voilà qui vient exécuter par le péonnage de Miguel Angel Pereira. Les bonnes clarines de Dax pour signifier que Miguel Angel Pereira prend muleta, montera et épée factice ayuda. Salut la présidence, comme traditionnellement et réglementairement. Et pour offrir très probablement au public du parc Théodore Denis. Belles arènes. Sacrée garniture encore, hein. Il y a des places au soleil.
10: Ouais, on voit quelques petits trous, mais il y a quand même une très très belle entrée encore aujourd'hui
7: Non, c'est Jérémy Lapointe.
9: Il a été le torero Miguel Ángel Pereira qui a toré le premier taureau gracier de l'histoire des arènes de Dax, Desgarbado, taureau de Victoria del Río, qui était un taureau d'une immense noblesse, mais un petit volume, qui n'a quasiment pas été piqué, ce qui avait généré en son temps une polémique et une discussion vive entre aficionados qui considéraient que ce taureau n'ayant pas été ou si peu piqué et étant de petit volume, il était un peu exagéré que de lui accorder la grâce. Il avait été d'une immense noblesse, répétant dans la Muneta de Extremeño, qui a beaucoup changé de style depuis quelques années. Il est à maturité, Miguel Ángel Pereira, et le style un peu froid, un peu austère qui était le sien, avec la recherche de tauromachie ensimista et en rond, s'est muté progressivement, une tauromachie plus apaisée, plus classique et plus profonde.
10: Pereira qui a commencé les deux pieds joints, hein, la Muneta à droite, les deux pieds joints en le faisant passer d'un côté de l'autre. Il y a un taureau qui pour le moment bouge, mais a quand même ce côté de se défendre quand même énormément, de donner quelques coups de tête dans la muleta, ce qui empêche le taureau pour le moment de lier les passes.
9: Changement de main, passe de poitrine tranquille pour terminer l'initiation. Aburrido, le nom du taureau. Pour l'instant, il n'ennuie personne en tout cas, ce taureau-là. Lui ne s'ennuie pas non plus. Ça gratouille un peu.
10: Le naturel va revenir au galop, pas.
9: J'espère que non. Que le taureau ne s'ennuiera pas, pas plus que le taureau, pas plus que tous les gens qui regardent. À droite, avec beaucoup de toile. Mais il est grand, il a beaucoup de bras, il a une belle silhouette, il a la planta, il a une gueule de taureau. Allons, mon. Lui, il a de la longe. Hein. C'est tamnas. Il les prend devant. Avec le brelo, le plus souvent dans la muleta, et il tire la main, il fait courir le plus longtemps possible.
10: Intelligemment, hein, pour lui donner confiance au taureau, il a perdu 2-3 pas entre chaque muleta, du moins les premiers muletas, pour donner confiance au taureau de charger avec de la langue et de la transmission. Mais un taureau, comme tu venais de le dire, qui commence un petit peu à gratter entre chaque série, et qui est en tout cas plus observateur pour le moment que ceux qu'il transmet réellement.
9: Bouche fermée, le sentido mec. La planta de Miguel Ángel Pereira. Voilà, il gratte encore, pas bon signe tout cela. Hein, un taureau qui s'interroge, qui se réfrène. Mouvement de tête, parasite aussi, à l'entrée de la muleta, à l'embroque. Mais grande technique de Pereira, même s'il se fait un peu accrocher la moulette en fin de passe.
10: Il est énormément exigé sur cette série. Là, pour le coup, il a plus perdu de pas. Il a laissé la moulette devant au museau du taureau pour essayer de lui lier les passes, en lui exigeant énormément. Et pour le moment, le taureau a répondu positivement à cette sollicitation. C'est en train de, petit à petit, et le taureau en train de baisser de rythme et de moins donner de coups de tête. Et le torero en train de trouver le rythme du taureau. Donc, espérons que cette faena aille à masse.
9: Resollicitation en droite, la Miguel Ángel Pereira. Voilà, premier tanda d'importance. Enchaîné, engagé, il pivote sur la jambe d'appui. Taureau qui proteste un peu à l'entrée dans la muleta. Changement de main dans le dos, de la gauche. Et il passe le pecho pour terminer. Bon début de faena, avec un taureau que je trouve un peu restrictif.
10: Hein. Le taureau va à menos, autant Pereira est en train d'aller à masse parce qu'il y exige énormément, il oblige le taureau à humilier et à investir, chose que le taureau n'a pas forcément envie de faire. Mais Pereira est pour le moment très très bien avec ce taureau de Santiago Mec.
9: Muleta à gauche pour l'Extremeño. Toujours prendre le taureau. Il répond à la sollicitation. Mais la charge n'est pas complètement claire.
10: Le taureau charge, mais sans classe. Comme tu dis, la charge n'est pas définie. Il va, il vient, sans obéir forcément à la muleta et sans colloquer vraiment très très bien la tête dans la muleta. Ce qui empêche le taureau de trouver le ligasson, de le liant, pour que l'émotion arrive au public.
9: Continue à gauche. Taureau un peu tardi maintenant, hein, qui partait, qui était pendant tout à l'heure, qui partait à la sollicitation et qui réfléchit un peu avant de répondre au toque. Ah, c'est bien. C'est bien parce qu'il contraint. Il oblige beaucoup le taureau.
10: Il l'oblige énormément. Il lui fait faire pas forcément ce que le taureau n'a pas trop envie de faire, et ça se voit, le taureau. Tu vois, il l'oblige, et le taureau, plus ça va, plus il commence à se défendre, malheureusement.
9: De plus en plus régressif, Aburrido. Rechangement de main pour Miguel Angel Pereira. Il a un peu changé de terrain, le taureau est venu plus vite. Pas plus rapidement, mais plus vite, il a répondu plus vite à la sollicitation du torero. Toro Machido Pri, il la connaît, Pereira.
10: Ah, il la domine, ça pour le coup, c'est un taureau qui la domine à la perfection. Mais de toute façon, il n'y a plus grand chose d'autre à faire, mis à part ça. Hein. À rester prêt, essayer de lui lier des passes, de l'obliger.
9: Et à tenter des redondes dans des passes en rond pour apporter l'émotion que le taureau n'apporte pas.
10: Pour essayer d'aller chercher une émotion supplémentaire. Et... Paye de très très bons muletas, mais malheureusement, ça n'a pas de suivi, pas de lien, donc c'est ce qui empêche d'avoir une émotion particulière.
9: C'est sans portée parce que le taureau s'éteint. Et quelle que soit la qualité des muletas de Pereira, le comportement du Santi Domecq fait qu'il n'y a pas de transmission. Hein. Il n'y a pas cette corrélation, la colocation entre le taureau et le torero et le geste qui fait que de ce mouvement-là naîtrait de l'émotion. Puis c'est passe par passe parce qu'il a essayé les séries, mais le taureau ne supporte pas, n'engage pas sur la troisième tanda consécutive.
10: Un taureau qui gratte, très arrêté maintenant, qui se défend, qui a plus beaucoup de charges.
9: C'est un taureau qui s'appuie. Hein. Et c'est curieux, mais c'est un peu comme les deux corridas précédentes, c'est-à-dire il prend les deux premiers temps de la passe. Et sur la troisième, alors que le mouvement de poignet de Pereira l'incite à aller vers l'extérieur, au contraire, il plonge vers l'intérieur comme s'il allait s'appuyer sur le torero.
10: Ouais, tu sens pourtant Pereira qui a vraiment envie, qui est en train de vouloir absolument sortir le maximum de ce qu'avait ce taureau à l'intérieur de lui.
9: On lui apporte l'épée de mort.
10: Ouais, malheureusement, le taureau n'avait pas guère plus que ce qu'a fait Pereira.
9: Son banderillero lui a apporté l'épée de mort. Parce que ces taureaux qui se décomposent, ils grattent encore le Santi Domecq. Il ne faut pas trop tarder. Quand on a décidé qu'il en était fini, il faut tuer vite. Parce que la décomposition en cours peut s'accentuer davantage. Trinchera douce, le Miguel Ángel Pereira. Passe par le bas, donc. Pour tuer Miguel Ángel Pereira. Le choix du matador de taureau, soit est naturel, soit est contraire. A priori, le tuer avec la sortie vers le centre, en soit est naturel. À bonne distance, c'est à cette distance-là qu'il faut porter les stockades, se profiler. Distance par rapport au tablas, distance par rapport au rayas et au centre de la piste. Pas satisfait du positionnement de son taureau qui n'arrête pas de gratter. Hein. C'est devenu un toc pour Aburrido.
10: Ah oui, il a été. Je t'avais dit que le naturel allait revenir au galop.
9: Enfin, en matière de galop, il y en avait peu. Hein. C'est le naturel qui est revenu au galop. Par contre, le taureau, au niveau du galop, il n'y avait pas grand-chose dans le coffre. Pour tuer. Diego Robles, que vous entendez. C'est son apodérat, donc. Plus de 80 ans. 70 ans dans les taureaux. L'ami d'enfance de Paco Ojeda, de San Lucas de Barrameda, qui s'est dévoué à Paco Ojeda. Ils étaient amis d'enfance quand lui a décidé, Diego Robles, qu'il n'avait pas le talent de son ami et donc il s'est mis au service d'Ojeda, dont il a été le valet d'Ebé, mais plus que cela, le frère d'armes du torero, du magicien de San Lucas de Barrameda, du sorcier pendant des décennies. Et qui est donc l'apoderado de Miguel Ángel Pereira. Je lui dis, mais à ton âge, l'année dernière, on boit un café ensemble, tu pourrais pas, t'as gagné de l'argent, t'as une belle maison, t'as une famille. Il m'a dit, mais je vais m'ennuyer sans les taureaux.
10: Ouais, c'est ça fait partie des personnes, des grands monsieur qui ont passé leur vie dans les taureaux et qui sont toujours là. Le taureau l'a pas du tout
9: aidé. Ah non, pas du tout aidé, il était immobile.
10: Ah ouais, qui est resté totalement immobile, Pereira qui a mis la, la moulette en lui pégant le toque, en essayant de le contraindre et de l'obliger à mettre la tête. Mais Pereira, le taureau qui n'a pas du tout aidé Pereira pour entrer à matin.
9: Il a échappé la moulette.
10: Ouais, dommage, Pereira en train de placer le taureau, il y a la moulette à lui échapper des mains et le taureau a sorti la moulette à des mains à Pereira.
9: Deuxième tentative pour l'Estremeño. Taureau profilé, il est placé, il est fixé. Oh, mauvaise épée.
10: Ah ouais, très mauvaise. Très derrière, sur le côté.
9: Indication de temps, il taurait depuis 10 minutes. Pereira aime les faenas longues qui durent. Certains de ses critiques disent justement qu'il taurait trop longtemps. Quand il est à gusto et que tout se passe bien, c'est juste à rajouter de la saveur à la saveur. Mais bon, tous les goûts sont permis. Elle n'est pas belle, hein, l'épée.
10: Ouais, elle n'est vraiment pas belle, mais efficace.
9: Saint-Ilomec, au revoir, merci. Merci d'être passé. Bon, mais aburrido, hein. Portez bien son nom, celui-là.
10: Ouais, exactement. Une ouverture dans le même son que ces deux jours, pas malheureusement.
9: Et l'as. Trois fois, et l'as. Saint-Ilomec, pourtant, référence, hein, c'est toujours le Jerez de la Frontera, la finca, Narciso Barco, fils de Jaime Domecq Ibarra et d'Ania Maria Borges. Je vous parlais hier des liens Borges, Domecq, Buendía. Tout cela tourne autour de Jerez de la Frontera. L'actuel propriétaire, Saint-Ilomec, a repris la ganaderie en 2003. C'est le fer de son grand-père, hein, marquis de Domecq. La rame, autrefois, c'était Osborne avec un métissage. Du Domecq et des Dumniens au départ. Pour rester à Randilla, ensuite, il a du Juan Pedro, bref, l'essence même du Veragua. Ganaderia qui est considérée comme une ganaderia de garantie, entre guillemets, si tant est que les ganaderias ou que des taureaux puissent être de garantie. Bref, en tout cas, celui-là, il ne restera pas dans la mémoire. Alors, l'homme que l'on attend, enfin, même si l'on attend aussi Pereira et bien sûr Victoria Hernandez, c'est celui qui va entrer en piste dans quelques minutes. Clément Dubec, qui est né en février 1995 à Bordeaux, d'une famille partiellement bordelaise et partiellement gasconne des Landes, de Pouillon, très exactement. Il a débuté, il faut lui rendre hommage, toujours et encore, toujours, à une petite bonne femme qui a une affection énorme et un cœur tout autant, Béatrice Brett d'Agetmo. Et puis ensuite, il est passé dans les mains de Fermín González, le torero romantique arlésien, avant d'aller se perdre en Espagne un temps, apodéré par Carlos Zuniga, qui est un homme remarquable, qui est l'actuel apoderado de Tristan Barroso, qui lui a permis de devenir un novilleur de premier plan et qui lui a offert l'alternative chez lui, chez Carlos Zuniga, à Zamora, en juin 2016, des mains de Cayetano Ordóñez, en présence d'Alberto López Simón, corrida de Sánchez Arjón. Il avait coupé, figurez-vous, deux fois une oreille pour son alternative, Clément Dubec. Là, on est en 2016. Après, c'est très curieux. En 2017, figurez-vous, il a eu une corrida à Sahagún, arène de troisième catégorie, et il est tout seul, tout d'un coup. 2018, il ne taurait pas Clément Dubec. 2019, il va taurer une corrida. Merci au Cap de Gascogne, à Saint-Sevé, Victoriano de Arrillo avec Castella et Thomas Dufaux, cher Thomas. Vous étiez ensemble.
10: J'étais présent, en effet.
9: Ensuite, 2020, Covid. Il attend, il est à Zamora, il est tout seul, il ne sait pas quoi faire. Il passe la frontière entre deux gendarmes presque. Hein. Au dernier moment, il file à Nîmes, il repart à Bordeaux. Et puis il est tout seul. Et puis finalement, il s'installe chez son oncle à Pouillon, qui a une entreprise. Il travaille avec son oncle le matin de très bonne heure. Il fait une sieste et puis l'après-midi pendant des heures, tout seul. Il fait du torero de salon. Il est abandonné, on ne sait pas ce qu'il devient, on prend de ses nouvelles. Il dit qu'il a encore l'espérance, qu'il est acharné à tenter de revenir. Nous parlerons d'ailleurs d'un livre qui lui est consacré, entre autres par Bruno Lanier, Antonio Arevalo et Bertrand Carité. Nous aurons l'occasion dans Caliron d'y revenir longuement là-dessus. Et puis il s'installe à Nîmes parce qu'il a rencontré entre-temps un homme fabuleux, Amor Antunes, El Andalus, matador de Tournimont, grande figure de la tauromachie française des années 60, 70, 80, 90. Il a l'occasion à nouveau de revenir par Gamarde, figurez-vous, corrida de Roman Solano, il coupe une oreille, et puis à Saint-Sever, il revient, il coupe une oreille, et puis Sainte-Marie de la Mer, là, cet été-là, en juillet, il tourait une corrida de Victorino Martin, arène de troisième catégorie, il coupe deux oreilles, et surtout, il se retrouve, il se sent à nouveau torero, et à l'issue de cette corrida, il nous dit, là, maintenant, j'ai l'impression que l'histoire peut redémarrer, et effectivement, elle redémarre, et puis il y a la suite avec Istres, il coupe trois oreilles au Valverde, et toute l'histoire nouvelle de ce garçon qui n'a pas eu les choses faciles redémarre à partir des Sainte-Marie-de-la-Mer, de Gamarde, de Saint-Sever. Il faut rendre hommage à ces arènes qui lui ont permis d'exister, de réexister, de se réinscrire dans la tauromachie. Et il rencontre enfin un homme en qui il a totale confiance, c'est Romain Pérez, qui est un matador de taureaux limois, qui est son apoderado encore aujourd'hui. Et puis avec le soutien de son beau-père et de sa belle famille, il s'installe à Nîmes et peu à peu il reprend confiance. Ses corridas à Saint-Sever, à Gamarde, lui redonnent du poids, de la mesure dans sa tauromachie. Et Clémente, peu à peu, monte jusqu'à la confirmation d'alternative à Nîmes et à Las Ventas d'abord. Clémente, de chocolat et or, soutaché de blanc, qui va se mettre à genoux face au Toril. Pour son premier taureau, Portegaiola.
10: Très méritoire, papa. Et ça montre surtout la décision avec laquelle Clémente vient pour vivre cette corrida-là et toute l'envie qu'il a de triompher. C'est
9: soutenu par le public. Hein.
10: Ouais, totalement. C'est un geste très méritoire de sa part et un geste qui montre l'envie qu'il a aujourd'hui absolument d'avoir un triomphe important dans ses arènes de Dax.
9: Il a appris le décès de son beau-père au matin d'une corrida extrêmement importante à Arles. Enfin, ce garçon ne l'a pas eu facile. Il est assez introverti, très réservé, mais c'est un garçon riche. Portegaiola, pour Clémente.
10: Un taureau, ça a été assez impressionnant parce que le taureau a freiné avant de le rencontrer Clémente. Et lui a su l'attendre et a payé une très très bonne largue.
9: Il est pris, Volteretta, Clemente, avec le taureau qui reste sur Clemente, qui le reprend encore au sol. Tarlegui a déchiré. Après Iori, la Volteretta est forte. Mais sans dommage, Clemente est pris immédiatement. Ce taureau, Echizzalo, numéro

0: Il y a un poil plus fin que le taureau précédent, mais un taureau sérieux, de par cornes sa présence, claires. de par le port des cornes. C'est un taureau cambré. Sérieux.
1: Vraiment, c'est un vraiment taureau sérieux. Bon, Clemente, a priori, ça va.
0: Ouais, ne s'avançons pas trop parce que tant que.
1: Thomas Oubed à la Lydia.
0: Exactement.
1: Mannerie en français, ni moins de cette génération derrière Mathieu Guillon qui monte. Applaudi, soutenu par le public. Des arènes du Parc Théodore Denis, ici Gascogne avec vous. La forte Volterreta de Clemente qui place son taureau pour la rencontre avec son picador. Manuel Quinta Junior.
0: Taureau qui bougeait, pardon, un taureau qui a une transmission assez impressionnante dans son investida.
1: Romain Pérez qui demande que le taureau soit châtié.
0: Non, pas châtié, mais au moins qu'il lui mette les cordes. C'est-à-dire la pique, comme beaucoup le savent déjà, il y a une partie qui doit rentrer dans le dos du taureau et une petite croussette qui doit l'arrêter. Et il lui demandait justement que la pouille rentre parce qu'elle n'était pas totalement rentrée pour piquer correctement le taureau.
1: Clemente en préparation pour la deuxième rencontre de son taureau avec la cavalerie.
0: Taureau qui a des qualités, qui a descendu un peu de rythme avec le premier pouillasson, mais qui garde quand même.
1: Bonne pouille, la Quinta.
0: Et très très bonne pouille.
1: Bien positionné. Thomas Oubeda pour sortir le taureau à la brega. Tercio de Manorilla, la charge de la quadrilla du torero d'Aquitaine. C'est une arène où il y a beaucoup de toreros qui viennent. Miguel Abelian devant
0: qui a de Victor Hernandez.
1: Qui connaît bien l'arène, il faisait partie de cette corrida historique. Morante de la Puebla.
0: Je l'ai connu qu'en vidéo, donc je te laisse la raconter.
1: Je l'ai commenté, 11 oreilles et une queue. Corrida de Samuel Flores.
0: Mais je pourrais un peu t'en parler parce que si je ne l'ai pas vu 50 fois, je ne l'ai pas vu une fois.
1: Ça avait été énormissime avec des kits et des deskits, avec des exercices monétaires et ce petit homme, Miguel Abelian, qui était le troisième de la terne. Et alors qu'il y a un kit justement de Victor Hernandez. Pieds joints, plein centre-piste, par Gaonera. Capote tenu dans le dos. Pour au plein centre du Ruedo. Oui, il a une belle allure, hein, le Santidomec. Ouf. Oser, du jeune Victor Hernandez, dont on reparlera. Que cette nouvelle génération de toreros qui est sortie depuis 2022 me met l'appétit à la bouche. Joli kit de Victor Hernandez. Miguel Abelian, qui ce jour-là ne voulait pas sortir à pied, est allé chercher un trophée pour sortir en triomphe, et c'est tout à son mérite, parce que, et sans lui faire offense, il n'avait pas à l'époque, c'était un jeune matador de taureau, il n'avait pas à l'époque la torería de Morante et de Ponce. Tu recuerdas, non? Es un buen recuerdo, non? Sí. Enhorabuena, hein. Nous sommes en train de discuter parce qu'il nous entend, il a entendu Samuel Flores se prendre ses Morante Abelian. Il dit, quel souvenir. Thomas Oubeda, à la Lydia, un Morenito d'Arles qui a été très grièvement blessé ce printemps et qui est revenu pour sa passion. Comme tous les hommes de tauromachie. Très très bon mandorier en piste, c'est un garçon que j'adore, Ismaël González. Très bon compagnon. Alors, j'espère que je ne vais pas lui porter la choumoun. Il a l'air d'aller à peu près. Hein. On regarde Clément Dubec après la très très forte Volterreta. Ah ben ma foi, écoute. C'est pas la meilleure de sa vie, mais elle est faite.
0: Ouais, exactement. Ça a été posé.

0: Les maîtres des cuivres, les Clarides de Dax, Fenuter sur le banc de Rille, Clemente secoué, mais Clemente, héroïque, bien souvent.
1: Très bien lidé par Thomas Obeda qui a vraiment été très, très bien avec ce taureau sans se faire. C'est un taureau vraiment pas évident, qui bouge énormément, mais qui donne beaucoup de tête. Et Thomas a su ne jamais se faire toucher la cape. C'est important de manger ce style d'animal.
0: Comme les valets d'épée savent tout faire, ils lui ont confectionné une moitié de taleguilla à partir d'un jean. On lui a coupé le jean à hauteur cuisse.
1: C'est la seconde étape quand il y a trop de couture.
0: Là, il y avait du boulot, parce que vraiment la taleguilla a été déchirée. Donc, ça va faire la joie des photographes, ça. Cet habit de lumière partielle. Clemente. Miguel Lilejos.
1: Celui-là, pour le coup, oui. Celui-là, je m'y avance. Ça, c'est un taureau qui va transmettre. Je ne sais pas s'il durera tout le long dans le positif. Peut-être qu'il va plus se défendre qu'autre chose, mais en tout cas, c'est un taureau qui va transmettre une certaine émotion. C'est un taureau depuis le début qui bouge énormément,
0: qui vibre,
1: beaucoup d'allant et qui vibre, comme tu le dis.
0: De loin, le toque, il est à une douzaine de mètres de son taureau, le sentidomain qui a ouvert la bouche, mais il part avec du talango, avec de la puissance dans la charge, avec du volume. Ça peut générer de l'émotion. Et en plus, Clément Dubec, il adore ce genre de confrontation. Il faut qu'il y ait du gaz, il faut qu'il y ait du nerf, il faut qu'il y ait la force. Et il s'est perdu les mains. Il s'est enlevé. Le Santidomec passe de poitrine pour terminer. Première série initiale, bien positionné. Il prend le public à témoin. Il a raison. Cela fait partie de l'ensemble. Non pas jouer avec le public, mais peut-être l'interpeller pour manifester l'envie qui est la sienne. Clemente, que l'on sait forte.
1: C'est peut-être pas le taureau qui, pour le moment, transmet le plus de la feria. Et on l'a vu sur cette première série. Un taureau qui est venu de loin avec de l'allant, avec de la transmission, avec une certaine personnalité aussi, qui a pu répéter 3-4 muletas sans s'arrêter. Un taureau, bon taureau de Santidomec.
0: Oh, bien en droite, Pleine mouleta. Il lui donne toute l'étoffe, Clément Dubec, au Santidomec. Attention aux aganchones, ne pas se faire toucher la mouleta. Juste un pas. C'est bien, ça le met en confiance après la corrida impressionnante de tout à l'heure.
1: Il faut qu'il arrive à prendre le rythme et à répéter plusieurs mouletas. C'est un taureau qui mérite 4-5 mouletas avec beaucoup de profondeur, parce que c'est un taureau qui va pouvoir lui permettre de faire transpirer cette émotion que le taureau a besoin.
0: Ah, puis il le fait partir de loin. Il a refermé la bouche, le Santidomec. Dans la brume nuageuse de Dax, il y a un peu d'air, cela fait du bien à tout le monde. À droite, Clément Dubec. Toujours pleine toile, Altolita, mi-hauteur, Mouleta, trouver la bonne distance, le temple, le site, oui, il s'arrête. Ça ne m'a pas plu ce qu'il a fait.
1: Il
0: a fait comme le précédent, c'est-à-dire que sur le troisième temps, il a marqué l'arrêt.
1: C'est la troisième série à droite, voilà. Il fallait qu'il change de corne, je pense, la série avant, parce que ce sont des taureaux qui apprennent assez vite. Donc c'est important de leur faire une série à droite, enfin de leur faire une ou deux séries à droite et de suite de prendre à la gauche pour pas qu'ils s'habituent et qu'ils prennent des défauts sur la même corne.
0: L'année qui joue pour déjà honorer Clemente sur cette première partie de Faël. À gauche. Taureau qui est moins limpio à gauche encore qu'à droite. Clair.
1: Ouais, exactement, un taureau qui va moins loin, pardon. Exactement, c'est un taureau qui, pour le moment, humilie toujours, a toujours cette noblesse qui permet au taureau de le taurer à gusto, mais un taureau qui ne va pas forcément jusqu'au bout de la moulette en humiliant, qui relève la tête à moitié charge et donc qui oblige le taureau à faire une par une. Et donc l'émotion a du mal à grimper aux gens.
0: Il reprend la main droite, j'allais dire, il serait peut-être bon de reprendre la main droite en changeant de terrain. On va voir.
1: Il faudrait surtout qu'il le change, parce que le taureau, il est en train petit à petit de l'amener vers le
0: toril.
1: Mm-hmm. Il faudrait qu'il arrive à le remonter.
0: Plus vers l'endroit où le taureau a été piqué tout à l'heure.
1: c'est le moment où Clément, il va falloir qu'il y exige énormément pour essayer de le faire répéter, parce qu'en faisant mouletasso après mouletasso, l'émotion ne va pas forcément passer.
0: Enfin, malheureusement, on prend les mêmes et on recommence, hein, comme avant-hier et comme hier, c'est-à-dire avec les mêmes défauts, la même noblesse, ah, présentation supérieure, mais les mêmes défauts. Regarde, même à droite, maintenant, ouais, il s'éteint le taureau. Il est en train de se décomposer, même à droite, alors que c'était pourtant la corne qui semblait le plus convenir à l'animal, quant à sa charge, à sa disposition naturelle. Et puis, il devient tardé. Il a fait comme tout à l'heure. C'est exactement ce qui s'est passé, c'est que le taureau était arrêté. Et alors que Clément était en train de se positionner, le taureau lui est parti dessus. Comme lorsqu'il a été surpris tout à l'heure au capoté. J'ai bien peur que la messe soit dite.
1: La faena commence à toucher à sa fin maintenant. Donc c'est totalement
0: décomposé
1: maintenant. Et on arrive vraiment à la fin de cette faena. Il va falloir que Clément intelligemment sache finir en essayant d'aller chercher un point d'émotion supplémentaire et de tuer correctement ce taureau de Saint-Idomec.
0: Je ne suis pas sûr qu'il remette ce costume, hein, parce que la talégui est en morceaux, donc la chaquetille est touchée. Je viens de me rendre compte que le chaleco lui aussi était déchiré. Donc c'est un costume de lumière en kit. Clemente, face à son taureau, il a raccourci le terrain, sa position par rapport au taureau.
1: Il essaie, une partie des gens protestent, manifeste, parce que l'émotion est totalement retombée, absente. Le taureau est totalement éteint, et Clément essaie quand même de lui faire un redondo,
0: de le faire passer. Il ne va pas les prendre,
1: non,
0: tu le sais.
1: Le taureau est totalement arrêté,
0: le taureau.
1: Il est vraiment arrêté, il est temps d'aller chercher l'épée maintenant.
0: Il est d'un calme. Avec la boîte qu'il a reçue là, c'est prêt l'autobus en.
1: En plus, celle-là, elle font mal, c'est des boîtes que tu prends. Quand tu te fais attraper à la cape d'entrée comme ça, avant même que le taureau soit piqué, le taureau, il avait toute son énergie, toute sa puissance. Et je peux te dire que pour l'avoir vécu, ça secoue.
0: Clemente qui a pris l'épée de mort, positionner son taureau pour porter les stockades. Ça lui va bien, le jean comme ça. Enfin, pour aller à la plage à Cabreton, c'est pas mal.
1: Ça donne un style.
0: Ouais, enfin bon.
1: Taureau qui est bien colloqué. Sortie contraire.
0: Intelligent, c'est normal la sortie contraire par rapport à ce qu'était devenu le taureau. Bien!
1: Oui. C'est un grand coup d'épée.
0: Ouh, les stockades.
1: Très très bon coup d'épée.
0: Ouh, les stockades.
1: Il s'est vraiment jeté droit sur le taureau. La moulette est arrivée parfaitement sous le museau.
0: Croisé.
1: Ouais, ça a été vraiment un très très bon coup d'épée de la part de Clément. Un taureau, si jamais. Elle est un poil devant, hein, Pablo, c'est pour ça que.
0: Oui, elle est
1: peut-être
0: un peu
1: devant. Elle n'est pas aussi efficace que. Elle est plus impressionnante qu'efficace parce qu'elle est delantera. Mais espérons que ce taureau tombe, parce que ça
0: ressemble. Il est tombé.
1: Un trophée qui attend Clément maintenant. Très bien tué.
0: Alors, dans les temps anciens, l'on disait, y compris à Madrid ou à Bilbao, une épée efficace, foudroyante, engagée, c'était une oreille possible. Nous allons voir. La bonne cuchilla. Ismaël.
1: Ça commence, pardon. C'est la première. Quelques mouchoirs sont en train de s'agiter dans le public et dans les gradins.
0: Dans le Caliron, dans les gradins, ça fleurit peu à peu. Ça fleurit. Bon, l'allons voir. Bouté, alguazil en chef. Regarde la présidence, Hugo Lavigne et ses assesseurs là-haut. Pétition qui monte, hein. Elle n'est pas majoritaire pour autant, mais elle monte.
1: Ouais, pour le moment, elle reste assez, elle est assez mitigée. Il y a des gens, certains qui demandent, d'autres qui ne bougent pas.
0: Ça ne bouge pas, la présidence, semble-t-il. Et ça ne bougera pas.
1: Ça n'a pas l'air, non.
0: Bon, c'est ainsi. Ah, pourtant, elle est devenue forte, mais bon.
1: Ouais, elle avait pris de la force quand même. C'est dommage parce que une partie du public applaudit la décision. Bon, écoute, c'était pour le moment.
0: C'est comme
1: c'était,
0: ça.
1: C'était vraiment une oreille quand même amplement méritée, de par, ne serait-ce de par l'effort et de par la disposition de Clément et surtout son coup d'épée qui a été engagé et qui a vraiment été bien avec, avec l'ensemble de l'animal. C'est vraiment dommage pour Clément.
0: Ici Gascogne, c'est la fin du deuxième tour de cette troisième Gorilla du cycle. Un peu de musique. Pepe Rodriguez. I like it like that. C'est pas très en allou tout ça, mais enfin bon, hein, on prend quand même.
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0: Merci Gascogne.
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2: Le troisième taureau de cette troisième corrida qui porte le numéro 33. Il n'y a pas de hasard dans la vie. Va entrer en piste. Il s'appelle Aseado. Ce taureau noir Burraco qui est né en mars 2022, annoncé sur la bascule à 532 kilos. Taureau pour le jeune néo matador de taureau Victor Hernandez qui est né en 1999 en juin à Los Santos de la Humosa dans la région de Madrid. Taureau Burraco, taureau noir et blanc. Et ce garçon a pris l'alternative le 1er septembre 2023, à côté de chez lui, hein, Alcalá de Henares. C'est un lieu taurin bien connu, un de la communauté de Madrid. Canaderia de Virgen María, c'était des mains de David Fandil, El Fandi, en présence de Javier Cortés. Figurez-vous qu'il avait coupé trois oreilles ce jour-là.
3: Un taureau plus fort, hein, pas un taureau noir et blanc, qui est un pelage magnifique.
2: Ah, il est beau, hein.
3: Typique aussi.
2: Ça ferait une belle descente, ouais, de lisse.
3: Exactement, ça ferait un très beau tapis. Voilà.
2: Chez toi, à Sarbazan, ouais, ça serait joli.
3: Ça serait magnifique.
2: Dans, ouais, le salon. Hein.
3: Mais un taureau sérieux, hein, beaucoup plus sérieux que,
2: il est haut,
3: que les deux taureaux qu'on vient,
2: plus haut,
3: qu'on vient de voir. Plus haut, avec un port de tête assez haut, rond, assez long aussi également. Un taureau vraiment dans le type de l'élevage, mais avec son sérieux d'arène de première catégorie.
2: Alors c'est un peu une propriété des Domex, et c'était le cas chez Torrestrelli. Autrefois, on sort des taureaux de robes très différentes, des marrons clairs, des marrons foncés, des noirs, des taureaux noirs et blancs, marrons et blancs.
3: Tu fais bien de le souligner, c'est typique de cet élevage-là.
2: Victor Hernandez, de vert anglais, vêtu et or. Ah, il sort, il a le garbo, il sort tout le corps. Sur ses premières Véronique, Victor Hernandez. Largue à l'une main, c'est bien fait, c'est beau et c'est efficace.
3: Ouais, c'était très beau, très bien fait, avec des naturels très posés. Un style qui se rapproche de celui de José Thomas, hein, dans ce côté-là, très sec, très introverti, mais avec des gestes purs, des gestes longs. Ça a été très bien fait de la part de Victor Hernandez.
2: Je dis bonjour à mon copain.
3: T'as bien raison, toi aussi depuis tant de temps t'as dû lier un paquet d'amitié dans ce monde-là.
2: Ah, c'est une passion, mais ça m'a donné le privilège de rencontrer des gens extraordinaires, comme toi.
3: Et comme celui que tu viens de saluer, en fait partie également.
2: Ismaël González, oui.
3: Très très bonne personne et très grand professionnel taurin.
2: Il y a un petit dérouté là, hein. Il a changé la trajectoire au dernier moment.
3: Ouais.
2: Il partait pour le Tourmalet, il a tourné dans l'Aubisque. Bon, le taureau, la Pouille.
3: Ah, dommage, oh, la Pouille qui est allée un peu.
2: Et il pousse.
3: Un taureau qui poussait par contre. Qui...
2: La pousse.
3: Il faut faire attention, il
2: la
3: faut pousse. Pas trop le piquer quand même. Il faut que le taureau garde de l'élan et garde du moteur.
2: Ouais, bien, le Santidomé. Mais... Et bien Agustín Colliado aussi, à cheval. Bien. Lui aussi, vétéran, et qui adore expérimenter. Alors, il n'a pas un physique de jeune homme, mais non seulement il est grand cavalier, et en plus, il est bon picador.
3: Il était placé un poil trop derrière, malheureusement, mais bon pouillasse.
2: À propos des picadors, on y reviendra dans Caliron, avec ici Gascogne. Alain Bodijol organise avec les gens de Rion des Landes le 15 novembre une journée de l'Académie des Pics avec démonstration, explication, tentadero, enfin, pour valoriser ce que Alain Bodijol essaie de faire depuis 30 ans. Bonne pouille encore de Collier,
3: nous en économisant le tour. Très bien placé, très peu piqué, c'est
2: parfait.
3: C'est bien fait, ça garde le moteur suffisant, espérons-le pour la muleta, au vu des deux taureaux précédents.
2: Au prix de l'essence, on économise le jus pour aller plus loin dans le voyage.
3: Voilà, exactement, c'est important de leur garder de l'allant et de la transmission pour la muleta.
2: Applaudis Agustín Colliado. C'est bien d'applaudir les picadors, surtout quand ils font bien l'officio.
3: Oui, exactement, surtout quand c'est mérité.
2: Tercio de Banderie à la charge de la quadrilla de Victor Hernandez. Il est beau ce taureau, vraiment.
3: Ah ouais, là, il est en train de prendre un bon rythme. Ouais, il se déplace, il a du rythme. Il est bien fait, bien présenté. Toujours pareil, Pab.
2: Oui.
3: Toujours la même question. Espérons qu'il garde.
2: Il a chuté là.
3: le moteur suffisant et la transmission suffisante pour la muleta.
2: Yelko Alvarez, voilà, Lidia Marcos Prieto, Diego Valladar. Banderille en main. Bien. Bien les banderilles. C'est beau aussi les quadrilles qui font l'officio, hein, qui font le métier sans chercher à briller, en étant efficace, sobre et rapide. Public attentif, c'est bien. Ici, Gascogne avec vous, c'est un plaisir, c'est une passion partagée. Nous sommes chez nous. Bonne troisième paire. C'est bien d'être à la maison.
3: Très très bon, ouais, exactement.
2: Très bien chez nous.
3: Bon tercio de banderille. Rapide, efficace, très bien.
2: Ceux qui veulent venir, on leur ouvre les portes. Ils nous acceptent tels que nous sommes. Ceux qui n'acceptent pas, qu'ils aillent ailleurs.
3: Victor Hernandez qui se dirige doucement vers le centre de l'arène, qui va brinder son taureau à tout le public de Dax. Et qui a fait changer de tercio, qui a mis le taureau dans un tercio un peu différent.
2: Il a mis au bouladero de tourne où se trouvent les toreros.
3: Là où les toreros sortent pour Lidier. Et il va aller délicatement, regarde, je sais que ça te plaît, délicatement poser sa monter dans le bon sens pour le coup.
2: Il est tranquille, il est posé, c'est un grand garçon, cheveux bouclés. Il a un visage assez austère. Hein.
3: Ah ouais, il a un visage très fermé, un peu comme sa tauromachie, très introverti, très fermé. Vous allez voir, avec une gestuelle très, très particulière, propre
2: belle
3: à lui.
2: Silhouette.
3: Très belle, très profonde, tauromachie très classique.
2: Le taureau l'a vu, il a la bouche fermée, le senti Domecq. À droite, la main gauche sur la hanche, un taureau qui perd les mains. Gna gna gna gna gna gna. Passé, c'est
3: au moins pas que ça allait durer au moins jusqu'à la 2e ou 3e série. Bon, mais même à la première, il est tombé malheureusement.
2: Sur la droite, Victor Hernandez. À 5-6 mètres de son taureau qui part, bouche fermée. Moi, bon, j'aime pas la course de ce taureau, voilà. Encore moins maintenant parce qu'il vient à nouveau de se perdre dans les mains et de tomber.
3: Ouais, c'est un taureau qui a du mal à prendre du rythme, qui est toujours pareil.
2: Et il retombe, ouais. Et il retombe encore.
3: Un taureau, dès qu'il prend deux muletas,
2: il n'en peut plus.
3: Il flanchit des mains et il trébuche. Il trébuche et il s'écroule par terre et c'est ce qui fait que. Mais que malheureusement, Victor Hernandez n'arrive pas à lier les passes.
2: Es una lástima, comme on dit en Espagne. Hein.
3: Ouais, quel totalement, malheur. Totalement.
2: Pourtant, il est intelligent dans son toreo, il est sobre, il sait, il a de la technique, il sait attendre son taureau, Victor Hernandez. C'est ce qu'il est en train de faire, en position à une dizaine de mètres du Santidomé, qui a la bouche fermée, mais qui a déjà beaucoup, beaucoup marqué. Pourtant, il a la toile à mi-hauteur, il a du poignet.
3: Ah, et là, il commence totalement à s'arrêter.
2: Oui.
3: Il a essayé le taureau d'investir et d'humilier. Il a vu qu'au niveau de la faiblesse, il ne peut pas. Donc là, il commence à s'arrêter, à se défendre, à déranger énormément le torero.
2: C'est la propriété des taureaux faibles, hein. C'est le défaut des taureaux faibles. C'est non seulement ils ont le défaut de leur faiblesse, mais en plus ils se défendent sur cette faiblesse.
3: Ouais, totalement. C'est un taureau qui voudrait bien faire les choses, mais qui ne peut pas de par sa faiblesse.
2: Voilà. Le fond de caste de race lié, la noblesse liée, mais il n'y a pas la force et il n'y a pas le moteur. En fait, encore une fois, hein, les Ferrari avec les moteurs de Solex. Et encore de vieux Solex. À gauche, Victor Hernandez. Le taureau part au toque, mais en dodelinant de la tête.
3: Ouais, mais tu vois qu'il se défend, même dans l'investida, qu'il donne des coups de tête, parce que le taureau ne peut pas qu'il flanchit un peu des mains qui empêchent le taureau de pouvoir lier à un taureau.
2: Il s'arrête parce qu'il est faible, bien sûr. Sur la passe de poitrine, il a fait deux pas et il a chuté.
3: Quel dommage, parce qu'encore aujourd'hui, Pab, il n'y a strictement rien à dire sur les taureaux en règle générale, qu'ils ont une présentation magnifique, qu'ils sont très bien faits, vraiment dans le type de chaque élevage. Et une très belle présentation également, mais malheureusement, qui n'ont pas la transmission suffisante pour transmettre la moindre émotion.
2: À gauche, il persiste. C'est l'intégrité d'un taureur, moi, qui respecte et sa profession, l'habit qu'il porte et le public qui a payé pour le voir. David Robledo, son valet d'épée, est plus que perplexe, en tout cas, à nos côtés. À gauche, encore et encore, Victor Hernandez. C'est ce que lui dit Miguel Avelian. Il y a la bonne volonté, l'intégrité du torero.
3: Il a donné un très bon conseil, Miguel Avelian. Pour le coup, il vient de lui dire, là, il a dit paso largo. Ça veut dire un long pas pour se recoloquer. Et ça fait qu'en un pas, tu te recoloques dans le bon terrain, mais tu laisses un peu plus de distance au taureau pour laisser le taureau charger avec un peu plus d'élan et donc essayer de profiter de son élan pour que le taureau aille un peu plus loin à la fin du muletazo. C'est un détail technique que l'on fait régulièrement quand les taureaux ont ce comportement-là pour les aider un petit peu à aller un peu plus loin à la fin du muletazo. Et c'est ce qui a été fait, mais bon, malheureusement, le taureau commence vraiment à être trop faible, même avec ce pas assez grand pour aller jusqu'à la fin du muletazo.
2: Là aussi, taureau qui s'est très vite éteint, très vite décomposé, et qui en fait ensuite m'a fait voir que ses nombreux défauts. Ça, c'est la pire des choses. Un taureau difficile, un taureau dur, tu te bats. Un grand taureau, noble qui passe, qui a de la puissance, tu dois t'exprimer.
3: Un taureau, pas tel qu'il soit, peu importe la ganaderie, il faut qu'il transmette une certaine émotion. Et l'émotion d'un taureau, elle se transmet soit par la langue du taureau, soit par sa bonté, soit par sa dangerosité également. Il peut y avoir différentes émotions. Et c'est ça qui fait toute la richesse de cet art-là, c'est qu'il y a différentes ganaderies, il y a différents types de taureaux, mais il doit transmettre une certaine émotion. Quand tu as un taureau, malheureusement, comme ça, qui sort, peu importe le taureau qui est devant, aussi grand qu'il soit et aussi bon qu'il soit techniquement, il est vraiment impossible de faire transpirer la moindre émotion.
2: Soutenu par le public, parce que... Et oui, il a bien essayé tout ce qu'il a pu, le jeune Victor Hernandez. Troisième taureau quand même, hein. Nous en sommes au troisième avec les mêmes
3: troisième
2: mauvaises
3: caractéristiques. Troisième taureau de la troisième corrida, j'ai envie de te dire. Même.
2: Qui porte le numéro 33, je disais tout à l'heure. C'est pourtant pas le signe du diable, ça, 33. Victor Hernandez, oui. Tout seul en piste, ou presque. Enfin, l'animal peut faire mal. On l'a vu tout à l'heure précédemment avec Clemente. Victor Hernandez seul face à une montagne de défauts et que l'on ne peut pas résoudre. Affronter la férocité, c'est une affaire de courage et de technique. Faire une lidia complète à un grand taureau, c'est une histoire de cœur, de savoir et d'inspiration. Mais là, rien à faire. À droite, à gauche, il peut tout essayer, le pauvre Victor Hernandez. Rien ne se fera. Sans taureau, pas de taureau mâchi, quel que soit le type de corrida.
3: Exactement, c'est le centre, le point principal de ce spectacle, le taureau. Victor Hernandez, c'est qu'il essaie de placer son taureau pour entrer en matin, mais...
2: Puis le taureau va l'embêter maintenant.
3: Oui. Oh, oui. Ça y est.
2: Il est placé, sortie contraire. Ouais, 2000 âmes. Ça ne va pas suffire, à mon avis. Ouais. Parce qu'elle n'est pas très bien placée.
3: Ouais,
2: il y a des 2000 âmes qui tuent, on l'a vu mercredi, mais voilà, très bien.
3: Et sortie. Le Manario a efficacement a très bien sorti l'épée.
2: Ça, c'est pas très bien ce que vient de faire le Manario. Balancer une Manario comme ça, la jeter dans le Caliron. Bon. Un peu le savoir-vivre ne nuira pas à son talent, à ce garçon que je ne nommerai pas. Deuxième tentative d'estocade pour Victor Hernandez. Ouais, c'est pas mieux.
3: Hein. Ouais, dommage.
2: 2000 âmes encore. Pas... Bon. Tu vois ce que je veux dire ?
3: Ouais, je vois très bien. Bah, je dis la même chose. Je te suis.
2: Oui.
3: Pour le coup, on a le même sentiment, et j'ai malheureusement peur qu'on ne soit pas les seuls.
2: Il reste trois taureaux, hein. de sémentales différents.
3: C'est l'espérance, pas
2: de vaches différentes.
3: Espérons. Tant que le dernier taureau n'est pas tombé, il faut toujours espérer de meilleures choses.
2: On lui a porté le verdrier, lui, à Victor Hernandez pour aller porter un escabel. Lui. Il serait inspiré de retirer l'épée, le castillan. Eh bien voilà, un garçon qui écoute, hein. Il a l'oreillette. Hein. Il vient de retirer l'épée. Toro Tablas. Escabello. Difficile. Hein. C'est raté, le taureau lui part dessus. Il n'y a rien qui va, rien qui aille, rien qui soit.
3: Pourtant, il était très bien placé. Le taureau avait vraiment la tête en bas, très bien placé. Et le taureau s'est vraiment bien découvert. Victor Hernandez qui était également sur le taureau bien placé, mais bon, qui a mal porté ce coup d'escabeille.
2: Oui, ah, il est par-dessus là.
3: Là, il est parti dessus avant même qu'il fasse la deuxième tentative.
2: En plus, il n'est même pas poli ce taureau. Ils vont rien et.
3: Il se défend bien plus que.
2: Mal à l'aide.
3: Il s'est défendu même jusque-là, jusqu'au bout de. De son combat, il se sera défendu.
2: Le malanet et le garbanzo. Ah. Troisième tentative. Nadescabello. Du Castille. Eh, voilà encore. Pareil. Dès qu'il lève le bras, le taureau lui vient dessus. Ouais, je trouve que c'est un peu excessif de la part du public de siffler.
3: C'est assez excessif parce que c'est pas du tout sa faute. C'est le comportement du taureau, tout simplement. Mais je pense pas que ce soit pour Victor Hernandez particulièrement. Parce que les gens comme nous ont envie de qu'il se passe quelque chose un peu de différent.
2: Quatrième, sans succès. Un avis, toré depuis 10 minutes. Cinquième tentative. Bon, allez. C'est ainsi, c'est à oublier. On va écouter de la musique ici Gascogne et on se retrouve après. Puede ser la Conchita, vamos ya.
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0: Merci Gascogne.
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2: Bon, ben ça se passe pas très bien, comme hier et comme avant-hier. Thomas, décevant tout cela.
3: L'émotion, il manque ce que je te dis depuis le début, cette émotion qui doit être particulière, qui doit faire vibrer les jambes, qui doit faire vibrer les toreurs aussi, qui doit faire exprimer les toreurs de par toute leur capacité aussi technique, artistique. Et c'est malheureusement pas le cas pour le moment. Donc c'est ça qui est assez complexe pour le moment.
2: Eh bien, c'est Miguel Ángel Pereira qui va arriver pour son deuxième tour. Miguel Ángel Pereira Díaz, il est né en 83 à Puebla del Río, à côté de Badajoz, en Extremadura. Alternative en 2004, à Badajoz, chez lui, dans la nouvelle arène qu'on avait inaugurée par El Rouli et Mati Tejela. Mati Tejela, sur le corrida de Janil, il y a à dire de Mati Tejela qu'il ne faut pas oublier que ce garçon est le toréo qui a toré le premier taureau gracié de l'histoire du plumasson, Jasmine, de Fuente Imo, et que de façon totalement injuste, invraisemblable, improbable et inacceptable, il n'a pas été répété l'année suivante alors qu'il avait fait une très bonne farine. Ce sont les choses des taureaux, paraît-il. Numéro 4, dans l'ordre de sortie, il porte le numéro 60, Poca Gracia. Poca Gracia. T'imagines ? Oh non, le nom, Melocoton, taureau abricot. Il est né en décembre 2021, 527 kilos au départ.
3: Tu fais bien d'avoir ce papier parce que, de par les noms, espérons que ça ne suive pas les noms qu'il y a depuis le début. Autant te dire que le premier, il était vraiment. Il était vraiment aburrido, comme son nom l'indiquait.
2: Ouais, c'est sûr. Il est beau, hein ? Taureau abricot, pêche ?
3: Ouais. Taureau qui se... Alors, tu l'as très bien dit, le terme en espagnol, mais ça veut dire un taureau plus ou moins blanc. Taureau qui se rapproche...
2: Robe très claire. C'est du sable, beige. Ouais. Couleur sable.
3: Couleur sable, ouais, beige. Un taureau qui remate fort. Et ça, c'est très, très bon signe.
2: Alors, le vrai... Non, pour les couleurs sable, c'est un sabanado. Hein. Celui-là, il y a mal au coton.
3: Exactement.
2: Pereira, très bon capeador. Bon, comme les précédents, hein, du tranco dans le capote, de l'allure, de la lance, ça va bien. Et il a fléchi.
3: Donc, il y a de la présence en piste. Très bien fait, très similaire au premier taureau. Un taureau bien fait, bas, rond. Avec un port de tête très agréable pour le torero.
2: Très musculeux le taureau, hein, très marqué au niveau de la musculature. Alors c'est plus visible sur les taureaux clairs que sur les robes foncées, les pelages plus sombres.
3: Un taureau qui va, qui vient avec beaucoup de personnalité pour le moment, qui obéit au torero, mais en se freinant un peu à la fin du capotasso avec cette présence en piste assez importante.
2: Entrée du picador. Ignacio Rodriguez. La nouvelle génération de cavaliers. Accompagné par Vicente Herrera. Surveillé de près par Daniel Duarte. Chicuelina, plein centre. Pereira. Pour positionner son taureau avant la rencontre. Voilà, il vient à la tête. Il vient à la tête. La pouille n'est pas formidable. Pas formidablement positionné. Taureau qui ne pousse pas. Et qui est venu directement au poitrail. Pas à la tête très exactement, mais que la corde soit montée. Sans dommage pour le cheval d'Alain Monijol. Mais il a presque contourné. Il est parti avec Mégé Derrote au dernier moment pour aller au poitrail. Sous l'encolure.
3: Un taureau qui a subi un premier pouillasso assez important.
2: Hein. Ça lui a pas plu. Hein.
3: Ouais, qui est sorti assez avec sans trop de force, sans trop d'allant du coup de cette première pouillasse. On va voir, il va être obligé de le remettre une deuxième fois parce que comme la majorité des gens le savent, il est obligatoire de mettre deux fois un taureau picador en arène de première catégorie. Donc il va être obligé de le replacer, mais malheureusement c'est un taureau qui ne mériterait pas forcément, qui n'aurait pas forcément besoin d'un deuxième pouillasso.
2: Il a replacé loin le taureau qui part. Et comme précédemment au poitrail.
3: Très bien pris au poitrail, mais très bien attrapé par le picador, très peu piqué bien évidemment. Et Manderu qui va essayer de sortir très rapidement ce taureau.
2: C'est pas tout jeune, le Piqueon, mais c'est la deuxième génération derrière, par exemple, Agustín Collado ou Isabel de Pedro, que l'on verra tout à l'heure. Tercio de Banderille, les Clarines, le Dax, Bel Office, là-haut. Que l'on voit de plus en plus dans les autres arènes. Hein. Pendant longtemps, ils n'ont officié qu'ici. Et puis, comme ces gens ont de la qualité et au niveau de leur jeu et de leur présence,
3: et ils sont sollicités. Il y a un climat de plein centre-piste qui fait un quitter parti colline pour essayer de... Bien.
2: Ouais, joli de Véronique. Beau kit de Chicolina.
3: Très bonne Chicolina.
2: Douce, templée.
3: Une belle Véronique. On sent Clément qui a cette envie. Il est allé deux fois au kit et il a eu toute la détermination devant son taureau.
2: Desquité.
3: Ouais, desquité de Miguel Ángel Pérez.
2: Ah, il s'est avancé.
3: Ça l'a piqué, c'est bien.
2: Ça, ah, c'est bien, on aime.
3: C'est beau
2: ça.
3: De voir de cette ouais, compétence. Du moins ça. Pour les gens, c'est assez intéressant.
2: C'était très très pratiqué pendant longtemps, hein, jusque dans les années 90. Et puis, tout d'un coup, on a décidé qu'il n'y aurait pas de desquité. Et ça revient. C'est une histoire de mode, mais celle-là est bonne. Hein. Pereira, Tafallera.
3: Tafallera dans le dos par Gaonera.
2: Gaonera, bien. Reprise par Tafallera. Et on enchaîne sur une autre Gaonera. Avec à l'épaule, à hombro.
3: Bien. Très très bon kit de Miguel Ángel Pérez.
2: C'est bien. Voilà, ça fait partie ça, de l'ensemble. De la Torrevilla, quitte desquite. Il a vu des qualités à son taureau, Miguel Ángel Pereira. Daniel Duarte à la ligne, Jesús Díaz Fini, Vicente Herrera avec les banderilles. C'est Fini qui n'en a pas terminé, qui va sur la première paire et qui ira sur la troisième. Jesús Díaz. C'est un jeune banderilleur encore, mais qui a de plus en plus d'expérience et qui t'aurait beaucoup. Il est en fixe avec Pereira, c'est dire la qualité de l'homme. Il tue dans.
3: Très bonne croix.
2: On va s'interrompre. Ici, Gascogne, la retransmission. Édition spéciale incendie. Nous retrouvons la rédaction immédiatement.
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0: Et on fait un point sur la situation à Luglon et sur cet incendie toujours en cours depuis hier. Point avec vous, Gilles Clavreul, préfet des Landes, bonsoir.
4: Bonsoir.
0: Monsieur le préfet, quelle est la situation ce soir sur place à Luglon ?
4: Alors, dans le courant de la journée, surtout cet après-midi, le feu a continué à progresser, à gagner un peu de terrain, mais de façon beaucoup plus modérée. Puisque on était à la mi-journée à 1200 hectares, là on l'évalue plutôt autour de 1300 hectares, donc un petit peu encore de forêt consumée, mais le feu ralentit, perd en intensité, le travail de traitement aussi bien au sol que par les moyens aériens porte ses fruits, il a été très intense et il continue de l'être d'ailleurs, et donc là on a toujours le traitement des lisières, toujours les moyens aériens qui vont continuer à tourner jusqu'à la nuit aéronautique, jusqu'à 21h20 environ, et qui continue à noyer les zones les plus chaudes. Et puis le travail qui se fait de traitement des lisières avec les bulldozers, etc. Voilà. Donc la situation commence tout doucement, mais je reste prudent, à s'améliorer. Les températures baissent, on a peut-être une très faible pluviométrie au début de la nuit, qui devrait nous aider, ou en tout cas, une humidité très supérieure, des températures qui baisseront, mais qui surtout ne reprendront pas le rythme un peu infernal de ces derniers jours, puisqu'on attend quand même des températures beaucoup, beaucoup moins chaudes demain. Là aussi, ça devrait grandement nous faciliter les choses. Donc voilà, on est encore très actifs, mais il y a quand même quelques signaux positifs qui commencent à poindre.
0: Vous parliez des moyens. Quels sont-ils, ces moyens engagés ? Pour l'heure, on était sur 500 à peu près pompiers sur la journée.
4: C'est même 550. On a des renforts du sud qui viennent notamment. Bon, les relèves qui s'organisent, hein, bien évidemment. Et donc, voilà, 550, bah, c'est tout à fait les mêmes chiffres, les mêmes ordres de grandeur que lors du feu de Biscarrosse.
0: Ouais. Justement, vous parlez de Biscarrosse, vous y faites référence. C'est un été qui est assez long, très long même pour les pompiers avec Biscarrosse et puis tous les départs de feu qui se succèdent. Maintenant, Luglon, est-ce que les équipes tiennent, que ce soit les pompiers ou les autres services de l'État ?
4: Oui, alors je crois que quand il s'agit de lutter contre le feu, les pompiers, il n'y a plus de fatigue. Ou alors, elle revient bien évidemment, mais les hommes et les femmes qui reviennent du front et sont toujours très déterminés. Donc, il n'y a pas de question qui se pose dans ces moments-là. Et il y a encore beaucoup de détermination. Tant mieux d'ailleurs, parce que la saison n'est pas finie. Bon, là, il semblerait qu'on aille vers des jours peut-être un peu plus calmes, peut-être un peu plus humides. Tant mieux, mais les massifs restent très secs. On a la sécheresse la plus intense, la plus sévère, la plus longue aussi, et la canicule la plus importante de l'histoire. Donc, c'est une situation tout à fait exceptionnelle et donc elle a supposé un engagement lui aussi exceptionnel.
0: Et sur ce feu, donc, à Luglon, vous avez fait le tour de cet incendie. Qu'est-ce que vous avez vu ?
4: On est allé sur les zones les plus chaudes pratiquement, alors sauf vraiment un endroit qui était difficile d'accès, où on pouvait difficilement pénétrer parce que les fumées étaient très denses, mais en dehors de ça, oui, des zones qui étaient actuellement prises par les flammes, mais on n'était pas dans un brasier complètement incontrôlé avec des flammes de plusieurs mètres ou plusieurs dizaines de mètres de haut. C'était plutôt de la végétation au sol qui prenait feu à des endroits où elle est très dense, où vous avez beaucoup de chablis. On a traversé des zones là qui brûlaient ici et là, mais c'était pas quelque chose de massif non plus. C'est pour ça que c'est la reco qu'on a fait tout à l'heure avec le commandant des opérations de secours, le président du département qui est Fortinon, qui est aussi le colonel Patier de la gendarmerie. Cette reconnaissance nous a plutôt rassuré sur l'évolution des choses.
0: Ouais. Rien de similaire avec ce qu'on a pu voir, les images qu'on a pu voir notamment de Biscarrosse ou en Gironde quand les feux avaient lieu.
4: Non, même si hier soir la situation était quand même très intense. Hein. Quand on s'est quitté hier soir, on avait quand même on avait des flammes très hautes, on avait un feu qui bougeait un peu dans tous les sens, hein, ce qu'on avait connu à Biscarrosse aussi. Hein. Évidemment très très déconcertant et très difficile pour le positionnement des forces, parce que vous attaquez le feu d'un côté, il repart de l'autre, et donc il faut à nouveau repositionner très vite les effectifs. Donc ça, c'était des difficultés de la nuit. Là ça va quand même mieux, hein, nettement.
0: Ouais. Ce feu-là, il a quand même une conséquence, c'est l'évacuation d'habitants à Luglon-Garin. 525 personnes, c'était le chiffre qu'on avait en début de journée.
4: Oui, est-ce qu'on en est toujours là ? Mettons 550 à peu près, voilà. Il faut retenir cet ordre de grandeur. Principalement, donc pour ceux qui n'avaient pas de solution d'hébergement, ils ont été pris en compte par la mairie de Sabre, par la maire de Sabre, Magali Valiorg, et ils sont accueillis, je crois, dans de très bonnes conditions, même si évidemment c'est toujours angoissant, hein, de laisser son domicile comme ça très rapidement, et puis bon, pas savoir combien de temps ça va durer. Mais enfin, en tout cas, on est rassuré au sens où ils sont accueillis dans de très bonnes conditions.
0: Justement, vous dites on ne sait pas combien de temps ça va durer. Est-ce qu'on peut leur donner quelques indications ? Vous parliez du fait que il y a des quelques améliorations, en tout cas, qui pointent le bout de leur nez. Est-ce que ça veut dire que dans les prochains jours, vous espérez, même peut-être d'ici demain, fixer ce feu avec la pluie, les températures qui baissent ?
4: Bah, on refera le point. Si la météo et ce qu'on nous annonce sur les 24-36 prochaines heures, ça ira mieux, certainement. Maintenant, on a connu aussi des retournements de situation. Je ne fais pas de paris ni de tir de plomb sur la comète, parce que dans ce cas-là, si on dit bah oui, vous pourrez sans doute rentrer à telle heure ou à telle date, et que ça ne se produit pas, là, c'est moralement c'est très dur, donc je préfère pas. Et puis s'il doit y avoir des surprises, qu'elles soient plutôt dans le bon sens.
0: Il y a vers 17h, on a eu le maire de Garin qui nous parlait des vents qui tournent régulièrement, qui lui parlait quand même d'inquiétude. Vous êtes plutôt positif, entre guillemets, ou en tout cas vigilant, mais vous parlez d'amélioration. C'est quoi ? C'est les prochaines heures qui vont être déterminantes ?
4: Vous l'avez eu à 17h, entre-temps, avec le maire de Garin et d'ailleurs beaucoup d'autres maires qui sont venus. Il y avait dans la salle de décision, il y avait Dominique Coutière, il y avait Paul Carrère, il y avait Magali Valiorg, il y avait le maire de Luxeuil, et donc il y avait le maire de Garin, puis de Luglon évidemment. Je pense qu'il était plus rassuré. Il est parti quand on s'est quitté il n'y a pas très longtemps, hein, une demi-heure. Il était, je crois, plus rassuré sur l'évolution de la situation.
0: D'accord. Bon, très bien. Donc on reste vigilant, même si la situation s'améliore.
4: Voilà, toujours.
0: Merci beaucoup, Gilles Clavoil, donc préfet des Landes. On continue de suivre, nous, l'évolution de cet incendie, hein, à Luglon, avec notre direction, notre site et notre application ici. Et on retourne tout de suite aux arènes de Dax pour la troisième corrida de la Feria avec Pierre-Albert Blin et Thomas Dufaux aux commentaires.
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2: Quelle sacrée faena de Miguel Ángel Pereira, Thomas. Quelle régalissante faena. Un taureau que l'on n'aurait peut-être pas vu comme cela dans d'autres mains.
3: Oui, exactement. Alors, un taureau pape qui sort comme les précédents, avec peu de moteur, avec beaucoup de noblesse, mais un poil plus de moteur, mais pas beaucoup de transmission. Mais par contre, on a vu un Miguel Pereira un peu dans le style de Daniel Luque. Hein. Ça me fait penser à ces grands taureaux-là qui ont su, de par leur technique et surtout de par leur template, arriver à sortir de la profondeur devant ces animaux et est en train de finir sa fin. Il a plein centre-piste avec, en le faisant passer, en faisant des looks et signes. C'est vraiment très très bien fait de la part de Miguel Ángel Pereira. Quelle grande fin.
2: Et on voit la haute valeur technique, les mouvements de poignet, le placement du corps, mais aussi la décision de Miguel Ángel Pereira. Alors la fin de faena, elle est en sinistre cercamina, on est près du taureau et on est dessus, certes, mais c'est la normalisation d'Antrasteo qui a conduit jusqu'à ce point de non-rupture. Il y a eu des séries à droite, des séries à gauche avec un temple majuscule. La moulette a un tiers sur le sable qui courait et Pereira, parce qu'il y a cette silhouette altière, parce qu'il y a ces bras longs qui assurent le mando, c'était de la très très bonne tauromachie.
3: Ouais, très bonne, très grande, avec, comme tu l'as dit, une précision extrême devant ce taureau qui en avait besoin. Ce sont des taureaux qui ont très peu de mobilité et très peu de morale, qui s'arrêtent très très vite dès que le torero ne leur fait pas les choses convenablement bien. Et la Pereira aura vraiment été vraiment parfait. Et d'ailleurs, il en sera vraiment allé jusqu'au bout de cet animal-là. Et intelligemment, mais il a de suite placé, il va lever l'épée pour le tuer.
2: Profilé, Miguel Ángel Pereira, soutenu par le public. L'effort, l'intriga, la sincérité de Pereira face à ce taureau qui n'avait pas d'immense qualité, légèrement plus allant que les précédents. Elle est entière, elle est arrière.
3: Impressionnant, le taureau qui n'a pas du tout bougé. Et Pereira qui aura vraiment mis la moulette sous le museau du taureau et qui aura mis une très très belle épée entière sur le dos du taureau, un poil derrière à Pam.
2: Oui.
3: Le taureau il est assez loin de nous, mais on dirait qu'elle
2: est à la selle.
3: Elle est un peu derrière, mais très bel engagement
2: concluante,
3: de la part de
2: concluante.
3: Ouais, le taureau est totalement.
2: Il va tomber le samedi.
3: Il risque de tomber même aussi une puntilla. Le taureau est vraiment.
2: Pereira, face à son taureau, il a la moulette à lever de la main gauche et le taureau qui se couche au pied du matador extremeño.
3: Une faena d'une technique et d'une précision vraiment importante. Dommage que le taureau n'ait pas mis du sien pour mettre un peu plus.
2: Avec la cuchilla. Le public qui se lève. Tout à l'heure, il y avait pétition forte, forte pour Clemente. Y aura-t-il pétition forte, forte? C'est une faena. Alors, on ne va pas faire les esthètes, mais c'est une faena pour aficionados.
3: Ah ouais,
2: parce qu'il y a tellement de techniques, il y a tellement d'implications, il y a tellement d'intrigues là-dedans. C'est tellement dans l'effort qui est fait et dans la maîtrise totale du trasteo.
3: Ouais, c'était une,
2: est-ce que les gens vont avoir
3: une vraie faena pour aficionados, un peu dans le style de look et là.
2: Pétition qui arrive doucement.
3: Mais ouais, une pétition qui a du mal à grandir. Hein, une pétition qui, pour le moment, a encore du mal à grandir, qui a encore du mal à évoluer. Oui. C'est la même pétition que celle de Clément tout à l'heure. On va voir le président.
2: Il juge sa force. Sa force. Sa force, la rastre vient de rentrer. Alors ?
3: Ah, il a donné l'oreille.
2: Il a donné l'oreille ?
3: Ouais, il a donné l'oreille.
2: Alors, il y a une contestation d'une partie du public.
3: Ouais, parce
2: incompréhensible.
3: Ils estiment que la pétition était peut-être aussi importante que celle de Clément. Et là, pour le coup, ils ne jugent pas les deux à la même valeur.
2: C'est-à-dire, il siffle non pas à Pereira, mais il siffle la présidence qui a refusé à Pereira et qui la donne cette fois. Sauf que à chaque faena a son estimation, et la faena de Pereira était tellement puissante tellement abouti qu'il est normal, même si l'épée est à la selle, elle était entière et concluante immédiatement, que l'on octroie l'oreille à Miguel Ángel Pereira.
3: Mais Pereira aura vraiment été à la hauteur de ce taureau, de la qualité de ce taureau, mais aura même été supérieur de par sa douceur et de par sa technique.
2: Ici Gascogne, nous dédions cette corrida, celles qui ont précédé et celles qui vont suivre, aux pompiers qui luttent en Gascogne pour sauver Gascogne, à tous les bénévoles, les gens de la sécurité civile, les agriculteurs, les bénévoles, les gens des pays, à Luglon, à Garnin et ailleurs. On les salue et on leur dédie cette feria en entier. Un peu de musique, allez, ça adoucit les mœurs. Pendant la Vuelta de Miguel Ángel Pereira, Juanes, adios les pido. Oui, on demande à Dieu que ça se passe bien pour les deux autres tours, s'il vous plaît.
3: Il n'y a plus que ça, pas.
2: On prie.
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2: Et bien voilà, Miguel Ángel Pereira qui vient d'effectuer une Vuelta fêtée, célébrée légitimement après cette fin à Cumbre. Il est vrai que peu de toreros, tu avais raison de le souligner, aujourd'hui sont capables d'aller chercher ce que Pereira est allé trouver dans ce taureau de Santi Domecq. Tu parlais de look et on peut faire référence auparavant à Enrique Ponce par exemple, qui lui était capable d'aller extraire la quintessence, la substantifique moelle de taureau qui, a priori, n'offrait rien.
3: Ouais, ce sont des taureaux avec une facilité technique et surtout un pouvoir devant les animaux qui fait qu'ils sont capables d'aller chercher d'un taureau qui n'a pas forcément une grande qualité, mais des choses importantes comme vient de faire de Pereira grâce à sa technique et surtout grâce au template.
2: C'est le cinquième taureau, il s'appelle Cotorrito, numéro 5, c'est un taureau marron, né en décembre 2021, qui est annoncé à 522 kilos au départ de l'élevage du côté de Jerez de la Frontera. Et Clemente, après la Volterreta terrible, après l'engagement qui a été le sien, après la volonté qu'il a exprimée, Clément Dubec, Clemente, va se remettre à genoux avec l'ovation des arènes du parc Théodore Denis.
3: C'est beau.
2: Face au Toril, Porta Gaiola.
3: Il y a quelques gens qui ont eu la sensibilité de se lever pour l'applaudir et pour l'acclamer. Et ça montre encore une fois une détermination incroyable. Chapeau à lui. Je connais pas le résultat de la fin de cette corrida, mais en tout cas on ne pourra pas enlever à Clément toute la détermination et l'envie qu'il aurait eu aujourd'hui.
2: Porta Gaiola, public qui demande que l'on se taise, que l'on respecte cet instant, celui dont Michel Leiris disait qu'il était celui des grands révélateurs.
4: Oui,
2: Porta Gaiola, le taureau qui est rentré,
3: le taureau est venu droit, il n'a pas du tout obéi au taureau
2: et avec beaucoup de puissance. Joli taureau d'ailleurs. Bon capoteo de Clemente est décidé. La rabia, las ganas.
3: Bien.
2: Revolera pour terminer. Taureau qui part comme une fusée sur Margarita d'Arles.
3: Beau taureau, Pavel, tu as eu raison de le souligner. Un bon taureau, bien fait, bas, rond. Avec ce sérieux et cette présence-là. Mais très très bon début de Clemente avec une Porta Gaiola par Parolal. Et quelques belles Véroniques suivies d'une Revolera, ça a été vraiment un très très bon début.
2: Porta Gaiola de Rodillas a Farolada. Capote qui passe au-dessus de la tête et des épaules. Oui, taureau qui veut partir directement sur le cheval, bien pris à la fois par Amorelli, Todarle et par Clemente, qui a sorti immédiatement, qui a coupé la

0: trajectoire de son taureau pour qu'il n'aille pas au cheval. On fait les choses proprement et comme elles doivent être faites. Taureau qui met bien la tête pour l'instant. On verra la suite. Grosso Maria González à cheval sur Taquette. Cheval renversé. Cheval renversé par une poussée violente du taureau.
1: Un cheval
0: relevé par le taureau.
1: Le cheval, il s'est relevé pratiquement seul. Hein. Enfin, le taureau l'a aidé, bien évidemment.
0: Il l'a pris par-dessous. Le taureau,
1: quel grand
0: sous le pêtre. Quel grand cheval que ce Chanquette. Cheval d'Alain Monijol.
1: Impressionnant.
0: On applaudit le cheval aussi. Ah
1: ouais,
0: hein.
1: Grand cheval. Le taureau
0: grand cheval.
1: Il a mis le cheval par terre, pardon. Et le cheval, avec l'aide du taureau qui continue à pousser par terre, il s'est relevé de lui-même et il s'est remis totalement avec beaucoup de tranquillité.
0: Et José María González qui a aguanté jusqu'au dernier moment.
1: Qui a vraiment aguanté aussi.
0: Applaudi le cheval, le cavalier. C'est bien. Bien le public, bien. Clemente pour replacer son taureau face à la cavalerie. Cotorrito. En tout cas, il a de la présence pour l'instant, ce taureau.
1: Ouais, pour le moment, il a de la présence. Alors après, en tout cas, vu d'ici, c'est un taureau qui se défend pas mal. Hein, qui bouge.
0: Mais c'est là où je dis la présence. Alors, ouais. Pas forcément agréable pour le taureau, mais en piste, il transmet quelque chose.
1: Il porte quelque chose. Il bouge pour le moment. Après, moi, il me plaît pas énormément de par son investide. On va voir sa réaction quand le taureau va se retrouver seul avec le taureau.
0: Deuxième appuyé à légère. Voilà. Mon édito d'Arles, on quitte. Sortir le taureau du petto, il n'est plus piqué. Cotorrito qui répond aux sollicitations du banderillon au matador de taureau arlésien.

0: Salut du public. Encore une fois, appuyez. C'est une belle initiative. Bon goût. Miguel Ángel Pereira qui a donc coupé l'oreille tout à l'heure de son second taureau après une explication classique de ce qu'est la tauromachie profonde et réelle.
1: Ouais, ouais. Grand, ça restera le moment important pour le moment en tout cas de cette corrida, la technique qu'a employé Pereira devant ce très bon taureau.
0: Thomas Ubeda, viens. Bonne première paire. Ismaël González avec les palos. Banderille en main. De noir à savate, j'ai vécu, vêtu. Oh, il le vit aussi. Il vit son costume, il vit sa vie. Isma. En marchant. Doucement. Bien. Bonne deuxième paire. La troisième à la charge de Thomas Ubeda, le Nîmois. Quel palanquet de taureurs depuis 60 ans à Nîmes et Arles, hein. Ouais, et de banderillères au premier plan.
1: Il y a une source là-bas.
0: Il y a José Gomez là qui est à côté de nous.
1: Il y a quelques sources.
0: Pas loin.
1: De très très bons taureurs, très grands professionnels taureurs.
0: Qui a tauré avec beaucoup de gens, et notamment les Français, parmi les premiers, Fraquiton, puis Varin, Nivelle, Lilian. Et bien sûr, une foultitude de novilleurs et taureurs espagnols. Thomas Ubeda applaudit. Il va saluer Thomas Ubeda.
1: Bon affaire, on est
0: bien. Voilà, très bien.
1: Il va le faire saluer.
0: C'est bien. Bébé, il était en train de regarder Clemente pour savoir s'il saluait. Et puis, en fait, le taureau lui est venu dessus. Sans dommage. Thomas Ubeda qui vient de saluer donc après cette excellente tertio de banderille.
1: Clément Pensantropis, c'est qui brinde ce taureau au public pour essayer justement d'aller chercher, de mettre le public d'entrée dans cette farine. C'est un taureau qui garde toujours cette transmission-là. Ah, mais, et un moment assez important.
0: Boulette en main, Clemente, à hauteur des tablas.
1: Par Doblones. Bien, il va falloir qu'il laisse de l'espace, c'est Clément Boral.
0: C'est bien, on a moyen loin.
1: C'est bien fait, il faut le sortir, il va falloir qu'il se mette à taurer très très vite.
0: Il est cortito le taureau, hein.
1: Ouais, mais il a de la langue, il va falloir qu'il se mette assez loin.
0: C'est bien.
1: Tu vois, il garde, pour le moment en tout cas, il garde ce côté un peu court et il continue à se défendre pas mal dans la charge dans sa charge.
0: Bon début de faire, hein.
1: Très bon, très bon. Un taureau qui transmet pas, un taureau qui met bien la tête, qui garde cette transmission dans la moulette est très bonne en première série de Clemente. Il va falloir que Clément garde le fait de ne pas trop lui monter dessus, ça va être important, de lui laisser beaucoup d'espace et beaucoup de temps et de lui laisser pas mal d'allant. C'est ce qui va permettre, je pense, au taureau d'aller loin dans la farine et de durer. Bien, très bon. Olé.
0: Ouais, il perd
1: un peu les mains, il se défend. Mais bon, c'est que Clément n'a pas encore réussi à prendre exactement le rythme. Il est compliqué ce taureau parce qu'il vient beaucoup d'élan, beaucoup de force. Et arrivé dans la moulette, quand il humilie, il s'arrête, il proteste. Alors que Clément arrive petit à petit à lui prendre.
0: C'est bien à droite, hein. Pour l'instant, en tout cas. C'est bien, Clément. C'est bien.
1: Bonne série de Clément. L'ambiance est en train de monter crescendo.
0: Par contre, il est débraillé, hein. Il n'a pas pris soin de la tenue. Hein.
1: Forte voltereta à son premier.
0: Sans conséquence. Sauf que je pense que demain matin, il va avoir des courbatures.
1: Tu vois pas, Clément, il reprend la main droite. Il aurait dû peut-être essayer de...
0: Encore à gauche.
1: De changer la gauche, de changer le piton et de prendre à la gauche pour la première fois. Il n'a pas encore retouré. Parce que là, le taureau, c'est la troisième série à droite. Hein.
0: Bien. Il a la puissance, il exprime, ouais, le taureau. Hein. C'est un taureau qui a été fort à la pique, hein. Comme le précédent, oh, d'ailleurs. Main gauche, Clément. Main gauche. Mmh. Voilà, c'est bien.
1: Il faut. Hein, ça... de la présence, c'est pas bon.
0: Oui, tu le disais tout à l'heure. C'est le premier qui a des trangos. Hein,
1: tu le disais
0: vraiment.
1: Tout à l'heure, et garde cette personnalité, cette présence importante dans le ruedo. Ah, il va plus loin encore à gauche. Et il faut qu'il arrive.
0: Le mando plus loin, c'est ça. Hein, plus guidé encore la sortie sur la. La sortie. Oui, trop l'a averti. Essayez de plus guider, de plus allonger le bras.
1: Exactement.
0: Sur la
1: gauche.
0: Il faut
1: qu'il arrive à en profiter parce que.
0: Et le taureau parfois, hein, un meilleur pour la
1: piton,
0: sortie longue.
1: Exactement, un meilleur piton gauche pour le moment. Le taureau pousse, va beaucoup plus loin à gauche. On va voir Clément, ce que voilà, il va reprendre à la gauche et essayer d'aller chercher la technique idéale pour adapter à ce taureau. C'est des taureaux, Pab, qui ont une sensibilité énorme au toquet. Voilà, il leur faut énormément de douceur. Il ne faut pas les
0: brusquer. Ouais. Mais exactement. Ouais. Fais le ménage, gêné par les banderilles, Clément. Toujours sur la gauche.
1: Et il y a un taureau qui se freine.
0: Aïe, il n'a plus la même longueur sur cette corne gauche qu'il avait précédemment. Hein. Oui. Il ne se couche pas encore, comme l'ont fait plusieurs exemplaires en précédent. Ouais. Ça complique quand même la tâche. Hein. Il y a moins de. Il y a moins de transmission de ce fait.
1: Moins de transmission, comme tu le dis. Le taureau aussi qui commence à arriver en fin de faena. Donc il y a moins d'alarme, moins de charge. Mais ça aura été de loin, pas le taureau avec le plus d'allégria et le plus de transmission pour les gens en tout cas.
0: Il a repris la main droite. Taureur d'Aquitaine. Le toquet peut-être, hein, un peu plus, non ?
1: Oui, il va falloir qu'il y exige énormément. Hein, pour que,
0: oui, c'est ce que je voulais dire, hein, plus de toquet.
1: Totalement. Pour que les gens rentrent vraiment dans cette faena, il va falloir qu'il y exige, qu'il l'oblige à humilier, surtout qu'il répète les muletas.
0: Tu vois, il a la moulette un peu tracée, un peu en arrière. Moi, il me semble qu'il faudra la mettre totalement. Avec le bruel au devant.
1: Il faut presque, hein, lui toucher la corne.
0: Voilà, exactement.
1: La corne pour le faire démarrer bien.
0: Quitte avec le pic de la moulette sur la corne gauche.
1: Exactement.
0: Et avec le ton qui est plus ferme, plus autoritaire, me semble-t-il en tout cas.
1: Ouais, c'est bien vu. C'était exactement la technique employée. Il va falloir qu'il fasse attention, hein, parce que ça, il ne va pas falloir qu'il aille trop loin dans sa faena et qu'il se passe de faena, parce qu'après le taureau va commencer à protester, à se défendre et va être très compliqué pour tuer. Il va falloir aller le chercher l'épée pile au bon moment et au juste moment.
0: Même chez des toreros expérimentés, il y a ce moment où l'exaltation finalement prend le pas sur la conscience.
1: Bien sûr, Pablo, on est avant tout de grands passionnés et des malades de taurer, et donc c'est sûr que quand tu prends du plaisir, c'est là toute la difficulté de laisser le plaisir de côté et de garder la justesse de la faena et la durée de la faena. Voilà, je pense que c'est le moment adéquat pour aller chercher l'épée.
0: Il souffle, hein, beaucoup, Clément.
1: Ça
0: il faut dire que
1: de l'implication, mais bon, depuis le début, depuis la Porta Gaiola, maintenant, il a fait des kits et il s'est beaucoup employé, autant techniquement que psychologiquement et donc physiquement, bien évidemment. Donc ce sont des après-midi qui coûtaient Clément, qui aurait eu une grande volonté aujourd'hui de vouloir triompher dans ces arènes d'Ax.
0: Il a jeté l'épée, donc il va torer en naturel, des deux mains, passe terminale. Pour essayer d'en rajouter encore un peu dans l'émotion et la transmission, la connexion avec le public. Bon sens du terme, le taureau qui commence à gratter. Il est incertain là.
1: Je suis pas sûr.
0: Le
1: senti
0: de mec. Je suis pas sûr.
1: Que ce soit la série adéquate pour ce taureau. Et le taureau commençait à protester. Voilà, malheureusement, le taureau qui commence à gratter, qui a arrêté.
0: Ouais, il est tard, donc.
1: Ouais, il est tard, oui, il est très arrêté.
0: Desplante, Clemente. Le taureau n'a plus rien à donner. Hein. Changement de main, c'est valeureux.
1: Bien, très bon.
0: Aïe, aïe, aïe. Se défend maintenant.
1: Il a voulu faire un desplante un peu trop près. Le taureau est quand même, c'est quand même arranqué. Mais bonne dernière série de Clemente. Il a là pour le coup maintenant ce trophée qui sûrement qu'il attend au bout de son épée.
0: Clément. Pour placer son taureau, voilà qui est fait en bonne place, en bonne position, idéal. Hein.
1: Ouais, le taureau est très très bien placé.
0: Le situé du taureau, il est bon. Hein. Profilé.
1: Pinchas. Quel dommage.
0: C'est malheureux.
1: Quel dommage. Ah, c'est comme quoi, tu vois, ça tient. Là. Ça tient à rien, hein, ce Pinchas qui vient malheureusement. Je pense le priver d'un trophée. Possible trophée. Ouais.
0: Julio Norte, hier au 6e.
1: Ouais,
0: s'il tue, il lui prend trois coup, oreilles.
1: Ouais, trois très grosses oreilles, ça lui aurait peut-être changé. Alors, ça ne change rien, c'est un grand après-midi qu'il aura donné, et son triomphe largement mérité.
0: Mais ça aurait été un sacré plus. Profiter à nouveau. Clemente. Bonne épée, hein.
1: Bonne épée, un peu tombée.
0: Légèrement tombée. Elle va être concluante. Le taureau tombe. Elle est foudroyante, l'épée. Voilà qui est fait. Bon. Alors, maintenant, Hugo Lavigne avec ses assesseurs, le public avec Clemente, avec le public.
1: On va voir si les gens rentrent dans cette faine.
0: Pétition.
1: Qui là pour le coup est pas du tout majoritaire. Hein,
0: non.
1: Très très petite pétition.
0: Non. Et donc, là, il est clair que.
1: Ouais, s'il ne l'a pas donné.
0: C'est pas probable.
1: Premier,
0: oui, il ne va pas la donner maintenant.
1: Il ne va pas la donner maintenant.
0: Ça, c'est clair. Bien, ici Gascogne, le valeureux après-midi de Clemente qui s'est très exposé. Hélas, les Pinchas sur l'épée le privent d'un trophée. On va discuter dans les tertulias ce soir, dans les clubs taurins, de la décision sur la première faena. Ça réclame, Thomas. On va voir. Bon.
1: Ouais, c'est ça ainsi. Réclame, mais le taureau est attaché et va quitter les arènes. Ça réclame, mais la pétition était pour le coup bien minoritaire par rapport à celle d'avant.
0: Amparo Sanchez, Dolor, ici Gascogne avec vous et on revient pour le 6e taureau de cette 3e corrida.
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2: Alors, encore un nom bizarre. Siestecita.
3: J'espère qu'il va pas la faire de suite.
2: J'espère qu'il l'a fait, la sieste, déjà. La siestecita, même si elle était petite. Numéro 24, taureau Colorado. Joli taureau encore. On est en octobre 2021, annoncé à 516 kilos. Siestecita. Santi Domecq, il doit jouer avec les noms de ce taureau, non?
3: Ouais, je sais pas qui c'est qui l'a choisi, mais en effet c'est assez particulier, typique de cet élevage-là.
2: Victor Hernandez, capote en main face à Siestecita. Victor Hernandez qui a bien l'intention de le réveiller, le Siestecita.
3: Trop simplon, hein, comme on dit.
2: Oui, un peu crétin.
3: Simplon, oui, exactement, qui n'est pas. Qui n'enchante pas, qui n'est pas.
2: Ni en présentation, ni en comportement.
3: Qui n'a pas non plus de défaut majeur, donc un taureau qui. Taureau passe partout, qui n'a pas forcément une caractéristique bien. Spécifique de cette ganaderie.
2: Non, par rapport à ce qui est sorti, le lot est assez hétérogène.
3: Totalement. Hein. Et qui est en train de sortir pour le moment un peu mansito.
2: Ouais, il est fuyard, le taureau. Il sort de la cape. Fixé ? Non, pas fixé. Si, un peu. Toi que. Ouais. Il n'exprime pas grand-chose en tout cas. Tafayera de Victor Hernandez, Gaonera, se fait accrocher la capote. Il est désordonné dans sa charge. C'est pas un très beau taureau.
3: Mais c'est quand même là où tu vois le torero dans le moment où il est. Parce que dans un taureau aussi peu défini, de lui faire directement de se mettre la capote dans le dos.
2: C'est pas très malin ça.
3: Ouais, c'est une prise de risque.
2: Il est jeune, c'est important. Mais bon.
3: C'est parce qu'il veut marquer les gens, il veut marquer le public, il veut que les gens rentrent vraiment dans cette. Dans cet après-midi, et c'est complexe.
2: Pakiri marquait le public avec des Véroniques. Hein. Et Raphaël Lepaola aussi. Hein. Ils n'allaient pas chercher des pimpoyeries.
3: Et de quelle façon?
2: Alors, bon. L'autre jour, il y a un jeune homme qui est très aficionado qui me dit gentiment en souriant, mais tu renvoies toujours à la tauromachie d'avant. Je dis oui, mais mon poulet, la tauromachie d'avant, c'est celle qui fait la tauromachie d'aujourd'hui. La tauromachie d'avant, elle avait quand même quelques références.
3: Elle a une très
2: là,
3: très
2: j'en cite
3: référence.
2: Deux qui sont pas forcément les plus moches. Hein. Pakiri et Raphaël Lepaola.
3: Chaque époque a son assez très très beau, assez très beau torero et ses très grands moments. Mais c'est vrai que il y a quelques temps de ça, la tauromachie était riche en savoir et en source d'inspiration.
2: Victor Hernandez, son taureau qui se perd les mains d'ailleurs, tiens. Il l'amène à la pique. Ouais, il est à Banto. Pour l'instant, pas vraiment manso, hein. Mansote, mais surtout. Sans intérêt, quoi, hein, sans personnalité, ce taureau. Siestecita. C'est pour Israël de Pedro. Ça aussi, c'est un sacré cavalier. Cet homme-là. Sur le Tagada d'Alain Bonijol. Quel quadre, hein.
3: Tu vois, il continue. Victor Hernandez qui n'arrive pas pour le moment à bien colloquer ce taureau, parce qu'une fois qu'il est vraiment en place et là où il devrait s'arrêter, le taureau il fuit vers les planches et c'est ça toute la difficulté pour le moment de Victor Hernandez.
2: Et d'ailleurs il n'était pas fixé le taureau, hein, il n'a pas abandonné le cheval.
3: Il est parti de lui-même.
2: Ouais, heureusement que c'est les Pedros qui le châtient d'ailleurs le taureau. Hein. Ça n'est pas le goût de tout le monde, donc il arrête, il est malin, il sera le Pedro, il est expérimenté. Et bon, le taureau a été un peu abandonné et le piquero avec.
3: Ouais, il est un peu parti de lui-même. Ouais, ouais.
2: Je ne veux pas jeter l'opprobre sur ce jeune homme, mais on ne pourra pas dire, sauf à ce qu'il va devenir par ailleurs pendant la faena, qu'il aura marqué beaucoup de points ici à Dax aujourd'hui, Victor Hernandez.
3: Non, en tout cas, il sera resté dans son style de tauromachie propre à lui. Alors il faut attendre, hein. Il y a encore c'est que le tertio de pique. Hein. Le bandereo va essayer de colloquer une deuxième fois le taureau.
2: Ah, ça ne plaît pas au public parce que c'est le bandereo qui fait le boulot.
3: Qui fait
2: là.
3: Le boulot, hein.
2: Je vais prendre un petit pari pas très risqué. Je ne pense pas que ce taureau va exprimer grand-chose et j'ai bien peur qu'il s'éteigne aussi rapidement qu'un lampion mouillé un soir d'orage.
3: Je ne prends pas le même pari que toi, Pablo.
2: Eh ben, tant mieux si je me trompe.
3: J'essaie de... Espérons. Gardons espoir.
2: Tu as eu deux fois plus solide que la mienne.
3: Ouais, j'essaie toujours, moi, de voir le verre à moitié vide.
2: À moitié plein, mais
3: voilà, toi. Bien, t'as suivi.
2: Israël de Pedro, pour faire partir son taureau. Qui, pour l'instant, part. Voilà.
3: Bien.
2: Bonne pouille à l'Israël de Pedro, avec un taureau qui est salé soit, il sort seul. Il confirme l'avancé numéro. Il confirme qu'il est un taureau abandon, un taureau non défini, un taureau hésitant, un taureau qui n'a pas de personnalité, de caractère.
3: Ouais, là, pour le coup, il lui manque vraiment de caractère et de personnalité. Un taureau qui fuit totalement, qui est complètement manso, mais qui est quand même qui garde ce côté sérieux et cette exigence que doit avoir un taureau dans une arène. On va voir quand il va se retrouver seul avec le taureau. Généralement, ce sont des taureaux qui arrivent un peu plus à se centrer, à se concentrer avec un taureau seul en piste.
2: Clemente qui est allé à l'infirmerie pour visionnage par la bonne équipe médicale des arènes de Dax. Oui, bon père. Bien le garçon. Oh, il jette les pattes arrière. Il a un problème de pattes arrière. Tiens, mais il y a un truc qui ne lui plaît pas, ce taureau. Se jeter les pattes arrière. Ouais. Bon. Deuxième paire. Sobre et efficace.
3: C'est sobre, ça va vite. C'est bien fait.
2: Il exprime. Une race formidable quand même.
3: Non,
2: le Santi Jurek.
3: C'est sûr.
2: Il est devant nous.
3: Là, il est pour le coup totalement arrêté.
2: Il y a Macarena, Vanderiero, qui fait ce qu'il peut, mais il fait beaucoup, mais il peut peu. Ah, puis il est désordonné, il part comme une fusée, puis après il s'arrête, et il change de trajectoire. Un estraño. Je pars à droite, puis finalement, au dernier moment, je vais aller à gauche. Bon, ça c'est bien, il suit bien en capote, mais il s'en va. Bon.
3: On va voir la suite. Pour Victor Hernandez, qui a de suite pris la moulette et qui a monté la moulette de la main droite. Et il va se diriger vers le centre des arènes. Ils sont tous pressés ici, pas mal.
2: T'as vu ?
3: Ils n'ont pas le temps de...
2: Non. T'as intérêt à te garer. Hein.
3: Ouais, là, c'est...
2: Il est charmant, ce Thomas Soubeda. Et il monte en catégorie toutes les saisons. Il est au centre du Rouedon. Victor Hernandez, on vient de passer 8 heures du soir. Le taureau qui trottine. Je m'en vais, je reviens, je voyage. Et là, il va vers le tauril. Tiens, il a vu. Ah, il y a quelqu'un au milieu, tiens. Qu'est-ce que c'est ? Où je vais ? Ah, ben non. Ouais, je veux pas te voir. Hein. Bon, alors, on fait quoi ? Dit le taureau. Bon, oh, ben, il est à la barrière.
3: Ah, ouais, le taureau, il est allé totalement vers le patio de cavallo là-bas, vers là où sortent les taureaux pour faire le paseo. Il est collé contre les planches.
2: Bon, ça y est, il a vu, il meugle, il regarde Victor Hernandez, puis il s'en désintéresse. Qu'est-ce qu'il se passe là derrière ? Et si j'allais vers le tauril ? J'ai envie d'aller vers le tauril, tiens. Qu'est-ce qu'il me veut le mec là ? Alors, voyons voir. Oui, eh ben dis donc. Quelle finale !
3: Incroyable.
2: Quelle finale, quel arrêté. Taureau.
3: Il risque par contre, quand il va démarrer, de partir comme une fusée.
2: Ouais, c'est sûr.
3: Il va faire un départ assez...
2: Il va faire une camiada, je pense. Ouais, Victor Hernandez passe inversé, changé dans le dos. Voilà.
3: Il va falloir qu'il le fasse rapidement parce que quand ça va démarrer.
2: Voilà, boum, c'est parti. À droite, la reprise. On va voir le taureau. Boum. Il meugle, il proteste, il perd les mains, il va vers le tauril, vers les planches.
3: Espérons qu'il a. Qu'il arrive à le.
2: Il peut se révéler, attention.
3: Ouais.
2: Tu avais raison, j'avais
3: toujours
2: tort.
3: Toujours cette pointe d'espoir. Ah, mais toujours, ouais. Toujours.
2: C'est bien. Ça marque la jeunesse, c'est ça, l'espérer.
3: C'est la qualité première d'un torero. Espérer jusqu'à la fin.
2: Allez, bien, à droite. Attention quand même, hein. Ah, il ne veut pas partir, plutôt d'un coup, comme tu le disais, c'est une fusée.
3: Ouais, c'est une fusée, c'est une vraie fusée.
2: Et là, il est en train de manger la moulette. Bon. Soutenu par le public, et c'est bien, Victor Hernandez.
3: Ouais, le public est comme nous, avec cette envie, toujours cet espoir de voir quelque chose d'un petit peu de différent, quelque chose avec un peu d'émotion, aujourd'hui, pour permettre à ce taureau de triompher.
2: Bon, les mansos, ça se taurait, hein. Il faut de la technique, de la volonté, du savoir, du pouvoir. Il en faut des choses. Main gauche, Victor Hernandez. Je suis curieux de voir le comportement du taureau à gauche, justement. À droite, il y avait des choses intéressantes. Je n'y croyais pas. Hein.
3: Ouf. Il se freine à gauche.
2: Ouf. Ouf. Voilà. Désarmé, Victor Hernandez, il a bien fait d'abandonner la partie. Hein.
3: Impressionnant. Le taureau s'est freiné les deux premiers mouletasso et le troisième mouletasso. Il y est complètement venu à l'intérieur. Je pense qu'avec le plat de la corne extérieure, il a dû lui toucher la jambe. C'était assez impressionnant. Il est passé au millimètre.
2: Mais c'est un propre de la quadrille de Victor Hernandez d'être énervé comme ça.
3: Ouais, je sais pas.
2: Ils sont pas calmes, les garçons. Ouais.
3: Ils ont plus de moteur que les taureaux aujourd'hui.
2: Bon, il a repris la main droite, Victor Hernandez, après cet avertissement sans frais. Et il fait l'avion quand même, le taureau.
3: Ah ouais, le taureau, quand il va, il colloque bien la tête. Bien.
2: Ouais, mais enfin, bon.
3: Bien.
2: C'est pas mal ce que fait Hernandez.
3: Ouais, il essaie. Hernandez d'aller chercher quand même cette pointe d'émotion-là pour que ça transmette au public.
2: Il essaye sérieusement. Miguel Ángel Pereira qui regarde, qui discute avec Daniel Duarte. Pas l'impression que le taureau soit de son goût. Il a réalisé une sacrée faena tout à l'heure. Désarmé.
3: Ouais, le taureau qui est pareil, là, qui est venu complètement à l'intérieur. Qui lui a fait une derrote sec vers l'intérieur.
2: Tu avais partiellement raison et je n'avais pas complètement.
3: Ah ouais, non, totalement. C'est un taureau qui se centre des fois, qui prend 2-3 mouletas vraiment bien. Mais que dès que le taureau lui peut un peu et dès que ça lui coûte, il fuit totalement le combat.
2: Oui, ça. Situation difficile. Il a pris un pontasse, non? Oui, il a pris. Regarde, au-dessus du genou droit.
3: Il a pris
2: un petit coup de corne.
3: Un petit coup de corne.
2: Miguel Avellian qui n'est pas sur la piste.
3: Sans mal, je pense. Ça a pas dû toucher.
2: Ça a déchiré le costume.
3: Déchiré le costume. C'était un coup sec. Mais le taureau d'une violence extrême quand il met un coup. Et Victor Hernandez qui va essayer, je pense, qu'il va reprendre la main gauche. Il a envie de s'arrimer devant.
2: Ah, il s'arrime.
3: Devant ce taureau.
2: On peut pas dire le contraire.
3: Taureau qui freine dès qu'il arrive au niveau des jambes.
2: Et puis tu peux plus te confier avec non, ça. Hein. Tu es sur la défensive en permanence.
3: Mais du
2: tu
3: moins,
2: mets la boulette en devant.
3: Complètement. Là, lui, il continue à se confier et c'est là tout son mérite, hein, d'ailleurs. De continuer à se confier devant un taureau qui pègue des achats comme ça avec cette violence-là.
2: Là, il prouve au moins. Je disais tout à l'heure qu'il n'aura pas laissé une empreinte importante, mais sur son envie, sur son intrigue, là, c'est incontestable. Ce garçon est en train de prouver qu'il est digne du costume qu'il porte. Ah, il en faut. Regarde ça. Il va chercher la corne gauche. Hein.
3: Les gens le reconnaissent. Hein,
2: Regarde ça. Ah, il était centré, là. Encore.
3: Enfin, il y en a très.
2: Regarde,
3: très
2: il
3: pur,
2: replace.
3: Très classique.
2: La main gauche sur la corne droite. Le toquet.
3: Bien.
2: Ça, c'est bien. Elle était bien, la tente.
3: Bien.
2: Deux passes liées. Obligé de rompre. Ouais, se replacer. Mais c'est bien ce qu'il fait. Bonnes intentions. Ça, c'est bien.
3: Il donne
2: hein,
3: de la valeur à sa colocation.
2: Oui.
3: Après-midi très sérieux, l'épave de Victor Hernandez.
2: Bien. Alors il fait des fautes, hein. On l'a dit au capote tout à l'heure. Faux. Ouais, ça y est. On est tué, hein. Ouais.
3: C'est bien, il aura vraiment été bien. Franchement, il aura été au bout de cet effort-là, en s'exposant beaucoup, en exposant beaucoup le corps, en se faisant passer le taureau vraiment très près des jambes. Mais c'est tout en son mérite d'avoir été à ce niveau-là face à un taureau qui aura été en effet très mince, mais qui aura essayé de charger et de combattre en certains moments, mais qui était vraiment d'une dangerosité extrême.
2: Ici Gascogne, avec vous, alors que Victor Hernandez en termine. Clément Marot était à la réalisation ici aux arènes. Demain matin, il y a Novia La Piquet. À 11h, la Cercada. Et à 18h, Ana Romero, Morenito de Aranda, Juan de Castilla, Adrien Salenc. Pour tuer Victor Hernandez. Pour placer. Mais pareil, hein, qui est distrait. Pas par le public, pas par des gens qui bougent, hein. Par ce qu'il est. Pinchasso, oui.
3: Ouais, Pinchasso, qui est rentré pour le coup, qui a. La moulette n'est pas arrivée vraiment sous le museau. Ils se sont rencontrés les deux, il n'y a pas eu vraiment. La suerte est bien développée, et donc Pinchasso de Victor Hernandez.
2: 2h15 de temps depuis le début de cette troisième corrida, qui elle aussi marquera la déception et des organisateurs et du public ici, même s'il y a eu une faena cumbre de Pereira dont il faudra parler. Ouais, oula, elle est moche. Ouais. En plus, il a vu que le taureau a bougé, ouais, il aurait dû attendre. Péché de jeunesse, c'est une épée qui est vraiment vilaine.
3: À l'encuentro, comme on dit.
2: Oui, mais enfin, c'était une façon de tuer à l'encuentro. Mais...
3: Ouais, ouais.
2: Le résultat n'est pas bon. On va aller voir Miguel Ángel Pereira. S'il veut bien parler. Souvent il parle. Hein. Souvent il parle. Il est en train de manger Miguel Ángel Pereira. Donc. C'est. Non, ça va. Ah ben, il se rafraîchit. Il mange. Les taureaux se nourrissent, hein, entre deux taureaux. C'est bien normal. Il va boire un coup, comme ça il va pouvoir parler. Tranquille, hein, va se passer. Miguel Ángel, buenas tardes. Faena cumbre,
0: ¿eh? Buenas tardes. Y la verdad que el toro me ha dejado estar a gusto, ¿no? Quizá le haya faltado un poquito de fuelle, ¿no? Para terminar de redondear la faena. Pero también con este tipo de toro también se ve la madurez y el pozo que voy adquiriendo, ¿no? Que no es todo. Siempre a base de tragantones, ¿no? Cuando hay que hacer los esfuerzos, pues también los he hecho, pero este toro tenía buena pasta en la embestida y lo he disfrutado, le he dado los tiempos, los espacios y he intentado ponerle mucho a cada muletazo.
2: Pero qué faena, que las ganas, la entrega, la técnica, el oficio que tienes, es una faena muy importante para los aficionados. La gente que sabe... ¿Has entendido?
0: Sí, bueno, al final también es verdad que soy fiel a mi estilo, ¿no? Y el inicio de faena pues ha sido apostando fuerte en los medios, apostando mucho por él. Creo que la faena del primer toro pues también ha tenido mucho de fondo y de madurez, ¿no? Un toro que tampoco lo ha puesto fácil y a pesar del calamocheo y que escarbaba, pues también he terminado pegándole muletazos buenos. Y bueno, creo que el conjunto de la tarde ha sido positivo, ¿no? Con moral y sobre todo pues dejando las puertas abiertas para el mano a mano con Daniel, ¿no?
2: Que lo esperamos todo,
0: ¿eh? Este es uno de sus feudos fuertes por méritos propios, como es lógico, y hay mucha ilusión puesta en esa tarde, ¿no?
2: Muchísimas gracias, enhorabuena, te esperamos en septiembre, si lo sabes, tú bien, ¿eh?
0: Si Dios quiere, con mucha ilusión, y aquí vendremos a intentar darlo todo nuevamente y bueno, y ojalá y sea una fecha para recordar.
2: Ojalá, gracias, mucha suerte.
4: Gracias.
2: De nada, Dieguito. Et en plus, il est disponible, et en plus, il est souriant, et en plus, il est content.
3: Ouais, ouais, il aura été vraiment à la hauteur de. À la hauteur, et plus à la hauteur d'ailleurs que les taureaux qui sont sortis encore aujourd'hui, pardon.
2: Oui, ça, c'est sûr. Moi, qu'est-ce que tu veux ? Un gars comme ça.
3: Comme ça.
2: Un figurón del toreo, disponible, souriant.
3: Ça fait partie
2: de manger, il me dit. Ouais, désolé.
3: Ça fait partie des grands messieurs de ce monde et de l'escalafon aujourd'hui.
2: Bon,
4: les enfants, une oreille coupée par Miguel Ángel Pereira. Victor Hernandez qui sort après un gros effort sur ce sixième taureau. Il y a eu l'intrigue, la volonté, l'opiniâtreté de Clément. On a vu des choses, mais le lot de taureaux.
3: Une disposition aussi, on peut souligner l'envie et la détermination de Clément qui aura donné tout de son côté, qui fera que Clément aura quand même laissé une bonne impression aujourd'hui dans les arènes de Dax.
4: Bon, eh ben on va vous dire bonsoir, on va vous souhaiter de passer une bonne nuit de feria sans abus. Puis on se retrouve demain, attention, 11h, hein, on est là. Et à la Novia, on sera à l'antenne entre 11h30 et midi pour vous narrer tout cela, partiellement. Bonsoir Thomas.
3: Bonsoir Pam, merci à tous.
4: Bon retour.
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1: Nous sommes de retour dans la famille. En ce moment, il fait beau, il fait froid. Ben, on est dans le nord, hein. Il y avait un indice. Hein. Et en plus, il y a un vent de voleur. C'est une situation que j'aime peu parce qu'en général, quand on dit « Oh, il fait froid », on nous répond « Ben non, il fait pas froid, c'est le vent qui est froid ». Je pourrais la taper, la personne qui me dit ça. Parce que la conséquence directe du vent froid, c'est qu'il fait froid. Du coup, avance et ferme votre gif. Donc, je résume. Il fait froid, mais il fait beau. Il y a quelqu'un qui a allumé la lumière et d'un coup, vous voyez votre cousine enlever son manteau, tirer sur son col et pousser un soupir. Je sais pas ce que j'ai étouffe d'un coup. Et son mari de répondre. Qu'est-ce que t'as tes vapeurs de belle-mère? Ne paniquez pas. Oui, qu'ils aient fait là pour vous aider. Je vous comprends, ça surprend. Bon, ce n'est pas très 21e siècle comme expression. Mais c'est celle qu'utilisait ma grand-mère quand elle avait une bouffée de chaleur. Ou quand elle remarquait que quelqu'un avait anormalement chaud. Cocteau, tête rouge, t'as des vapeurs de belle-mère ou quoi?
2: Définition.
1: Les vapeurs de belle-mère sont originellement les bouffées de chaleur dont souffre la majorité de la gente féminine lors du dérèglement hormonal conséquent de l'arrivée de la ménopause. Quand je parle des filles et de leurs soucis, en général, je préfère partir dans le médical par les temps qui courent, c'est plus sûr. Et puis c'est imagé, parce que dans l'esprit de ma grand-mère, que je rappelle est enterrée au cimetière de l'Est depuis les années 80, je replace dans le contexte. Hein. La ménopause atteignait essentiellement les belles-mères. Ou si vous préférez, si t'es belle-mère, t'es forcément ménopausée. Et je tiens à préciser qu'elle disait ça aussi aux hommes. Mais quand est-ce que ça peut vous arriver d'avoir des vapeurs de belle-mère, par exemple?
2: Exemple.
1: En écoutant le discours de Vladimir Poutine, en s'apercevant que son match Tinder, ben, c'est sa sœur, avec leur nouvelle mode de pas mettre la photo en plus. Et alternative à vapeur de belle-mère, il y a « J'ai chaud, je crois que j'ai un buée ».
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3: Clac, clac, ça va rerouler.
4: Le jour où je suis monté sur un skate, pour moi, c'est le jour de ma naissance. Donc, j'avais 6 ans. Je me suis dit, très rapidement, ouais, vers 15-16 ans, je veux faire ça toute ma vie, quoi, en fait.
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4: Je suis Thierry Mondamer, j'ai 53 ans, j'habite à Chambray-les-Tours et je skate depuis plus de 47 ans.
2: Cheveux longs, t-shirt ample et le skate, bien sûr. Thierry est d'ailleurs assis dessus quand on se rencontre dans son terrain de jeu.
4: Ça m'a même servi d'oreiller. Quand j'avais 20 ans, j'ai fait un road trip dans toute l'Europe, en fait, pendant 3 mois. Bah, déjà pour être sûr de ne pas se le faire voler. Quoi.
2: À 6 ans, qu'est-ce qui vous a mis sur cette planche?
4: Je me rappelle comme c'était hier, c'était le 1er juillet 1978. Aujourd'hui, dans les cours d'école, il y a des draisiennes, des trottinettes. À l'époque, il y avait des skates. Il y avait la descente du collège qui donnait sur l'école primaire, avec un grand virage et un espèce de talus en herbe. Mais 9 fois sur 10, on tombait dans le talus, quoi. En fait, c'est un sentiment de liberté qui est très, très important avec le skate. Alors, bien sûr, il y a le côté glisse et puis l'air, voilà, qui passe dans les cheveux. En fait, dans le skate, ce qui est intéressant, c'est que c'est un des rares sports qui offre ça. Il y a tellement de disciplines. Même sans être bon techniquement, etc., vous pouvez trouver du plaisir.
2: Le plaisir avec la sensation et tous les à côté, les copains, la liberté, la musique.
4: Plutôt hardcore, fusion, c'est par exemple des groupes comme Nirvana, des choses comme ça, quoi. Il y a tout ce qui est rock californien, il va y avoir de la fusion comme les Red Hot Chili Peppers, voilà, il y a plein de choses comme ça. Il y a une vraie culture dans le skate. Hein. Le chanteur des Red Hot, donc Anthony Kiedis, il a skaté. Moi, j'ai eu la chance de skater avec lui.
2: C'est vrai?
4: Oui, c'est vrai. Bah oui, moi j'ai commencé en 78, donc j'ai évolué avec mon temps, quoi.
2: S'évader sur quatre roues, ici ou à l'autre bout du monde, c'est aussi une histoire de spot. Et ça, c'est la chasse au trésor de Thierry, trouver à chaque fois les meilleurs spots.
4: On en découvre tout le temps, là je viens d'en découvrir un dimanche, qui reprend exactement ce qui se fait dans un skatepark aujourd'hui en partie. Ça c'est rare de trouver ça dans la région, voilà. Ça fait 2 jours que j'y pense.
2: C'est comme les champignons, il ne nous dira pas où c'est, que ce soit ici en Touraine ou à l'étranger.
4: Beaucoup, puisqu'il y a quelques années, je partais le vendredi et j'allais un week-end en Espagne. Je revenais dans la nuit du dimanche au lundi, voire des fois je dormais devant le parking où je travaillais. Et la même chose le week-end d'après, mais ce coup-ci c'était pas en Espagne, c'était en Allemagne par exemple.
2: Complètement mordu, le skater, vous l'avez compris, toutes ces activités c'est à retrouver sur skateboard.bitterworld.fr. Peu importe votre âge, vous pouvez essayer cette discipline. Avec lui, ça se passera comme sur des roulettes.
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3: Ne paniquez pas, ça arrive même au meilleur. Vous n'avez pas forcément besoin d'adopter un chat, même si c'est la solution la plus radicale. Après, ça coûte assez cher en veto et en croquettes. Une voisine de ma grand-mère en a eu récemment, pas des chats, des souris. Une petite invasion dans sa cave. Bah oui, elles ont froid aussi l'hiver, c'est quand même quelque chose. Mais cette voisine,
6: ça fait face aux
2: difficiles. C'est difficile.
3: Mais rien que de l'imaginer, ça vous fait ça. Ouais. Bon, la voisine, elle, c'est un peu pareil, mais elle est pacifiste. Elle ne voulait pas installer de pièges à glu, ni d'autres pièges, vous savez, ça le fout clac comme dans le dessin animé.
6: Répète.
3: Ni adopter un serial killer poilu. Je parle toujours du chat. Ma maman lui a donné un truc. Comme les rats, les souris ont un odorat très développé. Les souris sont sensibles à certaines odeurs puissantes qui les gênent dans leur recherche de nourriture. Elles détestent notamment l'odeur de la menthe poivrée, du clou de girofle, de l'eucalyptus et de la lavande. Ces senteurs très intenses perturbent leur système olfactif et ça les incite à fuir. Et comme chez cette voisine, Topelkenheit hebt besser, cousu deux fois ça tient mieux, elle a tout mis. Tout, la lavande, les clous de girofle, tout. Sacré mélange, hein. Bon, ça fonctionne. Ni les souris, ni la voisine n'osent retourner dans la cave à cause de l'odeur.
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1: Mon père, il m'apprend à cuisiner, du coup, moi j'adore cuisiner avec lui. Et une fois, moi, j'ai fait des haricots verts et, avec de la viande rouge. Et en fait, maintenant, je veux faire des repas que toute seule.
2: Moi, je cuisine des tagines, des couscous. Des fois, je cuisine avec ma mère des gâteaux, des pancakes.
3: Moi, je cuisine un bon coq et un poulet. Je suis le poulet qui danse, je suis le poulet qui danse.
4: Je sais faire des salades. J'aime bien. Ma maman, elle a cuisiné un repas, mais j'arrive pas à dire parce que c'est dans mon pays. Après, quand j'ai goûté, c'est très bon parce que j'aime bien.
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5: Et le cocktail américain, c'est quoi?
6: C'est un cocktail grillé avec une sauce américaine, tomates, échalotes, une pointe de cognac, du vin blanc. C'est un peu relevé.
7: Un déca,
8: pâté, jambon, c'est un rayon de gruyère, chantal, rosier, jambon de pays.
9: Eh bien, tout ça, ça va aller dans la blanquette.
10: Bon appétit.
11: Le goutillon n'a rien à voir avec le goupillon, instrument liturgique qui sert à répandre de l'eau bénite sur les fidèles. Non, il s'agirait plutôt d'humidifier sa glotte au Beaujolais, Mâcon, Sancerre ou Quincy, agrémenté de quelques amuse-bouches ou charcuteries diverses sur les coups de 18-19 heures. Une espèce de tea time à la française, pratique remise au goût du jour par une équipe sympathique de journalistes de l'agroalimentaire. Nous nous sommes faufilés une fin d'après-midi au café-restaurant Lindé dans le 12e arrondissement et nous avons succombé à la pratique du goutillon.
12: Ah, c'est une sorte de confrérie informelle qui a été créée par M. Bazbou qui passe devant moi là, qui réunit essentiellement des journalistes de la presse agricole et agroalimentaire et tous les professionnels qui gravitent autour, c'est-à-dire des représentants de fédérations professionnelles dans la meunerie, dans les produits de terroir ou autres, et les gens qui travaillent beaucoup aussi sur le marché de Rungis. Donc c'est tous des gens qui ont la particularité d'aimer la France, les produits français de qualité comme nous, et c'est pour ça qu'on se réunit tout simplement autour d'un bon verre et de petites assiettes pour profiter de la vie et se rappeler combien c'est important.
11: Et dans ce cénacle de journalistes bon vivant se trouvait Bruno Carlian, lauréat du prix Bistrot de Paris de notre radio ici Paris-Île-de-France, pour son livre La Tournée des Patrons, édité chez Vendredi Conseil. L'occasion de lui demander pourquoi les brasseries, cafés et bistrots sont-ils aussi importants dans le noble métier de journaliste de presse.
13: C'était au tout début de ma carrière professionnelle de journaliste, et à l'époque le bistrot faisait complètement partie de la vie des journalistes. On allait au bistrot tout simplement pour rencontrer des contacts de manière off. Ce qui se disait là n'était pas destiné à être dans le journal, mais on rencontrait des syndicalistes, des organisations professionnelles, des policiers, enfin tout le monde. Il y en avait beaucoup dans le quartier des Halles, qui était le quartier de la presse à l'époque. Ça faisait vraiment partie de la vie du journaliste que d'aller au bistrot. Et moi, je considère que ça en fait toujours partie. Et j'aime toujours fréquenter ces endroits pour les rencontres qu'on y fait.
11: Mais le goutillon ne serait rien sans Olivier Masbou de l'agence de presse Socopag, inspirateur de cette belle idée.
14: Le goutillon, c'est le pendant du machon. Le machon, c'est le petit déjeuner et le goutillon, c'est le goûter.
11: Alors, mais d'où ça vient ce mot-là?
14: Je crois que c'est le vocabulaire des bistrots lyonnais. En réalité, on voulait faire une soirée conviviale avec à la fois amis et relations, mais on ne voulait pas l'appeler d'un horrible anglicisme qui s'appelle afterwork.
11: Oh, quelle horreur!
14: Quelle horreur! Donc, on l'a appelé le goutillon.
11: Un mot bien français, goutillon.
14: Voilà.
11: Mais alors, parce que, en fait, j'ai regardé avant de venir, j'ai lu ça, que ça vient du fait que c'était un goûter pour les jeunes enfants nobles. À l'époque de Louis XVI et Marie-Antoinette.
14: Alors, ça, je ne sais pas. Faudra me décapiter pour que je réponde.
15: Ben donc, vive le roi, alors.
11: Bon goutillon, et personne ne sera décapité, c'est la République.
14: Voilà. Vive la République et vive la France.
11: Alors, une citation que les journalistes aiment bien, tirée du western L'homme qui tua Liberty Valance. Quand la légende est plus belle que la réalité, publiez la légende. Et même si le goutillon a plusieurs origines, c'est surtout celle de la convivialité et du partage d'un casse-croûte de fin d'après-midi et entre amis qui prime.
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10: Patrice, 69 ans, vous en.
15: Vous avez créé des meringues tatin, la confiture tatin et même un torchon qui raconte l'histoire de la tatin.
10: Ah oui, c'est une vraie passion la tarte tatin. Dans ma jeunesse, j'ai toujours été passionné de cuisine, notamment de pâtisserie.
15: Quand on est seul oignon, on en mange combien des tartes tatin à la semaine?
10: Oh bah de temps en temps, non, c'est pas régulier, mais seulement quand on a du monde, des invités, oui, on fait une tarte tatin, c'est obligé.
15: Vous faites partie des ambassadeurs de la tarte tatin de la mode Beuvron. Oui. Vous avez un record mondial.
10: En 2019, oui, on a réalisé la plus grande tatin du monde, qui faisait 308 kilos. Et 3 mètres de diamètre. On a épluché, donc avec les bénévoles, plus de 500 kilos de pommes.
15: Et au niveau de la pâte, ça devait être une dinguerie.
10: Alors la pâte nous a été offerte par le Festival des Pins. Oui, il y avait quelques kilos de pâte, oui, 40 kilos de pâte de mémoire.
15: Ça représente quoi pour vous, la pâtisserie ou la cuisine?
10: Moi, je me lève le matin, je pense qu'à une chose, c'est cuisiner.
15: Et je reviens sur la meringue tatin. Vous rajoutez du caramel dans les blancs d'œufs?
10: Je ne rajoute pas du caramel, je rajoute de la pomme confite.
15: Elle est venue comment, cette idée?
10: Genre, en réfléchissant, il fallait que je trouve quelque chose.
15: Pour vous occuper?
10: C'est ça, j'avais rien à faire, donc j'ai dit, je vais faire des meringues. Et par contre, ça a beaucoup de succès. Depuis la création des ambassadeurs, en pot de confiture, on en a fait plus de 1500. On est présent, par exemple, à Musée du Braconnage à Chon. On est à la Maison des Étangs aussi à Saint-Viat.
15: Il y en a combien des ambassadeurs de la tarte tatin du côté de la mode Beuvron?
10: Alors, au niveau du bureau, nous sommes 8 et nous avons une trentaine d'adhérents.
15: Okay. Ça va être quoi votre prochain défi culinaire, hein, Patrice? Maintenant que vous êtes recordman du monde de tatin.
10: Ben on attend que quelqu'un nous pique la vedette pour recommencer, on attend que ça.
15: Ah ouais, et c'est quoi le record à battre déjà?
10: Alors c'est 308 kilos.
15: Et vous pensez que vous pouvez aller jusqu'à combien au maximum?
10: Oh ben là je pense qu'on peut aller à 400, ça c'est sûr.
15: Il va y avoir assez de pommes en Sologne?
10: Ah oui, il y a ce qu'il faut. Non, on a des mains, on a tout ce qu'il faut. Non, là, il n'y a aucun problème. On est prêt à relever le défi sans souci. Par contre, il va falloir qu'ils se dépêchent parce que la pendule tourne. Alors, l'origine de la tarte tatin, donc, c'est bien la mode Beuvron. Et d'ailleurs, les sœurs tatin sont enterrées au cimetière de la mode Beuvron.
15: Ah oui, donc, oui, parce qu'il y a les Normands qui ont essayé de vous prendre
10: Les Normands, bah, disons qu'ils ont le beurre et les pommes, donc ils se sont un peu appropriés la tarte tatin.
15: Le mot tarte tatin, il n'est pas déposé?
10: Alors, le mot tatin n'est pas déposé. Donc aujourd'hui, tout le monde peut se l'approprier. Et c'est vrai qu'aujourd'hui, on trouve des tartes tatin pommes et maintenant des sucrés, des salés, aux poires, aux endives, aux aubergines.
15: Et est-ce que ça vous révolte?
10: Oh, après, il y a de la place pour tout le monde. Hein. On peut faire tout ce qu'on veut du moment qu'elle est retournée. C'est une tarte tatin.
15: Et après, on caramélise tout ça, les endives.
10: Vous mettez un peu de sucre. Ah oui, alors, tatin d'endives, c'est délicieux. Pour avoir essayé, c'est délicieux.
15: Ah ouais,
10: vous mettez du sucre dans le fond de les endives, ça demande un petit peu de sucre. Pareil, du beurre, hop, au four, une pâte par-dessus, on retourne, ça fait une super tatin d'endives.
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1: Bonjour Médéric Gasquet-Cérus.
2: Bonjour Philippe, bonjour tout le monde.
1: Notre linguiste marseillais, Médé, vous avez un joli menu tiens, à nous proposer aujourd'hui.
2: Ah oui, il y a quelques semaines, on a beaucoup parlé de ce chiffre, vous vous souvenez. Les trois quarts des établissements de restauration du 15e arrondissement de Marseille sont des fast-food.
1: Ouais.
2: Ce qui pose bien sûr plein de questions, et notamment en termes de vie de quartier, de sociabilité et d'économie, et bien sûr de santé, car on est ce que l'on mange. Et souvent, ce que l'on mange, ben, c'est pas bon. Pas bon au goût, mais surtout pas bon pour la santé. Colorants, additifs, sorbates de trompatium, acide trichlidrique, j'invente, trucs en tox ou plastoc, réchauffés dans des barquetas au goût fadas. On trouve ça dans certains fast-food, bien sûr, mais pas tous, meuf, ne pas tout confondre, mais aussi dans beaucoup de cantines où vont manger les minots, dans les rayons de supermarchés, mais aussi dans la restauration collective, mais aussi dans certains restaurants, oui, attrape touristes ou attrape couillons, ou restos plus ou moins branchés, ou brasseries de cake, mais qui grattent sur la qualité. Et j'ajoute, je pense aussi à cette boulangerie-pâtisserie que je ne nommerai pas, mais où j'ai acheté récemment des bugnes, des mini-bugnes, vous voyez, toutes petites comme ça, là, un euro pièce, ouais, déjà. Ouais. Mais franchement, j'étais là-bas même, pour acheter 8 bignes. Qui était grasse, mais grasse, grassasse, pas bonne, écœurante, et ça m'a fait rouméguer quand je pense que mon grand-père était boulanger. Bref, voilà.
1: Ouais.
2: Je pense aussi à ces platées de pâtes trop cuites ou de ricolet estouffe gari. Je pense à ces carottes râpées orange fluo qu'on dirait qu'elles sont surlignées ou surligneurs, vous voyez. Je pense à ces choux qui sentent les scaoufis. Je pense à cette salade rasqueuse qui n'a jamais vu la terre et qu'on vous met dans un coin d'assiette comme ça, à côté du steak rasqueux lui aussi. Je pense à ces brocolis mouligas, ces gorgées d'eau. Je pense à ce surimi orange fluo, lui aussi, qui contient tout sauf du crabe, et il a plus la tête des cheveux de Trump qu'autre chose. Je pense à ces desserts goût fraise, sans que jamais aucune fraise n'ait justement ramené sa fraise dans l'emballage.
1: Ouais.
2: Bon, bref, voilà. Il y a un moulon d'autres choses aussi appétissantes que les fameuses cigarettes de bordille, de cigalon, de pagnol, hein, cigarettes de bordille, autrement dit, les cannellonis dans lesquels on refourgue tout ce qui n'a pas été mangé de la semaine. Tout ça n'a aucun goût. Ou comme le chante le groupe Quartier Nord, en utilisant l'expression de chez nous, ça n'a ni goût, ni gouste. Donc,

0: 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Pour vous dire, les boulis bosta, les boulis bosta,
1: les boulis bosta. Dans notre parler, ni goût ni gouste, c'est une expression qui veut bien dire ce qu'elle veut dire, et une tournure qui insiste sur la fadeur d'un plat, d'un aliment ou même d'un événement. Ni goût ni gouste, avec prononciation du S originel que l'on retrouve dans le provençal gustus, goûteux, et qui a été remplacé depuis par l'accent circonflexe dans notre orthographe moderne. Le tout venant de la locution provençale n'avait ni goût ni gouste. Et pourtant en Provence, nous en avons des choses qui ont du goût, de bons produits, de bonnes recettes traditionnelles, des plats gustus comme les pieds paquets, la daube ou l'aioli, même si Pierre Blasi donne comme exemple son aioli. Il avait ni goût ni gouste. Ouais, il faut le faire un aioli sans goût quand même. Hein. Oui, c'est ce qu'on appelle chez nous, désolé, aussi un aioli de parisien. Mais meuf, il ne faut pas tout mettre dans le même panier. Alors, il y a des fast-foods de qualité qui font de très bons burgers, des snacks où l'on mange de très bons sandwichs, de très bons kebabs. Et merci à eux d'être là le midi ou en fin de soirée ou quand on rentre du stade. Moi, j'apprécie. Chacun ses goûts, mais parfois, chacun ses dégoûts, voire ses égouts. Vive le bon goût, car le fada, ça rend fada.
0: Pour vous dire,
2: c'est un bonheur. C'est aussi bon que l'aioli. C'est Médéric Gasquet-Serru sur Marseille tous les matins. À demain, Médé.
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4: Il s'appelle Frédéric Brand et ça fait maintenant 17 ans qu'il travaille à l'élaboration des créments, des 4 millions de bouteilles de créments de l'entreprise Louis Bouillot à Nuits-Saint-Georges. Il nous fait voir l'envers du décor, mais d'abord on s'équipe de chasubles orange fluo.
5: Sur le site, il y a une centaine de personnes qui travaillent sur le site et c'est un site classé IFS BRC, c'est-à-dire qu'on respecte des normes qualité et sécurité consommateur et donc mettre des chasubles qui permettent l'identification des visiteurs avec un enregistrement bien adéquat.
4: Eh bien, allons-y, ouvrons cette porte.
5: Oui, on va y aller.
4: Oula !
5: Donc, en fait, ici, nous n'avons pas de cave enterrée. Les cuves font jusqu'à 7 mètres de haut.
4: Ah ouais.
5: 7 mètres de haut et une seule cuve représente le volume d'un petit domaine viticole. Ça représente environ 520 hectolitres de vin. Ici, nous avons dans cette cuverie-là 50 cuves différentes. Et cette diversité de cuves, cette quantité de cuves est importante parce qu'en Crémant de Bourgogne, nous sélectionnons les zones géographiques. Mais également, nous avons un grand travail au pressurage où nous séparons la cuvée et la taille que nous vinifions séparément. Et afin d'avoir une grande diversité de profils aromatiques qui vont nous servir de nos assemblages crémants futurs, nous avons besoin d'avoir une grande quantité de cuves qui vont pouvoir mettre en musique nos assemblages pour la suite.
4: Donc malgré le fait qu'on soit dans un environnement plus ou moins industriel et gigantesque, on a quand même cette notion de terroir, c'est important de le rappeler.
5: C'est important. Si maintenant je mélange tout, parce que c'est effectivement une seule appellation que l'on vinifie, mais si je commence à tout mélanger pendant les vinifications, après les assemblages qu'on va faire n'auront plus aucun sens. Il faut vraiment respecter ces trois principes, donc le cépage, le terroir et le fractionnement au pressurage qui vont nous permettre justement d'accorder. Il faut savoir que Louis Bouillot a plus d'une dizaine d'assemblages différents et il faut que chacune de ces assemblages ait une personnalité bien précise avec son moment de dégustation et de plaisir propre. Et donc c'est grâce justement à cette diversité qu'on peut avoir ça.
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6: Bachata, Portugal, Madagascar, ça fait un beau mélange. Et nous sommes avec Étienne Arnold. Bonjour Étienne.
7: Manaono.
6: Manaono. Alors ça c'est du malgache, hein, parce que vous avez un petit peu de malgache, de sang malgache en vous, du sang portugais également. Et nous allons découvrir votre passion qui prend énormément de place dans votre vie, à savoir la bachata.
7: Oui, alors mon papa est malgache, ma mère c'est la portugaise.
6: Oui, tout votre temps vous le consacrez à votre passion. Vous êtes prof également de danse, mais revenons un petit peu à vos origines. Que de quoi vous souvenez-vous, les influences que ça a pu avoir dans votre quotidien, à la maison, avec papa, maman, peut-être frères et sœurs, lors de vos vacances, voyages et autres?
7: Déjà, la musique. Mon papa, c'est un musicien. Il jouait beaucoup de guitare à la maison quand on avait des réunions de famille. C'est vrai qu'on écoutait de la musique traditionnelle malgache du côté du papa. Et quand j'étais plutôt du côté de la maman, c'était des musiques aussi traditionnelles portugaises.
6: Il jouait de la guitare classique ou une guitare spéciale? Alors, du pays?
7: Non, alors enfin, il joue quelques percussions, oui. Mais sinon, tout ce qui est blues.
6: Est-ce que vous voulez partager un titre avec nous, justement, de cette culture malgache? Alors, qui est-il et qu'est-ce que ça représente pour vous?
7: Le chanteur, c'est Justin Bali. Petite note d'instrument.
6: J'ai l'impression
7: que cette voix aussi
6: dans vos souvenirs.
7: Ouais, ça met une petite pause dans le temps, je trouve, quand on écoute ces sons. J'ai un oncle à Bordeaux qui, quand on allait chez lui, il écoutait ça toute la journée.
6: C'est resté en vous,
7: c'était trop bien, j'adorais.
6: J'aperçois, dites-moi, des petites guitares là-bas. Mais alors, guitare d'enfant, a priori, vous avez envie que votre fils apprenne également à jouer. Enfin, en tout cas, la musique, il faut que ce soit essentiel. Enfin,
7: on peut découvrir des choses soi-même, mais souvent on a des choses peuvent être transmises par nos proches. Et là, en l'occurrence, alors moi, j'ai jamais fait de guitare. En tout cas, j'ai jamais vraiment appris. Puis mon fils, je pense qu'en voyant mon père faire de la guitare, ça l'a intéressé. Et donc, il nous a demandé d'avoir des guitares, quoi, très rapidement. Et il joue beaucoup d'instruments. Ouais. On a des percussions pour faire de la salsa, pour faire de la bachata. Et,
6: peut-être qu'un jour, il va vous accompagner. C'est lui qui jouera la musique.
7: Voilà, c'est ça. Pour l'instant, il y a plus de chances qu'il soit musicien. Alors, peut-être qu'il dansera, mais en tout cas, il pratique beaucoup la musique. Ouais. Il fait beaucoup de guitare.
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1: Voici Catherine de Saint-Denis-la-Chevasse, entre les Luxes sur Bologne et les Essarts en Bocage en Vendée. Catherine, elle est très investie dans la vie de sa commune. Elle fait vivre avec passion le petit musée des ustensiles, un lieu qui raconte le quotidien d'autrefois et le patrimoine local. Catherine, d'ailleurs, très attachée à ses racines.
2: Je suis vendéenne, je suis du cru.
1: Une vraie de vraie.
2: Une vraie de vraie. J'ai fait mes écoles primaires à Saint-Denis, donc une vraie de vraie.
1: Je suis donc avec Catherine, qui est la secrétaire du musée des ustensiles de Saint-Denis-la-Chevasse. Comment vous êtes arrivée dans cette aventure, Catherine ?
2: Alors, je suis arrivée dans cette aventure parce qu'une dame voulait créer quelque chose pour faire connaître la commune. Donc, nous avons créé une association en 1996 et elle recherchait des gens pour l'entourer. Donc, moi, j'étais très attirée par les anciens ustensiles et pour faire connaître la commune aussi.
1: Rappelez-nous un petit peu l'historique de cet endroit où nous sommes là ce matin.
2: L'idée est partie d'un livre écrit par monsieur Jean-Noël Mouret dans lequel il notait à la fin qu'il n'y avait aucun musée des ustensiles de cuisine en France. Vous savez, nous avions au départ 600 objets, maintenant nous en avons à peu près 1600.
1: Vous êtes engagé

0: faire perdurer notre savoir et notre passion.
1: On est d'accord, il est hors de question que ce lieu ferme le jour où, malheureusement, vous n'aurez plus la force de tenir ce petit musée avec toute votre équipe.
0: Eh bien, ce sera la mort dans l'âme si on doit le faire.
1: Un dernier message, voilà, aux gens qui hésitent encore à s'engager dans le milieu associatif. Vous leur diriez quoi ?
0: Eh bien, je leur dirais que c'est un petit peu une leçon de vie quelque part. On côtoie beaucoup de gens. Et puis, c'est un petit peu un apprentissage tous les jours de la vie, finalement.
2: Avec Catherine, vous l'aurez compris, c'est engagement et passion pour la mémoire et les traditions au service de la vie locale et du partage.
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9: Adichat Zoé.
10: Adichat Cynthia.
9: Alors avec toi, des histoires de clés, des histoires de clous, moi je sais plus, je te laisse raconter.
10: Aujourd'hui, je vais vous raconter l'expression « ne pas valoir un clou » qui est « locutio verbial courent nabe nat merit nad balou destad ocur utilitat donc endus mots est annul. »
11: Ah, c'est vrai que c'est joli.
12: C'est nul ! Zéro !
10: C'est une locution verbale courante d'avoir presque aucun mérite, n'être presque d'aucune valeur, d'aucune utilité, donc en deux mots, être nul. Par exemple, que collectionne le Sky House n'est bon pas sur Cloud, mais que vous avez mis tout dessus. Par exemple, je collectionne les cailloux, mais ce n'est bon pas sur Cloud, mais je les aime quand même.
13: La vie ne vaut rien, rien. La vie ne vaut rien.
9: Il y a tellement de choses qui valent pas un clou, mais qu'on aime quand même. Merci Zoé.
10: Merci, ça dit chat.
13: Rien, rien, rien. Rien ne vaut la vie.
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14: 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Annick Bonhomme.
9: Pourquoi appelle-t-on l'eau l'or bleu ?
15: En fait, l'eau, ça donne de l'énergie, ça peut donner aussi des bonnes vies aux animaux et ça peut donner des bons trucs à l'environnement. Ça sert à la vie de contenir de l'oxygène et sans l'eau, en fait, à la Terre, ça s'en fait une grosse boule de désert.
16: Bah, pour moi, on appelle l'eau l'or bleu parce que bah, l'eau, c'est précieux. Prend par exemple le pays, l'Afrique, au Sahara. Bah, l'eau, là-bas, c'est comme de l'or. Si t'en as, c'est magique. Parce que là-bas, ils ont pas beaucoup d'eau. Mais oui, l'eau, c'est précieux et c'est aussi important parce que quand il y a des réchauffements climatiques, il n'y a plus beaucoup d'eau.
10: C'est grâce à ça qu'on vit aujourd'hui. Parce que si on boit pas, si on s'hydrate pas 3 jours, bah, on sera déjà mort. C'est vraiment précieux l'eau, faut qu'on en ait à l'infini.
15: Vous avez vu les usines comme Christine, tout ça? En fait, eux, ils gaspillent l'eau. Ils fabriquent de l'eau qui se périme, donc ça se fait pas.
17: Et aussi, l'eau, c'est censé pas d'être périmée, parce que l'eau, dès qu'il y avait personne dans ce monde, il y avait déjà l'eau. Et cristalline, maintenant, c'est comme si leur but, c'était de construire de l'eau et après, de mettre des dates pour la périmation.
16: En fait, non, les usines cristallines, c'est en fait, ils récupèrent, je pense, de l'eau de mer et après, ils la filtrent, ils enlèvent le sel pour pouvoir en faire de l'eau minérale. De l'eau de source un peu pour boire.
9: Et alors chez vous, vous prenez l'eau du robinet ou vous avez des bouteilles d'eau?
10: Moi je pense que je bois plus au robinet parce que en fait on a 3 bouteilles et après on remplit à l'infini.
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1: Bonjour Johan.
2: Salut Manu.
1: Merci de nous recevoir ici, au garage, à Issoudun, devant une boîte. Une boîte à courrier ?
2: Une boîte à courrier. Alors là, Manu, il faut dire que t'es gâté, t'es privilégié. Merci. Parce que là, je peux te dire qu'on voit pas ça tous les jours. C'est une boîte à courrier qui est d'époque Napoléon III. Elle est entièrement en bronze. Tu peux voir ici sur sa face avant une représentation d'un portrait de Louis XIV, ce qui nous indique qu'on est dans une école qu'on appelle l'école Boulle. Pour les gens qui connaissent un petit peu, voilà, référence pour l'ébénisterie, pour le décor. Donc cette boîte à courrier entièrement ciselée en bronze avec ses pieds griffes. Ici, la représentation de Louis XIV en médaillon sur la face avant. Et puis regarde quand tu l'ouvres un petit peu.
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2: Ben, quand tu l'ouvres, il y a des compartiments pour ranger les lettres et les courriers, et elle est entièrement garnie de son velours de couleur pourpre qui est entièrement d'époque Napoléon III. Cette boîte à courrier en bronze qui fait à peu près 35 centimètres de haut, on va dire, se referme comme ça, tu vois. Elle est dans un état d'origine, d'époque extraordinaire. Moi, j'invite vraiment, mais rien que par curiosité, j'invite nos amis Berrichons à venir voir des objets dans les boutiques. C'est important d'apprendre des choses. Ça, c'est une curiosité. Moi, j'invite nos amis chineurs et amateurs à venir voir un objet comme celui-là parce que c'est très rare. Ça, c'est vraiment très, très beau.
1: Alors, c'est rare, c'est beau. Le prix ?
2: Mais c'est accessible quand même, c'est autour de 1000 euros. Mais c'est vrai que si tu veux un objet de cette qualité-là, une boîte à courrier comme ça, j'en avais jamais vu.
1: Elle est discrète, elle est élégante, je la valide.
2: Tu la valides ? Eh ben voilà, écoute, on verra si tu auras reçu du courrier, ta lettre du Père Noël peut-être.
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4: 10e étage au CHRU de Nancy, service médecine légale, unité médico-judiciaire. Ah, elle est là.
5: Bonjour.
4: Bonjour Élodie. D'habitude, quand on voit un médecin, bon, ça peut être qui tout double, c'est pour se faire soigner ou pour avoir de mauvaises nouvelles. Mais comme vous êtes dans les coins, vous, c'est pas bon.
5: Alors généralement, non, c'est assez mauvais signe de venir chez le médecin légiste. Ah, mais il y a des gens qui pensent qu'ils ne viennent chez le médecin légiste qu'une fois décédés,
4: oui.
5: Ce qui n'est pas vrai, puisque là, actuellement, vous êtes dans le service de l'unité médico-judiciaire où on prend en charge les victimes vivantes.
4: On vous connaît plus en tant que médecin légiste quand vous intervenez dans les feuilletons sur les scènes de crime, par exemple.
5: On va dire du point de vue du grand public, on nous voit à travers les séries télé, dans sa salle d'autopsie, parfois un petit peu lugubre pour rajouter, mais on intervient finalement beaucoup plus en fait auprès des victimes vivantes.
4: D'accord. Les victimes vivantes représentent plus de votre temps de travail.
5: Oui, alors sur Nancy par exemple, on voit à peu près 5000 victimes par an et on va faire 500 autopsies par an.
4: C'est qui une victime ?
5: Alors une victime, c'est une personne qui a été victime mais de violence. Alors on pense aux violences volontaires, bien sûr, aux agressions dans la rue, malheureusement aussi des faits de violence sexuelle ou des maltraitances à enfants, mais aussi les personnes qui ont été victimes de violences dites involontaires, accidents de voie publique, accidents du travail, même un accident domestique.
4: Toutes les victimes passent par chez vous ?
5: Alors oui, sur Nancy, en fait, à partir du moment où elles souhaitent déposer plainte, elles vont au commissariat ou à la gendarmerie, et ensuite l'enquêteur va prendre contact avec notre service pour prévoir un rendez-vous sur cette unité.
4: Et c'est vous qui les recevez ?
5: Et c'est les médecins légistes qui les reçoivent pour pouvoir les examiner.
4: Vous, c'est une vocation ?
5: Oui, j'ai fait médecine pour faire médecine légale. Bon, je suis de l'ancienne génération où j'avais quand même une spécialité. Je suis médecin du travail de formation, mais je n'ai exercé que dans le cadre de la médecine légale.
4: Pourquoi ?
5: C'est une excellente question, souvent posée. Pourquoi on en arrive à la médecine légale ? Donc déjà, pas du tout par rapport aux séries télé ou autres.
4: Est-ce que vous avez quel âge ?
5: Alors moi, j'ai 38 ans.
4: Donc votre génération, elle a regardé quoi comme séries télé médicales ?
5: Bon, à l'époque, c'était Urgence. Moi, j'ai connu aussi les débuts de Bones à l'époque. Et je fais, d'ailleurs, on pourra en parler, de l'anthropologie médico-légale dans mon activité.
4: Qu'est-ce que c'est, ça ?
5: Alors ça, c'est l'examen des ossements qui sont découverts, soit par exemple à l'extérieur, soit dans une habitation, dans la nature, mais ça peut être aussi l'examen d'ossements au décours d'une autopsie d'un corps qui a pu être très altéré, justement pour rechercher des lésions et aussi pour établir ce qu'on appelle le profil biologique pour essayer de comparer aux personnes disparues.
4: Oui, là on rigole, mais c'est pas drôle en fait. Hein.
5: Non, c'est pas drôle, mais c'est assez satisfaisant parce que ça permet aussi de pouvoir identifier des ossements, et ça c'est toujours satisfaisant de pouvoir rendre, on va dire, un défunt à sa famille.
4: Bon, on revient au pourquoi du comment. Pas du tout inspiré par les séries, votre vocation ?
5: Non. Alors moi, de base, je pense que mon inspiration vient surtout de mon père, qui était paléontologue. Donc, depuis toute petite, j'étais bercée dans les ossements. Plutôt australopithèque. Hein, on était plutôt sur l'ancien humain. Et beaucoup, sur l'archéologie, anthropologie. Et je voulais être... égyptologue quand j'étais petite, mais pour découvrir des momies. Donc maintenant, je fais des momies, mais dans un cadre plus récent que de l'Antiquité. Et je pense que c'est ce qui m'a donné en fait ce plaisir, cette curiosité vis-à-vis de l'humain, de l'humanité. Et puis après, d'autres m'ont fait découvrir en fait ce qu'était la médecine légale par le biais d'amis de mes parents qui étaient médecins légistes et médecins généralistes. Et quand j'ai assisté à ma première autopsie, quand j'étais en troisième année de médecine, j'ai su que ma place était là.
4: On peut aller visiter un peu le service ?
5: Oui.
4: Il y a des victimes à toute heure et tous les jours qui viennent ici.
5: Alors en fait, l'unité médico-judiciaire, c'est un service de consultation. Donc on est ouvert de manière fonctionnelle du lundi au vendredi, aux horaires classiques de consultation. Mais on a aussi une permanence de médecine légale. C'est-à-dire que les nuits et les week-ends, un médecin légiste peut être contacté pour justement soit voir des victimes en urgence, soit aller faire des levées de corps, donc examiner des défunts sur des lieux de découverte.
4: Oui, c'est ça. De toute façon, si quelqu'un décède, on fait appel à vous. Vous vous déplacez, vous venez forcément.
5: Non. Alors, non. Si quelqu'un décède, c'est un médecin qui va faire le constat de décès. S'il y a quelque chose de suspect, si on est dans le cadre de mort violente, à ce moment-là, la justice sera informée par un obstacle médico-légal sur le certificat de décès et demandera à ce moment-là au médecin légiste de se déplacer éventuellement sur place ou décidera directement de faire amener le corps à l'Institut de médecine légale pour les autopsies.
4: Donc, les autopsies, elles ont lieu ici, au 10e étage ?
5: Non, c'est pas dans ce bâtiment. C'est un bâtiment qui est excentré au fond du CHU à côté d'une petite chapelle en continuité de la chambre mortuaire.
4: Bon, là, le service, c'est quoi ? C'est un couloir, des portes et des bureaux, quoi.
5: Exactement.
4: Il n'y a rien à voir.
5: Donc, effectivement, ça, c'est un service de consultation. Donc, il y a des consultations classiques de bureaux. Et en fait, à l'unité médico-judiciaire de Nancy, comme dans maintenant une grande majorité de centres hospitaliers universitaires, il y a en fait un dispositif qu'on appelle audition Mélanie. Donc ça, c'est cette salle où l'enfant va être en présence d'un enquêteur qui est formé à recueillir la parole d'un enfant victime de violence. Et pendant ce temps-là, donc, il va être à la fois filmé et puis enregistré à l'aide d'un micro. Et donc, il y a une vitre sans teint qui sépare d'une salle qu'on appelle la salle de régie où va se faire l'enregistrement et où un autre enquêteur sera également présent derrière la vitre pour voir un petit peu ce qui se passe et poser éventuellement des questions complémentaires par la suite.
4: Bon, quand vous avez choisi cette voie, vous saviez qu'il y avait cette partie-là ?
5: Oui. Oui. Quand j'ai fait médecine, je voulais faire médecine légale. Et quand j'ai fait mes stages, en fait, en tant qu'étudiant en médecine, j'ai découvert ce que je n'avais pas eu l'occasion d'appréhender, le côté victime vivante. Donc oui, j'ai choisi la voie en sachant quelle était la globalité du travail.
4: C'est un quotidien très intense, j'entends. Hein ?
5: Alors, très intense et très varié surtout. Et c'est ça qui est très agréable aussi, nous, dans notre travail, je pense, pour justement, même si ce ne sont pas des choses joyeuses dans tout ce qui se passe, mais on va être le matin auprès des victimes vivantes, on peut être l'après-midi au niveau de l'Institut de médecine légale. Ça nous arrive d'être appelés pour faire ce qu'on appelle les reconstitutions. Donc, quand on a fait des autopsies ou des examens de victimes, un juge d'instruction peut demander à ce qu'on soit présent quand il va essayer de refaire ce qui s'est passé pour demander notre avis par rapport à ce qu'on avait constaté aux déclarations de la personne qui est entendue. Et puis après... comme ça arrive, je l'ai fait ce matin, aller aux assises également, enfin devant des cours criminels pour pouvoir être entendu par rapport à nos constatations faites et donc pouvoir apporter, en fait, suivre le dossier jusqu'au bout.
4: Ouais, c'est ça. Vous avez une vie comme dans une série quand même, j'ai l'impression. Hein.
5: Oui, on a quand même des éléments qui sont repris dans les séries télé.
4: Bon, on va refermer cette porte. Bon, souvent un médecin soigne. Il peut être porteur de mauvaises nouvelles, mais aussi de guérison. Vous êtes plutôt dans un aspect morbide, sordide, plus difficile. Comment vous le vivez finalement au quotidien ?
5: Alors moi, je ne le vois pas en tant que morbide. Je suis un médecin de constat. d'expertise pour apporter des choses objectives à la justice. On a quand même une pierre à apporter justement aux victimes pour faire reconnaître les préjudices qu'elles subissent et apporter un éclairage factuel à la justice.
4: Bon, bah merci de nous avoir accordé un petit peu de temps entre deux autopsies. Je rigole, mais
5: c'est pas tout à fait faux.
4: Merci bien, bonne fin de journée.
5: Merci, vous aussi.
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7: Et Olivier, ce matin, retourne à l'école primaire aujourd'hui.
6: Eh oui, et pour y trouver du gaga. Mais blé, je voudrais aujourd'hui vous parler du mémoire de Judith Boucher, réalisé l'an dernier à l'Université Jean Monnet de Saint-Étienne, et qui s'intéresse à une question rarement étudiée. Comment le parler stéphanois, le gaga, circule encore aujourd'hui dans les écoles primaires, et dans quelle mesure le parler des enseignants influence le parler des élèves? Son travail porte sur toutes les classes de l'école primaire, en milieu urbain comme en milieu rural. Judith a formulé trois hypothèses. Premièrement, le gaga serait peu utilisé par les enseignants en situation d'enseignement. Deuxièmement, lorsque les enseignants l'utilisent, les élèves auraient tendance à le reprendre. Et troisièmement, le gaga serait plus présent dans les écoles rurales que dans les écoles urbaines. Pour répondre à ces questions, elle a observé des classes, mené des entretiens avec les enseignants et avec les élèves, et elle a mené des observations dans les temps informels à l'école. Son analyse porte à la fois sur le vocabulaire gaga et sur des structures spécifiques comme le pronom neutre Y, employé comme complément direct, j'y ai fait, l'inversion des pronoms personnels après un impératif, donne-moi-le au lieu de donne-le-moi, ce qui nous vient du patois, hein, puisque Pierre Duplay écrivait déjà en 1896 à l'inverse du français, quand un verbe à l'impératif a deux pronoms pour complément, l'un direct, l'autre indirect, c'est ce dernier qui s'énonce en premier. Exemple en patois, « by may lou ». Et puis aussi la formation d'adjectifs à partir de participes passés. Il est trempe de chaud, ses joussons enflent, la reloge est arrête. Donc qu'en est-il des résultats du travail de Judith? Les observations révèlent une situation un peu plus nuancée que ce qu'elle attendait. Très surprenant, 54% des enseignants utilisent au moins une fois un régionalisme en cours au cours des séances observées. Un élève sur six emploie spontanément un mot ou une expression gaga lors des entretiens. Et dans les classes, un régionalisme apparaît dans 20% des situations que Judith observe. Il semblerait donc que le gaga soit encore bien présent dans nos écoles. Mais quels sont les mots, les expressions, les tournures qui ressortent le plus, ou plutôt qui ressortent le mieux? Un peu de patience les amis, la suite c'est pour bientôt.

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1: 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Émilie Mazoyer et Magic System.
2: Un groupe, que dis-je, une famille, un phénomène qui parcourt le monde, les scènes et vos meilleures fêtes depuis maintenant 30 ans. Magic System, leur début, c'était à Abidjan, en Côte d'Ivoire, en 1996. 30 ans de carrière et une grande tournée anniversaire. Pour Asalfo, Manaja, Tino et Goudet, ils sont ce soir nos invités. Bienvenue et bon anniversaire Magic System.
3: Merci.
2: Bonsoir messieurs, quelle joie
3: bonsoir,
2: de vous avoir tous les